0: qui sont las dents qui utilisent mais qui est française qui est la fourchette. Ce qu'on peut remarquer qui est amusant, c'est que en occitan ce sont les dents, alors qu'en français c'est la fourchette.
1: Et qu'a bête anecdotes?
0: De la même famille qui utilisent souvent à quelle expression? Surtout le migrant pie qu'on est her honey qui vient de her et qui a cavé toutes les assiettes. Dans la famille, on utilise souvent cette expression. Surtout mon grand-père pour moi quand j'ai très faim, que je mange beaucoup et que j'ai fini les assiettes de tout le monde.
2: J'ai la dalle, j'ai faim. Nourris-moi.
0: Mon appétit sera qui est minge her, que la paiera mêlée ou la chichangle. Pramoukaï magre, coumue chichangle. Mon petit frère ne mange moins. On l'appelle plutôt la chichangle, le lézard. Car il est maigre comme un lézard.
1: Qu'est-ce qui est à gras de mail?
0: Las glaces, qu'est né coffre-fort, une sorte de mesran pais.
1: Des glaces chez tes grands-parents.
0: Un coffre-fort entier.
1: Merci, sœur.
0: Un tio.
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1: À quoi servent les maths?
7: Par exemple, si on est coiffeuse, pour faire payer ses clients, au lieu que de prendre une calculette, le faire de tête comme ça, le plus rapidement, comme ça on n'utilise pas trop notre téléphone. Puis c'est intéressant les mathématiques.
8: Moi je trouve que ça sert à tout et à rien. Les profs, ils disent faut savoir convertir, mais ça sert à rien quand on est grand en fait.
9: Dans n'importe quel métier, il faut savoir les maths. Convertir, si il faut, parce que ça se trouve, à un moment donné, l'occasion elle va venir, tu vas pas savoir et ça va être compliqué. Et moi je préfère les maths que le français.
10: Moi je me dis, c'est comme toutes les autres matières, plus tu sais de choses et tu es bon en maths, français, grammaire, plus tu auras plusieurs métiers à ta disposition.
11: J'ai jamais trop aimé les maths, mais je sais que je pense que ça va beaucoup servir.
12: En fait, les maths, c'est une des premières matières à être inventée. Les maths, c'est la base de l'école.
13: Pour payer quelque chose, il faut se servir des maths pour, par exemple, compter les pièces, les billets, etc. En fait, les maths, il y a beaucoup de choses qui servent à beaucoup de choses. Il y a des choses où tu vas jamais t'en servir en mathématiques, quoi. Par exemple, la géométrie, tu t'en sers que dans quelques métiers. Tu vas pas t'en servir dans tous les métiers du monde.
14: On était parti à Cultura et j'avais pris des sous, mais j'avais mal compté. Donc, je demande à ma mère de payer parce que j'avais pas assez. Mais du coup, faut compter tout. Faut compter les centimes et les euros et tout ça.
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15: Bonjour, Serge Papagali.
16: Eh bien, monsieur Thomas, j'ai envie de dire bonjour, et Dauphinois, bien le bonjour également.
15: Alors,
16: voilà.
15: Pour ce Dauphiné Tour, où est-ce qu'on part aujourd'hui?
16: Oh, vous allez voir, on va pas partir très loin, ça va vous surprendre. Aujourd'hui, allons nous promener dans la grande agglomération grenobloise. Oui. Saint-Égrève.
15: Ah, je connais bien.
16: Ben, justement, taisez-vous, ne dites rien, dites pas de bêtises, s'il vous plaît. Admettez qu'on a beaucoup battu la campagne ces derniers temps, alors qu'elle nous avait pas fait grand-chose, cette pauvre campagne.
15: Non.
16: Mais on l'a bas. Alors, hop! C'est la journée urbaine. Plusieurs raisons nous font venir dans cette ville iséroise. Bon, ben la première, vous alliez le dire, bien évidemment, maintenant les gens vont le savoir, c'est que c'est là où demeure Monsieur Thomas.
15: Eh oui.
16: C'est votre ville, vous êtes né là-bas?
15: Non. Non, mais j'y habite depuis
16: un petit
15: moment.
16: Vous êtes né en Allemagne, vous? Non plus. Bon, d'accord. Monsieur Thomas, qui bien sûr connaît le nom des habitants des lieux. Alors, pas tous les noms propres, hein, mais...
15: Non.
16: Donc ce sont les...
15: Saint-Égrévois et les Saint-Égrévoises.
16: Bravo, eh bien voilà, tout le monde ne le sait pas forcément. Alors, et non, Saint-Égrivoise.
15: Non.
16: Bien évidemment, ça n'est pas le genre du coin. Enfin, à moins que vous ayez quelques noms à me citer, peut-être.
15: Non.
16: Restons-en là. Faut pas qu'on passe un quart d'heure. Mais nous sommes aussi à Saint-Égrève parce que c'est la ville qui a reçu en 2021 le label Ville Internet 5@. Ah, j'ai découvert ça. Le niveau le plus élevé dans la classification, d'ailleurs même, des villes qui s'engagent dans le développement du numérique local. Bon, comme disait mon grand-père, qui n'utilisait pas Internet, pourtant, on reste sur le cul. C'est une formule qu'il avait comme ça. Vous le saviez, ça, bien
15: oui,
16: évidemment.
15: Ça...
16: Vous savez tout de votre ville. C'est parce que tous les gens savent forcément tout de leur ville. Vous savez. Bon. Saint-Égrève aurait donc un petit côté, on va dire, Silicon Valley, bien sûr, hein, on va dire un petit côté comme ça, mais sans silicone. Évidemment, les belles femmes saint-égrévoises n'ont pas besoin de ça. À moins que vous ayez quelques noms également à nous fournir.
15: Non, plus,
16: vous n'avez aucun nom, en fait. Vous habitez Saint-Grève, mais vous connaissez personne.
15: Je ne dirai rien.
16: Voilà. Plutôt, vous les connaissez toutes, mais vous ne dites rien. C'est tout à votre honneur. Ça n'est pas fini. La ville de M. Thomas a été également labellisée 3 fleurs au concours national des villes fleuries. Vous le saviez également, mais c'est extraordinaire. Comme disait ma grand-mère, cette fois-ci, pour changer un peu, on se retrouve comme deux ronds de flanc. Elle disait l'expression.
15: D'accord.
16: Comme deux ronds de flanc, vous ne savez pas. Voilà. 5 pour le net, 3 pour les fleurs. Écoutez, on attend avec impatience le chiffre qui va suivre. Hein. Je sais pas, il va bien y avoir un label inconnu et donc nouveau. Je sais pas, moi, la ville où il y a le plus de chauves, par exemple, un truc comme ça. Non, vous n'avez pas de nom à fournir non plus. Bon, le label 6 boules à 0, vous voyez, un truc comme ça. 6 boules à Z. J'en sais tout, le label 6 boules à Z. Bon. Le plus, enfin bref, bon, écoutez, mais je ne voudrais pas passer sous silence également que Saint-Égret fait partie d'ailleurs de la ZNIEF. Ah, je vous ai piégé quand même, qui m'est particulièrement cher. Alors, vous savez pas ce qu'est la ZNIEF.
15: Ça me parle pas.
16: Alors, c'est pas une jeune femme qui s'appelle la Josiane ZNIEF, c'est pas ça du tout. C'est la zone naturelle et d'intérêt écologique, faunistique et floristique. Ah oui, vous savez.
15: À vos souhaits,
16: je vous en prie un truc con, hein. Zone naturelle d'intérêt. Voilà. Bon. Alors, étant moi-même très proche de la faune, de la flore, surtout de la faune, vous allez me dire, mais de la flore particulièrement, de notre beau Dauphiné, je suis très attaché donc au parc naturel régional de Chartreuse.
15: Oui.
16: Chartreuse, dernier mot de cette phrase justifie amplement à lui tout seul d'ailleurs mon engouement pour cette partie de notre département. J'ai envie de... Vous savez, je vais vous dire un truc, on a fait un quart d'heure, on a fait trop long, donc je vais vous dire, vive le Dauphiné, vive Saint-Ingrève, et tous ensemble on va se dire, on n'est pas des...
15: Quand même.
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0: chanter un jour sur scène et chanter devant le public. Vous en rêvez, mais osez, c'est le mot d'ordre. Josiane Leroy a osé rejoindre les Intemporels et met tout son cœur dans ce cœur. Josiane Leroy, légende ici.
1: Bonjour, je m'appelle Josiane Leroy, j'ai 69 ans, je suis née à Alfortville en région parisienne et j'habite au Mans depuis 60 ans déjà. Et ma particularité, c'est que je suis choriste dans le collectif des Intemporels. Comment je me suis construit moi-même? Bien justement, enfant dans un commerce. On voit beaucoup de monde, on est habitué au relationnel en fait. Et puis bah, ça a duré ensuite toute ma vie. J'ai fait des métiers toujours dans le relationnel pour aider les gens en fait, pour les rendre heureux. Puisqu'en effet, j'ai eu une agence matrimoniale. Les personnes qui venaient me voir étaient en attente. Il y a eu énormément de couples de formés, j'espère beaucoup de bébés. Alors, comment suis-je devenue choriste? À la maison, quand j'étais petite, on chantait tout le temps. C'était vraiment la joie par rapport au travail du commerce, justement, de chanter et de danser dans l'arrière-boutique. Et puis, à la retraite, je me suis dit, il faut que je fasse quelque chose. Donc, j'ai commencé à Sargelay-le-Mans, à faire du théâtre chanté avec les Imaginaires et Cyril Mudry. J'ai connu les Intemporels grâce à Marie-Thérèse Brebion, notre chef de chœur. Quand on connaît Marie-Thérèse Brebion, chef de chœur, on ne parle plus. Non, je n'ai pas pris cours du tout. Non. Parce qu'en fait, ma voix ne compte pas. Ce qui compte, c'est de savoir ses textes, avoir de l'oreille, puisque je ne sais pas lire la musique, donc c'est ouvert à tout le monde d'être choriste. Et puis, ce qui compte aussi, c'est qu'on se sent vraiment porté quand on chante à 400, puisque nous sommes 400. Il y a une énergie collective énorme et on se sent porté par toutes les voix et c'est facile, en fait. C'est très facile. Quelle voix ai-je? Je suis soprane, donc je chante dans les aigus. Le matin, c'est pas facile, hein. Je vais vous chanter quelque chose de plus bas, du coup. Donc, je vais vous chanter « Méfie-toi des puissances, des vierges sans défense, au jeu du corps à corps, l'esprit est bien plus fort. » Alors, je fais choriste, mais pas que ça. Un jour, Marie-Thérèse Brebion m'a dit « L'année prochaine, tu vas t'occuper de la communication. » Et bien voilà, on a créé une page Facebook, et puis petit à petit, ça a monté, et puis bon, ça arrive au fait que je suis là aujourd'hui pour vous parler des Intemporels. Voilà, c'était Josiane Leroy, j'étais très heureuse de vous parler de mon parcours, et pour terminer, je vous dirais, quoi qu'on fasse, la solidarité s'invite partout.
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3: Oh, j'en peux arrêter de beuvracher.
4: Berrichon dans le texte.
3: Beuvracher, c'est boire des petits canons. Mais à force d'en mettre derrière la cravate, vous pourriez bien avoir le gerlé, puis devenir causant. Puis si vous continuez à beuvrailler, vous serez abreuvagé, plein comme une nœud. Mais quand c'est que vous en avez vos deux pleins patins, le lendemain, il y a le pivert qui vous colle dans le tétio. Ça fait qu'au goûter, vous buvez plus que de l'io. Vous faites un repas de bœuf. Les bonnes résolutions de plus toucher à une chopine, oh, ça dure jamais ben longtemps. On retrouve ben vite son avaloir, et puis on se remet en beuver. Faut dire que chez nous, dans le Berry, j'encle l'embarras du choix. Châteaumeillant, Mentoux, Chancy, Reuilly, Sancerre, Valençay. Sans compter Saint-Marcel et Venem. Comment voulez-vous en que ça que j'arrête de gobloter? Maurice Sandré, dans Plein Communeux, nous décrit son état. Cré bon Dieu! Tchic, ça veut donc dire. V'là que je peux plus rester d'aplomb. Quand que je cause, je raconte des bêtises et j'ai la tête comme un vrai plomb. Je peux plus me tenir sur mes giboles. J'ai comme qui dirait mal aux cheveux. Ah, je crée bien que je suis plein, ma parole. Là oui, je suis plein comme une nœud. Oh, c'est une chose qui est pas naturelle. Où que j'ai ben pu attraper ça? Ah, va m'enduler, ma fumelle, en me voyant dans cet état-là. Ah, pour une fois que je fête la Sainte-Barbe, je peux plus rentrer chez nous, bon Dieu, sans me cramponner à tous les abes. Ah, ça y est, ben, je suis plein comme une nœud. C'est que pour arroser la bonne cuisine, en que le lieutenant, tous les deux, j'avons bu nos 17 chopines. Du coup, nous voilà plein comme une nœud.
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5: Aujourd'hui, pour J'ai testé pour vous, c'est sur la commune de Viennet, dans les Deux-Sèvres, que je vous emmène. On va rencontrer Patrick Dujardin. Il est apiculteur amateur. Il va nous faire découvrir ce qu'on pourrait appeler un métier hors du commun. Bonjour Patrick.
6: Bonjour.
5: Merci de nous recevoir ici sur ce rucher école. Alors pourquoi un rucher école?
6: Alors parce que l'abeille du Poitou souhaite former chaque année un certain nombre d'apiculteurs amateurs. Alors il y a de la théorie, mais il y a de la pratique. Et ici, la pratique.

0: et qu'on l'a fait sur les ruches que l'on va visiter tout de suite.
1: J'imagine déjà qu'il y a une tenue à enfiler comme la vôtre.
2: Ah oui, je vais vous donner ça. Vous allez avoir une paire de gants.
1: La paire de gants, très bien.
2: Bien solide, en cuir. Et puis la vareuse, la protection.
1: Ah oui, c'est pas une tenue de cosmonaute, c'est une vareuse.
2: C'est pas une tenue de cosmonaute, je vous conseille pas.
1: Bon, ça y est, j'ai mis la vareuse et les gants. Ça change complètement de look, là.
2: Impeccable, on est paré pour aller voir les abeilles.
1: On va voir les abeilles?
2: Ouais.
1: Je vous suis pour les ruches.
2: C'est parti.
1: Allez, c'est parti. Alors là, nous voici donc devant une ruche. Comment? Il n'y a pas trop d'abeilles dehors? Ça a l'air d'être plutôt calme.
2: Il n'y a pas d'abeilles sur la planche d'envol. On en voit une qui arrive à l'instant. C'est plutôt une bonne nouvelle pour moi. Ça veut dire qu'elles sont parties travailler, elles sont parties
1: D'accord.
2: récolter. Donc normalement, on devrait trouver pas mal d'activités à l'intérieur et pas mal de récoltes. On voit que sur cette ruche, il y a le corps de ruche, là où elles habitent.
1: Ouais.
2: Ça, on n'y touche pas, c'est chez elles.
1: Okay.
2: Et puis on a mis deux greniers. Alors souvent, on en met un seul. Mais quand on voit qu'elle récolte pas mal, on peut en mettre un deuxième, voire un troisième, exceptionnellement quatre.
1: Donc là, on peut l'ouvrir.
2: Donc là, on va ouvrir.
1: Ah, et on en voit quelques-unes qui essayent de
2: voilà. sortir. Voilà, elles viennent voir ce qui se passe. Donc, comme elles n'ont pas forcément tout eu le signal en bas, on va remettre un petit peu de fumée.
1: J'ai jamais été aussi près de tant d'abeilles. Ça voilà. vous fait pas stresser, vous?
2: Non, non, faut mieux pas, non. Donc là, on est face à une hausse qui est plutôt bien remplie. Il se trouve qu'on doit récolter dans une semaine, donc ça tombe plutôt bien. Et on va sortir un cadre.
1: Ah oui, on voit déjà des abeilles. Et c'est du miel qu'on voit?
2: Alors, c'est du miel. Tout ce que vous voyez là, c'est du miel. Je vous laisse le soulever, vous allez
1: voilà,
2: voir ce qu'il y a comme miel.
1: C'est hyper stressant.
2: Vous lâchez pas, c'est tout.
1: Non, non, je ne lâcherai pas, non, vous inquiétez pas.
2: Voilà, donc là, il y a 2 kilos de miel.
1: Il y a, oui, oui, c'est lourd, effectivement. Voilà. Et imaginons, on a récupéré le miel. Derrière, c'est quoi? On le met directement en bocal?
2: Alors, pas tout à fait. On va le mettre dans un extracteur. C'est-à-dire que la pellicule que vous avez
1: ouais,
2: vue tout à l'heure
1: ça,
2: de cire,
1: on
2: va la couper.
1: Ouais.
2: Voilà, le miel va commencer à couler. On va le mettre dans un extracteur. Donc, ça fonctionne par la force centrifuge. Et puis, le miel va se mettre à couler. Et là, on va le mettre dans des réservoirs plastiques ou inox.
1: Okay.
2: Et on va le laisser décanter pendant quelques jours.
1: Merci Patrick, en tout cas, de nous avoir montré un petit peu votre métier et de m'avoir permis de tester ce métier un petit peu hors du commun.
2: Oui, ben, je vous en prie, avec plaisir. Nous, on a toujours énormément de plaisir à partager, à faire découvrir. On le fera jamais assez.
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1: Le vin, ça prend du temps. 18 mois en général en Bourgogne avant d'être mis en bouteille. En ce moment, le millésime 2024 finit son élevage en fût comme à Beaune chez Philippe Pacalet. C'est dans le calme de ses caves qu'il nous raconte les notes aromatiques de son Gevrey 2024.
2: Donc là, on a changé de cave. On est plutôt sur du 2024, c'est ça ?
3: On est sur des 2024 rouges.
2: Attendez, vu que je prenne votre micro, c'est peut-être plus pratique. Hop, voilà. Donc là, vous avez ouvert le tonneau. Vous plongez la...
3: la pipette. Et on se retrouve avec un millésime classique, c'est pour ça qu'on voit. On a une belle robe rubis, Gevrey Village. C'est quatre parcelles différentes. Gevrey, c'est toujours beaucoup de fruits. Hein. Ça fait un vin assez gourmand et toujours beaucoup de structure. Il y a les deux. Si on prend 10 personnes, toujours 7 qui l'apprécient. On va les soutirer pour les mettre en bouteille l'année prochaine.
2: Quand vous dites préparer, ça veut dire que...
3: on a mis un bouchon.
2: Ça, hein. Donc là, c'est le bouchon qui est à l'intérieur du...
3: Voilà, après on met le robinet.
2: D'accord.
3: Parce qu'on n'utilise pas de pompe, on fait par gravité. Ça évite d'aspirer le vin, c'est moins stressant.
2: C'est plus doux.
3: Voilà.
2: Ah, on peut stresser des vins.
3: Ouais, c'est de la matière vivante. Ouais. C'est comme nous, ça évolue. C'est un peu à l'image de l'homme, le vin. C'est un produit culturel. Il y a beaucoup de points communs.
2: Donc il faut lui apporter beaucoup de douceur. Ouais.
3: Même si la forme du vin, là, c'est le tonneau après la bouteille. Nous, on a un squelette, c'est différent. Mais c'est une construction différente.
2: Oui, mais nous, on se trimballe avec le même squelette toute la vie.
3: Voilà.
2: Eux, ils changent de squelette quand même.
3: Mais on ne grandit plus à partir de 21 ans, normalement.
2: Non.
3: Alors que les vins, dès qu'on les a mis en bouteille, ils grandissent, mais différemment, parce qu'ils sont aussi coincés dans cette bouteille.
2: C'est pour ça qu'on a cette forme de tonneau, finalement, parce qu'on aurait pu mettre ça dans des cubes, finalement.
3: Enfin... c'est un œuf coupé au debout. L'œuf sous la terre, la gestation, enfin, il y a toujours une jolie philosophie avec tout ça, mais c'est... hein, il y a un sédiment qui se forme au fond du tonneau, qui s'appelle la lie, donc quand vous remuez le tonneau, ben, ça remélange, ça dynamise, quoi. C'est un peu comme un bébé avec son placenta, quoi. C'est... il y a une naissance. Et ça protège le vin, donc ça dure un certain temps. C'est pour ça qu'on doit soutirer. J'ai un rôle protecteur et nourricier. C'est bien fait quand même.
1: Philippe Pacalet à Beaune est le papa de 50 000 bébés quand même. Bouteilles par an, c'est pas rien. Et ça fait partie de la fierté de notre région.
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4: Circuit court aujourd'hui à Mours-Saint-Eusèbe dans la Drôme des Collines avec Emma Boissieux.
5: On a une boutique à Mours-Saint-Eusèbe et on a notre exploitation agricole qui est au Balme à Romans. Ça fait 5 générations qu'on est trufficulteur, donc producteur de truffes noires en Drôme des Collines. Et j'appartiens moi-même à la 5e génération. La truffe, c'est vraiment le point central et on a développé plusieurs activités autour. Aujourd'hui, on a 3 branches d'activité. Donc, une première branche qui est autour de simplement de la production de truffes. On fait également de l'agrotourisme, c'est-à-dire qu'on reçoit tous les week-ends des particuliers sur notre exploitation. On leur fait découvrir notre univers et à l'issue de cette phase de découverte, on propose un repas truffé de l'entrée au dessert dans notre ferme auberge. Et la troisième branche d'activité, c'est un petit peu original. On a créé une gamme de produits cosmétiques à base de truffes. Et ça nous permet finalement de valoriser le produit autrement et d'avoir des produits à vendre toute l'année, puisqu'il faut savoir que la truffe noire d'hiver est un produit qu'on récolte de mi-novembre à mi-mars.
4: Et c'est donc la truffe d'été qui prendra ensuite le relais. Mais l'idée ici, dans la maison Boissieux, c'est aussi de nous faire profiter toute l'année de la truffe noire de la Drôme des Collines grâce à une très belle gamme de produits dérivés.
5: Par exemple, des fromages truffés, beurre truffé. On fait également du pâté de porc à la truffe. On a de la truffe en semi-conserve. On a également des quenelles de volaille truffées, boudin blanc à la truffe, une gamme de croque-monsieur truffé, le rhum à la truffe. Et en partie sucrée, on propose des fondants à la châtaigne truffée. On avait à cœur de travailler uniquement avec des producteurs locaux puisque c'est une démarche qui est importante pour nous et on a la chance en local d'avoir de super acteurs, donc on essaie d'unir nos forces pour proposer des produits 100% locaux.
4: Et c'est aussi le cas pour les truffes, puisque la maison Boissieux travaille avec un certain nombre de producteurs de la Drôme des Collines.
5: Oui, tout à fait, on y tient. D'ici quelques années, on sera la plus grosse zone trufficole de France. Sur le Nord Drôme, il y a 500 producteurs référencés. Donc on a la chance ici d'avoir des terrains qui sont très sableux, ce qui nous permet d'avoir des truffes qui sont jolies visuellement, qui sont rondes et qui sont pas gênées par des obstacles au moment du développement. Donc on a de très jolis produits autant visuellement qu'au niveau gustatif. Et l'idée, c'était de permettre aux particuliers ou même aux professionnels qui souhaitent se procurer de la truffe une vraie boutique physique, parce que c'est vrai qu'aujourd'hui, c'est compliqué si on ne connaît pas un petit producteur de pouvoir trouver de la truffe et de s'en procurer.
4: Et donc, autre particularité de cette maison Boissieux, c'est sa gamme de cosmétiques à la truffe. Des tubers mélanosporum issus des truffières du domaine familial qui a reçu en 2011 la certification agriculture biologique, des cosmétruffes mis au point après plusieurs années d'études.
5: C'est un projet qui s'est étalé sur 3 ans. Il y a eu une première phase de recherche pour étudier les potentiels bienfaits de la truffe pour la peau. Et il se trouve qu'à l'issue de cette phase de recherche, on a eu des résultats positifs, puisqu'il faut savoir que la truffe a des propriétés intéressantes dans le domaine de l'anti-âge, qu'il y a des acides aminés qui stimulent la production de collagène. Donc le collagène permet de régénérer les cellules de la peau et c'est également efficace pour prévenir et protéger de tout ce qui est taches pigmentaires. Donc en partant de là, on a travaillé avec des laboratoires cosmétiques sur la formulation des produits, puisque c'était quand même un vrai défi d'inclure la truffe dans des produits cosmétiques et d'arriver à la conserver notamment. Et donc aujourd'hui, ça nous amène à avoir une gamme de 3 produits. On a un soin jour, un soin nuit et un soin pour homme.
4: Et pour les découvrir, rendez-vous avec Emma, sa mère, son père et son frère à Mours-Saint-Eusèbe. La maison Boissieux est ouverte du lundi au samedi de 9h à midi et de 14h à 19h et le dimanche matin de 9h à midi. Des infos à retrouver comme d'habitude sur ici.fr Drôme Ardèche, rubrique Circuit court.
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1: Cette petite dame qui est sur une petite voiturette rigolote, qu'est-ce que c'est ?
2: C'est une machine pour laver le sol.
1: Ah, sympa.
2: C'est sympa, c'est sympa. Et on ne se fatigue pas.
1: C'est difficile à conduire ?
2: Pas du tout.
1: Pas du tout. Essayer ?
2: Je n'ai pas le droit de vous faire essayer ma machine. Il vous arrive quelque chose, je suis en tort.
1: Ah oui, je comprends. En même temps, je risque pas grand-chose quand même.
2: Si elle s'en va, elle s'en va, la machine.
1: C'est vrai ?
2: Ah oui, oui, oui. Alors, regardez, j'ai le pied sur le frein.
1: On roule un peu toutes les deux ensemble ?
2: Allez.
1: C'est maniable ?
3: Ah oui, très maniable.
2: Vous voyez, si je lâche, la machine, elle s'en va. Vous voyez ?
1: Toute seule.
2: Hop.
1: Allez pas vous faire le tram.
2: Non, non. Et là, vous avez les brosses, là, okay. Le suceur, le klaxon.
1: Ouais, avec ça,
2: hein, on
1: ne faire peur à personne.
2: Voilà.
1: Ah ben voilà, elle est en rade.
2: Non, non, j'avais laissé le frein. J'avais laissé le frein. Et ça fait 36 ans que je suis dans le centre jaune. Bientôt la retraite.
1: Dit-elle avec un grand sourire.
2: Ah ouais, ouais, ouais, j'en ai marre là. Là, je commence à en avoir marre.
1: Vous avez dû en voir, vous, hein, en 36 ans dans le centre jaune.
2: Oh que oui, j'en ai vu des directeurs, j'en ai vu des gardiens, j'en ai vu du monde. J'ai fait des connaissances. Comme je fais avec vous, on discute. Mais le monde a énormément changé. Hein. Beaucoup, beaucoup, beaucoup. Il n'y a plus personne, c'est mort. C'est mort, c'est mort, c'est mort. La preuve, regardez la place. Il n'y a personne. Hein.
1: Ah bah c'est vrai qu'en même temps, c'est fermé, là, à cette heure-ci.
2: Oui, ça ouvre à 10h.
1: C'est peut-être pour ça qu'il y a personne.
2: Mais même.
1: Et les gens, ils vous arrêtent un peu pour discuter, ça arrive ?
2: Ça arrive, on me félicite sur le travail. J'ai eu des cadeaux par des gens qui passaient.
1: C'est pas vrai.
2: Ah oui, on m'a offert du parfum, on m'a offert une plante. Ah oui, oui.
1: Mais ça, c'était des amoureux discrets,
2: non,
1: des amoureux transités.
2: Des dames. Mais c'était génial. Que là, maintenant...
1: Geneviève, je vous remercie beaucoup pour cette petite conversation sympathique. Je vous laisse avec votre engin, il n'a pas de prénom ?
2: Non, non, il n'a pas de prénom.
1: Un petit coup de klaxon et on se quitte, toutes les deux ? Ah oui, c'est vrai que je m'entends presque pas.
2: Au plaisir.
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4: Bonjour à toutes et tous, bienvenue dans Affaires Classées, le podcast. Je vous emmène faire un petit tour deux siècles en arrière. Nous sommes dans la soirée du 1er mai 1827. Un paysan de Barcus rentre de la célèbre foire d'Oloron. Il est abattu par un inconnu. Question, qui lui en voulait donc ? Réponse dans un instant.
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4: Chaque année, le 1er mai, la ville d'Oloron-Sainte-Marie organise sa traditionnelle foire au bétail. Un rendez-vous inspiré des grandes foires d'antan et qui attire plusieurs milliers de visiteurs depuis le XIVe siècle. Ce lundi 1er mai 1827, Dominique, un habitant de Barcus, l'a passé, comme beaucoup, dans la capitale du Haut-Béarn. Rentrant seul, à pied, il est 22h lorsqu'il parvient à l'entrée d'un petit pont dit de Choco, à une courte distance de sa maison d'habitation. À peine pose-t-il le pied sur l'ouvrage qu'une soudaine lueur déchire la nuit. Une lueur doublée d'une détonation. Pas de doute, Dominique vient d'essuyer un coup de fusil. Blessé, le fermier tombe en criant « À l'aide ! À l'aide !» Au loin, il y a un homme qui court le long du ruisseau, enjambant une barrière. Pas de doute, c'est l'agresseur. Marianne, une jeune servante occupée à ses prières, entend les hurlements plaintifs de cet homme qui appelle au secours. La bonne dame s'empresse d'alerter le maître de maison, l'instituteur et quelques paysans qui accourent afin de porter assistance au malheureux. Blessé à la poitrine et au bras gauche. Dominique Etchegoyen est transporté à son domicile où le médecin vient lui prodiguer les soins que son état grave nécessite. Au petit matin, le maire de Barcus se rend à son chevet. Il lui demande de décrire en détail ce qui s'est passé. Dominique est formelle. L'obscurité l'a empêché de reconnaître l'agresseur qui semblait posté au loin en embuscade. Les gendarmes de Mauléon rappliquent. À leurs yeux, c'est une vraie tentative d'assassinat. Les blessures de Dominique sont graves. Il aurait bien pu y passer.
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4: L'enquête criminelle débute. Dominique jure qu'il ne se connaît aucun ennemi. Ses affaires sont saines et il est, dit-on à l'époque, de bonne mœurs. Les soins appliqués du docteur Alcat et sa constitution robuste lui vaudront une incapacité totale de travail de 20 jours, mais il se rétablira de ses plaies, fort heureusement. À Barcus, l'affaire jette un émoi certain dans la population, à tel point que les rumeurs les plus folles circulent. Certains disent Dominique Etchegoyen décédé, quand d'autres désignent déjà le nom de l'assassin présumé. Dans leur procès-verbal, les gendarmes rapportent en effet que des soupçons insistants circulent sur la personne du premier voisin de la victime, un certain Etcheoun, du nom de la maison basque qu'il occupe ici, identifié comme étant Pierre Topet, né au village en 1786. Les gendarmes vérifient. Topet traîne la réputation d'être un mauvais sujet, un repris de justice aussi. À peine quadragénaire, il sort de la prison d'Eis où il a purgé 5 années de prison pour des violences graves sur l'ex-amant de sa femme. Et selon la rumeur, il ne rêvait que d'une chose, se faire justice lui-même et expédier en enfer celui qui l'a envoyé derrière les barreaux, un certain Egiafal, qui a passé lui aussi la journée du 1er mai à la foire d'Oloron. À Barcus, la clameur publique ne parle que de lui. C'est Topet, alias Etcheoun, le suspect, point final. Certains habitants affirme qu'il a guetté le retour de son rival en se postant aux aguets. Trompé par l'obscurité régnant dans ce chemin creux et sinistre, il se serait trompé de cible, tirant par erreur sur Etchegoyen. Le scénario est séduisant, en apparence.
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4: Les gendarmes ne voient pas qui en voulait au malheureux Etchegoyen. En revanche, la piste menant à Etcheoun semble beaucoup plus fructueuse. Ces derniers temps, par jalousie ou par haine, toutes les occasions étaient bonnes pour chercher querelle à son rival. Une voisine affirme qu'Etcheoun lui a demandé si Egiafal avait bien l'intention de se rendre à la foire d'Oloron. Étonnante curiosité sur l'emploi du temps de son ennemi juré. Mieux encore, le métayer d'Etcheoun affirme qu'il était bizarrement absent de sa maison la nuit du drame. Et ses enfants, ses propres enfants, le confirment. D'ailleurs, personne ne l'a revu depuis. Pour les gendarmes, les soupçons s'accumulent. Plusieurs villageois rapportent qu'Etcheoun se cacherait dans les bois, sur les sommets de l'Arro. Pourquoi diable pareille fuite s'il n'a rien de se reprocher ? Bizarre. Tribunal de Saint-Palais, le procureur du roi, M. de la Régoyenne, discerne dans cette cavale comme un aveu de culpabilité. Il délivre donc un mandat d'arrêt contre le fugitif dont tout le monde parle, mais que personne ne voit. Il faut dire qu'en Soule, la personnalité de Pierre Topet, alias Etcheoun, laisse peu indifférent. Doué d'une âme ardente, d'une susceptibilité que beaucoup disent excessive, l'homme a connu une jeunesse orageuse. Fâché avec ses parents, sa jalousie l'a conduit à suspecter l'infidélité de son épouse et à asséner un coup de hache au visage de son amant supposé, le fameux Egiafal. À l'époque, nombre de paysans basques s'expriment dans leur langue natale. Peu d'entre eux ont eu la chance d'aller à l'école. À la différence d'Etcheoun qui, lui, a appris le français qu'il parle à la perfection.
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4: Au Pays Basque, Etxehun passe pour être un poète. Né en pleine période romantique, il est l'auteur de nombreux chants dramatiques, des poèmes émouvants, dont les vers racontent les principaux événements de sa vie, souvent tragiques, comme son mariage avec une fille de niveau social inférieur. Une union qui a déshonoré sa famille alors qu'il n'avait que 20 ans. Vexé, son père l'avait menacé de le déshériter. Couchant ses malheurs sur le papier, le jeune homme devint poète et écrivain. Quand son épouse le trompa, Etxehun se mit à écrire sur le thème de l'amour trahi. Un sujet cher aux auteurs romantiques, mais ses écrits vont aussi se retourner contre lui. Alors qu'il est en cavale après les coups de feu tirés le 1er mai contre son voisin Etxegoyen, le poète se console en écrivant quelques vers. Planqué dans une cabane de berger, il compose un chant qui deviendra célèbre et dont voici le dernier couplet. Dans le village de Barcus, ne cherchez pas Etxehun. Vous qui, désirant l'arrêter, êtes à sa poursuite, il compose des chants à Iguelou, désignant ainsi le lieu de sa cache. Il n'y a pas de plus beau pâturage en Soule, conclut-il. Mais quand les gendarmes mettront la main sur ce poème, ils vont l'utiliser contre lui comme une pièce à conviction, à charge. Etxehun est en effet interpellé 4 mois plus tard chez un notaire de Tardets alors qu'il s'apprêtait à signer un acte de vente par lequel il tentait de mettre sa propriété de campagne à l'abri de ses créanciers. Redoutait-il que la justice la confisque au cas où il serait reconnu coupable de la tentative d'assassinat sur Etxegoyen, son voisin, la nuit du 1er mai 1827 ?

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1: Son procès aux assises s'ouvre le 18 août 1828 dans les murs du Parlement de Navarre, à deux pas du château palois. Vu la personnalité de l'accusé, l'audience défraie la chronique judiciaire. Ce n'est pas tous les jours, en effet, qu'on juge un poète écrivain. Face aux 12 hommes tirés au sort comme jurés, l'accusé a préféré s'habiller avec de misérables haillons. Lui qui est propriétaire de sa ferme, un luxe rare pour l'époque, il joue le pauvre. Une foule de dames élégantes se masse dans les rangs du public. Face à l'exposé de l'avocat général, M. Lamothe Duncan, Etcheoun ne varie pas. Il est innocent, voire persécuté. Ses malheurs datent de son mariage, clame-t-il, dans un français excellent. Et tandis qu'il purgeait une peine de prison, sa femme a, dit-il, continué à le tromper avec son rival, le sieur Egiafal. Une fois libéré de la prison d'Eis, Etcheoun trouva l'amant de son épouse installé dans son propre lit, régnant en maître chez lui. Il le mit certes à la porte, mais l'accusé poète peinait à calmer sa peine. « Scélérat, tu buvais mon vin, tu mangeais mes jambons, tu devrais être à ma place » lance-t-il plein de haine à Egiafal, qui est cité comme témoin à la barre de la cour d'assises. Pour l'accusation, ce récit de souffrance, de haine, illustre à merveille le mobile du crime. Le soir du 1er mai 1827, selon l'avocat général, Etcheoun voulait faire la peau à Egiafal et il l'a patiemment attendu, en guet-apens. Et c'est par erreur, parce qu'il faisait nuit, qu'il s'est trompé, faisant feu sur Dominique Etchegoyen, qu'il faillit bien tuer. En leur intime conviction, les jurés vont pourtant absoudre le poète soultan aux mille malheurs. Etcheoun est acquitté. Il rentre à Barcus le soir même.
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1: 1er mai, jour de foire, c'était ce rendez-vous avec l'histoire en 1827 du côté de Barcus. Je vous retrouve dans un prochain numéro à la rencontre de la Deuxième Guerre. La Deuxième Guerre mondiale et un épisode qui s'intitulera « Mort aux traîtres ». Nous sommes en février 45, les Allemands ont quitté le Béarn, le Pays Basque, et pourtant, on juge à Pau un traître qui a livré aux Allemands les deux frères du célèbre cancérologue Léon Schwarzenberg. De quoi s'agit-il ? Réponse dans un prochain numéro. À bientôt.
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1: 6h20, aujourd'hui comme toute cette semaine, nos authentiques sont des azuréennes. Vous savez que dimanche, c'est la journée internationale des droits des femmes, le 8 mars. Et ce matin, rencontre avec Amina Bini. Elle est éducatrice de jeunes enfants à Nice. Après avoir été à l'écoute des familles dans un LAIP, c'est-à-dire un lieu d'accueil enfants-parents, eh bien, elle est aujourd'hui à la halte garderie Louparpayoun. Alia Zegaoula l'a rencontrée. Amina se définit d'abord en trois mots.
2: Enveloppante, sensible et à l'écoute. Du plus loin que je me souvienne, l'idée de travailler auprès des enfants a toujours été en moi. Lorsque j'étais lycéenne, pour me rendre jusqu'à mon lycée, je passais devant plusieurs écoles. J'ai été très touchée par la difficulté que les parents avaient de se séparer de leur enfant et vice-versa. Je pense que la question de l'attachement m'a interrogée à ce moment-là.
3: Pour ces parents qui n'ont pas encore osé ou qui ne connaissaient pas jusqu'à aujourd'hui l'existence de ces LAEP, donc pourquoi ça peut être sympa de venir ?
2: C'est un lieu de socialisation. L'enfant apprend à se détacher de son parent en la présence de son parent. C'est comme ça que ça commence. C'est un lieu de laisser être. On va pouvoir se rassurer, s'encourager, se valoriser, parce qu'on va vite se rendre compte qu'on n'est pas seul et que d'autres parents vivent la même chose que ce que l'on vit.
3: Qu'est-ce qui fait un bon parent ?
2: Pour moi, il n'y a pas de recette miracle ou spéciale pour être un bon parent. On le devient avec le temps, on le devient officiellement dès la naissance d'un enfant. C'est l'enfant, pour moi, qui est le guide. Le bébé est compétent dès la naissance pour exprimer ses besoins de tout son être, de tout son corps, observer, être attentif à son enfant. Je pense que ça peut nous permettre d'être le parent suffisamment bon.
3: Qu'est-ce que vos enfants à vous vous ont appris ?
2: J'ai 4 enfants, 24 ans, 22 ans, 16 ans et 7 ans. J'ai compris en fait que je n'ai pas été la même mère pour chacun de mes enfants parce qu'ils avaient des besoins différents aussi. J'ai quand même le sentiment qu'ils m'ont montré le chemin, ils ont été comme des guides pour moi. Moi, je les ai accueillis et je les ai accompagnés. J'ai fait vraiment comme je pouvais, du mieux que je savais. Mes enfants m'ont fait prendre conscience qu'ils ne m'appartenaient pas, qu'ils avaient leurs propres besoins, leurs propres pensées aussi. Dans l'accompagnement, dans le soutien à la parentalité, ça m'a beaucoup aidée. J'ai la certitude que ce sont les familles qui m'ont amenée à ce que je suis aujourd'hui.
3: C'est quoi le plus beau compliment qu'on ait déjà pu vous faire, Amina ?
2: C'est d'avoir pleuré chaque fois que j'ai dit une petite phrase, et notamment à des mamans, mais aussi des pères, aussi des familles. Vous êtes son parent, sa mère ou son père à cet enfant. Le seul est l'unique pour lui, celui ou celle qui le connaît le mieux au monde est le ou la meilleure des éducateurs ou éducatrices pour votre enfant. Il y a une émotion qui se lit, qui se ressent, qui se voit. C'est une phrase qui donne de l'espoir et qui permet de ne pas renoncer, à mon sens. Qui permet de, quelque part, de dire aux parents, tout ira.
3: Qu'est-ce que vous aimeriez que ces enfants, ces parents, que vous croisez parfois juste une fois, retiennent de vous ?
2: Mais que ce fut une belle rencontre, tout simplement.
1: Et une belle rencontre, justement, qu'on a fait à l'instant avec Amina Bini, éducatrice de jeunes enfants à Nice. C'est un vrai soutien aux familles, ce qu'elle fait. Vous retrouvez son portrait sur ici.fr, comme celui de tous les authentiques.

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4: Et à 20h, c'est Décibels. Bah oui, bienvenue. Toute l'actualité musicale avec ce soir Alexis H. Il est journaliste sportif et musical. Et il signe un livre passionnant à l'occasion des 50 ans d'une chanson miraculeuse.

0: Beatles, Life in the Fast Lane, une vie à toute allure en français. C'est le titre du livre d'Alexis H. qui connaît tout sur ce groupe, qu'il ne faudrait surtout pas réduire à un seul tube, même si... quel tube ?
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0: Salut à toutes, salut à tous et merci de nous rejoindre en direct et en ce lundi soir. Décibel du 15 juin. Les fans de Johnny connaissent cette date par cœur. Aujourd'hui, c'est son anniversaire. On parlera de Johnny et on l'écoutera aussi tout à l'heure à la fin de l'émission. Le coup de cœur, la découverte du jour. C'est un artiste tellement talentueux que j'ai découvert très récemment, qui s'appelle Yaya Minté. Il sort son premier album, je pense que vous allez l'adorer. Rendez-vous sur les coups de 20h50. Et puis on va jouer au blind test autour des bisous, des kisses et des baisers en chanson. Il y en a plein qui parlent de ce thème brûlant et parfois un peu dégoulinant aussi. Mais si ça vous tente de venir jouer avec nous, alors il faut appeler Sadika. Elle est au standard 0810 055 056 0810 055 056. Mais en fait non, elle n'y est pas au standard, je la vois pas. Elle est là, Sadika, ou pas? Elle est là, elle arrive. Alors appelez pas tout de suite, appelez dans 2 minutes. Elle est en train d'arriver. Je vous dirai quand vous pouvez appeler. Allez, Décibel, c'est parti. Et bonsoir Alexis H.
3: Bonsoir Émilie.
0: Bonsoir, bienvenue dans Décibel. Je le disais, ouais, vous êtes journaliste sportif et musical. Donc en ce moment, normalement, quand votre téléphone sonne, c'est pour vous parler de la Coupe du Monde de foot, j'imagine.
3: Non. Pour tout dire, j'étais journaliste sportif.
0: Plus du tout.
3: Je l'ai été pendant un moment. Je reste journaliste musical pour Les Inrocks en pige. Et à côté, j'ai un autre travail dans la communication.
0: Donc, okay. Voilà.
3: Mais j'ai été journaliste sportif et je suis la Coupe du Monde, évidemment.
0: Évidemment, allez les Bleus. Enfin, j'espère, vous êtes pour les Bleus, hein. Sinon, on arrête tout de suite, Alexis.
3: Ah,
0: c'est terminé. Non, en plus,
3: bien sûr,
0: souvent,
3: qu'on est pour les Bleus.
0: Je sais que les fans de musique, évidemment, on est pour les Bleus, on est français. Mais on aime bien les Anglais, on aime bien. Voilà, il y a plein de gens qu'on aime bien. Bon, là, en l'occurrence, c'est en Amérique que nous partons. Autour donc de la carrière assez dingue de ce groupe qui s'appelle Eagles, un groupe californien. Vous avez appelé votre livre Life in the Fast Lane. C'est aussi le titre d'une de leurs chansons sur l'album Hotel California.

0: Ma très jeune réalisatrice Iris me dit tout à l'heure, oh là là, le banger qu'elle connaissait pas, qu'elle avait pas. Life in the Fast Lane.
1: Faut écouter,
0: voilà. Ouais. Oui, mais alors, en fait, c'est ça, finalement. Et c'est super que vous soyez là ce soir pour parler de Eagles, Alexis H. C'est qu'avec Hotel California, qui est tellement énorme, qui est tellement un Himalaya de la musique, il y a beaucoup de gens qui disent, ah bah oui, Eagles, c'est le groupe d'Hotel California. Et vous, en fait, ce livre, alors, qui ressort effectivement pour les 50 ans d'Hotel California, c'est surtout pour que votre cri du cœur écoutez d'autres choses de Eagles.
1: Oui. Évidemment qu'on a envie d'écouter Hotel California. La chanson en elle-même, c'est une sorte de totem, oui, presque un monstre du classic rock. Enfin, c'est du domaine, oui, de Stairway to Heaven, Bohemian Rhapsody, oui, ce ça, genre de d'hymne, voilà, qui est
0: assez
1: passé
0: improbable
1: en radio. Ouais. Improbable aussi par même la mélodie, parce que c'est pas un truc évident, et pourtant aujourd'hui tout le monde connaît. Ouais. L'album, Hotel California, donc il y a beaucoup de choses à découvrir sur cet album, parce que les gens souvent s'arrêtent au single, au morceau titre, mais en fait, Life in the Fast Lane, c'est, ouais, un banger, effectivement. Et puis, il y a tout le reste que moi, je ne connaissais pas forcément avant.
0: L'avant, mais
1: voilà,
0: oui.
1: Voilà, c'est ça. Parce que, comme beaucoup de gens, je suis venu aux Eagles par Hotel California. N'étant pas en plus américain, j'ai pas baigné dans la musique country ou le country rock, qui est la musique de leur début, en fait. Et j'ai eu envie, de montrer que les Eagles, c'est pas juste cet album mythique. Ouais. C'est beaucoup de choses avant. C'est un groupe qui a rendu le country rock commercial, qui est parti très tôt, très vite, très haut. Et puis, qui a un son qui a évolué au gré des envies, des arrivées, des départs de guitaristes, etc., etc.
0: Alors, c'est vrai que ce livre, vraiment, si vous savez pas quoi lire cet été à la plage, franchement, emmenez-le, parce que c'est les aventures de Eagles. Où en fait, nous, on s'imagine que c'est une espèce de monolithe, et avec cette énorme statue qui est Hotel California et tout. En fait, oui, c'est un groupe qui a des aventures passionnantes. Et donc, si on peut s'arrêter sur l'avant Hotel California, c'est quand même fou. Hotel California, c'est le cinquième album de Eagles. Et vous expliquez dans votre livre qu'en fait, ils ont eu d'énormes succès bien avant que cette chanson arrive. En fait, dès leur premier album, en 1972.

0: Ça, ça fait partie des chansons incontournables, des classiques américains.
1: Ouais.
0: Take It Easy,
1: oui,
0: Eagles.
1: Classique de leur concert.
0: Ouais.
1: C'était, voilà, premier album, première chanson du premier album, succès incroyable. Bah, c'est un peu le son de la Californie de l'époque, en fait.
0: C'est
1: on
0: ça.
1: Est sur. Il y a un son country en fond, il y a du banjo, hein, on l'entend un moment. Mais en même temps, c'est très rock. C'est assez commercial pour passer en radio. Et en fait, ce qu'ils ont réussi avec ce premier album, et notamment ce morceau, c'est justement à faire ce que d'autres groupes de country rock ne réussissaient pas à faire. Ils avaient des bonnes chansons, des bons albums. Les Eagles se trouvaient que c'était pas forcément très bien produit. Et ils avaient cette vision de faire quelque chose. Bah déjà, plus qu'une vision, une envie de dominer le monde, en gros, hein, au niveau du rock. D'être le plus grand groupe américain puis mondial. Et en fait, derrière leurs deux leaders, Glenn Frey et Don Henley, bah, ils ont tracé leur voie comme ça et effectivement fait du country rock quelque chose de commercial qui est capable de passer en radio. Et des groupes comme Poco, Flying Burrito Brothers, etc., bah, n'étaient pas vraiment capables de ça. C'est des, ils ont fait des super albums, mais ils n'ont pas eu ce succès à la fois critique et commercial.
0: Alors Frey, bon, bah, il est mort en 2016, il y a une dizaine d'années, mais Henley va avoir 79 ans cet été.
1: C'est ça.
0: Est-ce qu'il a réussi? Alors, est-ce qu'on peut parler de personnalité complètement dominante de l'histoire du rock? Et comment il est? Est-ce qu'il continue à donner des interviews? Est-ce qu'il continue à donner des concerts? Est-ce que Eagles existe encore aujourd'hui?
1: Eagles existe, là ils sont à Las Vegas en ce moment. Donc à la sphère, donc cette espèce d'immense géode
0: incroyable.
1: Voilà.
0: Oui, oui. Normalement, c'est des groupes genre U2 qui font des concerts un peu plus jeunes.
1: Mais voilà, U2 avait inauguré sphère, et en fait, Eagles, bah là, ils ont prolongé jusqu'en novembre. De mémoire, ça fera, quand ils seront en novembre, ça fera 64 dates à sphère. Donc ils ont éclaté le record, de concerts donnés à sphère. En revanche, Don Henley, il donne pas énormément d'interviews, mais il en a donné une à la télé américaine là. Il y a pas si longtemps, en février je crois, où il expliquait que là ça pourrait être bien être la dernière année.
0: Il a 80 ans.
1: Il va avoir, voilà, c'est ça. Bah, oui. Bon après les Stones.
0: C'est vrai.
1: Mishka, ça y a, c'est passé,
0: oui,
1: en parler il y a pas longtemps. Voilà, ils sont toujours là, ils sortent un album, ils tournent. Don Henley, je pense que là il a fait le tour. Après. Qui sait, ils ont déjà dit qu'ils arrêtaient il y a 15 ans, il y a 10 ans, à chaque fois, il y a, les tournées s'appellent The Long Goodbye, First One, etc. Tout ce que vous voulez.
0: Et ça, c'est bien, parce qu'au moins, on comprend qu'ils en, oui, ils en rient presque, en fait, de ça.
1: Oui, ils en rient. Après, certains en rient moins, c'est ceux qui doivent payer pour le prix des billets, parce que c'est pas donné, encore moins à se faire.
0: Ah oui.
1: C'est un sacré prix pour aller les voir là-bas. Mais par contre, c'est tout le temps plein. Et là, pour les concerts de novembre, c'est quasiment plein déjà.
0: Alors que contrairement aux Stones, eux sortent pas d'album. Hein.
1: Non, c'est fini.
0: C'est fini.
1: Le dernier, c'était 2007.
0: Oui. Et c'était peut-être pas le plus.
1: Oh, c'est pas.
0: Inoubliable.
1: Non. Voilà. Loin de là. Voilà, c'était l'album de. En plus, ils ont voulu faire un double album, donc il est très très chargé. Il y a beaucoup de choses dans le bouquin. En plus de la vie des Eagles, évidemment, je reviens sur chaque disque.
0: Les musiques, ouais.
1: Voilà, et c'est clairement, il y a beaucoup de morceaux dont on aurait pu se passer. Il y a quelques bons morceaux quand même, ça reste un groupe qui sait écrire des chansons. Mais oui, ça fait très longtemps qu'il n'y a plus rien qui sort de nouveau. Ils sont là pour assurer le fanservice, on va dire, en concert. Ils le font encore bien. Mais je pense que Don Henley, oui, là, il en a un peu marre. Et il dit qu'il a envie de passer du temps avec sa famille, s'occuper de son potager, etc. Donc, pourquoi pas à 80 ans?
0: Il n'empêche que Eagles, c'est une poignée d'albums incroyables sortis entre 72 et 79. Et en 1976, ça, vous le dites très bien dans votre livre, quand sort l'album Hotel California, Eagles est déjà tellement un énorme groupe qu'en fait, leur best-of qui sort début 76. Hotel California, c'est fin 76.
1: 8 décembre, voilà.
0: Le best-of, c'est début d'année 76.
1: C'est 77 février,
0: Et c'est un des albums, l'album le plus vendu de tous les temps.
1: Aux États-Unis.
0: Ouais, c'est
1: voilà,
0: ça. Les 40, quatre premiers albums.
1: Donc là, justement, peu après le rendu du manuscrit, c'était assez drôle. On a appris qu'il devenait 4 fois platinum, donc 40 millions d'exemplaires.
0: Et vous avez écrit 38 millions.
1: Voilà.
0: Alors c'est 40, vous avez raté 2 millions.
1: C'est 40 millions avec la mise à jour. qui est tombé. C'était terrible pour moi. Je venais de rendre le. Mais bon, c'est comme ça.
0: Donc 40 millions d'exemplaires.
1: 40 millions sur le sol américain.
0: Et ça, c'est
1: donc
0: même...
1: c'est mieux que Thriller de Michael Jackson. Ouais. Thriller reste devant au niveau mondial. Mais oui, c'est un, ce Greatest Hits, donc qui est leur premier best-of, sort donc en février 76. Donc il y a aucun morceau d'Hotel California dessus, de fait. C'est un album.

décrit une vie de rockstar absolument dingue. Et pourtant, je vous mets au défi de reconnaître un Eagle si vous le croisez dans la rue, vous, depuis la France. On va essayer de comprendre tout ça. Mais pour le moment, écoutons ce tube des tubes, Hotel California. Vous écoutez ici, et il est 20h12.

0: chanson finit comme ça. Alors voilà. Qu'on vient de se taper un double solo dément, et là les mecs se disent « Non mais on va baisser le son, les gens vont comprendre que c'est fini. » Alexis H, excusez-moi, mais vous croyez pas que les Eagles, que vous connaissez bien, que vous avez tant étudié, ils n'auraient pas pu nous faire une vraie fin ?
1: Mais j'en parle dans le livre, ça fait justement... c'est quelque chose que j'ai rajouté sur cette réédition. En me repenchant sur la chanson que j'ai évidemment réécoutée beaucoup, beaucoup,
0: ouais.
1: Même si je la connais déjà par cœur comme beaucoup de monde, je me suis dit qu'en fait, pour moi, c'était ce fade-out, il était parfait. Parce qu'on est dans un univers un peu fou, angoissant,
0: oui.
1: Hein, faut le dire.
0: Hein, c'est une espèce de cauchemar.
1: Voilà,
0: hein,
1: c'est un cauchemar, le mec veut sortir, mais on lui dit, bah, tu peux sortir, mais tu pourras jamais... échapper quelque part, ouais. Pourra jamais partir. Et en fait, le fait que ce solo, ce double solo en harmonie à la fin, que les deux guitaristes se retrouvent,
0: c'est beau, c'est beau.
1: Et qu'ils aient essayé de faire un fade out, bah, je trouve qu'en fait, on est dans ce tourbillon un peu de folie et qu'on a cette impression du mec qui peut pas s'échapper. Donc, je trouve ça plutôt pas mal, en fait.
0: Bon, et vous nous attendiez au tournant puisque vous vous êtes demandé si on allait le couper. Bien sûr que pas.
1: Non, non,
0: oui. Jamais. Ce serait péché. Dans votre livre, Eagles, Life in the Fast Lane, chez l'excellent éditeur Le Mot et le Reste, d'ailleurs qu'on embrasse, qui sort toujours des bouquins fabuleux, vous racontez donc l'histoire des Eagles. Et en fait, moi, de page en page, j'arrêtais pas de faire « Oh, oh non, c'est pas vrai !» Parce que j'imaginais que Eagles, c'était un groupe de musiciens, c'est d'ailleurs souvent un des groupes préférés des musiciens. On admire leur art, ce qu'ils ont au bout des doigts, la manière dont ils composent, etc. Ils sont d'excellents techniciens aussi. Donc j'imaginais moi que c'était des garçons sages qui n'avaient pas fait les mêmes phrases, puisqu'on parlait des Stones tout à l'heure, que les Rolling Stones ou les Zeppelin. Et en fait, en vous lisant, on apprend que c'était... ils donnaient pas leur part aux chiens en ce qui concerne la drogue, l'alcool, les jeux d'argent, etc. en tournée dans les années 70.
1: Ouais, c'était la folie.
0: Très turbulent.
1: Oui, oui, oui. Bah, en fait, ils vivaient leur vie de rockstar, comme tous les grands groupes de rock des années 70, je pense, l'ont vécu. Effectivement, on a cité les Stones, Led Zepp, les Who étaient complètement fous aussi. Keith Moon, c'était un des plus barjots. Et d'ailleurs, il était pote avec Joe Walsh. Donc, ensemble, en gros.
0: Qui était le plus marrant.
1: Voilà. Et Joe Walsh disait qu'en gros, il avait appris le saccage de chambre d'hôtel via Keith Moon, quelque part. Donc, il a appris à bonne école, voilà. Donc, non, ils n'étaient pas du tout sages. C'était la folie. Dès lors que la Eagles Mania, en fait, s'est mis en branle, c'était la folie. Ils organisaient donc des afters. Hein, voilà, le 3E, qui s'appelait 3 Eagles, en gros, la troisième mi-temps des Eagles, après les concerts. Et il y avait des techniciens qui devaient passer dans le public, distribuer des petits badges aux groupies, aux plus belles groupies. Il fallait que, voilà, il fallait.
0: Qu'elles puissent rentrer en coulisses.
1: Voilà. Exactement, et qu'après c'était dans les chambres d'hôtel la folie avec la baignoire remplie de bière, la cocaïne, toutes sortes de drogues, et puis bah tout ce qui peut s'ensuivre.
0: Et alors vous racontez aussi, c'est hyper marrant, une espèce de poker qu'ils ont inventé, et avec ça ils arrivent à arnaquer les managers
1: d'autres groupes. Ils jouaient, voilà, ils avaient inventé le Eagle Poker,
0: un genre de poker, mais c'est toujours qui gagnait.
1: Oui, ils gagnaient beaucoup. Bah, après, puis bon, il faut imaginer les sommes qui s'échangeaient dans les avions. Même entre eux, dans l'avion, ils jouaient avec des roadies, avec des techniciens, et des fois ils perdaient 2000, 3000 dollars comme ça.
0: C'était pas grave.
1: Non, pour eux, non. Au début, ça pouvait l'être, mais je pense qu'ils jouaient pas au même jeu. Et puis après, c'était plus grave du tout.
0: Et alors, je précise aussi, puisque Alexis H a parlé d'after, que même during le concert, pendant le concert, c'était n'importe quoi. On apprend qu'ils demandaient aux roadies de mettre des lignes de cocaïne sur les amplis. Ainsi, entre les morceaux, les musiciens pouvaient faire genre oh, je vais régler mon bouton qui marche pas bien. Et en fait, à ce moment-là, ils prenaient de la drogue pendant le concert.
1: C'est ça, c'est Don Felder, l'un des guitaristes qui a été viré du groupe en 2001, qui raconte ça dans son autobiographie Heaven and Hell, My Life in the Eagles, qui est sorti en 2009. Et oui, bon, c'est un bouquin qui est assez fabuleux pour ça, parce qu'en fait...
0: ah, mais il n'a plus rien à perdre.
1: Voilà, il déballe tout. Ça n'a pas trop plu à Glenn Frey et Don Henley qui ont voulu interdire la parution du bouquin, hein, pendant un moment. Et puis après, l'histoire de son éviction du groupe a été réglée à l'amiable, entre guillemets.
0: Oui.
1: Mais entre avocats et pour un montant, une somme d'argent dont le montant n'a pas été dévoilé. Mais oui, lui, il raconte tout ça par le menu et c'est assez fou, quoi. Alors évidemment, il y a des choses dans son bouquin à prendre avec des pincettes.
0: Oui.
1: Il faut essayer aussi de
0: écouter la version des autres.
1: Voilà, exactement. Ouais. Mais c'est rare d'avoir un tel point de vue, le point de vue interne d'un membre d'un groupe comme ça qui raconte. On a Life de Keith Richards pour le coup, pour revenir encore aux Stones, qui est aussi pas mal dans le genre.
0: Oui, il raconte des trucs pas très sympas sur Mick Jagger.
1: Aussi, oui.
0: Vous devriez le lire. Justement, alors. On parlait des Stones, on parlait de Led Zeppelin. Tout de suite, les Stones, on a des images. Led Zeppelin, tout de suite, on a des images. On voit les visages, on voit les corps, on voit les looks, on voit les attitudes. Eagles, on n'a pas forcément... en tout cas, moi, je sais que je ne l'ai pas, et pourtant, je sais que j'aime leur musique, d'image mentale qui vient tout de suite. Parce que la pochette d'Hotel California, c'est hyper beau, c'est un ciel, un arbre et tout, mais ce n'est pas eux. Donc voilà, est-ce que ça... C'est un signe que c'est quand même pas des rockstars comme les autres et qu'en fait, ils ont plutôt tout misé sur la musique que sur le côté sexy de la rockstar.
1: La seule pochette d'ailleurs d'album sur laquelle ils apparaissent, c'est Desperado, donc celle du deuxième album, quand ils sont encore quatre. Sinon, tout le reste, effectivement, c'est des réalisations graphiques, avec leur vue avec la maison de disques, avec des photographes, etc. Mais oui, je pense que c'est exactement ça, en fait. C'était un groupe, Glenn Frey, quand il monte le groupe, il veut les meilleurs musiciens, les meilleurs songwriters, donc capables d'écrire toutes les chansons, et des mecs qui peuvent chanter aussi.
0: Et pas forcément des amis, d'ailleurs. C'est ce que vous expliquez bien. Hein.
1: Non, ils sont pas forcément... Lui a développé une amitié assez forte avec Don Henley, évidemment, un peu à la Lennon-McCartney. Hein, c'est vraiment le parallèle qui vient le premier en tête. Ce binôme d'écriture, en fait, qui s'est forgé surtout à partir du deuxième album. Mais oui, lui, il misait beaucoup sur la musique et pas tant sur, effectivement, les phrases. En concert, c'était très sage. Jusqu'à l'arrivée de Joe Walsh, qui met un peu plus de piment sur scène, qui bouge plus, qui fait des pitreries, qui est un mec un peu plus vivant. Mais sinon, c'est souvent assez strict. Et donc, je pense que c'est pour ça que, oui, le grand public, et puis il changeait beaucoup de tête aussi, un coup les cheveux longs, un coup les cheveux plus courts, la moustache, la barbe.
0: Est-ce que ça manquait de marketing, en fait, Eagles, ou est-ce que c'est très bien comme ça? C'est très bien comme ça.
1: Moi, je pense que c'est bien comme ça. Ça leur a réussi quelque part. Ils ont montré qu'ils, en fait, eux, ce qu'ils voulaient, et ça a toujours été le cas, c'était se démarquer par la musique.
0: Ouais.
1: C'était ça le leitmotiv, c'était faire des bons albums. Et ils voulaient, et Hotel California, ce titre-là est quand même un exemple très parlant. C'est quand même un album incroyable de A à Z. Il n'y a pas un morceau faible.
0: Non.
1: Voilà, tout est ciselé à la perfection, produit à la perfection. Alors, il y en a que ça embête. Hein. Forcément, ceux qui sont adeptes d'un rock un peu plus garage, ça leur plaît moins.
0: Oui, ils trouvent que c'est trop premier de la classe.
1: Voilà, exactement. Ouais. Un peu trop propre. Mais bon, ils ont aussi pavé la voie pour le soft rock qui a inondé les ondes dans les années 70. Donc oui, quelque part, ils ont pas misé sur des personnalités... très fortes qui font des frasques en public, par exemple. C'est pas c'était pas Ozzy Osbourne avec Black Sabbath qui faisait des interviews bourrées, etc. On n'en était pas là.
0: C'est autre chose.
1: Voilà, exactement.
0: Alors, sur l'album Hotel California, donc en 1976, il y a une chanson qui s'appelle New Kid in Town, et c'est une de vos préférées.
1: J'aime beaucoup, oui.
0: Bon, on va l'écouter, ça vous dit?
1: Allons-y.
0: Alexis H. est dans Décibel et son livre Eagles Life in the Fast Lane est disponible aux éditions Le Mot et le Reste.

0: pour Hotel California. Les mecs se sont dit, bon, on va baisser le son. C'est bon, voilà, la chanson est finie.
1: C'est vrai, je m'étais jamais fait la réflexion, c'est exactement la même chose.
0: En fait, quand il y a des chansons vraiment immenses, moi j'aime bien quand il y a une vraie fin. Mais c'est un débat pour un autre jour, Alexia. Là, je voulais vous demander, en écoutant New Kid in Town, on se rend compte que les harmonies vocales sont sublimes. On parle beaucoup des Beach Boys, on parle des Bee Gees, avec ces voix comme ça merveilleuses qui s'entremêlent. Mais là, c'est le cas aussi sur New Kid in Town. Pourtant, on pense jamais à dire Eagles et les harmonies, jamais. Personne ne dit ça, sauf vous dans votre bouquin. Mais c'est pour ça, c'est super qu'il existe. Mais est-ce que, en fait, cet Hotel California est tellement énorme qu'on ne peut pas penser à autre chose quand on pense aux Eagles?
1: Oui, notamment en France, en fait.
0: C'est un problème français.
1: Oui, je pense. Ouais. Aux États-Unis, s'ils remplissent des salles, ce n'est pas juste sur une seule chanson. Et puis bon, les États-Unis, c'est le pays de la country, donc tous les débuts dont on a parlé tout à l'heure, ça leur parle aux Américains, et tout le monde, quasiment tout le monde a une copie du fameux Greatest Hits, le premier du nom.
0: Bah, 40 millions vendus, voilà, oui, il y en a un qui traîne forcément.
1: Et en fait, les harmonies vocales, c'est leur secret dès le début. Et dès le début, ils misent là-dessus, et Glyn Johns, qui est donc leur producteur sur les deux premiers albums, producteur des Who notamment, hein, et qui a bossé en tant qu'ingé son pour les Stones, Led Zepp, etc. Lui, il repère ça tout de suite, en fait. Et lui, d'ailleurs, quand les Eagles, quand Glenn Frey ou Don Henley lui disent, bah, nous, on veut être un groupe de rock, forcément, lui, il les entend, il a bossé avec les Who, donc avec les Stones, etc. C'est, pour lui, c'est pas, la magie, elle vient pas de leur côté rock.
0: C'est ça.
1: Elle vient de ses harmonies vocales. Pour lui, c'est un groupe de ballades. Et un groupe de country rock et de ballades. Et d'ailleurs, la production des deux premiers albums, elle est parfaitement adaptée à ce qu'ils faisaient à l'époque. Puis après, quand ils ont décidé de muscler un peu leur jeu, évidemment, ils se sont pris le chou avec lui et ça a mené. Voilà, il a dit. C'était un divorce à l'amiable, je ne sais pas comment on peut dire. Et ils se sont tournés vers Bill Simzik, qui lui avait produit des albums beaucoup plus rock, notamment le précédent de Joe Walsh à l'époque, et il leur a dit, ben voilà, si vous voulez vraiment faire du rock and roll, avec moi c'est bon, on y va. Et d'où l'évolution de leur son, mais jamais, ils ont jamais perdu les fameuses harmonies vocales, puisque là on vient de l'entendre, c'était quand même assez incroyable.
0: C'est magnifique, et c'est sur l'album Hotel California, voilà. Sur le cinquième. Ça vous donne envie d'écouter les Eagles, ça tombe bien, parce que je pense que c'est exactement le but d'Alexis H. quand il a écrit ce Eagles Life in the Fast Lane. Dispo aux éditions Le Mot et le Reste, j'ai préparé une petite sélection de reprises d'Hotel California. Vous allez adorer, à tout de suite.
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0: Je dis tout à l'heure, Alexis, que vous avez décidé, vous avez eu envie d'écrire ce livre parce que vous vouliez que tout le monde comprenne à quel point les Eagles c'était génial au-delà de Hotel California. Est-ce qu'il y a une autre raison? Est-ce que vous avez un rapport particulier avec ce groupe qui fait que vous vouliez coucher leur histoire sur le papier?
1: Non, pas du tout. Si ce n'est que quand j'ai commencé à écrire sur la musique, je pense en 2013, j'ai lancé un petit blog comme ça, ça se faisait à l'époque. En fait, je traitais de l'actu musicale comme ça, de manière très libre. Et j'ai acheté le coffret Eagles noir qui regroupe donc tous les albums des années 70. Et c'est là que j'ai vraiment découvert qu'il y avait autre chose qu'Hotel California. Et en fait, je me suis lancé dans une sorte de story album par album. Je publiais un billet, voilà. Et quelque part, la genèse, elle est là. Et puis après, quand en 2014, j'ai commencé à écrire pour les In Rock. Et puis, petit à petit, l'envie est venue d'écrire sur la musique, version livre. Et pour moi, les Eagles, ça s'est imposé aussi parce qu'il n'y avait pas de livre sur les Eagles en langue française.
0: C'est vrai.
1: Voilà, il y a des livres en anglais, évidemment, américain,
0: mais
1: etc.
0: Mais chez nous, il n'y avait rien.
1: Il n'y avait rien du tout. Donc, c'était aussi un moyen de combler un peu ce vide. Et puis, il y avait de la matière, encore une fois, parce qu'il y a la musique, il y a les frasques, etc. Il y a des choses à raconter. Et puis, c'est quand même un groupe qui a placé deux albums dans les trois ou quatre plus grosses ventes de l'histoire, là, au niveau mondial. Ouais. Donc, c'est quand même assez fou.
0: On est bien d'accord. Et donc, les albums incontournables, ils sont sortis entre 72 et 79. Et le cinquième étant Hotel California, qui a fêté ses 50 ans. Donc, cette année, Hotel California. Allez, on révise. Welcome to the hotel. Passer aux reprises, il faut quand même poser deux, trois questions parce qu'il y a des légendes autour de cette chanson Hotel California. Alors, on dit que son premier nom, c'était Mexican Reggae.
1: Oui, c'est ça.
0: C'est vrai, ouais. Ça.
1: Parce qu'en fait, le rythme, c'est un reggae.
0: C'est un reggae.
1: Et quand Don Felder a porté la cassette sur laquelle, donc Don Felder, un des deux guitaristes lead du groupe, a porté la cassette avec, je sais pas, une dizaine d'idées de chansons dessus, il y avait ce morceau qu'il
0: Mexican
1: avait.
0: Reggae.
1: Écrit, alors lui dit qu'il avait quasiment tout écrit déjà, après les versions divergent comme toujours,
0: oui.
1: Mais quand Don Henley et Glenn Frey l'ont écouté, effectivement ils ont voulu lui apposer ce nom parce qu'il y avait ce côté reggae et ce côté un peu mexicain, voilà,
0: oui.
1: En même temps, donc et pour Don Felder, le fait qu'il décide de donner un nom à cette démo, c'était très bon signe parce que souvent ça voulait dire qu'après c'était une idée qu'ils allaient creuser.
0: Parce qu'on s'attachait au morceau. Alors une reprise des Gypsy King de Hotel California, elle est archi connue, elle est dans le film des frères Coen, The Big Lebowski. Et pour une chanson qui a commencé en s'appelant Mexican Reggae, il y a une reprise d'un grand reggae-man jamaïcain, Max Romeo. Et puis Nancy Sinatra, la fille de son père, a repris Hotel California.

0: que les paroles de cette chanson, elles sont maudites. On dit que si on les écoute à l'envers, c'est une messe noire, sataniste. On dit plein de trucs sur Hotel California. Vous avez analysé les paroles. On en a parlé tout à l'heure. Hein. Pour vous, ouais. c'est un cauchemar californien, en fait.
1: Et c'est ça, mais en fait, c'est même pas pour moi. C'est pour Don Henley qui les a écrites avec Glenn Frey. Bon, c'est surtout Don Henley qui a le plus contribué aux paroles. Mais pour lui, l'idée, c'était de montrer l'envers du rêve californien et de la réussite, etc. Ouais. Le revers de la médaille.
0: Et puis le côté aussi un peu tentaculaire de Los Angeles.
1: Toutes les phrases, drogue, etc. Alors, il y a des gens qui ont dit que cet hôtel, c'était un centre de désintoxication. Bon, lui, il dit clairement, c'est le voyage de l'innocence vers l'expérience, en fait. Et il dit d'ailleurs que de nombreuses chansons des Eagles tournent autour de cette thématique. C'est quelque chose qu'il travaille énormément. Et je crois qu'en fait, des fois, il faut juste écouter les artistes et il ne faut pas aller chercher beaucoup plus loin, même si son talent en tant que parolier, parce que c'est un excellent parolier, il faut vraiment écouter les paroles des Eagles et notamment les chansons chantées par Don Henley. Ces paroles ont toujours un double sens, donc c'est ça qui est très fort avec cette chanson. On l'écoute, on la fait écouter à 10 personnes. 10 personnes pourront sortir une explication différente de ce qu'ils ont perçu ou cru percevoir de ce que dit la chanson.
0: Les Eagles, leur vie, leur œuvre, leurs engueulades, leur carrière, leurs frasques, leurs chansons, leurs albums. Il y a tout dans Life in the Fast Lane, votre livre, Alexia, aux éditions Le Mot et le Reste. Juste pour finir, si jamais je suis la fée clochette et là, en un coup de baguette magique, je peux vous envoyer à la sphère. Est-ce que vous avez envie de les voir aujourd'hui ou pas? Enfin, de le voir, parce que oui, en fait, c'est...
1: Alors, ils sont trois de l'époque des années 70, puisqu'il reste Timothy B. Schmidt, le bassiste, Joe Walsh, un des deux guitaristes, et Don Henley, donc
0: Henley,
1: champ batterie.
0: Qui va être le grand Manitou.
1: Est-ce que j'y vais? Oui, si vous pouvez m'y envoyer, oui, parce que déjà, c'est...
0: C'est pas cher, gratuit, je suis la fée clochette, c'est cadeau.
1: Et comme le son a l'air assez incroyable à la sphère, apparemment, tout le monde dit que c'est complètement fou, puisqu'à chaque place,
0: on entend et on voit des trucs incroyables.
1: Les écrans, etc. Donc je pense pour l'expérience dans une salle lambda, j'aurais peut-être dit non, mais parce que moi vous m'auriez envoyé en 76, sur la tournée Hôtel California.
0: Je suis la fée clochette, là il faut 3-4 fées clochettes pour 76, mais on est d'accord, on ira ensemble.
1: Voilà.
0: Merci beaucoup Alexis H. Merci, à bientôt. Merci.
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0: Et c'est l'heure de jouer au Blind Test. Ce fameux livre d'Alexis H. Eagles, Life in the Fast Lane, est à gagner. Et le thème du Blind Test ce soir, ce sont les bisous, les baisers en chanson. On joue avec Marie-Christine. Bonsoir Marie-Christine.
3: Bonsoir Émilie.
0: Comment ça va?
3: Moi, plutôt bien, puisque je t'ai pas parlé depuis très longtemps. Et j'ai eu la chance, il y a 3 semaines, d'aller au festival Parole et Musique à Saint-Étienne et voir Feu Chatterton.
0: On adore Feu Chatterton! Ah, c'était comment?
3: Super.
0: C'était super.
3: Franchement, c'était super.
0: Excellent groupe.
3: On a revu Terre Noire, qu'on avait vu ensemble à Saint-Étienne.
0: Vous vous régalez un peu à Saint-Étienne, hein?
3: Ouais,
0: c'était
3: un bon
0: festival. Bon, super. Bah, Marie-Christine, bienvenue. Et Elisabeth est là aussi. Bonsoir, Elisabeth.
4: Coucou.
0: Comment ça va?
4: Bonsoir, Marie-Christine.
3: Bonsoir, Elisabeth.
4: Je rigole,
3: je vous entends souvent.
0: Évidemment, toutes les deux, vous êtes des habituées de Décibel et ça me fait très plaisir de jouer avec vous ce soir avec des chansons qui parlent de bisous, de baisers et de kiss. Non, il n'y a pas kiss, j'ai mis que des titres en français. On cherche le nom.
4: Tu n'as pas mis kiss, oui.
0: Non, j'ai pas mis kiss de Prince.
4: Bien maquillée.
0: On cherche le nom de la personne qui chante, ou du groupe qui chante la chanson. Vous aurez 1 point par bonne réponse et à la fin, vous gagnerez toutes les deux, Elisabeth et Marie-Christine. Déjà parce que vous êtes merveilleuses et aussi parce que, de toute façon, c'est comme ça que ça marche dans Décibel. Vous gagnerez toutes les deux un exemplaire du livre d'Alexis sur les Eagles, ok?
4: Alors, est-ce qu'il sera dédicacé, Émilie?
0: Alors, est-ce qu'il sera dédicacé
4: Ça me ferait plaisir, je suis très dédicace.
0: D'accord, si j'arrive à rattraper dans le couloir, oui, mais là du coup je ne peux pas tellement sortir parce qu'il est parti, je crois.
4: Oui, je comprends.
0: Je pense qu'il est parti. Ah, désolé, mais je saurai pour une prochaine fois. Oui, non, il est parti, on me fait signe.
4: Sache-le pour la prochaine fois, c'est toujours mieux.
0: C'est toujours mieux un bouquin dédicacé. Allez Marie-Christine, Elisabeth, on y va, on ne perd pas de temps. Une première chanson sur des bisous, des baisers. Dites-moi, qui chante ça? Ils s'agit d'un groupe français.
4: Elisabeth, Lerita Mitsuko, peut-être ?
0: Non, c'est pas Lerita. Non.
4: Elisabeth, ça serait Dao, Étienne, peut-être.
0: Pas Dao, mais c'est la même époque. C'est un groupe français qui, dont la dernière tournée a battu tous les records et ils ont joué devant plus d'1,5 million de spectateurs.
4: Est-ce que ça serait Indochine ?
0: Oui, bravo !
4: Indochine, voilà. Et ma fille l'a vu à Paris avec mon petit-fils.
0: Ah bah oui, de toute façon,
4: on est était... allé les voir à Paris, oui, Indochine.
0: Un million et demi de personnes qui sont allées voir. Oui, qui sont allées voir Indochine en concert et c'était trop bien. Je vous mets à chacune un point, Marie-Christine et Elisabeth, puisque vous avez trouvé
4: je l'ai eu au même moment.
0: Exactement. Allez, on continue, mesdames, avec une autre chanson de Bisous. Celle-là, je suis sûre que vous la connaissez, mais allez-vous vous rappeler du nom de l'interprète ? Ça, c'est une autre question.
4: Embrasse-moi, idiot, chanson sur
0: Oui, bravo ! Ah ! Mais quelle mémoire, bravo !
4: Embrasse-moi, idiot.
0: Et j'ai oublié tes défauts. Mais comment tu peux te souvenir de ça, Elisabeth, enfin ?
4: Eh bien, écoute, la mémoire, beaucoup, les chansons, tu le sais.
0: Oui, mais Bill Baxter, c'est quand même pas un mot qu'on dit tous les jours, bon sang, c'est fou.
4: Eh bien non, mais voilà, c'est comme celui qui est décédé, qui était venu à la foire de Valentinique. Tu sais que je te parle dans le Doubs, qui est décédé avec sa... Ah, sa coupe, ses cheveux très très noirs.
0: Alors, les cheveux très très noirs qui est mort...
4: La banane.
0: Moi, tout de suite, c'est Ozzy Osbourne, mais ça doit pas être lui. Dick Rivers, peut-être non.
4: C'était un français, le groupe, c'était un groupe.
0: Ah, écoute, on retrouvera. Ah, les Fourbans, Bébert. Les
4: Fourbans, ils sont là.
0: C'est Bébert, elle nous parle de Bébert.
4: Emmeline, elle était devant avec mon mari, une copine. Elle avait 5 ans.
0: Que de bons souvenirs avec les Fourbans. Bah oui. Elisabeth a trouvé Bill Baxter et Indochine. Marie-Christine a aussi trouvé Indochine. On se fait un dernier bisou pour terminer le blind test. Mais qui chante ce bisou-là ?
4: À moins que ça soit Carlos, Elisabeth.
0: Oui.
4: Eh oui, elle est bonne, Elisabeth, c'est la merveille du monde.
0: Incroyable, mais c'est une machine.
4: Eh oui. Alors, j'ai pas le temps de réagir, là.
0: Embrassez-vous, big bisou sur le nez.
4: Pas le temps de réagir.
0: Voilà.
4: Oui, puis, et puis en plus, il n'était pas passé le morceau.
0: Non, il n'était pas passé, mais non, Marie-Christine a raison. Marie-Christine n'a eu aucune chance là, parce que Elisabeth.
4: Ah non, j'ai pas le temps.
0: Si elle commence à deviner les titres avant qu'on les envoie, moi je ne sais plus comment faire. Je ne sais plus.
4: Mais tu sais, je dois avoir
5: une chance.
0: Il y en avait plein. Il y en avait plein, ouais. Mais en tout cas, je suis ravie d'avoir joué avec vous. Marie-Christine et Elisabeth. Et donc, je vous envoie ce bouquin formidable sur les Eagles. Pas dédicacé, mais avec tout mon amour. Ça vous va ?
4: Oui, et puis, j'avais fait aussi... Alors, justement, j'avais demandé à une de tes standardistes si je pouvais justement avoir une petite dédicace de ta part.
0: Oui, eh bien, le message est passé et tout a été organisé. Pas de problème, j'envoie ça. Et je vous fais plein de bisous à toutes les deux. Bisous Marie-Christine, Elisabeth.
4: Merci.
0: À la prochaine, je vous embrasse et je vous propose de passer directement au coup de cœur parce que on n'a pas le temps.
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0: Bah oui, ce soir, je sais pas ce qui se passe, on est en retard. Ça, c'est Hôtel California qui nous a mis dans la sauce. Mais je tiens à vous présenter Yaya Minté. C'est un artiste qui est né au Sénégal, mais qui est basé à Paris. Il est auteur, compositeur, chanteur et producteur. Vous allez entendre sa voix. Moi, c'est vraiment ça qui m'a frappé dès le départ. Il a fait plein de premières parties, Yaya Minté, de Tiken Jaffa Coli, de Imani aussi, ou encore de Jane. Et il sort son premier album qui s'appelle So, dessus. À cette chanson merveilleuse Carry Me On, et c'est notre coup de cœur du jour, Yaya Minté. 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

0: Il s'appelle Yaya Minté. Le premier album So vient de sortir. Et merci à Flo Morel d'ici qui m'a fait découvrir cet artiste magnifique. Voilà, Yaya Minté. J'enquête. Pour le moment, pas de date de concert, mais je vous tiendrai informé, c'est promis.
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0: C'est déjà l'heure de la dernière chanson de l'émission. Vous avez l'habitude de la chanson anniversaire, sauf qu'aujourd'hui, c'est pas n'importe quel anniversaire. Johnny Hallyday, le taulier, le patron, le boss, l'idole des jeunes, aurait eu aujourd'hui 83 ans. Je ne peux pas parler de Johnny sans penser à mon amie Annie Lep. Bonsoir.
2: Bonsoir Émilie.
0: Annie Lep qui a vu Johnny en concert, tenez-vous bien, 282 fois. Johnny qui avait tellement l'habitude de l'avoir au premier rang, notre Annie, il te surnommait
2: Alcaline.
0: Alcaline, j'adore. Annie, t'as une émission de radio formidable sur Radio Rock Passion.
2: Oui, c'est Radio Web Passion, tous les mercredis de 21h à 23h. Et c'est du 100% Johnny, bien sûr.
0: Évidemment, ça s'appelle Sur la route avec toi, Johnny. Tout comme ton premier bouquin à son sujet. T'en as écrit un deuxième ensuite qui s'appelait Ma lettre à Johnny. Et cette année, t'as sorti Parlez-moi de Johnny. Avant que tu nous dises deux mots de ce livre, je voudrais savoir, le 15 juin, c'est donc l'anniversaire de Johnny. Il est plus là depuis bientôt 10 ans. Ça empêche pas les fans de célébrer la mémoire de Johnny, plutôt qu'à d'ailleurs à l'anniversaire de sa mort, à l'anniversaire de sa naissance.
2: Exactement.
0: Qu'est-ce que vous faites cette année, les
2: cette année, Universal a eu la bonne idée de retransmettre le film Laura Datour dans les salles de cinéma.
0: Ok. Donc partout en France là, en ce moment.
2: Partout en France, ouais. En ce moment, voilà, on va y courir tout de suite après. Oui. Et c'est une belle journée, ce 15 juin, c'est son anniversaire, donc on va se retrouver dans les salles et on va mettre une ambiance de fou.
0: Ouais, le Laura Datour, c'est un très beau concert donc du milieu des années 90, puis voilà, de le voir en grand écran avec le gros son aussi.
2: Exactement.
0: Ces projections-là, c'est un peu des fêtes pour les fans, vous chantez, vous parlez.
2: Ah oui, on chante, on danse, on tape des mains, on se lève, on danse. Ce qui est différent par rapport au départ, c'est que maintenant on pleure beaucoup moins,
0: ouais.
2: Et on rigole beaucoup plus et on fait plus la fête comme si on était en concert en fait.
0: Bah ça lui aurait plu à Johnny, c'est sûr. Ouais. Donc là voilà, c'est en train de se passer. Si vous avez un fan de Johnny dans vos relations, il y a de fortes chances que là, à l'heure où on parle, il soit dans une salle de ciné pour célébrer Johnny. Et puis oui, toi aussi, donc tu as, Annie, cette mission en toi de faire vivre la mémoire de Johnny. Et donc ton dernier bouquin, Parlez-moi de Johnny, aux éditions Un Point C'est Tout, et bah, c'est une série d'entretiens avec plein de gens, des proches de Johnny, notamment son producteur, Jean-Claude Camus, Pierre Billon, voilà, avec qui il a écrit des chansons, tout comme Philippe Labro, Greg Slap aussi, son harmoniciste. Voilà. Mmh. Il y a Jacques Verrecchia, son avocat. Mmh. Il doit avoir des trucs à raconter. Il fait même la préface du livre.
2: Oui.
0: Annie, c'est important pour toi de faire parler de Johnny, maintenant qu'il n'est plus là?
2: Alors oui, parce qu'en fait, ça vient d'une phrase que Johnny m'a dit à la fin d'un concert en 2015, donc il y a un peu plus de 10 ans.
0: Ouais.
2: Il est venu, il m'a fait la bise et il m'a dit « Alcaline, un jour mes amis deviendront tes amis ». Et il a fait demi-tour. Wow. Et pendant une semaine, je me suis dit « Mais pourquoi il me dit ça ?»
0: Pourquoi?
2: Donc j'avais noté ça dans mes petits cahiers de concert. Et là, je me suis dit « Eh ben voilà, 10 ans après, je vais aller au-devant de ses amis pour leur demander de me parler de Johnny, donc ses amis qui ont travaillé avec lui, enfin voilà, les producteurs, ainsi de suite. Quoi. » Et ils m'ont tous reçu vraiment avec... Vraiment.
0: Et j'ai l'impression qu'autour de lui, il a semé quand même beaucoup de bonheur et de joie dans sa vie, hein, parce que les gens en parlent avec énormément d'émotions. Hein.
2: Oui, et je savais pas comment ils allaient me recevoir en fait, et je me suis aperçue au fur et à mesure des interviews qu'ils étaient super contents de ma démarche.
0: Bravo à toi, Annie Lep, L-E-P. Les éditions, c'est Un Point, C'est Tout. Et le livre s'appelle Parlez-moi de Johnny. Et si vous voulez vous faire la trilogie, le premier, c'était Sur la route avec toi, Johnny. Et le deuxième, Ma lettre à Johnny. Mon petit doigt me dit, Annie, que t'es en train de préparer le tome 2 des entretiens avec les gens qui ont bien connu Johnny Hallyday. Parlez-moi de Johnny 2, c'est vrai?
2: Oui, parce que quand j'ai fait ma liste des personnes que je pourrais interviewer, quand j'en ai parlé à mon éditeur, il m'a dit bah non, parce que ça, là, ça va faire un livre de 800 pages, c'est pas possible.
0: C'est le Seigneur des Anneaux, Annie.
2: Ils m'ont tous dit oui, donc j'étais un peu embêtée. Donc ouais. Il m'a dit pas grave, on va faire un tome 1, puis un tome 2. Et j'ai mon éditrice, là, qui m'a dit que comme le livre va sortir pour les 10 ans du départ de Johnny, on
0: donc
2: va
0: l'année
2: même faire,
0: prochaine, voilà, 2027.
2: On va même faire un paquet cadeau avec une jolie boîte avec le tome 1 et le tome 2 dedans.
0: Ok, bah bravo. Et donc peut-être que là, en effectivement, en venant parler de lui comme ça à la radio quelques minutes le soir de son anniversaire, et puis et ses oui. livres, et puis ton émission de radio, tu comprends pourquoi il t'a dit que ses amis allaient devenir tes amis.
2: Exactement, exactement.
0: Merci beaucoup Annie. Bah je te propose qu'on se quitte en écoutant un extrait du concert le Laura Datour.
2: Exactement.
0: Tu l'as vu, j'imagine, à l'époque.
2: Bien sûr, j'étais au premier rang comme d'habitude.
0: 282 concerts de Johnny, elle a vu Alcaline. Ça rigole pas. Hein.
2: Bon anniversaire Johnny en tout cas. Et plein de bisous Gabriel. Vers ton étoile.
0: Merci, merci beaucoup Annie. À bientôt.
2: Merci, à bientôt. Louis.

0: amours enchaînés. Et vous faites évidemment chez vous la chorégraphie hein, avec les deux poignets croisés au-dessus de la tête. Hommage à Johnny, le live Lorada Tour Bercy de 1995. Ce soir, en ce moment même, dans tous les cinémas. Voilà, c'était notre hommage à Johnny Hallyday. Merci d'avoir écouté Décibel ce soir. Vraiment, ça m'a fait plaisir. L'équipe présente était Iris Guitoni, Iki, Elodie Biancamaria, Sadika Raou et Franck Moilier. Et demain, qu'est-ce qui se passe? Eh bien, demain, c'est le premier match de la France à la Coupe du Monde. Alors demain, allez les Bleus en Amérique. Décibel sera là pour faire un petit warm-up, un petit échauffement avant le début du match. À demain 20h.
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3: Bonjour la France, j'espère que tu vas bien, que tu as passé un bon week-end la France. Comment ça va Éric Bastien?
4: Ça va, je réalise qu'on est le 15 juin. Et que dans 15 jours, c'est le 1er juillet. Que c'est les vacances, on est à deux doigts des vacances là. Des grandes vacances d'été.
3: C'est bien.
4: Bah, moi, ça me met en joie. Bah, voilà. Excusez-moi d'avoir des sentiments, des émotions. Hein.
3: Bientôt Noël. Allez,
4: voilà.
3: Je vous rappelle que donc on a une nouvelle semaine, ce qui veut dire un nouveau cadeau. Et cette semaine, mes chéris, on va vous régaler. Parce que, faut, j'ai envie de te dire comme toutes les semaines, on vous offre deux jours en famille ou entre amis, vous faites bien ce que vous voulez, au festival Grande Marée à Julouville, au cœur de la baie du Mont Saint-Michel.
4: Oh, c'est beau.
3: Alors attention, c'est pas n'importe quoi, parce qu'il va y avoir Kenji.
5: Oh mon Dieu, laissez-les-moi.
3: Les balades de la maman. Mais pas que, il y aura aussi Julien Clerc, Benabar, Zaz.
6: Je veux d'amour, la
4: du lourd, hein.
3: Ta-da. Qu'est-ce qu'on a d'autre, hein, Céline? On a plein de trucs. On a Christophe. On a Christophe Maé, mais on a aussi de la pop anglaise avec les Cooks. Voilà.
4: Tout ça dans un festival.
3: Tout ça dans un festival. Vous aurez deux jours sur place, un séjour pour quatre, avec une nuit, avec petit déjeuner, à l'hôtel du musée de Granville. Évidemment, 100 euros de carburant pour aller à Julouville. Si vous ne gagnez pas ça, eh ben, vous gagnez quoi?
4: Ah, écoutez, il faut alimenter tout le monde.
3: Eh oui.
4: Vous avez vu toute l'équipe, le staff, les managers, les chanteurs, les auteurs, les compositeurs, le public. Alors, on va poser une tente, que dis-je, une tente, un marabout, vous savez, comme à l'époque, là, les grands trucs,
3: oui,
4: là.
3: Un barnum.
4: Des igloos, voilà, un gros barnum de café, signé Joe Malongo, la légende. Il vient avec toute la famille. Là, toute la famille se déplace. Et puis, il en profitera quand il aura deux secondes pour vous fabriquer une machine. 32 dosettes et 6 verres en verre, rien pour vous.
3: Eh ben, c'est magnifique. Allez, on accueille nos deux candidats du jour, Leïla et Laurent.
7: Bonjour.
8: Bonjour.
3: Ça va, les amis?
8: Bonjour.
4: Bonjour. Bonjour.
3: Alors, Leïla, tu joues avec Ici Nord. Tu habites à Estrée, dans le Pas-de-Calais, c'est ça?
8: C'est ça, oui.
3: Parfait. Tu as 28 ans, tu es mariée à Thibaut.
8: Oui.
3: Tu as deux petits chats. Ils s'appellent comment, tes petits chats?
8: Alors, ils s'appellent Thirou et Bichette. Mais c'est plus les chats de mon mari que les miens.
3: Ça veut dire quoi, ça? Ça veut dire,
8: Que moi, je suis pas très chat.
3: Ah, comme moi, je préfère les chiens. Bah oui. Et bah,
8: ouais, moi aussi, voilà.
3: Bah oui, bah, faut t'acheter un chien. Il y en a plein. Ouais. Ah oui. Alors, il s'appelle Thirou parce qu'il est roux, j'imagine.
8: Voilà, c'est ça. Même si ce serait plutôt gros roux en le regardant, mais c'est roux.
4: Il va apprécier.
3: Moi, j'adore les chats roux parce que tu sais, ils sont fous, ils sont plus fous que les autres.
4: Ah bon?
3: Oui, oui, les
4: Pourquoi
3: roux. Sont
4: c'est prouvé ça?
3: Ah, c'est prouvé. Tous ceux qui font le plus de conneries, c'est les roux. Voilà, c'est comme ça.
8: Oui.
3: Eh oui. Alors, tu travailles dans un commerce, tu vends des glaces, des chichis, des gaufres, des crêpes, et tu es à Berck de quand à quand?
8: Pendant la saison, on va dire de février-mars jusqu'à septembre-octobre.
3: Bah dis donc, c'est pas mal ça.
8: Des grosses saisons, ouais.
3: Que des trucs que moi je pourrais manger toute la journée, hein, des crêpes et des gaufres, comment te dire. Et alors, dis donc, par contre, quand tu étais petit, tu voulais...
9: J'aurais voulu être un chanteur.
4: Ah oui.
3: Eh oui, tu voulais chanter quand tu étais petite.
8: Oui, oui, oui.
3: Et alors?
8: Et alors, bah, je chante dans ma salle de bain.
4: Voilà. C'est déjà ça.
3: Oui, bah, c'est déjà ça. Mais, et...
8: Ah oui, voilà.
3: Mais t'es encore très jeune, tu peux participer à The Voice.
8: Ah oui, mais non, je suis trop timide pour.
3: Ah oui, bon, bah ça, c'est du coup, bah non. Bah oui, bah je comprends.
8: Bah non.
3: Et je comprends totalement. Alors, on va parler avec toi, on parlera d'astrologie. Voilà, là, t'es comme moi, t'adores l'astrologie, on en parlera toutes les deux. T'es quoi comme signe?
8: Moi, je suis Verseau.
3: Hop, hop, hop, t'es juste après moi, je suis Capricorne. On en parle après.
8: Ah non, ouais.
3: Mais là, tout de suite, on va marquer le premier point. Une petite ambiance. Incroyable talent, le générique.
4: Oui.
3: Alors, figure-toi que Gad Elmaleh vient de tenter sa chance dans la version américaine de Incroyable talent. Est-ce que c'est vrai que Gad a tenté sa chance dans Incroyable talent américain? Top chrono, 5 secondes. Et c'est... Mais oui, c'est une bonne réponse, c'est pas Gad, c'est Kev Adams. Et oui, et figure-toi qu'il a fait un numéro de stand-up en anglais.
4: Il
3: et
4: était très bon.
3: Il a été très bon. Oui. Et les jurés de Got Talent, ils ont trouvé ça vachement bien. Leïla, premier point pour toi.
4: Il était hyper à l'aise, surtout en anglais. Moi, il m'a bluffé.
3: Voilà. Ah bah c'est que
4: j'en suis très loin là.
3: Il parle mieux que toi, Kev.
4: Ah, c'est même pas parler mieux que moi. Oh, je ne parle pas du tout, je vous rappelle. Non, franchement, il m'a bluffé. Bon, Laurent avec ici Loire-Océan, qui habite à Nantes. Comment ça va, Laurent?
7: Ouais. Bonjour Eric, bonjour Valérie, bonjour Naila. Et comme dirait Valérie, bonjour la France.
4: Oui, bien sûr, bienvenue dans le Dami d'Hollande que tu rejoins aujourd'hui, Laurent. Bah dis donc, merci. Laurent, t'es pas très loin du Mont-Saint-Michel, c'est à quoi, 1h30, 2h, je dirais.
7: 2h, on est à 2h.
4: Ouais, donc voilà, et tu connais ou pas ce festival des Grandes Marées à Jullouville, là, au cœur de la mer? Ah, tu connais pas? Bah, je te souhaite de gagner ce séjour avec 2 jours sur place. Bon, Laurent. Déjà, ta recette pour avoir un beau sourire comme ça, parce que je te sens heureux et tout, comment tu fais?
7: Bah, il fait beau, ça va être les grandes vacances, les enfants sont cool, c'est presque la fin de l'école, tout est bien. Quoi.
4: Mais oui, c'est ce que je disais, on est le 15 juin, là, on est déjà dans la perspective de l'été, bien sûr. Alors, t'as parlé des enfants...
7: Si on n'est pas heureux maintenant, on sera pas heureux cet hiver. Hein.
3: Ah bah ça, je te confirme.
4: Évidemment, Laurent. Alors, il y a Louise et Constance, quel âge elles ont, les deux petites, là, ou de grands?
7: J'ai Louise qui a 10 ans et Constance qui a 7 ans.
4: Alors, Louise, elle passe en 6e, si je me trompe pas. Ouais.
7: CM2.
4: Ah d'accord, CM2. Et Constance, qui a 7 ans, elle est en CP, c'est bien?
7: CE1.
4: CE1, d'accord. Et comment s'appelle madame?
7: Mathilde.
4: Alors il y a des chats. Là, on aime les chats. Ici, Laurent, il aime les chats. Ah oui, il y en a combien les chats?
7: J'en ai deux.
4: Deux?
7: J'ai un vieux pépère qui s'appelle Chouchou, dit Guada.
4: Ok.
7: Parce qu'on l'a trouvé avec le parrain de mes enfants qui est guadeloupéen, et du coup, c'est resté... Guada.
4: Ok. Eh ben, sois le bienvenu, Laurent. Tu es conducteur de poids lourd. On découvrira un petit peu plus de choses sur toi. Et notamment. Oui, ça va, Laurent. Garde-toi. On y est. On découvrira dans un instant que tu étais pâtissier. Voilà. Donc, tu sais faire plein de choses. Laurent.
7: Tout à fait.
4: Allez, on va tenter de marquer un premier point. C'est parti.
3: J'aime bien parce que discrètement, il parle de bouffe. Parce que.
4: Oui.
3: Généralement, quand on arrive à la radio, il a déjà.
4: Englouti.
3: Voilà.
4: Englouti.
3: Il a englouti déjà, mais il a déjà faim. Bon, allez.
4: C'est normal.
7: Bah, il est midi, hein.
3: Bah oui, voilà.
4: Bah, bien sûr, les midi 12, là, te rends compte. Voici ta première question, ambiance.
3: Comment, Flipper? Qu'est-ce qui t'arrive?
4: Ce qui me donne envie, bien sûr, Valérie, de te redemander de m'imiter le dauphin.
3: Mais qu'est-ce qu'il y a, Flipper? Il y a des méchants dans la baie. Oui, Flipper, appelons la police.
4: Oh mon Dieu, c'est pas possible. Oh Laurent, tu as vu un peu comme elle sait bien. Tu sais faire Flipper, toi, ou pas, Laurent?
7: Pas du tout.
4: C'est pas mal,
3: j'ai compris ce que t'as dit.
4: C'est pas mal, il y a du level, il y a du concours.
7: Je suis pas comédien. Hein.
4: Ah mais il n'y a pas besoin. Les embryons des dauphins ont des pattes arrière. Voici la question, les embryons des dauphins ont des pattes arrière. C'est une affirmation, mais est-ce que c'est vrai ou faux? Top chrono, 5 secondes Laurent.
7: Ouais, je dirais faux. Hein.
4: Tu dis faux?
7: Ouais.
4: Non, c'est vrai, figure-toi, les dauphins descendent des mammifères terrestres ayant vécu il y a 50 millions d'années. Durant leur développement embryonnaire, il y a des petites ébauches de pattes arrière qui ont fini par disparaître avec l'évolution du temps. Laurent, pas de points, mais t'inquiète.
3: Il y a plein de questions. Allez, vous écoutez ici, et qu'est-ce qu'on va faire? Eh ben, on va vous emmener avec Laurent Voulzy, Bubble Star. Oh là là, il fait beau, vous êtes dans votre voiture, vous êtes chez vous, bougez vos bodys, on vous aime, à tout de suite.

0: Vous savez, cette chanson, c'est un chewing-gum dans la bouche, une animatrice de télé d'M6, et ça fait Bubble Star.
1: Oh my god.
0: Alors, vous l'avez là, c'est toi.
1: Je t'aime, allez,
0: bah
1: jingle.
0: Oui, Bubble Star.
1: Eh oui.
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0: bah, attendez.
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0: Je parle d'M6. M6 à la rentrée, c'est ça?
1: Oui, bah écoutez, on va faire des maisons, on va faire des marrons.
0: À la rentrée,
1: mais oui, mais oui, mais oui. Alors, je rappelle que nous sommes avec Leïla, qui a un point, qui joue avec ICI Nord, contre Laurent, qui joue avec ICI Loire-Océan. Voilà. Alors, on parlait avant Bubble Star, on parlait astrologie, et ça c'est un peu mon domaine. Alors, toi, il paraît que t'es comme moi, hein, tu t'adores demander les signes des gens quand tu les rencontres.
3: À tous les gens que je rencontre, je leur demande leur date d'anniversaire pour pas...

0: voilà, pour bien, il faudrait que ce soit un petit bélier ou petit lion.
1: Ah, un petit lion.
2: Ah, moi, je suis lion. Hein.
1: Ah, je sais pas si c'est... Sagittaire, c'est mieux. T'as vu, elle a fait... Ah,
0: ah bon.
2: Ouais. Comme tu me demandes pas ma date d'anniversaire, je te dis, je suis lion.
1: Ouais, ouais non, mais c'est Sagittaire, c'est bien. Moi, j'ai non, une fille Sagittaire, un fils Balance, c'est magnifique.
2: Ah bah d'accord, ça s'explique.
1: Oui. Mais oui, évidemment. Ça, mais tu cernes bien les gens hein, avec l'astrologie, on est d'accord.
0: Ah oui, carrément, ouais. Les traits de personnalité, c'est vrai qu'on les voit bien chez les signes, ouais.
1: Eh ben oui, on les voit bien chez les signes, évidemment. Alors, par contre, côté bricolage, tu bricoles pas.
0: Ah non, je bricole pas. C'est Thibaut et moi, je mène le chantier. On va dire ça comme ça.
1: T'es chef de chantier, quoi.
0: Voilà, c'est ça. Chef des travaux finis.
1: D'accord. Tu jardines pas non plus. C'est Thibaut.
0: Non. C'est Thibaut.
2: Ouais, elle tire les cartes.
1: Ah oui, bah, elle peut pas tout faire. Et alors, tu lui dis juste que ce que t'as envie comme jardin, quoi. Tu lui dis, tiens, là, j'aimerais bien des fleurs comme ça et tout.
0: Ouais, voilà, c'est ça. Je lui dis, ce serait pas mal, ça, puis il le fait. Voilà.
2: Parce qu'elle le voit dans les cartes. Il dit, tiens, faudrait des tulipes.
1: Tiens, des hortensias, ça serait pas mal. Et c'est lui aussi qui cuisine à la maison.
0: Ah oui.
1: Et voilà. Toi, tu fais les gâteaux.
0: Voilà, moi je fais plutôt les pâtisseries, ouais.
1: Eh ben c'est pas mal ça. Eh ben c'est très bien. Tu fais quoi? Les fondants, les tartes, les trucs comme ça?
0: Oui, les trucs un peu basiques quand même. Je suis pas une pro non plus comme Mercotte.
1: Ah bah oui. Eh ben écoute. Ma petite Leïla, on va tout de suite essayer de marquer un deuxième point. Tiens, je te mets une petite ambiance.
3: Elle voulait que je l'appelle Venise. Vous me voyez, maille oreiller, la voix soumise.
1: Alors, on va parler des prénoms. Et figure-toi qu'aujourd'hui, il y a des coachs en prénoms pour aider les parents à choisir les prénoms de leurs futurs enfants. Est-ce que c'est vrai qu'il existe des coachs en prénoms pour aider les parents à choisir? Top chrono, 5 secondes. Eh ben, t'as bien raison, c'est totalement vrai, c'est un nouveau métier. Il y a plusieurs pays, il n'y a pas que la France, il y a des gens qui t'aident à choisir ton prénom avec ton nom de famille, etc. Bravo, 2 points.
2: Laurent, t'as choisi Louise et Constance comme prénom pour tes filles, donc
0: Louis,
2: c'est très joli ça. C'est que nous aussi, avec Laurent, on se tire les cartes, voilà, on va se mettre dans l'ambiance X-Files, hein, parce que nous aussi, avec Laurent, on aime l'horoscope, voilà, on s'intéresse à tout ça. On se tire les cartes, mon Lolo, hein?
4: Bah oui, hein, tout à fait, un petit peu quand même.
2: Bien sûr qu'on s'est tiré les cartes ce matin et on s'est dit qu'on était une team de dingue, évidemment.
4: Les winners.
2: Voilà, les winners. Mmh. Et ça, on l'a vu dans l'astrologie, on l'a très très bien vu.
1: Riri et Lolo.
2: Oui, on a sorti le Lolo. On a sorti le... C'est quoi? Donne-moi une carte. C'est quoi?
1: Hein?
2: Tu sais, les personnages sur les cartes.
1: Ah bah t'as le battleur.
2: Le battleur, voilà, on a sorti le battleur. Exactement. Qu'il a dit, tu vas voir comment on va les battleurs. On va les... Tu vois, on va y aller. Laurent. Je crois qu'il est temps que j'arrête de faire de l'humour.
1: Il y a plusieurs auditeurs qui nous l'ont dit déjà sur les réseaux. Hein, mais bon.
2: Je sais. Alors, on a écouté les génériques de la pâtisserie. Oui, parce qu'effectivement, Laurent était pâtissier. Sauf que Valérie, ouais. Quand on choisit d'être pâtissier, faut pas... Complète ma phrase, Laurent.
4: Faut pas tout manger.
2: Oui, mais faut pas être allergique à la farine, surtout.
4: Ah, c'est ça. Faut pas être allergique.
1: Ah, merde.
2: Ah oui, c'est pas de chance, ça.
4: Ah oui. J'ai fait des œdèmes quand j'étais un peu plus... Bah, après mes apprentissages.
2: Ah oui.
4: Donc, je suis parti trois fois à l'hôpital en faisant des œdèmes de coinc.
2: Ah oui.
4: Donc, j'ai stoppé.
1: Ah, voilà. Zut.
2: Bon. Mais rassurez-vous, les conducteurs poids lourds, on l'a dit, il fait de la messagerie, c'est de l'express. Et puis, il a plein de passions, voilà. Notamment le football en équipe senior. Et pareil que t'as monté une association, dis-moi, c'est quoi?
4: Ouais, j'ai mon association de foot sur Nantes, là, qui s'appelle NLFC, Nantes Loisirs Football Club.
2: Ok.
4: Et on a une équipe de seniors en foot entreprise le lundi soir.
2: Et d'ailleurs, tu voulais lancer un appel, profites-en.
4: Eh bah, s'il y a des partenaires, des sponsors qui cherchent à faire un peu de publicité, bah, n'hésitez pas. Je leur laisse mon numéro et puis ils nous appellent.
2: Ah bah avec plaisir. Si vous êtes une entreprise, vous voulez soutenir le club, le NLFC, le Nantes Loisirs, eh ben voilà, 0810 055 056, on vous mettra en relation.
4: Voilà, n'hésitez pas, on est là pour parler, discuter.
2: Exactement.
4: Il y a pas de
2: soucis. En plus, toi, tu participes au championnat de Loire-Atlantique tous les ans et ton équipe a gagné cette année. C'est chouette, ça.
4: Ouais, la finale challenge, challenge entreprise, elle a gagné la finale, du coup, contre Saint-Sébastien-sur-Loire.
2: Toutes mes félicitations. N'oublie pas que l'équipe de France rencontre le Sénégal demain. Pour ceux qui aiment le foot, premier match des Bleus suivre sur ici et ici.fr. Voici la question. Elle vaut 1 point extrait.

0: C'est d'ailleurs pour ça qu'il n'y a pas Koh-Lanta demain. Hein. Ça me fait toujours penser à Koh-Lanta. Parce qu'il y a foot. Les pirates portaient un bandeau parce qu'ils avaient souvent perdu un œil. Est-ce que c'est vrai ou faux? Top chrono, les pirates portaient un bandeau parce qu'ils avaient souvent perdu un œil.
1: Ouais.
0: Décidément. Non, ouais. C'est faux, parce que c'est une légende en fait. Le bandeau, il sert pas du tout à cacher un œil perdu. C'est selon une théorie, permettait de garder un œil habitué à l'obscurité pour mieux les aider à dormir. En fait, ils allaient dans les cales et ils mettaient le petit bandeau et voilà, c'était un peu plus simple. Et puis, ils avaient une espèce de vision nocturne comme ça. Enfin, bon, voilà.
2: Oui, c'était pour les habituer à la nocturnité.
0: Et c'est ça, voilà.
2: Comme ça, quand ils allaient piller l'intérieur des bateaux,
0: voilà.
2: Ils avaient l'habitude du noir.
0: À zéro, bon, là. Hein.
2: Deux pour Leïla, pas de points pour Laurent. Et là, tout de suite, bien, it's wonderful, it's wonderful. Et pourquoi c'est wonderful? Parce qu'on écoute Paolo Conte et parce que vous écoutez ici. On vous aime, à tout de suite.

0: C'est beau.
1: Bien connu, Paolo Conte.
2: Ah bah,
1: pourquoi je dis ici Paris de France, moi?
2: Je sais pas, parce que...
1: Peut-être parce que j'y travaille.
2: Peut-être, ouais, c'est ça. Allez, jingle.
1: Ici, toute la France.
3: Ici, à midi, on est au taquet.
1: Alors, je l'ai pas fait souvent, ça.
2: Nous sommes au taquet avec Leïla, qui a deux et qui joue avec Ici Nord, et Laurent, qui n'a pas de points, qui joue avec Ici Loire-Océan. On va faire le quiz musical. Juste une petite anecdote avant, qui a un rapport avec la musique. Il paraît que tu plaçais les gens sur le son et lumière, Les Misérables.
4: Oui. J'ai fait ça il y a 2 ans.
2: Ouais.
4: À Montreuil-sur-Mer, ouais, justement.
2: Et alors, tu l'as vu, j'imagine, un nombre incalculable de fois.
4: Oui.
2: Et alors?
4: Juste 3 fois.
2: Oh, bah, c'est pas mal,
4: non,
2: déjà.
4: Non, je l'ai pas regardé toutes les fois quand même, mais super, c'est super beau à voir.
2: Eh ben oui, c'est beau à voir. Mais est-ce que tu as vu la comédie où il chante C'est la faute à Voltaire? Le nez dans le.
4: Oui.
2: Ah oui, voilà. Bon, alors.
5: C'est la faute à Namido, le nez dans le.
2: Non, il y a pas un truc. Oh, non, Damido, elle a rien fait, non. Damido, tu sais, elle distribue des cartes d'identité pour le Damido Land. Alors, on va jouer au quiz musical. Je t'explique. Il va y avoir 2 artistes qui se suivent et qui sont enchaînés. Il n'y a pas de stop entre les 2 artistes. Ce qui veut dire que, bah, tu écoutes bien, bien attentivement pour reconnaître les chanteurs qui chantent. Il y a un groupe français, un groupe étranger. Écoute bien. C'est parti.

0: Allez, qui c'est qui chante, mon petit canard?
1: Alors, Les Innocents et les Bee Gees.
0: Est-ce que c'est la bonne réponse?
2: Oui!
0: Mon parfait. Alors ça c'est ma génération, je peux vous dire j'en ai roulé de l'appel là-dessus. Allez, hop là.
3: Est-ce que tu peux témoigner? Est-ce qu'on peut en parler? Est-ce qu'on peut ouvrir des dossiers?
0: Eh ben écoute, oui, ben, j'ai roulé beaucoup de pelles sur Deep Is Your Love. C'était le moment du slow. À l'époque il y avait des slows dans les booms. Hein.
3: Voilà. Eh bien ils sont tous là.
0: Ah non, ça ne va pas être possible, monsieur. Allez.
3: Bon, Laurent, tu as aussi emballé sur les Bee Gees?
4: Ouais. Non, pas du tout.
0: Ben non, il a 44 ans.
3: Ben alors, il aurait pu t'emballer sur un titre.
4: Je connaissais les musiques, mais les noms des. Non.
3: Ouais, ben là, ça, c'est pas encourageant pour moi. ça me rassure pas des masses, Laurent.
4: Non, c'est pas faux, mais bon, on va essayer. Hein.
3: Non, mais vous savez, Laurent, il plouffe, Laurent.
0: C'est-à-dire?
3: Ah, ben, il taquine le brochet.
0: Il taquine le goujon, comme dirait l'autre.
3: Et oui, parce que tu pratiques la pêche et tu t'es même acheté un petit bateau.
4: Ouais, un petit bateau, c'est un float tube.
3: Super. Mmh. Sur les bords de Loire.
4: C'est un petit bateau individuel. C'est comme un petit zodiac, sauf que c'est individuel.
3: Bon. Mmh. Alors brochet, perche, cendre. T'as un petit coin comme ça. Non, tu vas pas nous donner ton petit coin.
0: Non, on donne pas.
4: La Sèvre.
3: Ah, ouais. La Sèvre.
4: Ouais. Non, Sèvre nantaise, ouais.
3: Et oui, il essaye d'attraper les poissons carnassiers. T'as une belle collection de leurres notamment, avec des tailles différentes, des trucs. Enfin, bon,
4: c'est ça, tout à fait. Ah, des leurres durs, des leurres souples, des insectes.
3: Bien sûr, il adore.
4: Et aujourd'hui, c'est l'ouverture du Black Bass.
3: Eh oui, voilà,
0: ah,
3: c'est aujourd'hui.
0: Oui, c'est aujourd'hui.
3: Oh là là. Laurent, nous allons tenter de jouer. Enfin, on va surtout tenter de marquer.
0: Non, on va surtout tenter de marquer. Voilà,
3: c'est
0: ça.
3: Surtout. Oui, parce que non seulement.
4: Un point, ce serait bien quand même.
3: Bah oui, parce que là, depuis midi, allô Laurent, il est où Laurent, quoi? On y va?
4: Il est là.
0: Il est là.
3: Voici ton mix.

0: très très estivale, hein, ma petite sélection. Allez, top chrono, qui chante, qui as-tu reconnu?
1: Alors, il y a un Scorpion, peut-être, le deuxième, là.
0: Ouais, et le premier?
1: Bah, je sais pas, je connais la musique, mais je sais pas.
0: Est-ce que Leïla, là, au hasard? Leïla?
2: Ah non, je l'ai pas.
0: Alors, c'était les Négresses Vertes.
3: Les Négresses Vertes qu'on embrasse, Mitch, à la trompette, allez hop là.
0: Et bien sûr, Still Loving You, le groupe mythique Scorpion, ce qui te fait enfin un point, Laurent.
3: Eh ben, c'est magnifique, ça, voilà.
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2: Et oui, nous jouons avec Leïla qui a 4, Laurent qui a 1. Je vous rappelle que tous les candidats cette semaine tentent de se qualifier pour la finale de vendredi. Le premier prix, c'est 2 jours en famille ou entre amis au festival Grande Marée à Julouville, au cœur de la baie du Mont-Saint-Michel. Vous aurez 2 jours sur place, un séjour pour 4, une nuit avec petit déjeuner à l'hôtel du musée de Granville. Vous pourrez écouter Kenji, Julien Clerc, Benabar, Zaz, Christophe Maé, The Cooks, et vous aurez 100 euros de carburant pour y aller. Mais si vous ne gagnez pas ça, vous gagnez quand même un très beau cadeau. Vous aurez la machine expresso Malongo et eau avec 32 dosettes et 6 verres en verre.
3: On vous régale. Hein.
2: Allez, jingle, on reprend la compète. Alors, je rappelle que nous jouons avec Leïla qui joue avec Ici Nord et Laurent Ici Loire-Océan. Leïla qui est mariée à Thibaut, qui a 2 petits chats, qui vend des très bonnes crêpes et des chichis. Et Leïla qui tire les cartes, qui aime l'astrologie. Bref, une femme exceptionnelle.
3: Ça va vous?
2: Bah quoi? Qu'est-ce qu'il y a? Écoutez, vous voulez qu'on reparle du fait que vous n'avez encore pas gagné la semaine dernière? Hein? Vous voulez ou pas?
3: J'ai un message subliminal.
2: Qu'est-ce qu'il y a?
3: Pour vous.
2: Pour moi ?
3: Oui.
4: Je l'aurai un jour. Je l'aurai.
2: Ah, d'accord.
3: Voilà, par rapport à ça.
2: Oui, bah écoutez, on verra bien. Allez, on va parler de ta rencontre avec Thibaut. Parce que tu l'as rencontré, vous étiez très jeune. Quel âge vous aviez ?
5: Oui. On avait 14
2: ou
5: 16 ans.
2: Oh là là, oui. Et alors, comment ça s'est passé ? Parce qu'il paraît qu'il est venu faire son apprentissage dans ton village où tu habitais.
5: Voilà, on s'est rencontrés, on a discuté tout ça, et quand il est parti, on s'est rendu compte qu'on se manquait, et puis moi après je suis allée dans sa ville, j'ai trouvé aussi un apprentissage, et puis depuis on s'est jamais quitté. Voilà.
2: On s'est fait des petits bisous dans la forêt quand même, hein, Paula?
5: Peut-être.
2: Hein, Paula? Peut-être, oui, peut-être, c'est cela, oui. Tu as quand même tout fait pour le rejoindre, hein, parce que tu as pris ton indépendance, tu t'es tout débrouillé pour aller le rejoindre.
5: Ah bah oui, j'ai tout fait pour.
2: Ah bah dis donc.
5: Et je l'ai eu.
2: Et tu l'as eu, tu le voulais celui-ci. Hein. 14 ans que vous êtes ensemble et vous êtes mariés le 10 avril dernier à la mairie.
5: C'est ça, oui, à la mairie seulement. Et on se marie à l'église l'année prochaine pour nos 15 ans en même temps.
2: Oh là là là là, mais comme c'est beau ça, on adore. On adore. Alors, tu as 4 points, tu es largement en tête. C'est bien.
3: Oui.
2: Quoi?
3: Je grogne.
2: Oui, bah je sais que tu grognes, t'es un râleur. Bon. Alors, je vais te poser la question à choix multiple, c'est-à-dire que je pose la question, je te propose des réponses, et t'auras 10 secondes pour me répondre. Tiens, je te mets un extrait de Jojo. Mais qu'est-ce qu'elle a, ma gueule? Wouh! Eh oui, Johnny, mon idole. Hein. Alors, écoute bien, aujourd'hui, le 15 juin, si Johnny était encore avec nous, bah, il aurait fêté son anniversaire. Et alors, quel âge aurait-il ? 81 ans, 83 ans, 85 ans, toujours 20 ans dans le cœur de ces femmes.
3: Oui.
2: Voilà, alors quel âge il aurait, mon Jojo ? Il aurait 81, 83, 85 ou 20 ans ? Top chrono, 10 secondes.
5: Je dirais 83.
2: Di-da-da-dam, di-da-da-dam, di-da-da-di-da-da-dam, et c'est une... Bonne réponse, 83 ans aujourd'hui, 110 millions de disques vendus. Voilà, moi je pense à Johnny. Je l'écoute tout le temps. Johnny, c'était mon idole, bravo, t'as 7.
3: Ce qui fait encore plus mal, c'est de se dire que l'année prochaine, ça fera 10 ans.
2: Eh oui,
3: demi de 7, on est compte. J'ai l'impression que c'était hier.
2: Oui.
3: Bon, Laurent, on a parlé un tout petit peu.
6: Moi.
3: Oui, je sais. Bah oui. Mec qui a marqué qu'un seul point depuis de midi, je sais que c'est toi. Hein. Voilà, Laurent. On a encore 24 minutes, Laurent. Pour tout donner. On va essayer ?
6: Allez, on va essayer.
3: Allez, t'habites dans la Loire, tu nous as parlé de ton super côté pêcheur, t'as un bateau, t'es un mec bien. On va parler de ta rencontre aussi avec Mathilde. Vous savez que c'est un show, mon Laurent. Ouais, parce qu'avec Mathilde, bon, avec qui il a 2 enfants aujourd'hui, tout va bien. Ils se sont rencontrés, en tous les cas, une espèce de rencontre fortuite à la patinoire du petit port à Nantes.
2: Hop.
3: Sauf que Mathilde n'était pas bien contente parce que t'étais sortie avec toutes ses copines.
2: Ah ouais.
3: T'es chaud.
2: Ah ouais.
3: Vrai ou faux?
6: Ouais, c'est vrai, mais bon, on était jeunes. Hein.
3: Oui, non, mais quand même.
2: Oui, bah quand même.
3: Donc, cette pauvre Mathilde, elle se dit, mais alors bon, alors voilà, c'est Pierre, Paul, Jacques, il va avec tout le monde, c'est un coureur. Sauf que qu'est-ce que t'as fait à la patinoire?
6: Eh ben, je me suis mis à genoux. Hein.
3: Ah oui?
6: En plein milieu de la patinoire.
3: Pour t'excuser?
6: Ouais, puis je lui ai demandé si elle voulait bien sortir avec moi.
3: Ouais. Alors ça l'a séduit.
7: Moi j'avais 20 ans, elle en avait quand même 15. Hein.
3: Ah oui, ah d'accord. Et, alors, et votre histoire a démarré à ce moment-là, elle avait 15 ans, t'en avais 20 ans, t'avais 20 ans. Quoi.
7: Voilà, c'est ça.
3: 22 ans que vous êtes ensemble, vous êtes mariés depuis 19 ans, donc très belle histoire.
7: C'est ça.
3: Ouais, noces de cretonne pour 19 ans, c'est beau ça, hein, c'est beau.
7: Ah bah c'est pas mal. Hein.
3: Bien sûr.
2: Tu sais ce que c'est la cretonne, bien sûr.
3: Alors sinon...
2: Voilà.
3: C'est quoi?
2: C'est quoi la crotonne?
7: C'est quoi?
3: Je vais regarder M6 à la rentrée pour le savoir, peut-être.
2: Bon, je sais pas, tu vérifieras, parce que comme t'es là en train de balancer des. C'est les noces de crotonne! Ouais,
3: c'est un tissu épais en lin et en coton.
2: Ouais, hein, voilà. Donc, bien sûr, heureusement que Maître Coupest a fait ta fiche.
3: Merci beaucoup.
2: Allez.
3: Vous savez que c'est un râleur.
8: Et alors, je suis râleur, je suis un râleur, mais d'une France.
3: Oui.
2: Comme toi, quoi.
3: Et Mathilde, elle supporte ça.
7: Comme tous les garçons, au final.
2: Ah, Valérie. Ça, je te confirme.
3: Ouais, enfin. Faut que tous les matins, tu dis à tes filles, rangez vos chambres, faites votre lit, etc. Quoi.
7: Voilà, c'est ça, parce qu'autrement, c'est papa qui le fait.
2: Voilà. Jean-Michel Relou, bonjour.
3: Oh, mais c'est plus que ça, parce que, ok, bon, il est comme ça, mais il est râleur. Il est maniaque également. Voilà.
2: Ah oui.
7: Très maniaque.
3: Ah oui, non, il est maniaque.
2: Oh là là. Bon.
7: Bah, vous voyez Ikea, faut que ça soit rangé de la même manière, une chambre Ikea.
2: Ah ouais, d'accord, ok. Ah ok.
3: Et alors, pour finir avec l'astrologie, ce qui va pas vous surprendre, hein, voilà, s'il était un animal, il serait un lion.
9: Je voudrais.
7: Voilà.
3: Ah oui, comme Simba.
2: Ouais. Alors que là, t'es quoi comme signe astrologique?
7: Moi, je suis vierge.
2: Ah, vierge folle ou vierge sage? Attends, ça, faut savoir. Bon, allez.
3: Allez, voici tes questions. Après tous ces beaux défauts, voici une qualité, peut-être le point qui arrive, on espère.
7: Pas qualité, hein, pourquoi un défaut? C'est une qualité, bien sûr,
3: maniaque, tout ça, pas de problème. Nous sommes le lundi 15 juin. Nous sommes en direct, il est 12h39. Le lundi 15 juin, c'est aussi le grand jour pour les candidats au bac avec l'épreuve de philo. Alors, petit QCM philo. À quel philosophe doit-on cette célèbre formule? Ce qui ne vous tue pas vous rend plus fort. Est-ce que c'est Sartre, Schopenhauer, Nietzsche ou Damido Spinoza Land? Top chrono, 10 secondes. Sartre, Schopenhauer, Nietzsche, Damido Spinoza Land. Vite.
7: Sartre,
3: Jean-Paul Sartre. Ce qui vous tue pas vous rend plus fort est tiré du Crépuscule des idoles, publié en 1888 par Friedrich Nietzsche. C'est Nietzsche.
2: Allez, ce qui ne vous tue pas ne vous fait pas marquer de points.
3: Non plus.
2: 7 pour Leïla, 1 pour Laurent. Et là, tout de suite, les gars. Alors là, ça sent l'été, ça. Macumba, je demande ce
3: voilà.
2: Allez, c'est Jean-Pierre Madère, Macumba. Vous écoutez ici, bougez vos bodys, c'est l'été. Bisous.

0: Jean-Pierre Madère avec Macumba pour ceux qui aiment les années 80. Rendez-vous ce soir à 19h, comme tous les soirs. Ça vous intéresse pas ce que je dis?
1: Bah si, ça m'intéresse, mais je suis prise par le rythme.
0: Je vois ça. Avec Laurent Petit-Guillaume de 19h à 20h.
1: Avec Lolo qui va nous faire danser pendant une heure.
0: Chaque soir, à 19h. Hein.
1: Mais oui.
0: C'est à 19h.
1: À 19h, on allume ça dans son salon, on bouge ton body. Voilà, c'est tout.
0: Jusqu'à 20h, c'est tous les soirs.
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0: toute la semaine.
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0: et même le week-end.
1: Et comme ça, on peut danser tout le temps. Voilà.
0: Avec bonheur.
1: Voilà. Alors, nous sommes avec Leïla, qui joue avec Ici Nord, qui a 7 points contre Laurent, ici Loire-Océan, qui a 1 point.
0: Gna gna gna gna gna.
1: Oh, oh là là là là, qu'est-ce que c'est que ce mauvais esprit?
0: Vous faites en chantant, là.
1: Bah, je ne fais pas en chantant, c'est ma petite voix.
0: Écoutez, j'en ai marre, vous y avez 4 candidats toutes les semaines. Mettez-vous à ma place, madame Damido.
1: Nous en avons déjà parlé. C'est un mauvais coaching. Vous ne donnez pas envie aux gens de se battre pour vous.
0: Voilà. Laurent, tu confirmes?
3: Ça va, moi, je trouve. Non. Moi, j'aime bien Eric. Hein.
1: Ah, bah, c'est bien.
3: On va tout faire pour qu'Eric y mette quelqu'un vendredi. Allez.
0: Le problème, c'est que tout le monde dit ça, mais je gagne jamais quand même.
1: Alors, Leïla, il lui est arrivé une histoire un peu drôle. Elle décide de faire une balade en vélo avec son chéri, avec Thibaut, et pop, pop, pop, allez, tout le monde à bicyclette. Et puis, tu passes en ville, et là, un énorme bruit. Et qu'est-ce qui se passe? Tu penses que quoi? Toi, tu dis quoi à Thibaut?
4: Bah, en fait, j'entends un énorme bruit. Faut savoir que moi, je suis de la campagne à la base. Donc, j'ai pas l'habitude de me promener là où il y a du bruit, tout ça, en bicyclette. Et là, j'entends un gros bruit et je sens quelque chose dans mon dos. Et je sais pas pourquoi, mon premier réflexe, c'est de lui crier « On m'a tiré dessus! On m'a tiré dessus !» Sauf qu'on m'a pas tiré dessus. Et qu'en fait, c'était juste mon pneu qui avait éclaté et que j'ai reçu un petit éclat, en fait, dans le dos.
1: Ah oui, en fait.
4: Et en bonne comédienne, voilà.
1: Ah oui. Bah oui. Tu pensais que t'étais agent secret et t'étais poursuivi par le FBI.
4: Voilà, c'est ça, tout à fait.
1: Eh bien sûr, heureusement, Jason Statham, Thibaut était là pour te dire non, mais on n'est pas.
4: Ouais, bon, il n'est pas très loin en plus au niveau des cheveux, donc ouais, voilà.
1: Mais il est tellement beau, Jason Statham, c'est pas grave. C'est voilà. Ouais, oui, mais bien sûr. Alors, toi, si tu devais déjeuner avec une célébrité, t'adorerais déjeuner avec Florence Foresti parce que tu la trouves très drôle.
4: Ah oui, carrément, ouais, elle me fait trop rigoler. Même rien que de la voir, même si elle parle pas, rien que c'est mimique, elle me fait rire. J'aime bien cette femme-là.
1: Tu l'as déjà vue en spectacle?
4: Non, mais je regarde tous ces spectacles, mais j'y suis jamais allée. Non.
1: Ah ouais, mais même si tu les as déjà vus sur les plateformes, c'est pas grave, c'est hyper drôle. Ouais, elle est très drôle.
4: Ah, carrément.
1: Et toi, si t'étais un animal, t'aimerais bien être un petit éléphant?
4: Oui. Déjà, c'est mon animal préféré et je sais pas, j'aime bien la sagesse qu'ils ont dans les yeux, ils sont indépendants. Voilà, j'adore les éléphants.
1: J'en ai un tatoué sur le bras. Alors, oui, tu vois, encore un point commun. Bah oui, c'est ma fille qui l'a dessiné, j'ai un cirque là avec une tireuse de cartes.
0: Oh, avec la tireuse de cartes.
1: Alors, on va parler tout de suite de festival, de tout ça, mais c'est la question à 5 points, tu peux me faire un sans faute carrément. Alors, tiens, un petit jingle.
0: Ah, ça c'est mon entrée vendredi.
1: Ah bah j'espère pour toi, ça changera. Alors, nous allons parler du festival du film américain et je vais te poser la question suivante. Quelle ville française accueille chaque année le festival du film américain? Top chrono, 10 secondes. Quelle ville française accueille chaque année le festival du film américain?
4: Bah,
1: dis
4: Deauville. Non.
1: Mais oui, c'est Deauville, bravo, c'est pas une bêtise. C'est depuis 1975, c'est le festival du cinéma américain et c'est à Deauville. C'est au début du mois de septembre et bravo, ça te fait 12, tu as un sans faute.
0: Ouais, c'est pas mal. Alors Laurent, on est quand même un petit peu loin derrière. On est un peu la ramasse, mais t'inquiète mon Laurent, il y a un bingo qui arrive. Ça va aller. Laurent qui habite à Nantes en Loire-Atlantique et pêcheur, qui fait du foot, qui recherche une entreprise pour venir soutenir son club, je rappelle, qui est notre râleur, qui est notre maniaque de service, mais qui a quand même ce qualité d'aimer Renault.
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0: Alors, pour le coup, tu l'as vu en concert il y a plusieurs reprises.
3: Ouais, j'ai dû le voir 3 fois à peu près.
0: Pas mal. Et à chaque fois, toujours un plaisir, toujours un bonheur d'aller voir
3: c'est
0: Renault.
3: Ça.
0: Ben oui. C'est quoi, c'est les textes, c'est la personnalité, c'est l'ambiance?
3: Bon, c'est les deux. Hein. J'ai baigné dans Renault depuis tout petit, donc.
0: Ok.
3: Bah, au fur et à mesure des années, j'ai aimé, et j'ai pris goût, et puis voilà.
0: Bon. Dis-moi, Laurent, j'ai découvert qu'à 18 ans, t'étais pourtant majeur. Tes parents sont partis sans toi en vacances. Qu'est-ce qui t'est passé par la tête au point, Valérie, de vouloir changer la couleur de la voiture de ses parents?
3: Ouais, c'est vrai.
0: Et qu'est-ce qui t'a pris ?
3: Aucune idée. Bon, ça m'a pris comme ça.
0: Non, mais c'est surtout que t'as tout fait. Là, t'as fait l'intérieur et l'extérieur.
3: Ouais, et puis j'ai fait ça un peu à l'arrache avec une bombe de peinture bleue, là. Sans rien protéger, j'ai tout bougé, voilà.
0: Et alors, attends, il a mis des stickers sur les vitres aussi.
1: Bravo !
0: Qui ressemblent à rien du tout, avec la bombe toute pourrie.
3: Ouais, c'est ça.
0: Alors, au départ, c'est une Ford Fiesta blanche, hein, quand même, qu'ils avaient tes parents.
3: Et maintenant, c'était une Ford Fiesta bleue.
0: Oui, voilà, parce qu'ils l'ont toujours. Et en plus de ça, t'as profité de leur absence, tu t'es fait tatouer ce week-end-là également, pendant ces vacances.
3: Je me suis fait tatouer un lion sur mon bras.
0: Un lion sur ton bras.
1: Eh ben voilà.
0: Non, je pense que le retour, il a été sympa. Ils ont dû rugir de plaisir, tes parents.
3: Ouais, bon après, c'était fait, donc... j'ai pris une petite soufflante, mais bon...
1: Oh, Macumba.
0: Bon, allez, voici ta question cash. Tu vas peut-être pouvoir marquer 5 points. Alors, tu ne seras pas encore à hauteur de Leïla, hein, qui a 11.
1: 12.
0: Qui a 12. Fait un sans faute,
1: Leïla. Hein, ouais, elle a fait un sans faute.
0: Combien il a, Laurent, rappelez-moi ?
1: Un point.
0: C'est triste.
3: Oh, ça va. Hein.
0: C'est moche. Ah, ça, bonjour la France. Hein. Bon.
1: Eh ben, bonjour la France, hein.
3: Allez, les bleus.
1: Allez, ouais. Les bleus.
0: Ouais. Quelle chanteuse. Attends, on se concentre, Laurent. Lolo.
1: Lolo.
0: Ah, s'il vous plaît. Qui n'est pas mon chanteur. Bon, candidat, pardon. Quelle chanteuse française vient de remplir 3 fois, là, le Stade de France de façon consécutive ? 3 fois le Stade de France. Quelle chanteuse française ? Top chrono, 10 secondes. Laurent.
3: Aucune idée, j'aurais dit. Bah non, Céline Dion, elle n'est pas encore passée.
0: Et elle passera pas au Stade de France, non. Puisque ce sera à la Défense Arena. Non, écoute, on va te donner la réponse en musique.
1: Bla bla bla bla Pouki.
0: Aya Nakamura est devenue la première artiste féminine francophone à remplir le Stade de France 3 soirs d'affilée. Ça fait quand même 225 000 spectateurs. Et ce week-end, c'était David Guetta.
1: Alors, eh ben, ça fait toujours 12 pour Leïla, toujours 1 pour Laurent.
0: Oui, c'est une cata.
1: C'est la caca, c'est la tata. Alors, tout de suite, on va écouter une petite nouveauté, parce qu'on aime bien vous faire écouter des petites nouveautés. Allez, Fever Dream, Alex Warren. On continue, on bouge son petit body, on écoute ici, on vous aime, à tout de suite.

0: Fever Dream, Alex Warren sur ici.
1: Excuse-moi, tu peux redire le titre?
0: Fever Dream. Fever. Allez. Bah, la fille a Fever, ça tu dénais Fever.
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0: Fever Dream, c'est bon?
1: Oui, oui, c'est bien. Alors, nous sommes au taquet avec Leïla, hein, je vous le rappelle, qui joue avec Issinor, qui a 12 points. Laurent, ici, Loire-Océan, qui a un point. Alors, Leïla, il lui est arrivé un petit truc un peu rigolo. Elle va au cinéma avec son petit frère pour voir le film Michael, sur Michael Jackson. On adore cette chanson. Et puis, il y a une petite scène triste à un moment dans le film. Et qu'est-ce qui s'est passé avec ta voisine?
3: Je ne sais pas ce qu'elle décide de faire à ce moment-là. Elle se déchausse, elle enlève ses chaussettes, elle commence à s'installer sur 3 sièges. Et on ne sait pas pourquoi, elle commence à se frotter les pieds de plus en plus rapidement. Et avec mon frère, on voit ça, on se regarde. Et là, c'est le fou rire pendant presque 10 minutes à pleurer de rire. Et...
1: Elle enlève ses godasses et elle se frotte les pieds. C'est magnifique, on adore.
3: Voilà, c'est ça, voilà, en plein cinéma. Voilà.
1: Mais j'espère qu'elle sentait pas trop mauvais les pieds quand même.
3: Bon, ça va, on sentait pas. Bon, ça nous a pas donné envie de manger de pop-corn pour le coup quand même. Mais...
1: Bah oui, mais c'est. Bon, bah, écoute, c'est marrant. Moi, je ne comprends pas les gens qui se mettent les pieds nus dans les trucs. Bon, enfin, bref. Alors, tu adores Bad Bunny, tu adores Michael Jackson, tu adores plein de variétés. Et puis en plus, t'es très doué en musique. Mais alors, en cinéma, toi, ce que tu adores, c'est ça. Les aventures de Rabbi Jacob.
3: Ah oui, j'adore. Je regardais ça tout le temps quand j'étais petite. J'adore les films en général. Tous ces films, j'adore.
1: Bah oui, on adore. On adore les aventures de Rabbi Jacob.
0: Bien sûr qu'on adore les aventures de Rabbi Jacob.
1: Mais oui, tu la connais, la danse
0: De la faire? Non.
1: Ouais,
0: bah, je crois qu'il a passé un ou deux mois pour la répéter.
1: Évidemment.
0: Gros boulot.
1: Alors ma chérie, tu es en tête, mais tu sais bien que ce jeu est une énorme injustice. Il faut que tu marques en plus le bingo. Alors... enfin, en même temps, même s'il marque le bingo, il n'aura que 11, hein, donc il faudra qu'on se départage.
0: Il ne peut pas gagner, en fait.
1: Voilà. Alors, mon petit chat, à mon top chrono, tu vas...
0: C'est la loose avant que je joue.
1: Tu vas devoir, à mon top chrono, me donner un maximum de célébrités qui portent le prénom de Pierre. Un maximum de célébrités, que ce soit des écrivains, des chanteurs, des acteurs, on s'en fiche. Maximum de célébrités qui portent le prénom de Pierre. Top chrono.
3: Pierre Ninet, Pierre Richard, Pierre Desproges, Pierre...
1: Bon, tu m'en as donné 3, il y avait Pierre Perret, Pierre Bachelet, Pierre Cardin, Pierre Mondi, Pierre Tchernia, Pierre de Coubertin. Tu m'en as donné 3, c'est très bien.
0: Bon alors Laurent, je t'explique. Le bingo... C'est 10 points. C'est-à-dire que la personne qui marque le plus de bonnes réponses, elle prend 10 points. Donc il peut y avoir un renversement de situation.
1: Mais là,
0: Sauf qu'en deux ans, c'est la première fois que j'ai un candidat qui est capable de s'émarquer, vu que tu en as marqué un. Il aurait suffi de 2 et tout était relancé. Ce qui fait que même si tu gagnes.
1: Tu ne gagnes pas.
0: Tu prends les 10 points, t'as 11. Bravo. Mais elle a fait un sans faute, madame.
1: Eh oui.
0: Donc, c'est aussi pour ça qu'elle est récompensée. Laurent.
4: Tout à fait, ouais, bah écoute, c'est pas grave. Hein.
0: Écoute, Laurent, on a passé un bon moment, on a bien rigolé.
1: On va jouer pour la gloire.
0: Ben oui, c'était sympa. Tu reviens quand tu veux. Tu sais que tu peux rejouer d'ici quelques temps. Donc voilà, c'est pas grave. On est là pour s'amuser. Ben oui, mon Laurent, on va pas gêner pour raconter que t'as fini complètement carpette avec ta femme, hein? En Andalousie pour le voyage de noces.
1: Ah bah écoute.
4: Ah oui, vaille.
0: Ah bah oui, premier soir, vous décidez d'aller boire un petit verre tranquille en terrasse, deux petites sangrias avec modération.
1: Bien sûr.
0: Sauf que.
4: C'était des milites.
0: Eh oui, le problème, c'est qu'on t'a versé la bouteille entière, quoi. Et
4: voilà. Ouais, c'est ça. Voilà. Avec une bonne dose d'alcool, donc. Un peu capoute, hein.
0: Bah oui. Et bien sûr, tu t'es cru en Alaska, hein. T'as oublié que t'étais en Andalousie ce jour-là. Ben oui, ben c'est normal, c'est le voyage de noces. Allez, pour te faire plaisir, avec modération, tout ça. Par contre, Renault, sans modération.
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0: C'est la chanson préférée de notre ami Laurent Hexagone. Bon allez, on va tenter de jouer quand même, on va voir ce que t'aurais pu faire. Max de Claude. Les prénoms Claude, je prends mon temps parce qu'on est peinard. Hein.
1: Claude, homme ou femme, hein.
0: Voilà, célèbre. Allez, top chrono, on y va.
4: Alors, Claude de Fontaine, Claude. Claude. Ouais, Claude.
0: J'ai envie de dire sans regret.
1: Allez, sans regret. Ouais, allez.
0: Merci, bonne journée, ça nous a fait plaisir. Non, mais Claude Monet, Claude Nougaro, Claude Chirac.
1: Claude François.
0: Voilà, Claude Sarraute, Claude Barzotti.
1: Claude Brasseur.
0: Claude Berry, ouais. Claude Sérillon. Ben oui.
1: Bien, allez, Leïla, tu l'as compris, c'est toi qui seras en finale avec nous vendredi. Bravo, ma chérie. Laurent, bravo, tu as très bien joué.
0: Écoutez, bravo, je ne sais pas si c'est utile. Bon, mais écoutez, c'était bien, pas mal.
1: C'était bien drôle. Et tu tenteras de gagner les deux jours en famille ou entre amis au festival Grande Marée à Jullouville, au cœur de la baie du Mont-Saint-Michel. Tu dormiras sur place avec, à l'hôtel du musée de Granville et tu as 100 euros de carburant où tu tenteras de gagner, évidemment, la magnifique machine à café Malongo avec ses.
0: C'est en de dosette et ses 6 verres en verre.
1: Voilà. Bravo, Leïla, vendredi.
0: Bravo.
1: Merci à Céline à la réalisation, à Iki à la technique, Alex au standard. Professeur Coupez au savoir, Éric Bastien.
0: J'en prie.
1: Je sais même plus à quoi. Et puis merci à vous de
0: bravo
1: nous écouter.
0: Laurent.
1: On se retrouve demain midi au taquet. Je vous embrasse, je vous aime. Et les 5h Paris s'éveille et Yoann Guérin arrive.
0: Il est très en forme, Yoann Guérin. Il vous accompagne jusqu'à 6h du matin. Donc c'est dans les prochaines minutes. On vient quand nous, Valérie?
1: Oh bah nous, on revient à midi, mon chat.
0: Ah bah on va se faire une petite chaise quand même avant. Hein.
1: Évidemment.

0: Gloria, The Champions, Queen. Tiens, si on est champion, on le sera ce soir avec l'équipe de France qui affronte l'Irak dans ce mondial de foot 2026.
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0: Bonjour, bon réveil, heureux de vous retrouver en ce lundi. On partage le même quotidien depuis quelques jours avec la canicule sur le pays. On pense bien fort à vous ce matin. L'équipe des Leftos, Emeline, Elorie, Saveria, Mélodie et Aude Razo. Bonjour Aude.
3: Bonjour mon cher Johan Guérin, bonjour à tous. Il n'y a pas que la canicule dans la vie, effectivement, il y a le foot aussi. France-Irak ce soir, vous l'avez dit. On va écouter Didier Deschamps, méfiant le sélectionneur.
0: Ce matin, dans Paris si les économies, on s'intéresse à vos droits au chômage en cas de rupture conventionnel, explication de Valère Correa dans 5 minutes. 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
0: Lundi 22 juin, bon courage avec la chaleur qui va nous accompagner. 5h. Et les températures montent encore d'un cran aujourd'hui.
3: On avait déjà très chaud, et bien on va avoir encore plus chaud. Guillaume Fariol, on s'apprête même peut-être à vivre la journée la plus chaude jamais enregistrée en France.
4: Une journée plus chaude que le 5 août 2003 et que le 25 juillet 2019, ce sont elles qui détiennent pour l'instant le record ex aequo, avec une température moyenne sur le pays de 29,4 degrés. C'est ce qu'on appelle aussi l'indicateur thermique national, calculé par Météo France sur 30 stations météo réparties à travers le pays. Il prend en compte les températures minimales de la nuit et maximales de l'après-midi. Cet indicateur ne cesse de grimper et va arriver à des sommets. Il pourrait atteindre aujourd'hui la barre des 30 degrés et battre donc nettement les records de 2003 et 2019. Ces records qui sont amenés à tomber de plus en plus fréquemment avec le réchauffement climatique. D'ici 2050, il pourra faire en cas de canicule jusqu'à 50 degrés localement en France, selon les projections.
3: Et c'est du jamais vu. 49 départements sont placés en vigilance rouge. Canicule pour aujourd'hui. La Bretagne et une partie de la Normandie vont rejoindre ce midi les régions les plus touchées. Autre chiffre impressionnant aussi, 845 écoles et collèges seront fermés aujourd'hui à cause de cette chaleur, annonce le ministre de l'Éducation. 1800 établissements vont, eux, aménager leurs horaires et c'est insuffisant, selon le président du syndicat des directeurs et directrices d'école, Thierry Pajot.
5: Je crois que la décision qu'ils imposaient, c'était de fermer tous les établissements dans les zones rouges. Et je pense que le ministre, quand il annonce 800 établissements fermés et une adaptation sur en dessous de 2 milliers, je pense qu'il est en dessous de la vérité, car on a encore des remontées de terrain ce soir où des maires décident, en accord avec les DSEN, de fermer de nouveaux établissements. Donc on sera beaucoup plus au-delà de 1000 établissements fermés demain. On va atteindre 42 degrés. Il a été nécessaire de prendre des décisions. Certains maires ont le courage de prendre des décisions. On aurait bien aimé que le ministre ait ce courage. Il faut faire attention à nos élèves. Je n'ai pas envie qu'on apprenne qu'un élève, qu'un personnel est mort suite à cette canicule dans son établissement scolaire. C'est notre plus grande crainte.
3: Le bilan du week-end, il est déjà dramatique. Au moins 5 adolescents sont morts noyés dans le Doubs, en Dordogne, dans le Nord et dans la Vienne. Un couple de septuagénaires a aussi été retrouvé mort noyé dans la piscine d'un gîte. C'était dans la Drôme. La barre des 40 degrés a déjà été franchie hier dans les Landes, le Cher, la Haute-Vienne, les Pyrénées-Atlantiques, la Charente-Maritime et la Gironde. 42 degrés à Pissos dans les Landes et à Château dans le Cher.
0: Dans l'actualité aussi, le rapport d'inspection sur l'affaire Liana va être remis ce matin à Matignon.
3: Avec cette question, pourquoi Jérôme Barella, le principal suspect dans l'affaire de viol et de meurtre de la petite fille, n'a jamais été inquiété alors qu'il faisait l'objet de plusieurs plaintes? Jean-Philippe Degnaud, ce rapport met en évidence des failles dans la chaîne judiciaire.
6: Ce sont des failles à tous les niveaux, indiquent nos sources qui ont déjà pu lire ce rapport. Des failles dont la plupart ont déjà été mises en lumière, comme des pertes de temps dans les allers-retours de cette procédure au format papier entre les parquets de Toulouse et d'Auch, ou comme l'inaction des gendarmes ou des magistrats dans le déclenchement. déclenchement des actes d'enquête, audition ou garde à vue. Mais ce rapport va aussi tenir compte du contexte de travail des uns et des autres et du degré d'urgence que cette première plainte contre Jérôme Barella l'an dernier a ou aurait dû revêtir. Une longue liste d'erreurs humaines donc, mais aussi de failles structurelles qui pourront aboutir à des sanctions pour les gendarmes qui seraient individuellement mis en cause. Laurent Nouniez pourrait engager des procédures disciplinaires pour les magistrats. Le garde des Sceaux Gérald Darmanin devrait lancer cette fois une inspection individuelle à l'issue de laquelle il pourrait saisir le Conseil supérieur de la magistrature qui sanctionne régulièrement ses manquements à la conscience professionnelle, la rigueur et la diligence des magistrats.
3: Trois semaines après la découverte du corps de la jeune Liana, de nouveaux rassemblements sont prévus aujourd'hui devant plusieurs tribunaux et ce soir aussi 19h devant le ministère de la Justice.
0: À 5h04 sur votre radio ici, l'équipe de France de foot affronte l'Irak ce soir.
3: Objectif, valider son ticket pour les 16e de finale du Mondial. Pour ça, une solution, il faut battre l'Irak, tout simplement ce soir à Philadelphie. Match facile hein, sur le papier, mais pas tant que ça pour Didier Deschamps.
2: Il ne faut pas penser que ça va être un match facile. J'ai vu tellement d'autres matchs où sur le papier, il y avait une différence entre les deux équipes, mais ça n'a pas empêché les plus petites sur le papier de créer des problèmes. Et même la grande équipe d'Espagne, sur le premier match, a eu quelques soucis, tout de moins par rapport au résultat. Donc, avec le même sérieux, la même concentration, la même implication, en sachant l'objectif qui est le nôtre, que je vous répète, c'est de faire en sorte, après ce deuxième match, d'être qualifié.
3: Allez, on croise les doigts et on vibre ensemble sur notre radio ici. 100% bleu, c'est notre émission foot pendant tout ce mondial. On prend l'antenne à 22h30 parce que oui, le match commence à 23h quand tu feras un petit peu plus frais. Oui. 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
3: La canicule qui occupe l'actualité, Johan.
0: Ouais, alors cette nuit, les températures minimales étaient très élevées, en particulier entre la Gironde, le Poitou et l'Île-de-France, entre 23 et 26 degrés. En venant à la radio, dans la voiture s'affichait 27 degrés 5 voilà.
3: Là, je suis sorti, il faisait quasiment aussi chaud dehors que dedans.
0: Exactement, mais même ressenti. 49 départements qui sont placés en vigilance rouge canicule ce lundi. C'est un soleil de plomb qui va nous accompagner. Ce matin, quelques grisailles qui concernent la côte de la mer du Nord. Elles vont se dissiper assez rapidement. Alors, Alex, exception des Hautes-Alpes, des Alpes de Haute-Provence et du Languedoc-Roussillon, c'est vraiment l'ensemble du pays qui est soit en orange canicule, soit en rouge. Les températures ce matin à Lille, Strasbourg et Clermont-Ferrand, on a 21 degrés, 22 à Caen et à Dijon, 23 à Rennes, 24 à Toulouse, à Marseille, Nantes et Tours, on a relevé 25 degrés, à Bordeaux et à Nice 26, et les maximales qui vont donc s'envoler en journée pour atteindre plus de 40 degrés dans le centre-ouest, 36 à 40 de l'Atlantique à la Bourgogne, entre 22 et 32 degrés près de la Manche.
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0: 5h07, heureux de vous savoir avec nous à l'heure du réveil. Je vous propose un petit voyage à New York ce matin avec téléphone et j'ai regardé la météo. Côté température maximale à New York en ce lundi, 23 degrés.
3: Ah, c'est bien.
0: On file sans réfléchir.

0: New York avec toi et téléphone 5h09. Très bon réveil.
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0: Bon, c'est l'histoire un peu insolite en cette Coupe du Monde de football. Le géant Adidas s'est retrouvé face à un ennemi totalement inattendu. Une pénurie de la lettre V. Ah. Oui, vous avez bien entendu, l'équipementier aux trois bandes a dû en fait afficher un message d'excuse sur son site. La faute à qui ? À la Mannschaft, le carton en fait offensif de l'Allemagne, victoire 7-1 contre Curaçao, a provoqué en fait une véritable razzia sur les maillots. Problème, les stars allemandes s'appellent Havertz ou encore Pavlovic. Résultat, des stocks de V complètement siphonnés par le flocage. Pas de panique pour les supporters parce que la marque assure que la panne industrielle est donc réparée, mais ça a impacté toutes les autres équipes.
3: Et sinon on met un U, c'est pas grave.
0: Exactement, je suis complètement d'accord. En attendant, ce soir donc, tous derrière les Bleus face à l'Irak, coup d'envoi, on vous le rappelle, c'est à 23h et c'est à vivre avec votre radio ici, 5h10, dans l'actualité ce lundi, Aude.
3: On fait le bilan de la fête de la musique. Beaucoup, beaucoup de monde malgré la chaleur et une interdiction de l'alcool pas vraiment respectée dans les départements en alerte rouge.
0: Côté musique, je vais arriver. Bruno Mars et Mylène Farmer. Désenchanté, c'est un petit peu ce qu'on se dit avec les températures caniculaires qu'on va encore connaître aujourd'hui. Mylène Farmer, on l'écoute dans 5 minutes, mais avant, par ici les économies.
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0: Bonjour Valère Coréard.
5: Bonjour Johan, bonjour Aude.
3: Bonjour.
0: À chaque jour avec vous, un bon plan pour notre pouvoir d'achat. Aujourd'hui, vous vouliez nous parler rupture conventionnelle.
5: Oui, exactement, parce que les règles ont changé récemment sur la façon dont vous pourrez être indemnisé par France Travail. Si jamais vous avez décidé avec votre employeur de procéder à une rupture conventionnelle, alors d'abord on va se dire les choses, l'objectif pour le gouvernement était de faire des économies, c'est en ce sens qu'il a demandé aux partenaires sociaux de trouver un accord qui a été validé fin mai par le Parlement, donc les choses ont plutôt tendance à se durcir. Quoi qu'il en soit, les nouvelles règles seront applicables au 1er septembre prochain.
3: Bon, et quelles seront ces règles donc si on signe une rupture conventionnelle avec son employeur ?
5: Alors, vous trouverez toutes les infos officielles, et ça c'est important, j'ai bien dit officielles, sur le site servicepublic-entreprendre, à compter du 1er septembre 2026. La durée maximale d'indemnisation des salariés quittant leur poste dans le cadre d'une rupture conventionnelle sera la suivante. Pour les personnes de moins de 55 ans, la durée de l'indemnisation est réduite à 15 mois, c'était 18 mois actuellement. Pour les personnes de 55 ans et plus, la durée de l'indemnisation est réduite à 20,5 mois, contre 22,5 pour les allocataires âgés de 55 à 56 ans et 27 pour les allocataires d'au moins 57 ans. Ça, c'est à l'heure actuelle. Et puis, les résidents d'outre-mer, hors Mayotte, voient leur durée d'indemnisation ramenée à 20 mois pour les personnes de moins de 55 ans et 30 mois pour les personnes de 55 ans et plus. Donc, vous l'avez compris, ça se durcit. Il y a un site internet, c'est le site Service Public Entreprendre. Et à ce sujet, pensez toujours à bien regarder les infos sur les sites officiels. Ce sont eux qui sont les plus précis et qui vous donnent donc une information fiable. Alors, qu'est-ce que vous en pensez, vous, de cette nouvelle règle ? Justifiée ou pas ? J'ai un mail. Vous m'écrivez par ici leséconomies@radiofrance.com.
0: Merci beaucoup, Valère. Demain, focus sur les aides vélo dont vous pouvez bénéficier pour vous acheter un 2€. Pourquoi pas aussi avec assistance électrique. En attendant, par ici les économies, les bons plans sont à retrouver sur ici.fr.
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6: Ce lundi, l'équipe de France dispute son deuxième match de poule pour la Coupe du Monde 2026. Et après la belle victoire contre le Sénégal, c'est l'Irak qui se présente sur son chemin.

0: Et cette touriste brésilienne ne cesse de se déhancher.
1: Ça me rappelle un peu les origines, les carnavals. C'est trop sympa d'être avec les amis, fêter la vie.
0: Un carnaval parisien qu'il ne faut pas rater, enchaîne Léa, étudiante de 19 ans.
2: Ça arrive qu'une fois par an, donc on se doit de venir, hein. Malgré la canicule, on est en plein rattrapage et là c'est la pause.
0: Et chacun apporte sa touche au spectacle. Ici, Sekou, ou plutôt Michael Jackson Jr., fait le show.
3: Elle est chaud, elle est chaud.
0: Mais la star de la soirée, c'est la chaleur. Alors pour se rafraîchir, le canal Saint-Martin devient une piscine géante.
3: J'avais un peu chaud, puis on m'a dit qu'on pouvait se baigner, se rafraîchir. J'ai vu qu'il y avait du monde, etc. Il y a une ambiance de fou, donc je suis venu me baigner, je me régale.
0: Et beaucoup sautent des ponts malgré l'interdiction. Avec quelques ratés, Sébastien en ressort le dos rouge.
4: J'ai mal calculé, je voulais faire un backflip, sauf que j'en ai fait un et demi.
0: Ici, l'alcool reste largement consommé sur les quais malgré l'interdiction liée à la vigilance rouge canicule. Gendarmes et policiers font des rondes, mais font surtout dans la pédagogie.
5: On m'a retiré ma canette très gentiment parce qu'il y avait des mesures pour ne pas boire sur la voie publique.
0: Des canettes de bière que Kylian et ses amis ont fait semblant de jeter avant de reprendre leur soirée.
6: Et l'alcool qui était interdit pour cette fête de la musique dans tous les départements en alerte rouge canicule, l'alcool fortement déconseillé, on le rappelle, pendant ces fortes chaleurs. Alors c'est vrai que une petite bière fraîche, c'est très tentant, on est tous d'accord là-dessus, ouais, mais attention, l'alcool déshydrate, c'est important de le savoir, on se déshydrate 3 à 4 fois plus vite, notre corps devient moins efficace pour évacuer la chaleur, notre thermostat interne en fait ne réagit plus correctement aux signes de surchauffe, notre organisme ne sait plus quand il faut transpirer, bref, la petite bière fraîche ne va pas vous aider, c'est même l'inverse, l'eau par contre, c'est très bien, de l'eau tiède de préférence, le grand verre d'eau glacée dérègle aussi notre corps.
7: Ouais, c'est vrai qu'il vaut mieux boire de l'eau à température ambiante et donc régulièrement. Et ce matin, je salue aussi Elorie qui a travaillé toute la soirée pour la fête de la musique avec la Croix-Rouge. Voilà, elle était avec les équipes pour venir en aide aux personnes en difficulté.
6: Et qui est venue cette nuit en régie.
7: Exactement. Merci Elorie d'être avec nous ce matin. 5h16. Chaque soir sur TF1, vous êtes nombreuses et nombreux à retrouver le feuilleton ici. Tout commence. Et bien ce soir, et une invitée de marque qui rejoint le casting, la grande chef étoilée Anne-Sophie Pic. Alors pourquoi a-t-elle accepté Ici Tout Commence? Réponse dans les coulisses télé, mais avant de désenchanter, c'est Mylène Farmer à l'heure du réveil. Très bon lundi!

0: Mylène Farmer est désenchantée. 5h21, l'éphéméride de ce 22 juin. On souhaite une bonne fête aux Albans aujourd'hui. Tiens, c'est l'anniversaire de notre collègue Wendy Bouchard.
1: Bon anniversaire. Wendy.
0: Également à Emmanuelle Seignet, l'actrice qui a 60 ans aujourd'hui. 67 ans aussi pour Nicolas Sirkis. Anniversaire au chanteur du groupe Indochine, Nicolas Sirkis, 77 ans aujourd'hui pour Meryl Streep, et puis pensez aussi pour Cyndi Lauper, 73 ans. Côté cinéma, sorti aux États-Unis le 22 juin 1955, La Belle et le Clochard.
1: Oh, j'adore.
0: Ah, ben oui, c'est magnifique. Le tout premier long métrage d'animation de Disney à être présenté au format cinémascope, c'est-à-dire sur grand écran. La scène des spaghettis, on se souvient, entre Lady et Clochard, entre instantanément dans la légende. Et puis, quelques années plus tard, décennies même plus tard, en 1988, Qui veut la peau de Roger Rabbit
1: de Robert Zemeckis.
0: Moi, je l'adore, ce film. Film révolutionnaire qui mêle pour la première fois avec autant de réalisme de vrais acteurs et des personnages de dessins animés. Il est sorti donc en 1988, c'était le 22 juin, succès planétaire. Et c'est vrai que le cinéma en plus c'est parfait pour les profiter d'un peu d'air frais.
1: C'est vrai.
0: En ce jour de canicule.
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0: Retrouvons Patrice Gascon avec ses coulisses télé aujourd'hui. Patrice, vous avez beaucoup de chance, vous êtes allé rencontrer la chef la plus étoilée au monde, une grande chef qui intègre un feuilleton de TF1.
3: C'est un feuilleton de TF1 qui a le goût, l'odeur, la texture d'une émission de cuisine.
4: Je trouve que vous en êtes très bien sorti en remplaçant le fenouil par de la poire. Quant au poivre long, il amène une belle complexité boisée. Alors c'est différent de la fraîcheur anisée attendue, mais tout aussi intéressant. Félicitations. Je vous mets 17.
3: Merci, chef Clotilde Armand, chef de fiction, bien sûr, puisqu'il s'agit d'un personnage incarné par la comédienne Elsa Lunghini dans le feuilleton quotidien de TF1, Ici, tout commence. Mais figurez-vous que cette grande école culinaire fictive, le fameux Institut Auguste Armand, a vu débarquer une vraie chef depuis la semaine dernière, et pas n'importe laquelle, Anne-Sophie Pic, la chef la plus étoilée au monde, que l'on a déjà vue notamment dans Top Chef sur M6. Jusqu'à vendredi, elle joue son propre rôle dans Ici, tout commence. La voilà en charge des examens de fin d'année de l'Institut Auguste Armand. Inutile de vous dire que cela met la pression aux élèves. Anne-Sophie Pic, je lui ai passé un petit coup de téléphone pour lui demander pourquoi elle avait accepté cette nouvelle expérience, jouer devant les caméras. Anne-Sophie Pic.
5: Alors tout d'abord, j'ai répondu à une invitation pour participer à quelques épisodes. Et puis d'autre part, c'est vrai que c'est le challenge et finalement la curiosité et le défi que constituait cette proposition. Moi qui suis fan de cinéma, je trouvais intéressant d'aller dans un domaine finalement que je connais très peu.
3: Mais étiez-vous déjà téléspectatrice de Ici tout commence, Anne-Sophie Pic ?
5: Alors oui, c'est exact que depuis le début 2020, j'ai suivi le feuilleton et je continue à le suivre. En fait, j'ai regardé cette série aussi parce que Catherine Marchal, elle avait choisi ma veste de cuisine et qu'elle suivait quelque part un peu mon parcours pour s'en inspirer. Et aussi, troisième raison, mon fils commençait à se projeter à l'Institut Life, anciennement Institut Paul Bocuse, et que donc cette série était assez dans l'esprit de ce qu'est l'Institut Life aujourd'hui, une école quelque part de commerce, mais pour nos métiers de cuisine et d'hôtellerie.
3: Anne-Sophie Pic, une vraie grande chef qui joue dans une école de cuisine fictive. C'est tous les jours jusqu'à vendredi à 18h30 dans Ici tout commence sur TF1. À demain, car ici tout commence par des coulisses télé.
0: Merci Patrice. 5h25, parlons d'un monument qui fait rayonner la France à l'international, la Tour Eiffel.
1: Oui.
0: On le sait, c'est le travail de Gustave Eiffel, mais on la doit aussi à une célèbre marque de voiture, Citroën.
1: Ah bon ?
0: Eh oui, vous allez me dire pourquoi. Eh ben, réponse de Stéphane Bern, mais avant, I Just Might, c'est Bruno Mars. Bon réveil.

0: J'adore. I Just Might, Bruno Mars, il était d'ailleurs en concert au Stade de France le week-end. Bah, ce week-end, il a proposé un joli spectacle. 5h28, un peu d'histoire avant l'actu. Stéphane Bern se mettait en voyage au temps où la pub s'affichait partout.
1: Gustave Eiffel rêvait de science, de technique, de modernité. Il a aussi, sans le savoir, inventé le panneau publicitaire de luxe. Depuis plus de 30 ans, la Tour Eiffel est devenue un symbole, un repère, une évidence dans le paysage de la capitale. À l'occasion de l'exposition internationale des arts décoratifs, un ingénieur électricien, Fernando Jacopozzi, imagine un spectacle nocturne inédit sur la Tour Eiffel.
2: Nous vous devons plus que la lumière.
1: Pour financer le projet, celui qu'on surnomme le magicien de la lumière se tourne vers des industriels. Après avoir essuyé plusieurs refus, il réussit à convaincre André Citroën, fondateur de l'Empire Automobile à son nom, de se lancer dans cette folle aventure.
3: J'aime.
1: Il faudra 2 mois aux ouvriers pour installer les 600 km de câbles électriques et 250 000 ampoules du projet. De quoi faire passer Las Vegas pour une veilleuse pour enfants.
3: Viva!
1: Mais le résultat va être à la hauteur de l'audace. Sur 3 de ses 4 faces, des lettres lumineuses de 30 mètres de haut brillent de 1000 feux pour écrire en pleine nuit le nom Citroën. Irrémédiablement, une telle opération suscite des critiques. Des Français qui critiquent quelque chose, comme c'est étrange.
4: Étonnant, non ?
1: Le soir du premier spectacle, la foule amassée sur le Champ de Mars est conquise. Pendant 40 secondes, la tour s'anime, scintille de 1000 feux et transforme pour de bon Paris en ville lumière.
5: Ville de lumière.
1: Avec un gros logo au milieu. L'éclairage va rester en place pendant près de 10 ans, jusqu'en 1934, quand Citroën est racheté par Michelin et que la société met fin aux publicités dispendieuses. Devant un tel coup, le Bibendum s'est dégonflé. Quelque part, la Tour Eiffel a donc été la première influenceuse à faire du placement de produits.
0: Merci Stéphane Bern. C'est le moment de nous appeler. 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Nous sommes le lundi 22 juin. Il est 5h31. Toute l'actualité en France et dans le monde. C'est le 90 secondes avec vous, Drazo.
6: Les températures montent encore d'un cran. Pas de baisse prévue avant la fin de semaine, prévient le gouvernement. Et c'est historique. 49 départements français sont en alerte rouge à la canicule aujourd'hui. Et 40 départements en alerte orange. Au moins 5 adolescents sont morts noyés ce week-end dans le Doubs, en Dordogne, dans le Nord et dans la Vienne. Un couple de personnes âgées est aussi mort noyé hier dans la Drôme, dans la piscine d'un gîte. Au SAMU de Paris, les appels sont en hausse de 60%, essentiellement pour des malaises sans gravité. Sur les rails, pas mal de retard hier sur les TGV Paris-Bordeaux, notamment à cause d'une panne d'aiguillage due à la canicule. La perturbation à prévoir encore aujourd'hui sur la ligne Metz-Thionville-Luxembourg. La SNCF recommande aux personnes vulnérables d'éviter de prendre le train. Dans l'affaire Liana, le rapport d'inspection très attendu va être remis ce matin 11h à Matignon. Selon nos informations, il met en évidence plusieurs failles dans la chaîne judiciaire et l'inaction de gendarmes et de magistrats malgré les plaintes pour viol contre le suspect Jérôme Barella. Le France-Irak, ce soir, c'est l'affiche foot à suivre. Je m'y perds un peu, excusez-moi, c'est la chaleur.
0: C'est l'émotion aussi.
6: Les Bleus vont tenter de valider leur ticket pour les 16e de finale du Mondial. On prend l'antenne à 22h30 avec notre émission 100% bleu, coup d'envoi 23h et vous suivez aussi la soirée avec nous sur YouTube. La Belgique en difficulté dans ce Mondial a fait match nul contre l'Iran, 0 partout. L'Espagne l'emporte 4-0 contre l'Arabie Saoudite.
0: L'info du jour, ce sont ces écoles qui ferment très nombreuses à cause de la canicule.
6: 845 écoles et collèges seront fermés aujourd'hui en France. C'est le chiffre que donne le ministre de l'Éducation. Chiffre sous-estimé selon le syndicat des directeurs et directrices d'écoles. Lui en annonce plus d'un millier. On est dans la Vienne ce matin, près de Poitiers. Les 5 écoles publiques de Migné-Auxances ferment partiellement aujourd'hui et demain, Fanny Imbert.
3: Le premier à devoir s'adapter, c'est Sven, 9 ans.
4: On n'a pas le droit de courir, pas le droit de faire des choses physiques. Ceux qui veulent et qui peuvent, ils peuvent aller chez eux, mais sinon, il y a juste des ventilateurs dans la classe.
3: Pas d'école pour lui, donc. Pour son père David, comme pour Luc et Mathieu, qui patientent à la grille, c'est du bon sens.
7: Même si il n'avait pas été décrété que les écoles nous demandent de les garder à la maison, nous les aurions gardés à la maison. Les organismes souffrent trop.
8: Je trouve ça normal. Je trouve ça assez précautionneux, d'ailleurs, pour les enfants.
9: Ça implique une organisation familiale, mais à laquelle je suis tout à fait prêt à me soumettre parce que, effectivement, en cas de forte chaleur, je ne sais pas comment on peut bien travailler en classe pour les élèves et pour les enseignants. Donc, moi, à titre personnel, comme je télétravaille, ma fille sera gardée à la maison.
8: Bon, ça va être très simple. On a les grands-parents qui habitent très près de chez nous. Donc, les enfants vont aller chez les grands-parents pendant ces deux jours.
10: C'est des jours de classe en moins, entre guillemets.
7: Ça ne me dérange pas. Je considère que l'année scolaire est déjà quasiment terminée. Ça ne jouera pas sur la suite.
3: Car les effets de la chaleur sur leurs enfants, ces papas l'ont bien remarqué.
7: L'énervement, c'est compliqué pour s'endormir, même pour manger. Enfin, tout est compliqué. Et quand il fait très chaud.
9: Coup de fatigue le matin, du mal à se lever, des temps de récupération qui sont courts.
3: Les enfants des parents qui ne peuvent pas assurer la garde sont accueillis sur les horaires habituels par les enseignants et les animateurs périscolaires, avec repas froid et ventilateurs supplémentaires.
0: Un reportage ici de Fanny Humbert et justement la météo. On en parle avec les valeurs les plus élevées observées hier par Météo France. On a eu 42 degrés 2 à Pissos, c'est dans les Landes, 42 degrés à Château-Meillant dans le Cher, 41 degrés 5 à Montmorillon en Haute-Vienne, tout comme à Navarinx dans les Pyrénées-Atlantiques. On va rappeler un 49 départements qui sont placés en vigilance rouge canicule ce lundi, vraiment un soleil de plomb qui va nous accompagner. Ce matin, il y a quelques grisailles qui concernent la côte de la mer du Nord. Elles vont se dissiper assez rapidement. Alors, à l'exception des Hautes-Alpes, des Alpes de Haute-Provence et du Languedoc-Roussillon, l'ensemble du pays est en vigilance soit orange, canicule, soit rouge. Les températures déjà bien élevées ce matin à Lille, Strasbourg et Clermont-Ferrand, on a 21 degrés. À Caen et Dijon, 22, 23 à Rennes, 24 à Paris et Toulouse, 25 à Marseille, Nantes et Tours, 26 à Bordeaux et à Nice, les maximales qui vont s'envoler en journée. Plus de 40 degrés dans le centre-ouest, 36 à 40 de l'Atlantique à la Bourgogne, de 22 à 32 près de la Manche. On ne prévoit pas de changement dans les jours suivants, avec un plateau entre aujourd'hui et jeudi et un maintien des températures maximales et minimales à un niveau extrêmement élevé.
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0: 5h35, merci de démarrer la journée avec l'équipe. Ici, dès 5h, c'est le réveil entre info, musique et bonne humeur. Journée qui va être très chaude. Côté Mercure, pensez vraiment à bien vous hydrater, à éviter de sortir aussi pendant les heures les plus chaudes de la journée. On pense aux personnes les plus fragiles, à la famille, aux amis, aux voisins. On prend des nouvelles. Pour la musique, en ce lundi, on lance la semaine de la meilleure des façons avec Indochine et le titre 3e sexe.

0: Troisième sexe, c'est Indochine. 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Vous nous appelez 0810 055 056.
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0: Le matin, on est là pour vous apporter des cadeaux, de l'info, de la musique et de la bonne humeur, mais aussi pour vous alerter face aux arnaques du moment. Aude, c'est votre rendez-vous, c'est pas vrai?
3: Bonjour, c'est au sujet de votre compteur Linky. Ça vous dit quelque chose,
0: oh oui.
3: Ces appels? C'est très pénible,
0: on est d'accord.
3: Ouais. On fait attention, ça peut être une arnaque.
0: Côté musique, je vois arriver notamment Oshi.

0: Avicii et son titre Je partirai, on l'écoute dans 5 minutes. Ne partez pas trop loin puisque dans un instant c'est votre rendez-vous par ici. C'est pas vrai. Oui, oui.
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0: C'est pas vrai, le rendez-vous anti-arnaque. Aude, on s'intéresse donc ce matin à un coup de fil très très pénible.
7: Oui, je suis sûre, mais alors sûre que ça va vous dire quelque chose. On écoute.
8: Ça concerne votre compteur Linky. On a reçu un récap de consommation trimestrielle. Donc du coup, ça vous ouvre des droits à l'aide régionale du mois de mai. Et ça va vous permettre de réduire considérablement votre facture d'électricité. Du coup, est-ce qu'on peut voir ça ensemble?
7: Alors, je vous le dis tout de suite, la voix là que vous venez d'entendre, c'est un robot.
0: Mais non, c'est
7: un robot. Wow. Et comment je le sais? Parce que sur les réseaux sociaux, plein de gens disent avoir reçu exactement le même coup de fil, même voix, même phrase, même ton, même rythme. Et si vous répondez, ce faux monsieur, certains ont fait le test, est programmé pour mener la discussion avec vous. Il va vous demander si vous êtes bien propriétaire de votre logement. Il va vous parler de pompe à chaleur, d'isolation ou de panneaux solaires. Et il termine le tout en disant que vous allez être rappelé par un conseiller, un vrai cette fois.
0: Mais attendez Aude, mais qui nous appelle en réalité?
7: Bonne question, parce qu'en fait on n'en sait mais absolument rien du tout. Le message là que je viens de vous diffuser, il commence par « Bonjour, c'est Guillaume ». Alors bonjour Guillaume, mais moi je ne sais pas qui vous êtes. Et surtout, vous ne me dites pas d'emblée pour qui vous appelez. Ouais. Donc qu'est-ce que je fais? Je raccroche. Enedis a fait une mise au point il y a quelques semaines, parce que ces démarcheurs à l'arrivée se font très souvent passer pour Enedis ou pour un partenaire. Sauf que Enedis ne fait jamais de démarchage commercial, ne vous parlera jamais d'une aide régionale et surtout ne vous appellera pas pour vous demander des informations bancaires. Parce que oui, bien sûr, ces gens en veulent à quoi? À votre argent.
0: Évidemment, merci beaucoup Aude. Mais c'est vrai que j'ai vu notamment des humoristes ou des personnes sur les réseaux sociaux qui s'amusent de ça et qui répondent n'importe quoi.
7: Et c'est très drôle.
0: Le fameux Guillaume continue.
7: Imperturbable, imperturbable. J'en ai un qui raconte sa belle maison en Vendée, il décrit tout et le robot continue à poser des questions, c'est très drôle.
0: Bon, on adore en tout cas. Chronique à partager, à retrouver sur ici.fr, page C'est pas vrai. Les arnaques, en tout cas, on les aime beaucoup moins. Pour nous alerter, il y a aussi une adresse mail qu'on a mis à votre disposition, ici.arnaque avec un s@radiofrance.com. 5h44, voici Oshi, je partirai. Bon réveil.

0: Elle partira sur les routes de France pour sa prochaine tournée qui débutera le 4 février 2027. Ce sera à Aix-en-Provence, à l'Arena du Pays d'Aix, avant de passer évidemment près de chez vous. Tiens, on partira aussi au cinéma. Pourquoi ? Parce qu'il y a une actualité autour de Jim Carrey. Jim Carrey est de retour en Grinch. Le fameux film Grinch. 25 ans après la sortie de ce film culte, il sera réalisé par Ron Howard. Et il y a quand même 350 millions de dollars de budget et 8 heures de maquillage par jour.
1: Oh là là.
0: Pour Jim Carrey, c'est juste fou. On a hâte en tout cas de découvrir ce nouveau volet. Tiens, et ben justement, on reste dans le cinéma parce que mercredi dernier est sorti Toy Story 5. On va aller profiter des salles obscures et de leur fraîcheur parce que ça tombe bien. Les jouets présents dans le film d'animation trouvent leur inspiration dans la vraie vie. Ce sont des vrais jouets en fait à la base de ce film. On en parle avec le magazine Science et Vie Junior dans moins de 2 minutes. Chaque matin sur votre radio ici, on parle de ce qui fait votre quotidien, l'actualité qui marque votre journée. C'est avec l'équipe d'Ici Matin. Bonjour.
2: Bonjour les Pays de Savoie et bonjour à Anne Chauvet.
3: Bonjour. Hey, bonjour.
2: Alors aujourd'hui, matinale spéciale canicule sur Ici Pays de Savoie.
3: Ah oui, la nuit a peut-être été difficile à cause de la chaleur et puis malheureusement, ça va durer. Aujourd'hui, les températures pourraient atteindre les 40 degrés par endroit en Savoie et en Haute-Savoie. Les deux départements, je le rappelle, sont en vigilance orange canicule. Alors on va parler du plan canicule et des mesures mises en place. Ce sera avec notre invité à 7h45. On sera avec le secrétaire général de la préfecture de la Savoie. On entendra aussi des parents qui hésitent à mettre leurs enfants à l'école car il fait beaucoup trop chaud dans certaines classes. D'ailleurs, des villes ont décidé de fermer des écoles cet après-midi et demain après-midi. On verra ça bien sûr en détail dès le journal de 6h. Et puis notre baladeur Mathieu Launois a mis son plus beau short et il sera en direct dès 6h30 depuis Chambéry pour voir comment vous vivez et puis comment vous vous organisez avec cette chaleur et notamment au travail. Et justement, la météo, Laurent.
2: Pas de changement, donc temps sec et ensoleillé tout au long de la journée, rares averses orageuses en montagne et pas de changement attendu d'après Météo France avant la fin de la semaine, c'est-à-dire avant dimanche.
3: Et puis pour cette matinale spéciale, on a des infos pratiques.
2: Oui, où trouver de la fraîcheur dans nos villes des Pays de Savoie. Et puis vous pouvez aussi afficher des photos de votre thermomètre ce matin. On va faire à celui qui aura le plus froid. Hein, allez-y, n'hésitez pas à poster vos messages sur la page Facebook Ici Pays de Savoie.
3: Alors matinale spéciale, met en garde les bonnes habitudes avec des cadeaux.
2: 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Restez bien avec nous, on vous rafraîchit dans, allez, à peine 10 minutes.
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0: 5h49, la une de la presse.
1: Petites histoires de jouets, c'est l'article de Science et Vie Junior qui fait écho à la sortie du film Toy Story 5.
0: Oui, on adore. Et on est avec la rédactrice en chef adjointe du magazine. Bonjour Karine Perrière.
5: Bonjour.
0: Merci d'être avec nous ce matin. C'est vrai, Toy Story 5 est sorti mercredi dernier pour l'occasion. On revient avec vous sur ces personnages principaux parce que ces héros, en fait, sont de vrais jouets à la base.
5: Oui, la plupart sont de vrais jouets ou ont été inspirés par des personnages de cinéma ou des personnages historiques. Ouais. Mais sont devenus aussi de vrais jouets par la suite.
0: Ouais, c'est ça. Non, mais c'est vrai que c'est très chouette de replonger comme ça dans ce monde un peu de l'enfance. Parlons du duo Buzz et Woody qui est parti de l'idée que les créateurs en fait voulaient réaliser un buddy movie. Qu'est-ce que c'est ?
5: Alors, un buddy movie, on peut traduire ça par film de potes. C'est un genre très populaire dans les années 90-2000 et très codifié. On a deux personnages principaux que tout oppose au départ, qui vont vivre une aventure ensemble et au final se lier d'amitié. Donc là, on a Woody, le cow-boy, qui incarne le jouet à l'ancienne, le passé, la conquête de l'Ouest, les westerns des années 50. Et Buzz, qui lui, incarne le jouet du futur, la modernité, la conquête spatiale, la science-fiction. Donc eux sont inspirés plutôt de personnages, même s'il y avait des jouets de ce type à deux périodes différentes. Mais après la sortie du film, en 95, ils sont devenus de véritables jouets. Très célèbre, à tel point qu'à Noël, 450 000 figurines de Woody et Buzz ont été vendues aux États-Unis en 1995, juste après la sortie du film.
0: Ouais, c'est considérable. On nous a aussi souvent dit de ne pas jouer avec la nourriture, Karine. Pourtant, certains s'y sont risqués. Je pense à Monsieur et Madame Patate qui ont une origine plutôt originale.
5: Oui, alors ce jouet a été créé dans les années 50 par l'américain George Lerner. Donc au départ, les boîtes de Monsieur Patate contenaient uniquement les éléments en plastique, le nez, la bouche, les yeux, les oreilles, les chapeaux. Et les enfants devaient les planter dans de vraies pommes de terre. pour créer des personnages rigolos. Alors le but, c'était de divertir les enfants, mais aussi de leur faire aimer les légumes. Et ce n'est qu'en 1964 que les vrais légumes ont été remplacés par des patates en plastique avec des trous pour réinsérer les accessoires. Les anciennes pièces étaient très pointues pour percer la patate crue et elles ont été jugées trop dangereuses.
0: Ouais, mais c'est génial comme ça de replonger dans cet univers. Pour les grands enfants que nous sommes, le dinosaure aussi de Jurassic Park, qui était terrifiant, et pourtant il est transformé en dinosaure peureux.
5: Oui, Rex, il est vraiment emblématique de l'humour des scénaristes de Pixar. Ils voulaient en faire un personnage complètement décalé. Il est censé être le plus dangereux des prédateurs, mais il n'arrive pas à faire peur. Il est anxieux, trouillard, même ennuyeux. Il le dit d'ailleurs lui-même, Rex, je suis censé être horrifique, je suis soporifique. C'est vraiment ce contraste qui le rend drôle, mais aussi attachant. Et bien Rex, les scénaristes, ils abordent aussi un mal très humain, la peur de ne pas être à la hauteur. Parce que la plus grande angoisse de Rex, c'est quand même d'être remplacé par un autre dino qui serait lui vraiment méchant.
0: Ça rappelle des souvenirs ce matin. Karine Perrier, merci de votre présence. Article à retrouver dans le dernier numéro de Science et Vie Junior qui est à la une des kiosques. 5h53, les vacances approchent, vous êtes de plus en plus nombreux à emporter dans la valise des mots fléchés.
1: J'en fais tout le temps.
0: Ah ben on adore. Il en existe même une nouvelle génération que vous présente Muriel Jordan. Mais avant Tennessee, c'est pour bien démarrer la journée à Not In Love. Bon réveil.

0: In Love, 10cc sur votre radio ici, 5h56. Chaque jour avec Muriel Jordan, on décrypte une nouvelle tendance qui raconte notre société. Ce matin, gros plan sur des mots fléchés nouvelle génération et qui risquent bien de cartonner cet été.
1: Oui, voici un jeu de mots fléchés qui sort des cases. Ce sont deux passionnés de mots croisés, Dior et Louise, qui ont lancé Grillé, un joli carnet de mots fléchés qui n'a rien à voir avec celui que possédaient vos parents ou grands-parents. Hein. Parce que celui-ci, il est moderne, il dépoussière le genre. Ne vous attendez pas à y trouver des définitions un peu désuètes ou carrément démodées. Hein. Comme par exemple, groupe de femmes en cinq lettres, harem. Attendez, faut arrêter, hein. Moi j'ai vraiment vu ça dans un cahier multijeux en kiosque dernièrement. Non, excusez-moi, mais c'est d'un autre temps tout ça. Il faut aérer, faut ouvrir les fenêtres. Et c'est précisément ce que fait ce carnet de mots fléchés grillés. Et forcément, curieuse comme je suis, bah, j'ai eu envie d'en savoir plus. Alors j'ai contacté Dior, l'une des fondatrices de Grillé, qui nous explique pour commencer pourquoi, avec son amie Louise, elles ont eu l'idée de se lancer dans ce projet.
2: L'idée nous est venue à la fin d'un été. Je racontais à Louise que je faisais de plus en plus de mots fléchés à chaque vacances. Et là, Louise m'a dit que c'était avec sa grand-mère, mamie Jo, qu'elle avait découvert les mots fléchés quand elle avait 8 ans. Est-ce qu'elles en faisaient ensemble en attendant Plus belle la vie devant la télé du salon? Alors on s'est mis en tête de remettre les mots fléchés entre toutes les mains comme une solution aux besoins de déconnexion qu'on ressent tous.
1: Et je précise que ce ne sont pas des militantes. Hein. Elles ne font passer aucune idée dans leur grille de mots, mais elles y intègrent par exemple des représentations féminines et de la diversité que nous n'avons pas l'habitude de voir beaucoup dans les mots croisés traditionnels. Dont les grilles, il faut quand même le rappeler, sont parfois datées, pleines de préjugés, voire homophobes et racistes. Il y a aussi des mots fléchés qui sont parfois un peu trop élitistes, avec des références ultra pointues. Grillé veut justement offrir un carnet intergénérationnel avec, ok, une esthétique soignée et surtout du fond dans la bonne forme.
3: Et ce concept de mots fléchés modernisés, Muriel, il a été présenté dans l'émission sur M6 Qui veut être mon associé, on connaît. C'était le 22 janvier dernier.
1: Oui, et d'ailleurs, elles ont réussi à convaincre un investisseur d'y injecter 50 000 euros. Et elles ont aussi toutes les deux une solide communauté. Le jour du lancement de leur premier carnet en juin 2025, elles ont enregistré 1700 commandes, alors qu'elles n'avaient prévu que 500 cahiers. Mais dis donc, comment vous faites les filles pour fabriquer vos cahiers de mots fléchés?
2: On demande à notre communauté leurs mots préférés, ceux qu'ils sont fiers de connaître, ceux qui leur évoquent des souvenirs, ceux dont ils aiment la sonorité par exemple, mais aussi leurs références culturelles préférées. On en fait un joyeux mélange avec des mots et éléments culturels qu'on a envie de leur faire découvrir. Puis on partage ces listes à des verbicrucistes. Donc c'est comme ça qu'on appelle un auteur de grilles de mots fléchés, avec lesquels on vient créer les grilles et les définir tous ensemble pour créer des cahiers qui prennent à la fois le pouls de ce qui se passe dans le monde, tout en restant intergénérationnel.
1: Bref, les mots fléchés, c'est tendance, et en voici un qui, selon moi, coche toutes les cases.
0: Merci beaucoup, Muriel Jordan. Vous avez les vôtres ou pas?
3: Mais oui, j'ai tout, mais je vais acheter ceux-là aussi.
0: Bah, franchement, non, mais c'est vrai que c'est... pourquoi pas. Allez, tonton, soyons fous. Bon, en tout cas, avant les vacances, il y a quand même une nouvelle semaine de travail qui débute, et c'est avec l'équipe d'ici matin. Très bon lundi à vous, les amis.
4: Merci, Johan. Une semaine qui débute sous la chaleur, et bien évidemment, on va en parler évidemment tout au long de cette matinale ce matin, entre 6h et 9h. On vous donnera des bons plans pour vous rafraîchir. Restez bien à l'écoute d'ici Pays de Savoie. D'ici matin au Pays de Savoie.
5: Voilà, allez, ça
4: commence bien.
5: Ça fait bien,
4: oh,
5: comme ça.
4: J'ai mal dormi, moi, cette nuit. Allez.
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4: On vous souhaite un bon lundi. Soyez les bienvenus. Il est 6h.
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4: Anne Chauvet, il fait déjà chaud et aujourd'hui on pourrait même dépasser les 40 degrés en Pays de Savoie.
5: Et c'est quasiment toute la France qui est touchée par cette canicule, avec désormais 49 départements en vigilance rouge. La Savoie et la Haute-Savoie, elles sont en orange, comme 38 autres départements. Alors on pense bien sûr aux personnes qui travaillent dehors ou dans des conditions difficiles, comme par exemple les boulangers avec les fours qui font encore plus grimper les températures. Au fil de cette matinale spéciale jusqu'à 9h, on sera notamment auprès de ces travailleurs qui témoigneront ce matin sur ici Pays de Savoie. Cette chaleur perturbe aussi les écoles, avec dans certains établissements des classes surchauffées. Or, il n'y a pas de directive nationale. Chaque mairie fait comme elle veut, comme elle peut. Le ministre de l'Éducation a juste dit qu'à titre exceptionnel, il sera toléré que les parents gardent leurs enfants chez eux aujourd'hui. Or, quelques exemples en Pays de Savoie. À Chambéry, la plupart des écoles seront fermées cet après-midi et demain après-midi pour les parents qui n'ont pas d'autre choix, un service d'accueil des élèves est mis en place dans la salle climatisée du Scarabée à Chambéry-le-Haut. La mairie d'Aix-les-Bains conseille aux parents qui le peuvent de garder les enfants aujourd'hui et demain, mais les écoles restent ouvertes. Autre exemple, à Beaune, près d'Annemasse, là, le maire a décidé de fermer les écoles tous les après-midi de cette semaine. Alors, les parents vont-ils mettre leurs enfants à l'école? Écoutez ces réponses de Savoyard.
7: Pas d'inquiétude particulière, à condition qu'on équipe bien nos enfants, casquettes, bouteilles d'eau, spray à eau. En tant que parent, on n'a pas vraiment le choix. Enfin, on ne va pas poser un jour de congé parce qu'il y a canicule. Enfin, voilà.
8: Je pars du principe que, malheureusement, c'est une évolution du climat pour lequel on est plus ou moins responsable, mais je pense qu'il faut qu'on habitue nos enfants à ces pics de chaleur.
9: Il ne faut pas fermer l'école complètement parce que les parents qui travaillent, c'est compliqué, mais si on a le droit de les garder, mais l'école est ouverte, je pense que c'est pas mal.
5: Et même si ce n'est pas encore suffisant, des mairies essayent de s'adapter face à ces vagues de chaleur de plus en plus fréquentes et puis de plus en plus tôt dans l'année. À Chambéry, par exemple, la ville a acheté des ventilateurs pour toutes les écoles. Sarah Rotelli, adjointe au maire en charge de l'éducation.
10: Globalement, toutes les écoles sont touchées par la chaleur. La plupart de nos écoles sont des bâtiments qui sont quand même relativement anciens, avec des niveaux d'isolation plus ou moins faibles, on va dire. Donc il fallait qu'on puisse apporter une réponse à cette question de la chaleur sur cette fin d'année, déployable assez facilement. Au total, c'est 250 ventilateurs qui ont été achetés. Ça représente un ventilateur par classe et deux ventilateurs par salle de sieste pour les maternelles. Donc pour les 250 ventilateurs, c'est un budget de 16 000 euros qui a été dépensé.
5: Et pour les solutions plus lourdes, hein, à plus long terme, il y a par exemple la végétalisation des cours d'école, hein, à Chambéry. Pour l'instant, c'est le cas pour la moitié d'entre elles. Il en reste encore 17 à végétaliser. Et puis, on a aussi une pensée pour les lycéens qui passent le grand oral du bac là à partir d'aujourd'hui sous cette chaleur accablante. Et cette canicule, ses conséquences, les dispositifs mis en place, on en parle tout au long de cette matinale spéciale donc aujourd'hui. Et on aura pas mal de questions à poser à notre invité à 7h45. On sera avec le secrétaire général de la préfecture de la Savoie. On lui demandera si les hôpitaux sont prêts à faire face à un éventuel afflux de patients, quelles sont les consignes en cette période de canicule, ou encore est-ce qu'on pourrait passer en vigilance rouge et qu'est-ce que ça changerait ?
4: Alors.
5: Et donc, si vous avez des relevés de température, peut-être.
4: Bien sûr, n'hésitez pas ce matin, des relevés de température et surtout.
5: Ça vous réussit pas trop cette chaleur, j'ai l'impression.
4: Ah non, pas du tout. Hein,
5: les endroits. Ça les va plus vous
4: frais,
5: sinon.
4: Très bien, merci. Les endroits les plus frais ce matin que vous pourriez nous donner par photo, hein, n'hésitez pas, vos thermomètres sont les bienvenus sur la page Facebook ici, Pays de Savoie.
5: Alors, il y a la chaleur à gérer et la nuit prochaine, il y aura aussi le foot France-Irak à 23h. C'est ce soir là, hein, de quoi bien perturber votre sommeil. Non, n'essayez même pas parce que quand je vois déjà votre état là. Alors, c'est le deuxième match des Bleus lors de ce mondial en Amérique avec donc des horaires décalés. Et si vous êtes parent, vous vous demandez peut-être hein, si vous allez laisser les enfants regarder le match. Alexandre Berthaud, ça va négocier dur aujourd'hui.
11: Le foot, ce n'est pas que pour les adultes. Argumentaire d'Augustin, 9 ans, maillot du Real Madrid sur les épaules, qui veut regarder le match ce soir.
12: C'est bien le foot, moi j'aime bien.
11: T'as le droit de regarder les matchs de la Coupe du Monde à la télé?
12: Ça dépend à quelle heure c'est.
11: Lui, c'est Sacha, petit frère bavard.
12: On n'a pas le droit.
11: Vous avez le droit ou vous n'avez pas le droit?
13: Quand c'est des matchs importants.
11: La maman, Flora, c'est quoi les matchs importants?
13: L'équipe de France.
11: Et le premier match, ils l'ont regardé?
13: Non, j'ai été piégée.
11: Et le deuxième, 23h?
13: C'est un peu tard, il y a encore école. On va discuter, il y aura une égo.
11: Plus cool, on va dire, la maman de Liam, c'est un copain d'Augustin.
12: Il va avoir des Maroc-Brésil, France-Sénégal. Il était très fatigué. Hein.
14: Ah bon?
12: Bah oui, les doigts et ta tête. Hein.
11: Effectivement, les spécialistes du sommeil recommandent une heure de coucher régulière pour les enfants.
15: 20h et après on lit un peu.
11: Mais pendant cette Coupe du Monde, Cynthia, son fils Isaac, à 10 ans, fait des exceptions.
15: Dès la fin du match, il va tout de suite se coucher.
12: Là, je pense que je vais regarder le match suivant si je peux.
11: Vous savez à quelle heure il est?
15: Pas du tout.
11: 23h.
15: Ah, alors là, bah, on le regardera en replay?
12: On va regarder soit le résumé avec mon père.
11: Problème réglé pour eux. Pour les autres négociations à venir, surtout qu'avec la canicule, certaines écoles sont fermées demain.
5: France-Irak, c'est donc ce soir à 23h avec à la clé pour les Bleus, peut-être donc une qualification pour les 16e de finale de la Coupe du Monde. Et vous pourrez suivre ce match en direct dès 22h30 sur ici, Pays de Savoie.
4: C'est parti pour le Festival international du film d'animation d'Annecy.
5: Ouais, le coup d'envoi a été donné hier soir avec la cérémonie d'ouverture. Toute cette semaine, le monde de l'animation a donc rendez-vous à Annecy. Richard Vivion, on vient des quatre coins de la planète pour participer à cet événement incontournable.
16: Et le festival cette année, c'est plus de 16 000
14: 1000 accrédités, 78 films dans la compétition officielle, dont 44 longs métrages. Alors si la France compte 14 films en sélection, 26 pays sont représentés, ce qui fait d'Annecy encore et toujours la capitale internationale du film d'animation. Hier soir, le festival s'est ouvert avec la projection en avant-première mondiale du dernier opus consacré aux Mignons. Cette année encore, les plus grands studios seront à Annecy, quelques stars aussi comme Pierre Coffin, le créateur justement des Mignons, mais aussi l'actrice et productrice américaine Nathalie Portman et la star des réseaux Inoxtag. Tous les deux se sont vus confier une carte blanche, c'est-à-dire la présentation de leur film d'animation préféré. Pour le grand public, à ne pas louper comme d'habitude les séances de dédicaces, les expositions et bien sûr les séances en plein air sur le paquet.
5: Et les prix seront remis samedi lors de la cérémonie de clôture.
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5: Alors, restons au frais ou aux fraises, hein, comme vous ce matin.
4: Voilà, ça y est, ça s'est fait.
5: Allez, on va à Saint-Gingolf.
4: En tout cas, on va rouler à la fraîche ce matin. Alors, peut-être quelques ralentissements, c'est le cas depuis Meyrie, hein, pour rejoindre effectivement Saint-Gingolf. 6 minutes en plus par rapport à un trafic normal. Et puis, à la douane de Bardonnay. Il y a un petit peu de monde ce matin au bout de la Liane, la 41 Nord. Quelques minutes supplémentaires pour passer l'ouvrage en direction de Genève. Ça nous amène à la météo.
5: Eh ben oui, donc vigilance orange.
4: Absolument, avec toujours ce temps sec, ensoleillé. Et ces températures qui vont atteindre, alors on l'a dit, on va frôler les 40 degrés, mais à l'ombre cet après-midi, on enregistrera tout de même 32 degrés à Chamonix, 33 à Megève, à Flumet, 34 à Thonon, à Modane, 36 à Annecy, 38 à Chambéry, jusqu'à 39 à Albertville cet après-midi. On va rappeler tout de même que dans ces conditions, face à cette canicule, il faut adopter les bons réflexes, boire régulièrement de l'eau, maintenir le logement frais, fermer les fenêtres et voler toute la journée, mouiller son corps si on le peut, ne pas boire d'alcool, bien sûr, éviter les efforts physiques, et enfin donner et prendre des nouvelles de ses proches. Voilà, c'est important, vous faites la météo avec nous. Tiens, comme Armand qui est à Seyssel, qui a relevé hier soir 44 degrés, le thermomètre à l'appui. Alors c'est au soleil, hein,
5: précise, ah oui.
4: Voilà. Mais vous pouvez indiquer, voilà, avec vos photos que vous avez prises hier, par exemple, des températures extrêmes que vous avez relevées sur vos thermomètres de maison ou ceux de vos voitures. Et puis ce matin, là où il fait le plus frais, pareil, hein, indiquez-nous tout cela sur la page Facebook Ici Pays de Savoie.
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4: Allez, on va se désaltérer un peu ce matin avec ce souvenir. Cœur de loup et Philippe Lafontaine. Bonne journée, c'est ici matin. Matinale spéciale jusqu'à 9h.

0: Philippe Lafontaine sur votre radio Ici Pays de Savoie. Cœur de loup, 6h12, belle journée.
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0: Et si vous nous rejoignez, matinale spéciale canicule, hein, vous le savez, tout au long de cette matinée, on va vous donner quelques infos pratiques également, là où on peut trouver un peu de fraîcheur aujourd'hui. Tiens, par exemple, à Chambéry, il y a des oasis solidaires, il y a 2 salles climatisées dans les résidences gérées par le CCAS de Chambéry qui sont à votre disposition. Il y a la Calamine et Majoie. Il y a également des fontaines d'eau potable qui sont également accessibles partout dans la ville. Et on vous a mis un lien d'ailleurs, si vous allez voir cet article qu'on a mis sur notre site ici.fr spéciale canicule. On parlera du don d'organes également dans quelques instants. Un geste qui sauve des vies, c'est la journée nationale du don d'organes. Quelques petits rappels avec notre médecin Gérald Kierzek qui sera avec nous là dans une minute. Bon anniversaire si vous êtes né à 22 juin. Tiens, on va souhaiter un bon anniversaire à quelqu'un de chez nous, Wendy Bouchard, que vous retrouvez tous les midis pour Ma France, tout à l'heure à 13h. Bon anniversaire aussi à Jimmy Somerville qui fête ses 65 ans. C'est aussi l'anniversaire de Nicolas Sirkis, le chanteur d'Indochine. Passe au vent, de près, de tous les temps. 67 ans pour Nicolas Sirkis et puis le chanteur La Roche-Valmont a toujours le look.

0: La Roche Valmont qui fête ses 77 ans.
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2: Et on va aller à Saint-Gervais.
3: Dans le quartier du Biolay à Chambéry.
2: À Cluses, vous qui êtes à Annecy, à Rumilly.

0: parfois une question taboue, mais derrière ce geste anonyme se cachent des milliers de vies sauvées chaque année. Alors 80% des Français y sont favorables dans leur tête, mais malheureusement dans la réalité, ils ne sont que 30% à avoir réellement informé leurs proches de leur décision. Un simple petit mot, une conversation de quelques minutes peut pourtant lever un immense poids pour les familles au moment du drame. En France, il y a plus de 22 500 personnes qui sont inscrites sur la liste nationale d'attente pour une grève, tout organe confondu. Et derrière ces chiffres, il y a des visages, il y a des familles qui espèrent, et le geste du donneur, c'est la réponse à cet espoir. Ça peut sauver des vies. Chaque donneur peut sauver jusqu'à 8 vies en donnant ses organes, cœur, poumon, foie, rein. Mais ça peut aussi améliorer avec des greffes de cornée, des greffes de peau ou des os. Et pour répondre précisément à la question, dans le cas d'un cancer aussi, la greffe peut être le traitement de référence pour certains types de tumeurs. On prend l'exemple du carcinome hépatocellulaire, le cancer primitif du foie le plus fréquent. La transplantation hépatique offre les meilleures chances de guérison parce qu'on enlève tout l'organe malade et on le remplace par un foie sain, celui du don d'organes. Et c'est pareil avec des patients qui ont des métastases au foie.
1: Alors comment faire concrètement pour manifester son consentement ?
0: Pour donner vos organes après votre décès, sachez qu'en France, vous êtes automatiquement considéré comme donneur si vous ne vous êtes pas opposé de votre vivant. C'est ce qu'on appelle le consentement présumé. Cependant, pour que votre volonté soit respectée, le plus important est d'en parler à vos proches. Leur témoignage sera déterminant au moment venu. Vous pouvez télécharger une carte de donneur sur le site de l'agence de biomédecine ou prendre une chez votre médecin traitant et vous la conserver sur vous, dans votre portefeuille par exemple. Mais encore une fois, rien ne remplace une discussion en famille. C'est vraiment le geste le plus simple et le plus sûr pour lever tous les doutes le jour où votre générosité pourrait sauver plusieurs vies. Allez, d'ici là, portez-vous bien.
1: Merci docteur. Journée nationale du don d'organes, 6h16. Alors, on va aller se rafraîchir dans un instant. On va monter un peu plus haut, c'est la chance d'être dans ces régions de montagne. On va aller au-dessus de la Forclaz. Ce sera juste après Police, Every Breath You Take. Bonne journée.

0: de police, Every Breath You Take, 6h19, c'est ici matin en Pays de Savoie, matinale spéciale canicule et vos relevés de température bien sûr sur notre page Facebook, on attend vos photos évidemment, avec les thermomètres qui affichent les températures les plus fraîches. Ce matin on se rafraîchit virtuellement grâce à vous, comme chez Didier qui est à Essert-Romans où il fait 15 degrés. Vous cherchez de la fraîcheur, on va encore vous en donner. C'est l'heure d'accueillir notre électron libre de la radio, Christophe Garnier. Il va là où il veut, quand il veut, partout, sur nos deux départements. Micro en main pour chasser votre dernier petit bonheur. Christophe, ce matin, tu as une vue magnifique. Nous sommes au-dessus de la Forclaz.
1: D'un côté, le Léman. De l'autre côté, Morzine. On est au 4396 route de Tréchauffé. Il y a donc l'alpage de Tréchauffé qui fait donc auberge et restaurant. Évidemment, là, ce n'est pas ouvert, mais c'est un alpage. Donc il y a des bêtes, il y a une voiture. D'un côté, le restaurant et de l'autre, un bâtiment agricole avec une porte ouverte.
2: Toc, toc, toc. Il y a quelqu'un ? Comment je peux vous rejoindre ? Merci.
1: J'ai entendu une voix féminine qui m'a dit « Je viens vous rejoindre. » Ah, bonjour. Il paraît que l'alpage de Tréchauffé a changé de main.
3: Oui.
1: Et que c'est une enfant du pays qui officie ici désormais.
3: Oui, c'est moi. J'ai repris cette année, donc on a ouvert mi-mai. Ça faisait 5 ans que j'étais dans le milieu agricole. Et puis l'alpage s'est libéré. Et comme vous l'avez dit, je suis une fille du pays. Ça avait du sens pour moi de me positionner sur cet alpage.
1: Et j'ai eu l'impression que ça faisait plaisir au village.
3: Ben, je pense que ça a du sens pour tout le monde que ce soit tenu par une fille du village. Oui, oui, complètement.
1: Donc là, il y a deux casquettes. Vous en avez une sur la tête. C'est celle d'éleveuse.
3: Voilà, être sur l'alpage de Tréchauffé, ça veut dire avoir des chèvres, avoir des genisses en pension également pour bien nettoyer tous les terrains. Et puis, c'est aussi faire tourner le petit restaurant, la buvette, d'où les deux casquettes.
1: Donc là, vous faites tout.
3: Oui, oui, moi je suis sur tous les fronts.
1: Voilà. C'est vrai, le métier d'agriculteur, c'est pas assez de boulot comme ça.
3: C'est ça, et restaurateur non plus. En fait, on sait bien que c'est les deux métiers les plus tranquilles voilà, qu'on puisse trouver. Donc on peut cumuler sans aucun souci.
1: Et le moins qu'on puisse dire, c'est qu'il y a quand même un panorama. Vous avez un bureau qui peut faire des envieux, quoi.
3: Ouais, si je vous montrais l'endroit où je lave la salade avec la vue que j'ai, vous auriez envie de laver des salades aussi.
1: Bah ouais, montrez-moi.
3: Si vous voulez.
1: Alors là, on descend à la partie la plus basse du restaurant, ouais. Un peu en contrebas.
3: C'est un petit labyrinthe ici.
1: Alors c'est quoi petit... On rentre par les réserves. Les chambres froides.
3: Ouais, c'est ça, complètement. Voilà, donc je lave les salades ici, donc vous voyez, la vue est plutôt pas mal.
1: Il y a la baie vitrée sur le lac.
3: Et j'aime bien laver les salades en fin de journée, qu'on a un beau coucher de soleil sur le lac.
1: Bon, donc, voilà. Ici, si on veut goûter à votre cuisine, on vient.
3: Là, à partir du 24 juin, je vais ouvrir à partir du mercredi. Et puis début juillet, là, on ouvrira 6 jours sur 7.
1: Et je peux vous demander votre prénom ?
3: Oui, Delphine.
1: Eh bien, j'aimerais savoir, Delphine, c'est ça qui m'amène. C'est quoi votre dernier petit bonheur ?
3: Ben, mon dernier petit bonheur, c'est là où j'étais quand vous m'avez appelé, c'est-à-dire être au milieu de mes chevrettes, les regarder, les caresser, être avec elles, c'est juste extraordinaire.
0: On souhaite bien évidemment une belle saison à Delphine. Voici le petit pêcheur après le petit bonheur, c'est Manon Lisa sur votre radio ici.

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1: Avec le petit pêcheur au bord de l'eau et un anniversaire aujourd'hui pour notre zodiaque. Explication dans un instant avec notre astrologue Catherine Viguet et à suivre dans un petit peu plus de 4 minutes toute l'actu locale.
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1: Et on le rappelle, matinale spéciale jusqu'à 9h, spéciale canicule ce matin. Tous vos bons plans justement pour faire fuir la chaleur peut-être chez vous ce matin. N'hésitez pas à déposer vos relevés de température sur la page Facebook. Des relevés que vous avez peut-être fait hier lors de vos sorties ou affichés sur le balcon à votre thermomètre. Envoyez-nous les photos ce matin, elles sont les bienvenues sur la page Facebook ici Pays de Savoie. Puis on rappelle également l'activation du plan bleu à Évian-les-Bains avec un dispositif à destination des personnes les plus fragiles qui permet d'accueillir les personnes âgées ou à risque dans une résidence qui s'appelle Clair Horizon. C'est une résidence qui est située 30 boulevard Jean Jaurès, donc à Évian. Toutes les personnes sensibles, personnes âgées, peuvent s'y rendre aujourd'hui. Elle est équipée d'un espace climatisé, n'hésitez pas. Tous les bons plans, ces bons plans en tout cas, vous les retrouvez également sur ici.fr avec cet article qu'on vous a préparé, avec tous ces endroits, ces lieux pour se rafraîchir durant cette période de canicule. 6h27, nous sommes le lundi 22 juin, c'est l'heure de l'horoscope avec Catherine Viguet. Alors Catherine, on fête un anniversaire aujourd'hui.
6: Oui, celui des natives et natifs du cancer, joyeux anniversaire. Bélier. Durant plusieurs semaines, l'une de vos priorités, c'est le foyer, la famille et votre lieu de vie. Taureau, la vie sera plus douce avec un dépaysement en vue et une communication qui passe. Gémeaux, vous agissez super bien avec intelligence pour faire marcher vos affaires au mieux. Cancer, cette année anniversaire vous voit passer un cap, vous passez à autre chose, à quelque chose qui vous convient mieux. Lion, vous serez bientôt au premier plan. En attendant, profitez de ces semaines pour briller de l'intérieur. Vierge, bonne nouvelle, le soleil est en signe ami, il met en valeur vos amitiés et vos objectifs. Balance, ces 4 semaines à venir, mettez-vous en avant, n'ayez pas peur de vous imposer. Scorpion, vous changez d'horizon en vous déplaçant ou pas, mais quelque chose bouge, c'est sûr, dans votre quotidien. Sagittaire, vos richesses matérielles, spirituelles sont d'actualité. Ce qui vous passionne, c'est de mieux vous connaître. Capricorne, à présent, une période liée à un partenaire de cœur ou de travail très important. Verseau, vous n'allez pas vous reposer, mais tant pis ou tant mieux, vous gagnez au final en sérénité. Poisson, ah, vous allez adorer ces semaines à venir, la vie affective est au premier plan. Et pour nous tous, on nourrit nos espérances pour qu'elles prennent vie.
1: Merci Catherine et on se retrouve demain à cette heure-ci.
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1: Merci à tous, merci de nous accueillir aussi chez vous à cette heure-ci. Peut-être que vous pouvez nous regarder à la télé ce matin si vous êtes à la maison. À la télé, c'est sur le canal 3, le canal 33, mais aussi sur l'application ICI. C'est ICI Matin, émission spéciale canicule, on le rappelle, ce matin jusqu'à 9h, avec des reportages, des bons plans également pour savoir où sont les endroits les plus rafraîchissants de nos pays de Savoie. On va en parler avec l'équipe de la rédaction, avec Audrazo et avec Anne Chauvet qui est à mes côtés. Et puis n'oubliez pas, vous pouvez faire la météo ce matin. matin, là où il fait le plus frais. Pour l'instant, on a relevé 15 degrés à Essert-Roman. On peut faire mieux, je pense, ce matin, n'hésitez pas. C'est sur la page Facebook, ici, Pays de Savoie. L'actu ce matin, bah oui, forcément, ce sont ces fortes chaleurs.
7: Et oui, avec au moins encore 3 jours caniculaires. La Savoie et la Haute-Savoie sont en vigilance orange. Dans un instant, on sera avec un boulanger qui nous dira comment il s'organise. Ce sera après le 90 secondes. Il est 6h30, c'est l'info en France et dans le monde. Avec vous, Aude Razo.
8: La barre des 43 degrés risque d'être franchie aujourd'hui dans l'ouest, selon Météo France. Et c'est du jamais vu. La France comptera ce midi 49 départements en alerte rouge à la canicule, 40 en alerte orange. Les températures montent encore d'un cran. 845 écoles et collèges seront fermés aujourd'hui en France à cause de la chaleur, selon le ministre de l'Éducation. Chiffre sous-estimé, répond le syndicat des directeurs et directrices d'écoles. Lui estime que tous les établissements des départements en alerte rouge auraient dû être fermés par précaution. Au moins 5 adolescents sont morts noyés ce week-end dans le Doubs, en Dordogne, dans le Nord et dans la Vienne. La Fédération des maîtres nageurs sauveteurs appelle à enclencher un plan d'urgence d'apprentissage de la nage. Un couple de personnes âgées est aussi mort noyé hier dans la Drôme, dans la piscine d'un gîte. Dans l'affaire Liana, le rapport d'inspection très attendu va être remis ce matin au Premier ministre. Selon nos informations, il met en évidence plusieurs failles dans la chaîne judiciaire et l'inaction de gendarmes et de magistrats malgré les plaintes pour viol contre le suspect Jérôme Barella. De nouveaux rassemblements sont prévus aujourd'hui devant plusieurs tribunaux. Les Bleus vont tenter ce soir de valider leur ticket pour les 16e de finale du Mondial de foot. France-Irak, on prend l'antenne à 22h30. 100% bleu, c'est notre émission ici. Coup d'envoi à 23h. Et vous suivez aussi la soirée avec nous sur YouTube. La Belgique, en difficulté dans ce Mondial, a fait match nul contre l'Iran, 0 partout. L'Espagne l'emporte 4-0 contre l'Arabie Saoudite.
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1: 6h31, l'info d'ici en Pays de Savoie, c'est donc la chaleur.
7: Avec des écoles fermées cet après-midi et demain après-midi à Chambéry, autre exemple à Bonne, la fermeture des écoles tous les après-midi de cette semaine. La Savoie et la Haute-Savoie sont en vigilance orange. Et ce matin, on est avec vous, savoir comment vous vous organisez avec cette canicule. Mathieu Launois, bonjour.
9: Bonjour Anne, bonjour.
7: Alors,
9: à tous.
7: Pendant toute la matinale, Mathieu, vous allez vous balader dans les rues de Chambéry pour discuter avec les uns et les autres. Et là, vous êtes avec un boulanger dont la boulangerie se situe quartier Curial. Et je crois qu'à l'intérieur, il fait déjà très chaud.
9: Oui, très chaud, 6h30 et il fait déjà au moins 40 degrés. Bonjour à Wesley Urbiz.
10: Bonjour.
9: C'est ça, 40 degrés dans l'atelier?
10: Oui, bah dans l'atelier, on a entre 40 et 45 degrés, oui.
9: Et même à 6h30 du matin, parce qu'en fait, c'est les fours qui chauffent tout, c'est ça le truc?
10: Oui, en plus, on a le gros four de boulangerie qui chauffe, donc c'est ça, oui, qui chauffe le labo le plus, oui.
9: Il chauffe à combien le four?
10: Le four, il est à 270 degrés pour le pain, donc ça va vite, oui.
9: Et comment vous adaptez pour pas avoir trop chaud dans l'atelier?
10: Eh bah, on ouvre les portes, on met la climatisation quand on peut, on met des ventilateurs. Et puis on commence un petit peu plus tôt, à la fraîche le matin. Voilà.
9: Vous commencez à quelle heure?
10: Moi je commence à 2h du matin et puis on finit aux alentours de midi.
9: Et la climatisation là, elle est déjà en marche ou pas encore?
10: Oui, on la met en marche vers la fin de la cuisson pour nous soulager. Après la nuit, pendant la cuisson, on peut pas, mais dès qu'on peut, on la met, oui.
9: Et vous me disiez un petit peu plus tôt que vous êtes là depuis plus d'un an, mais que ça fait 10 ans que vous êtes boulanger, qu'en fait, les épisodes de canicule, vous commencez presque à vous y habituer?
10: Bah oui, pour moi, ça fait bientôt 15 ans que je suis dans le métier. Et les épisodes de chaleur, on les a tous les ans. Ça dure plus ou moins longtemps, mais on s'y habitue et puis on arrive à s'adapter, oui.
9: Merci beaucoup Wesley Urbiz, vous êtes boulanger, d'avoir été avec nous en direct ce matin et bon courage pour la journée.
10: Merci beaucoup, au revoir.
7: Et Mathieu, on vous retrouve tout au fil de cette matinale spéciale canicule. Le prochain rendez-vous, ce sera tout à l'heure à 7h. Et puis dans le prochain journal, on parlera aussi du Festival International du Film d'Animation d'Annecy. La cérémonie d'ouverture, c'était hier soir avec, comme toujours, une avant-première mondiale. Alors là, c'était le dernier opus des Mignons. Et voilà, il a été vu hier soir. Et puis toute cette semaine, ce sont 78 films d'animation qui sont en compétition. Allez, sur la route, on va sur l'A41 Nord, Laurent, à Nédan.
1: À Nédan, effectivement, où on a des ralentissements ce matin. Ce sont les bouchons que l'on retrouve régulièrement pour tous les pendulaires, tous les frontaliers qui rejoignent Genève à cette heure-ci. 9 minutes en plus pour passer la frontière en direction de Genève. Un petit peu de monde à Étrembières en direction de Verrières et puis également à la douane de Vallard-Tonnet ce matin. 3 minutes en plus par rapport à un trafic normal. Côté météo, on le rappelle, épisode caniculaire qui continue. On devrait atteindre un pic aujourd'hui avec des températures qui vont frôler et qui pourraient même atteindre les 40 degrés par endroit. Dans le détail, température à l'ombre et sous abri cet après-midi, 34 à Évian, à Modane, à Bourg-Saint-Maurice, 36 à Annecy, à Sallanches, à Épierre, à Moutiers, 38 degrés également dans l'avant-pays savoyard, à Lépin-le-Lac, jusqu'à 38 à Chambéry, 39 ce sera pour Saint-Pierre-d'Albigny cet après-midi, et pas beaucoup de changements pour demain, poursuite donc de cet épisode caniculaire. Et vous faites la météo avec nous ce matin sur la page Facebook Ici Pays de Savoie. Je rappelle que ce matin, on vous invite à déposer peut-être des photos que vous avez prises hier de vos thermomètres, ceux de vos voitures, ceux de vos maisons, qui affichaient peut-être des températures très élevées, ou peut-être ce matin des températures très fraîches. Ça fait du bien de vous lire et de lire par exemple des 14, 15 degrés. Alors si vous êtes un peu en altitude, c'est peut-être le cas ce matin, ou au contraire, si vous êtes déjà à 1500 mètres et qu'il fait très chaud, envoyez-nous vos photos, c'est sur la page Facebook Ici Pays de Savoie.
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1: 6h36, ma prière, Axel Red, sur votre radio ici. On vous souhaite une belle journée et on est là à vos côtés pour cette matinale spéciale chaleur et canicule.

0: Axel Red, ma prière sur votre radio locale, ici Pays de Savoie, il est 7h20.
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0: Matinale spéciale canicule, on vous donne des conseils également ce matin. Je vous rappelle que les écoles seront fermées à Chambéry cet après-midi et demain après-midi. Et que pour les parents qui ne pourraient pas garder leurs enfants, il y a un espace justement qui est prévu pour les accueillir. Espace bien sûr climatisé, c'est une salle au Scarabée, donc la salle de Chambéry-le-Haut. Avec Anne Chauve pour l'actu tout à l'heure à 7h. Et puis notre vétérinaire Pierre Fabin, on va reparler de cette canicule. On va parler du chat, du bien-être du chat durant ces températures. Alors, je ne sais pas si vous vous souvenez, mais jeudi dernier, on parlait de la crème solaire. Et j'avoue que dans les bureaux, ça a un peu fait sourire. Donc, on va y revenir dans quelques minutes. Est-ce que la crème solaire est une bonne chose pour les chats? Reste avec nous, on en parle avec Pierre Fabin. Et puis, avant cela, on va aussi évoquer une rencontre. Une rencontre faite par nos célèbres jumeaux, les frères de Paris. C'est la place du village et on passe la semaine avec Philippe. Bonjour.
3: Bonjour Laurent, bonjour à toutes et à tous.
0: Eh bien, nous allons débuter la semaine par un petit voyage sur Suisse, puisqu'on va faire une bien étrange visite à Arnay-sur-Nyon.
3: Eh oui, direction une fois n'est pas coutume, non pas dans les Pays de Savoie, mais la Suisse voisine, vous allez comprendre pourquoi. Nous sommes dans le petit village d'Arnay-sur-Nyon, dans le canton de Vaud, au nord de Genève, 25 km. Et là, on est juste à côté des excellents vins produits par le célèbre vignoble de la côte. On aime bien ces régions, on ne sait pas pourquoi. Et là, je vais vous parler d'une obligation que nos voisins suisses ont, une obligation inimaginable en Pays de Savoie ou encore en France.
0: Alors justement, on aimerait bien savoir ce que vous avez visité.
3: Et oui, alors, c'est André Jacquier qui va nous convier à la visite d'un lieu plutôt surprenant. C'est l'abri anti-atomique communal que amis suisses connaissent bien, évidemment.
0: Mais oui.
3: Et en Suisse voisine, on va le rappeler, Laurent, chaque habitant doit avoir une place dans un abri anti-atomique, soit dans sa propre habitation, soit dans un lieu public. Et à Arnay, l'abri est carrément communal, enfoui sous terre, bien sûr. Et cet abri est fait pour l'ensemble de la population, c'est obligatoire. Et là, Laurent va franchir une épaisse porte d'acier, une porte d'une vingtaine de centimètres d'épaisseur qui nous permet enfin d'accéder à l'intérieur.
0: Alors justement, qu'est-ce qu'on trouve à l'intérieur?
3: Je vous vois bien curieux, Laurent. Ouais. Et c'est André Jacquier qui nous fait la visite. Et là, on découvre des lits, finalement, qui se trouvent dans un local à part. Et puis André nous dit qu'il y a de la place aussi pour 151 personnes, autrement dit, plus que la population du village à l'époque. On a aussi un stock de nourriture. Je vous vois venir. Et puis, des masques à gaz. Ça, c'est plus surprenant. Oui. Et la porte d'entrée doit permettre un verrouillage étanche au gaz. Il y a des sorties de secours et potentiellement des cabines de toilettes sèches. Sans oublier une pompe de filtrage manuelle qui, en cas d'urgence, doit permettre de nettoyer l'air des particules chimiques et biologiques indésirables. Ils sont incroyables, nos amis suisses. Bien prévoyants, en tout cas. Et la construction est faite de matériaux, bien sûr, très résistants. Et elle est recouverte, on l'a dit, de terre. Et en cas de problème, la première chose que l'on doit faire, c'est de se mettre à l'abri. On se met à l'intérieur et on attend les directives qui arrivent en général avec une petite radio qu'on doit avoir aussi.
0: Ouais. Enfin, il faut déjà qu'il y ait des survivants en surface aussi.
3: Il faut qu'il y ait des survivants en surface, puis on ne souhaite pas que ça se produise. Bah non. Et pour la petite histoire, à Arnay-sur-Nyon, on utilise même l'une des salles de l'abri pour réunir le conseil municipal. C'est pas bête, on est tranquille au moins. Et puis on va rappeler qu'en Suisse, il y a 360 000 abris anti-atomiques et même 50 000 lits d'hôpitaux souterrains, autre pays, autre verse.
0: Absolument. Merci Philippe. Philippe de Paris, qu'on va retrouver toute cette semaine, chaque matin à 7h06 pour nous raconter ses souvenirs de tournage de la place du village. Vos températures ce matin, la page Facebook est là pour vous aussi qui nous donnez les températures qui sont relevées chez vous, sur vos thermomètres. N'hésitez pas ce matin, où sont-elles les plus fraîches? C'est ce qu'on a envie de savoir. Allez-y, c'est sur la page Facebook. On parle de chaleur, on parle de nos animaux de compagnie qui souffrent évidemment avec ces fortes températures. Alors on avait évoqué vaguement ce sujet la semaine dernière, moi ça m'avait fait un peu sourire. Faut-il mettre de la crème solaire à son chat? Eh bien on va tout vous détailler dans un instant avec notre vétérinaire Pierre Fabin.
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0: Pierre Fabin, c'est le vétérinaire d'ici Pays de Savoie. Chaque matin, Pierre avec vous, on donne de précieux conseils pour nos animaux de compagnie qui souffrent évidemment avec cette période caniculaire. Alors c'est vrai que bon, des fois les chats aiment bien prendre un bain de soleil. C'est pas toujours sans danger pour leur peau. Et donc, vous nous expliquez aujourd'hui dans quel cas il faut les protéger.
8: Alors, on a tendance à penser que le pelage des chats les protège de la tête aux pattes. C'est vrai pour les chats noirs, mais faux pour les chats aux poils blancs ou très clairs. Chez les chats clairs, en dessous des poils, la peau est rosée et sans pigmentation, et du coup, très sensible aux UV. Les zones critiques, c'est celles où les poils sont fins et courts, la pointe des oreilles, le tour de la truffe et le contour des yeux. Chez eux, un coup de soleil, ce n'est pas juste une rougeur, ça peut être le départ d'un cancer de la peau qu'on appelle un carcinome épidermoïde. Ce cancer de la peau est très agressif et va ronger le bord de l'oreille ou du nez, ce qui nécessite parfois une amputation. Et du coup, pour eux, la protection solaire, ce n'est donc pas un caprice, c'est une mesure de survie pour les chats clairs.
0: Alors, puisque le danger est sévère, est-ce qu'on peut faire au plus simple et utiliser, par exemple, le tube de crème solaire qui traîne dans notre sac de plage pour le tartiner un peu ?
8: Alors, il vaut mieux éviter. Les crèmes pour humains contiennent des produits chimiques qui peuvent être toxiques pour eux, notamment l'oxyde de zinc. Le problème, c'est que votre chat fait sa toilette en permanence. S'il a de la crème sur le nez, son premier réflexe sera de se lécher. Et en ingérant de la crème humaine, il peut s'empoisonner. Ça provoque des vomissements, parfois des problèmes de foie. En dépannage, vous pouvez tout de même prendre un écran total minéral pour bébé, mais vérifiez bien l'étiquette zéro parfum et zéro zinc. Appliquez une toute petite couche bien étalée.
0: Bon, alors soyons clairs, nos chats détestent avoir un produit gras sur le poil. Donc comment faire concrètement pour qu'il garde cette crème sur le nez sans la lécher dans la minute qui suit ?
8: Alors l'astuce imparable, c'est la distraction immédiate. Appliquez la crème juste avant de lui donner sa pâtée préférée ou avant de lancer une séance de jeu. Le temps qu'il mange ou qu'il chasse son jouet, le produit aura eu les quelques minutes nécessaires pour pénétrer l'épiderme. Après ça, même s'il passe un coup de langue, le filtre sera en place. Mais la meilleure protection, ça reste l'évitement. Gardez votre chat blanc à l'intérieur entre 11 et 16 heures. Et attention aux vitres, certains UV passent à travers. Si votre chat adore dormir sur la baie vitrée, collez un film anti-UV transparent sur le carreau. C'est invisible, mais ça bloquera les rayons pour des siestes en toute sécurité.
0: Merci docteur. Les conseils de Pierre Fabin, notre vétérinaire, est là. Et bien sûr, tous ces conseils, ils sont sur votre site ici.fr ou encore sur l'application ICI. Des conseils justement pour vous rafraîchir durant cette période de canicule. On va vous en dispatcher comme cela tout au long de la matinée. Bien sûr, il y aura aussi des cadeaux à vous offrir tout à l'heure avant 7h30. Et puis Phil Collins pour la musique, voici Too Hard.

0: Ici Pays de Savoie, c'était Phil Collins, Towards, matinale spéciale canicule hein, jusqu'à 9h. Merci à Coco qui est à Harite, Coco la boulange. C'est vrai qu'on salue tous les boulangers qui souffrent évidemment ce matin dans le fournil. On l'a entendu tout à l'heure à 6h30 avec un boulanger justement du Carré Curiel à Chambéry. 20 degrés à Harite, Coco, on se rafraîchit un petit peu, on sort dehors parce qu'il fait chaud ce matin donc dans le fournil. Pardon. Tiens, j'en profite pour rappeler que le registre canicule permet de recenser les personnes qu'ils souhaitent en cas d'épisode caniculaire. C'est le cas en ce moment. Ces personnes sont contactées régulièrement par un agent de la ville pendant toute la durée de cette alerte canicule. Donc pensez à vous inscrire sur le registre canicule. Là aussi, on vous a mis un formulaire d'inscription si vous allez sur ici.fr, article lieu fraîcheur, ou tout simplement vous tapez sur un moteur de recherche registre canicule ici.fr.
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0: C'est l'heure des 3+, trois infos pratiques, locales, utiles et sympas. Les 3+, d'ici matin. Et on va revenir évidemment sur ces lieux durant cette période de canicule. Ces lieux dans les villes, des lieux climatisés par exemple, qui vous permettent de vous rafraîchir. C'est le cas par exemple à Chambéry. On a noté le musée des Beaux-Arts. On a la galerie Eureka, la médiathèque Jean-Jacques Rousseau. Ça c'est dans le Carré Curial. La bibliothèque Georges Brassens. L'hôtel de Cordon ou encore le musée savoisien. À Annecy, je rappelle qu'il y a aussi la mise à disposition d'eau potable fraîche et d'éventails en carton dans les accueil public de la ville. L'accès aux piscines est à 2 euros durant cette période déclenchée par la préfecture et dans les piscines Jean-Régis et l'île Bleue. Et puis pour permettre aux seniors de se protéger de la chaleur, la ville de Thonon-les-Bains met à disposition des espaces rafraîchissants. C'est la résidence autonomie Les Ursules, rue des Potiers. C'est du lundi au dimanche de 9h à midi, de 15h à 18h. Et également à tous seniors, 8 impasses du manège du lundi au vendredi entre 9h et midi et de 14h30 et de 14h, pardon, à 17h30. Où trouver les prix des carburants les moins chers sur nos deux départements? Je vais faire un petit tour également sur la carte interactive que vous retrouvez sur ici.fr. Le gazole le moins cher sur Annemasse est affiché à 1,84€. C'est à la station Carrefour Market, route de Bonneville. Si vous êtes dans l'avant-pays, sur le secteur de Domessin, les prix les plus bas pour le gazole sont affichés à la station U et à la station Intermarché de Pont-de-Beauvoisin à 1,87€. Et puis le samplon 95 E10 le moins cher sur le secteur de Cluses est à 1,83€ à la station Les qui se trouve 1612 route du Mont-Blanc, c'est à Vougies. D'autres stations où les prix sont les moins chers, n'hésitez pas à y aller. Hein, cette carte interactive, elle est en ligne sur ici.fr. Et puis, si vous avez des manifestations à annoncer dans les prochains jours dans notre région, je vous invite également à aller sur le compte WhatsApp. Vous rentrez ce numéro de téléphone, le 04 79 265 333. Et on vous annoncera évidemment toutes vos manifestations. Vous pouvez vous enregistrer, ça fonctionne comme un répondeur. Donc, tout au long de cet été, on va diffuser tous les jours vos messages avec les manifestations organisées chez nous.
2: Essentiellement, donc, ce sont des artisans créateurs, quelques artistes.
0: Alors avant, on va rappeler que Sylvie Rubeau, c'est elle qu'on entend, est artisan mosaïste. Elle a créé le collectif Bicréart. Et ce samedi 27 juin est organisé dans le parc de verdure à Aix-les-Bains le grand marché des créateurs, art et artisanat. Sylvie Rubeau.
2: Essentiellement, donc, ce sont des artisans créateurs, quelques artistes, au niveau bijoux, peinture, pyrogravure. On a, comme moi, mosaïste, céramiste, couture, bougies, beaucoup d'activités, coutellerie, dans plein de domaines différents. On a aussi des sculpteurs sur métal. On est très nombreux, on est 35 au sein du collectif, mais c'est du 100% artisanat et on n'a pas de revente et 100% ce sont des artisans locaux.
0: Voilà, rendez-vous autour de la fontaine marocaine dans le parc de verdure à Aix-les-Bains, ce sera ce samedi. Et d'autres marchés ont lieu aussi également le 25 juillet, le 22 août et en nocturne au Grand Port pour cet été. Notez bien ces dates, le 16 juillet ou encore le 6 août prochain. Et je vous rappelle, hein, toutes vos manifestations, n'hésitez pas à les annoncer en allant sur WhatsApp 04 79 265 333. Et bien sûr, tous vos messages vocaux seront diffusés durant tout au long de l'été, puisque chaque jour, on vous annonce durant l'été toutes les manifestations qui ont lieu chez nous. Voici Tombé pour la France, Étienne Dao sur votre radio locale ici.

0: Pour la France, 6h58. Dans un instant, une blague suisse ou une brève de comptoir ce matin, on ne sait plus. Et puis dans 3 minutes, toute l'actu locale sur votre radio locale ici, Pays de Savoie.
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0: Un curé, un bar en Suisse et un coucou suisse, signé ce matin par notre humoriste Jean-Michel Mattei. Bonjour Jean-Michel.
7: Bonjour Laurent.
0: Ah, on va au bistrot aujourd'hui.
7: Oui, on va au bistrot et c'est un curé, il a une envie pressante, il rentre dans un bistrot et puis il dit, est-ce que je pourrais utiliser vos toilettes? Puis un peu gêné, le barman, il dit oui, mais je crois que c'est pas un endroit pour vous ici. Il dit, ah, mais si, il dit, bah, faut que je vous explique, il y a une statue qui est nue dans les toilettes avec une feuille de vie. Il dit, le curé, il dit, vous pensez, genre, ça n'a pas d'importance. Et puis il rentre aux toilettes, il ressort, puis d'un seul coup il y a de la musique, il chante, il est des nôtres. Mais, le curé, il dit, mais qu'est-ce qui se passe? Ben, il dit, faut quand même que je vous raconte, c'est que quand on soulève la feuille de vigne, il y a une musique qui déclenche. Il dit, alors qu'est-ce que je vous sers à boire pour fêter ça?
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0: Merci de votre fidélité, on vous souhaite une belle journée. Il est 7h.
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0: Première radio sur l'actu locale, Anne Chauvet. Et cette canicule devrait encore durer quelques jours.
8: Il va encore faire très chaud aujourd'hui, au moins jusqu'à mercredi. Alors aujourd'hui, selon Météo France, on pourra avoisiner les 40 degrés, voire même les dépasser par endroits en Savoie ou en Haute-Savoie. Et la France pourrait vivre la journée la plus chaude jamais enregistrée. Conséquence, 49 départements sont en vigilance rouge canicule et 40 sont en orange, dont les Pays de Savoie. Alors comment est-ce que vous gérez cette chaleur? Mathieu Launoy, vous êtes en direct de Chambéry. Et là, vous êtes dans un parc où certains cherchent un petit peu de fraîcheur matinale.
9: Oui, c'est ça, Anne. Il y a un peu de monde qui court, qui se balade et qui va notamment promener son chien. C'est le cas de Floriane. Vous êtes avec Atouk et vous êtes levé tôt ce matin pour pouvoir un peu le balader.
10: Oui, tout à fait. Étant donné la chaleur actuelle, oui, c'est mieux de se lever tôt. Alors déjà pour promener mon chien, bien sûr, dans le parc du Vernel, hein, et également pour pouvoir faire mes petites emplettes, courses, pharmacie, etc. Puisque l'après-midi, c'est un petit peu intenable en ce moment.
9: C'est ça, en fait, votre programme, c'est de tout faire la matinée, et comme ça, l'après-midi, bah, vous êtes tranquille et vous faites la sieste chez vous, quoi.
10: Voilà, alors j'ai la chance d'être en vacances cette semaine, étant donné qu'on est quand même la semaine un petit peu la pire, je pense, hein, on ne sait pas le reste de l'été, on verra bien. Donc j'ai la chance d'être en vacances, donc j'en profite effectivement pour tout faire le matin et l'après-midi, étant donné que je n'ai pas de climatiseur, même en fermant les volets, même en prenant des douches, en buvant beaucoup d'eau, on a quand même très très chaud en appartement.
9: Combien chez vous l'après-midi?
10: Actuellement environ 32 en fin d'après-midi à partir de 16h jusqu'à 20h.
9: Et le chien, il la vit bien cette chaleur ou c'est compliqué pour lui aussi?
10: Ah, c'est compliqué pour lui aussi, hein, c'est-à-dire qu'il bouge pas. Ça devient un petit peu une larve en fin d'après-midi. Il est comme moi. En fait, tous les deux, on est sur le canapé, on bouge pas.
9: Merci beaucoup, Floriane. Et voilà, comme tous ceux qui se baladent ce matin sont là pour chercher de la fraîcheur et dans l'optique de rester enfermés chez eux ou au boulot cet après-midi.
8: Et on entend le petit chien qui s'impatiente. Hein, il veut aller se promener, là. Faut le libérer.
0: Oui, il aime bien Mathieu,
9: On l'a bloqué deux minutes, le chien. Du coup, là, il veut repartir courir.
8: Il a pas aimé.
9: Il est reparti.
8: Merci beaucoup, Mathieu. Et on vous retrouve, hein, bien évidemment, tout au fil de cette matinale spéciale canicule. Et avec ce pic de chaleur, eh bien des mairies ont décidé de carrément fermer les écoles. C'est le cas par exemple à Bonne, près d'Annemasse. Fermeture tous les après-midi cette semaine car il fait trop chaud en classe. À Chambéry, c'est cet après-midi et demain après-midi que la plupart des écoles seront fermées. Les parents vont donc devoir s'organiser.
4: C'est pas la première fois qu'ils nous font le coup de nous prévenir en fait au dernier moment. Je pense que ça peut être une bonne chose si elle était un peu plus anticipée et mieux communiquée qu'au dernier moment, un vendredi soir.
11: Faut se débrouiller un peu à la va-vite comme on peut, donc ça va être système D.
12: Je pense que je vais m'organiser avec mon travail et puis je vais rester à la maison.
13: Aujourd'hui, on a de la chance, c'est que je ne travaille pas, donc je vais pouvoir garder mon fils. Et puis demain, on va faire appel à la solidarité des amis.
14: Je pense que c'est aussi à la ville de faire des efforts pour accueillir nos enfants correctement. Je travaille, je ne peux pas non plus poser des jours pour accueillir mon enfant. Et mon appartement ou ailleurs, il fait aussi chaud que dans des écoles.
15: Tant qu'on ne fera pas des investissements dans l'éducation nationale, ça n'avancera pas.
8: Et la ville de Chambéry a prévu un lieu pour accueillir les enfants qui ne peuvent pas être gardés par leurs parents. C'est au Scarabée à Chambéry-le-Haut qui est équipé de salles climatisées. Un accueil gratuit est prévu de 13h45 à 18h cet après-midi et demain après-midi. Puis un autre exemple, à Aix-les-Bains, là les écoles restent ouvertes, mais la mairie conseille quand c'est possible de ne pas y envoyer les enfants. D'ailleurs, si le ministre de l'Éducation ne donne pas de consigne nationale, il demande de faire preuve de tolérance envers les parents qui décident de garder les enfants à la maison. Et puis ce matin, on pense bien aussi également aux lycéens qui vont passer le grand oral du bac sous cette chaleur harassante. Les épreuves débutent aujourd'hui. Je rappelle donc que la Savoie et la Haute-Savoie sont en vigilance orange canicule. Est-ce qu'on pourrait passer en rouge? Eh bien, on posera la question à notre invité à 7h45. Ce matin, on reçoit le secrétaire général de la préfecture de la Savoie. On verra aussi avec lui en quoi consiste le plan canicule qui est déclenché ou encore quels sont les conseils à suivre.
0: Et puis bien sûr, on attend tous vos messages sur la page Facebook ici Pays de Savoie ce matin pour faire la météo avec nous. Là où il fait le plus frais, bah allez-y, n'hésitez pas à envoyer les photos ce matin, page Facebook ici Pays de Savoie.
8: L'actu en Pays de Savoie, c'est aussi le Festival international du film d'animation d'Annecy. Il a ouvert hier soir et pour toute la semaine. 78 films en compétition et 16 000 festivaliers et professionnels qui viennent du monde entier pour ce rendez-vous incontournable de l'animation. Et cette édition 2026 bat des records selon son directeur Michael Marin.
16: Artistiquement parlant, il se porte très bien et on le voit avec la sélection qui est extraordinaire cette année, avec notamment énormément de films français de très très très grande qualité. On a attaqué en ayant battu le nombre d'accrédités de l'année dernière. Il y a une énorme attente et puis c'est une édition particulière avec l'ouverture de la cité. Donc ça va être un Annecy chaud avec les températures, mais aussi chaud dans le bon sens du terme, avec une chaleur qui est vraiment la caractéristique de cette manifestation, où il y a un état d'esprit qui est particulier avec tous ces étudiants. C'est plus de 4500 étudiants encore cette année. Et puis ce monde de l'animation qui a une générosité extraordinaire.
8: Et la cité dont parle Michael Marin, c'est bien sûr la cité internationale du cinéma d'animation qui vient d'ouvrir dans l'ancien Haras d'Annecy.
0: Pour certains, c'est soirée foot ce soir.
8: Ou plutôt nuit foot, puisque le coup d'envoi de France-Irak est à 23h. Deuxième match des Bleus dans ce mondial. Ils jouent à Philadelphie aux États-Unis, d'où cet horaire décalé. En cas de victoire, l'équipe de France décrocherait son billet pour les 16e de finale. Des Bleus qui, sur le papier, sont largement favoris face à cette équipe d'Irak. Mais pas question de prendre cette rencontre à la légère pour le sélectionneur Didier Deschamps.
17: Il ne faut pas penser que ça va être un match facile. J'ai vu tellement d'autres matchs où sur le papier il y avait une différence entre les deux équipes, mais ça n'a pas empêché les plus petites sur le papier de créer des problèmes. Et même la grande équipe d'Espagne sur le premier match a eu quelques soucis, tout de moins par rapport au résultat. Donc avec le même sérieux, la même concentration, la même implication, en sachant l'objectif qui est le nôtre, que je vous répète, c'est de faire en sorte, après ce deuxième match, d'être qualifié.
0: À la douane.
8: Et vous pourrez suivre ce deuxième match des Bleus contre l'Irak, donc en direct sur ICI Pays de Savoie à partir de 22h30. Et donc le coup d'envoi, c'est à 23h.
0: Après deux cancers du sein, une Savoyarde se lance dans un sacré défi.
8: 600 km à pied, 30 000 mètres de dénivelé à travers les Alpes. Nadège Desmaisons est partie ce week-end de Saint-Gingolf, direction Nice, où elle a prévu d'arriver dans un peu plus d'un mois. On entendra son témoignage tout à l'heure dans ICI Sport. Ce sera après les infos de 7h30.
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8: Et sur la route, on va du côté de Nédan.
0: Oui, pas beaucoup de changements. C'est la seule difficulté cette heure-ci sur nos pays de Savoie, sur la Liane, la 41 Nord. Comptez 9 minutes en plus pour passer la douane de Bardonnay. 9 minutes en plus par rapport à un trafic normal pour rejoindre Genève à cette heure-ci. Donc ça roule plutôt bien à la fraîche ce matin et profitez-en bien. On le rappelle, on est en vigilance orange canicule, matinale spéciale jusqu'à 9h. Pensez à boire de l'eau régulièrement. Maintenez votre logement frais, fermez les fenêtres et volets toute la journée. Pensez à vous mouiller le corps également. Ne buvez pas d'alcool, bien sûr. Évitez les efforts physiques et donnez et prenez des nouvelles de vos proches. Ce sont les consignes durant cet épisode caniculaire. Et donc, il va encore faire chaud aujourd'hui. Anne nous le disait il y a quelques instants. On pourrait frôler, voire dépasser localement les 40 degrés. À l'ombre, on aura tout de même 39 degrés cet après-midi. C'est accrué chez vous en Combe de Savoie. On attend 38, voire certainement 39. On verra cela tout à l'heure à 7h30 avec le tout nouveau bulletin de Météo France à Chambéry. 36 à Annecy cet après-midi. 36 également attendu à Sallanches et à Cluses au meilleur de la journée. Et poursuite de cet épisode caniculaire demain mardi. Et d'après les scénarios de Météo France, on devrait garder de toute façon de fortes chaleurs au moins jusqu'à dimanche.
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0: Heureusement, les chansons sont là pour nous rafraîchir. Moi, les chansons de Laurent Voulzy, c'est une sorte de bulle d'air comme ça le matin, ça fait du bien. Bubble Star, voici Laurent Voulzy sur votre radio ici. On est là à vos côtés et vous faites la météo rafraîchissante du matin, on l'espère, sur notre page Facebook. A tout de suite.

0: Laurent Voulzy, Bubble Star, ici Pays de Savoie, matinale spéciale canicule sur notre antenne. On reste à vos côtés, évidemment. Matinale spéciale jusqu'à 9h.
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0: Avec Anne Chauvet, Audrazo pour l'actu. Mathieu également, qui est en balade ce matin avec son vélo dans les rues de Chambéry pour aller vous rencontrer, justement. On le retrouvera tout à l'heure après le 90 secondes à 7h30. Et je vous rappelle ce numéro qui est mis en place durant cette période de canicule. Il est ouvert de 9h à 19h. C'est le numéro vert Canicule Info Service. Donc entre 9h et 19h en France métropolitaine pour obtenir des conseils pour se protéger et protéger son entourage, en particulier les plus fragiles. Je vous donne ce numéro, c'est le 0800 06 66 66, 0800 06 66 66. Vous n'avez pas eu le temps de noter ce numéro, vous pouvez nous appeler ce matin au 0806 00 10 10. 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Et puis à suivre, une vision de l'actu vue par David Ossiou, ça s'appelle Mon œil. Et ce matin on va parler d'une histoire de bébé en pleine Coupe du Monde. Ah, ça pourrait presque ressembler à une histoire belge.
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3: Et on parle de la Coupe du Monde de foot avec le psychodrame du week-end autour d'un joueur belge de la Coupe du Monde, Jérémy Doku, qui n'a pas joué cette nuit le match contre l'Iran, David Ossiou.
4: Et ce match que la Belgique d'ailleurs n'a pas gagné, zéro partout. Polémique parce qu'avant qu'on apprenne que Jérémy Doku souffrait d'une infection respiratoire et qu'il était forfait, le joueur de Manchester a dit à la presse qu'il souhaitait rentrer en Belgique pour la naissance de son premier enfant. Heureux événement qui pourrait intervenir entre un éventuel 16e et un quart de finale. Polémique parce qu'une journaliste de l'équipe a critiqué ce choix avant de présenter ses excuses. Tant mieux, parce que je pense qu'elle a tort. En France, comme en Belgique, ce match-là est déjà joué. Depuis 2021, le congé paternité a doublé, 25 jours contre 11 avant. Et depuis cette réforme, 81% des pères prennent au moins une partie de ce congé. 6 sur 10 vont même jusqu'au bout des 25 jours. Alors c'est vrai, chez les cadres, on le fractionne discrètement pour ne pas trop s'absenter. Chez les indépendants, à peine 1 sur 2 prend l'intégralité du congé. Et dans le sport pro, là c'est pire. Un rugbyman grenoblois a même posé son congé et s'est fait traiter d'égoïste, accusé de prendre son club en otage. Maintenant, c'est vrai, aucune statistique ne peut dire ce que les pères font vraiment de leur congé paternité. Ça, c'est une histoire de couple. Mais j'ai lu des témoignages d'agentes de la Sécurité sociale qui affirment que certains jeunes pères calent leur congé sur le calendrier du mondial. En Espagne, des chercheurs l'ont même mesuré, il y a un pic de demande de congé paternité pendant le mondial. Bon, le plus important, c'est que le congé paternité s'impose partout. On fait des progrès, on avance. La question, c'est plus papa ou t'es, c'est plutôt papa. Qu'est-ce que t'as fait de tes 25 jours ?
3: Bien vu, en plus artiste belge, Stromae à l'instant. David aussi, c'est mon œil. Et puis dans un instant, on parlera d'une entreprise de nos pays de Savoie, une jeune entreprise qu'on va découvrir avec le parcours surtout de l'un ou l'une d'entre vous qui habite notre région, qui un jour a décidé de monter sa boîte. Allez, ambiance ce matin, ça sent l'été avec Magic System.

0: Ils étaient présents à cette grande soirée enregistrée, enfin en direct d'Orange. C'était vendredi sur France TV. Vous avez peut-être regardé cette grande soirée fête de la musique avec entre autres Magic System. La météo ce matin, vous relevez. Où fait-il le plus frais ce matin? C'est difficile, hein, c'est assez homogène. À Cusy, 18 degrés 2. On remercie Liliane avec nous sur la page Facebook ici Pays de Savoie. C'est l'heure d'accueillir, comme chaque matin à cette heure-ci, un jeune créateur d'entreprise en Pays de Savoie qui va nous raconter comment est né son projet. Et ben, ce matin, c'est un food truck végétarien qui a ouvert Amélie Christofoli fin avril. Ça s'appelle La Graine Nomade. Son point de chute, c'est Doussard, mais elle se balade entre Sevrier et Faverges et Verrier-du-Lac. Bonjour Amélie.
1: Bonjour.
0: Amélie, vous avez toujours baigné dans la cuisine, dans vos expériences professionnelles?
1: Oui, j'ai toujours depuis petite une famille qui était dans la restauration et mon parcours a suivi la route de l'alimentation puisque j'ai eu de l'expérience dans l'hygiène et la sécurité alimentaire. J'ai été aussi responsable magasin pendant 8 ans chez Biocop.
0: D'accord.
1: Donc je connais bien les producteurs locaux.
0: Bien. Alors vous m'avez dit, Amélie, en préparant cet entretien la semaine dernière, vous avez fait du woofing. C'est quoi exactement?
1: Oui, alors c'est des agriculteurs qui vous accueillent dans leur ferme.
0: Oui.
1: N'importe qui peut y aller en s'inscrivant à l'association Woofing France. Vous échangez quelques heures de travail contre le logement et des repas avec les familles.
0: Mm-hmm.
1: Et ça permet d'être en immersion totale dans le milieu agricole français. Et c'est très, très intéressant.
0: D'accord.
1: Il y a beaucoup d'échanges variés.
0: Alors, vous n'êtes pas originaire des Pays de Savoie, vous êtes originaire d'Alsace. Qu'est-ce qui vous a amené chez nous, Amélie?
1: Eh ben, votre belle région. Effectivement, je suis originaire d'Alsace et je suis arrivée dans la région pour une saison et on va dire que le lac d'Athy m'a attrapée, ne m'a jamais relâchée.
0: C'est
1: j'ai
0: ça.
1: Jamais pu repartir. C'est vraiment une superbe région et je suis très très fière d'avoir créé mon entreprise ici parce que c'est un rêve journalier. Voilà.
0: Alors, vos food trucks, la Graine Nomade, fait partie de ces nombreux food trucks qui fleurissent un petit peu partout en France et chez nous, en Pays de Savoie. Mais qu'est-ce qui vous différencie, vous, Amélie?
1: Eh bien, mon food truck, il se veut végétarien et alternatif. J'ai eu dans l'idée, en fait, de créer un endroit où, peu importe nos valeurs ou nos régimes alimentaires, tout le monde peut venir manger chez moi.
0: D'accord.
1: Et je propose une carte avec des options véganes, sans gluten, voilà.
0: D'accord.
1: Et donc, de régime alimentaire.
0: Comme vous l'avez dit, vous travaillez donc avec des producteurs locaux?
1: Oui, je travaille avec des producteurs locaux autour du lac et un petit peu plus loin en fonction des produits.
0: Mm-hmm.
1: Des produits bio et je respecte les saisons.
0: Très bien. On vous retrouve où, par exemple, aujourd'hui, lundi?
1: Eh bien, aujourd'hui, vous pouvez venir à partir de 11h au Petit Mazou à Faverges.
0: D'accord.
1: Jusqu'à 14h.
0: Comment vous faites pour vous protéger de la chaleur, Amélie, justement, en cette période?
1: C'est une question d'habitude.
0: D'accord.
1: On se protège en buvant de l'eau et voilà.
0: Bon, la Graine Nomade.
1: Et le food truck est bien aéré.
0: Très bien, profitez bien de cette journée et surtout hydratez-vous bien. La Graine Nomade, une entreprise soutenue par le réseau Initiative Grand Annecy. Amélie Christofoli est avec nous. Bonne continuation Amélie.
1: Merci, bonne journée.
0: 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Le temps d'écouter The Pointer Sisters. I'm so excited. 0806 00 10 10. 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

0: Pas trop de sport, on a dit, surtout en ce moment. I'm so excited, c'était les Pointer Sisters sur votre radio ici. 100 euros de fromage à gagner dans un instant, peut-être pour vous. Et puis dans 3 minutes, toute l'actu locale.
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0: 7h28, 100 euros de fromage, ça on vous offre cela tous les matins, puisqu'on rappelle c'est la fête du fromage, des fromages de Savoie, le week-end prochain à Yenne dans l'Avant-Pays. Ah, il doit pas être très loin de Yenne, il est dans l'Ain, c'est Jean-Luc qui est avec nous ce matin. Bonjour Jean-Luc.
5: Bonjour Laurent.
0: Ah, vous êtes levé depuis quelle heure Jean-Luc?
5: Oh, depuis 5h30 ce matin.
0: Ouais, pas trop chaud chez vous, ça va?
5: Ça va, c'est supportable. Ouais.
0: Du coup, vous allez au jardin ce matin?
5: Ah oui, c'est ça, j'ai déjà œuvré pas mal.
0: Bien. On va jouer avec une année. Ça sera l'année 2004. 2004, Jean-Luc.
5: 2004.
0: Et la chanson, vous me direz si ça a été un tube avant ou après cette année-là, c'est celle-ci.

0: C'était pas la Coupe du Monde 2010, ça, Shakira, Waka Waka?
1: Et je ne sais pas, vous avez qu'à donner la réponse, du coup.
0: Idiot.
1: Ah bah voilà. Oui, quel idiot, c'est vrai que c'est le mot, quel idiot. Bah écoutez, Jean-Luc, merci d'avoir joué. Du coup, vous repartez avec vos fromages.
0: Oui, je peux même pas vous poser la question avant ou après 2004, Jean-Luc?
2: Après 2004?
0: Ouais. C'est là qu'il va me dire avant, Jean-Luc. Non, dites pas avant. Jean-Luc?
2: J'ai dit après.
0: Ah, vous avez dit après, oui. Oh, je suis nul, moi.
1: Alors, ce serait pas 2010, du coup?
0: Bah oui, c'était 2010.
1: Ah, bah voilà.
0: Oh, mais quelle âne.
2: Ah, j'avais un doute, hein. Ah, bah, merci, Laurent.
0: Allez, Jean-Luc, bonne journée à vous.
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0: Vous m'excuserez, dans l'actu ce matin, c'est la canicule, bien sûr.
1: Ça vous réussit pas. Non. Alors, les deux départements sont aux vigilances orange. On voit ça dans un instant. On en parle aussi avec vous. Aude Razeau, il est 7h30. C'est le 90 secondes, l'info en France et dans le monde.
4: Le mercure monte encore d'un cran. La barre des 43 degrés risque d'être franchie dans l'ouest de la France aujourd'hui. Il faisait déjà plus de 28 degrés ce matin, 5 heures à Biarritz, 27 à Bordeaux et à Cholet, 25 à Paris, 24 à Nantes. C'est historique. 35 millions de Français seront concernés ce midi par une alerte rouge à la canicule dans 49 départements. 40 départements seront en vigilance orange. Conséquence de cette chaleur, 845 écoles et collèges seront fermés aujourd'hui en France selon le ministre de l'Éducation. Chiffre sous-estimé, répond le syndicat des directeurs et directrices d'écoles. Lui estime que tous les établissements des départements en alerte rouge auraient dû être fermés par précaution. Dans l'affaire Liana, le rapport d'inspection très attendu va être remis ce matin 11h à Matignon. Selon nos informations, il met en évidence plusieurs failles dans la chaîne judiciaire et l'inaction de gendarmes et de magistrats malgré les plaintes pour viol contre le suspect Jérôme Barella. France-Irak, on vit tous ensemble ce soir le deuxième match de nos Bleus au Mondial de foot. 100% Bleu, c'est notre émission foot. On prend l'antenne à 22h30, coup d'envoi 23h. Et vous suivez aussi la rencontre avec nous sur YouTube. Question ce matin, est-ce que vous êtes donneur d'organes? C'est aujourd'hui la journée nationale de réflexion sur le don d'organes. 8 Français sur 10 y sont favorables après leur mort, mais seule la moitié en ont parlé à leurs proches.
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0: La faute ici en Pays de Savoie, Anne, c'est donc cette chaleur qui s'installe.
1: Avec des températures qui frôlent encore les 40 degrés aujourd'hui. La Savoie et la Haute-Savoie sont donc en vigilance orange. Et ce sera comme ça au moins jusqu'à mercredi. Parmi les conséquences de cette vague de chaleur, des écoles seront fermées les après-midi, comme à Chambéry ou encore à Bonne. Alors Chambéry, où vous vous trouvez, Mathieu Launois? Ce matin, vous arpentez le centre-ville pour voir comment les habitants vivent cette chaleur. Et là, Mathieu, vous êtes à la gare avec des voyageurs.
5: Oui, tout à fait, à la gare avec deux personnes qui vont prendre le train de 7h44. Et est-ce que vous m'entendez bien?
1: Impeccable.
5: Oui. Ok, très bien, pardon, j'ai cru qu'il y avait des petites coupures, mais pas du tout. Et je suis notamment avec Jamélie, vous allez à Lyon pour travailler, c'est ça? Vous le redoutez pas, le trajet en train?
6: Non, pas du tout.
5: Okay. Vous faites quoi comme travail?
6: Pour l'instant, je travaille.
5: Vous êtes en insertion professionnelle,
6: ouais,
5: c'est ça?
6: C'est ça, ouais. Oui.
5: Ok. Et comment ça se passe pour vous, la canicule en ce moment, les fortes chaleurs?
6: Ça se passe bien pour l'instant.
5: Ouais. Dans votre appartement, c'est pas trop chaud?
6: Si, c'est horrible. C'est vraiment horrible, vraiment. C'est infernal. C'est invivable même.
5: Ouais. Vous arrivez à dormir?
6: Non, pas du tout.
5: Pas du tout. Et alors, comment vous faites pour vivre sans dormir?
6: Je m'endors très tard, tardivement. Et je prends vraiment, genre, je dirais, 2 à 3 douches par semaine. Tellement il fait chaud.
5: Ouais. Très bien. Eh ben merci beaucoup, bon courage. Et je suis aussi avec Louane. Vous n'allez pas jusqu'à Lyon, vous arrêtez vers Bourgoin, c'est ça?
7: Oui, c'est ça.
5: Vous êtes coiffeuse. Ça se passe comment dans le salon pour vous en ce moment?
7: C'est un peu compliqué. On n'a pas la climatisation. En plus, c'est une grande baie vitrée. Donc c'est vrai que la chaleur est un peu insoutenable en ce moment.
5: Et vous me disiez un peu plus tôt qu'en plus, avec les sèche-cheveux, c'est l'enfer.
7: Voilà, exactement.
5: Et donc il fait chaud au boulot, mais est-ce que chez vous, à votre maison, c'est un peu mieux?
7: Oui, à la maison, ça va. On arrive à aérer. C'est quand même plus simple.
5: Est-ce que vous vous adaptez? Comment vous faites pour vous adapter avec ces fortes chaleurs? Je vais revenir un peu au travail. Comment vous faites pour vous adapter dans votre salon?
7: On essaye d'ouvrir toutes les portes pour essayer d'aérer, mais c'est tout. Pour l'instant, on n'a pas la climatisation. On va essayer de l'avoir l'année prochaine.
5: Oui. Oui, parce que les vagues de chaleur comme ça arrive tout le temps.
7: Voilà, c'est ça.
5: Eh ben merci beaucoup et bon courage pour le travail, bon courage pour le trajet à vous deux. Merci beaucoup Anne.
1: Merci Mathieu et on vous retrouvera de nouveau en direct dans le journal de 8h puisque vous êtes avec nous tout au fil de cette matinale spéciale canicule. Et avec cette chaleur, eh bien les 16 000 festivaliers du Festival international du film d'animation d'Annecy vont apprécier les salles de ciné climatisées. Festival qui a démarré hier soir avec l'avant-première mondiale du dernier volet des Mignons et 78 films sont en compétition toute cette semaine à Annecy. La route, Laurent, on va à Sillingy.
0: Et on n'est pas loin d'Annecy, effectivement, à Sillingy, où on a du monde ce matin sur la RD1508 jusqu'à Chaumontet. C'est chargé, il faut compter actuellement 9 minutes de plus par rapport à un trafic normal. Sortie de Sevrier également sur le bord du lac, il y a un petit peu de monde ce matin. En Savoie, pour le moment, aucune difficulté particulière. Si vous êtes témoin d'un incident, d'un accident, vous n'hésitez pas à nous appeler 0806 00 1010. On en arrive à la météo. Avec cette journée caniculaire, on est toujours en alerte orange, je le rappelle. Je regarde le tout dernier bulletin de Météo France, s'il est arrivé, et pas de changement. Temps sec, ensoleillé, toujours trop chaud, très chaud cet après-midi, avec quelques cumulus qui vont gonfler tout de même sur le relief, qui pourraient localement donner quelques gouttes proches des frontières suisses et italiennes. Et donc des températures de l'ordre de 36 à 37 degrés sur la Haute-Savoie, 38 à 39 degrés sur la Savoie. Si vous cherchez un peu de fraîcheur, vous pouvez monter à l'Aiguille du Midi, où il fera 9 degrés cet après-midi. Mais oui, il faut vraiment aller très très haut pour trouver du frais. Pour la journée de demain, pas de changement, poursuite de cet épisode caniculaire, avec des températures qui seront d'ailleurs quasi identiques à celles de ce jour.
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0: Et on vous rappelle que dans ces conditions, pensez à bien vous hydrater, maintenez votre logement au frais en gardant les volets fermés toute la journée, ne pas boire d'alcool, bien se mouiller son corps, éviter les efforts physiques, n'allez pas courir en pleine journée, ou encore prenez des nouvelles de vos proches. C'est important en cette période de canicule. Voici Babacar avec France Gall.

0: Babacar, France Gall, sur votre radio, ici Pays de Savoie. Merci de votre fidélité. Matinale spéciale canicule, on est bien évidemment à vos côtés et on reste ensemble jusqu'à 9h.
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0: Et justement, pour cette matinale spéciale, Anne, notre invitée à 8h moins le quart, sera le secrétaire général de la préfecture de la Savoie.
3: Et oui, avec des températures toujours très élevées hein, pour les prochains jours. On lui demandera notamment donc en quoi consiste le plan canicule qui est déclenché. Est-ce qu'on pourrait passer en vigilance rouge hein, là, actuellement, on est en orange. Ou encore, donc à quoi s'attendre pour cette semaine? Rendez-vous dans 5 minutes.
0: Bah tiens, justement, peut-être pour vous rafraîchir, si vous habitez à Aix-les-Bains, il y a des mesures qui ont été mises en place, des îlots de fraîcheur, des fontaines d'eau potable qui sont accessibles à tous dans les parcs et jardins ou au bord du lac. Des transats également qui sont mis à la disposition par la ville au parc floral des Thermes. Donc voilà, n'hésitez pas. Et puis dans Ici Sport ce matin, on va parler aussi d'une traversée des Alpes françaises à pied.
3: Ah oui, un sacré défi hein, que se lance Nadège Desmaisons. Cette Savoyarde a 50 ans, elle a été victime de deux cancers du sein. Et ce week-end, elle est partie de Saint-Gingolph, direction Nice. Un périple de 600 km et 30 000 mètres de dénivelé, Thierry Maïs.
4: Nadège Desmaisons veut maintenant réaliser son rêve après 9 ans de soins intensifs et de bataille contre deux cancers du sein.
5: Je ne m'attendais pas du tout à cette récidive et forcément il y a énormément de peur. On se demande si ça ne va pas être la fin. Quoi. Donc, ça m'a toujours fait rêver en fait, de voir ces gens qui se lançaient dans des aventures un peu folles. Voilà, j'avais envie d'être à leur place et je n'ai jamais eu l'occasion de concrétiser. Et puis un jour j'ai vu un reportage sur la Grande Traversée des Alpes et je me suis dit ben, c'est ça que j'ai envie de faire. En fait. Donc voilà, mon deuxième cancer m'a donné l'impulsion de me lancer.
4: Le périple est grand, 100 km en 36 étapes en suivant majoritairement le GR5.
5: C'est des étapes de, on va dire, moyenne 15 km et à peu près 1000 mètres de dénivelé. Ça dépend. Il y a des plus grosses étapes de plus de 20 km. J'ai prévu 4 jours de repos un peu au fil de l'eau quand même pour me reposer et profiter du moment.
4: Ce projet, elle l'a depuis 5 ans et pour le réussir, elle se prépare depuis 6 mois.
5: Je pars d'un petit peu loin, on va dire, parce que je me suis fait opérer en 2024 du coup de mon cancer du sein et on m'a prélevé un morceau de la cuisse pour reconstruire mon sein qui a été retiré. Donc, il a fallu un peu remuscler les jambes et surtout la jambe qui a été opérée. J'ai été un petit peu suivie aussi par un coach sportif qui m'a aidée à m'entraîner, à me préparer. Donc, on croise les doigts, j'espère que ça va aller.
4: Arrivée prévue le 29 juillet à Nice, au bord de la Méditerranée.
3: Et pendant son périple, Nadège Desmaisons espère récolter des dons pour une association qui accompagne des femmes victimes d'un cancer du sein. On vous a mis le lien de la cagnotte sur notre site ici.fr.
0: Vous continuez de faire la météo avec nous dans cette matinale spéciale canicule. Tiens, c'est Marilyn qui nous informe que la température n'est pas descendue en dessous de 20 degrés cette nuit à Thônes. Ce matin, 20 degrés relevé à 5h30. Vous faites la météo avec nous, la page Facebook ici Pays de Savoie. Et puis dans un instant, ce sera Teddy Swims avec Lose Control. Bonne matinale. Avec ici.
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0: C'était Teddy Swims sur votre radio locale, ici Pays de Savoie. Lose Control, 7h46.
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0: Il fait encore très chaud ce matin et ça va durer. Ici Pays de Savoie vous accompagne et on continue à parler de cette canicule et des moyens mis en place avec notre invité Anne.
2: Et on est avec le secrétaire général de la préfecture de la Savoie, Julien Payère, bonjour.
3: Bonjour.
2: Alors la quasi-totalité de la France est touchée désormais par cette canicule. 49 départements sont en vigilance rouge aujourd'hui, 40 sont en orange, c'est le cas de la Savoie et de la Haute-Savoie. Est-ce que nous aussi là on pourrait passer en rouge dans les prochaines heures ?
3: Alors pour l'instant, les évolutions météorologiques ne le laissent pas penser, mais tout ça peut évoluer. Mais bien entendu, nous ne sommes pas à l'abri, entre guillemets, d'un passage en vigilance rouge. Ce sont des modèles météo qui sont développés. Sur les 24 prochaines heures, a priori, ce n'est pas le cas. Mais derrière, tout peut être encore adapté, effectivement.
2: Est-ce que pour l'instant, on ne sait pas combien de temps va durer cette vague de chaleur là ?
3: Alors on sait qu'elle va durer à peu près jusqu'à la fin de au moins jusqu'à la fin de la semaine, avec des nuits où la température ne redescend pas en dessous de 18-19. Et en journée, ça peut monter très haut, jusqu'à 38, 36, 38, en tout cas sur le département. Donc, avec probablement une constante jusqu'à vendredi. Ouais.
2: Alors, le plan canicule est déclenché. Concrètement, qu'est-ce que ça signifie là chez nous ?
3: Alors concrètement, en vigilance orange, c'est un certain nombre de régulations de la vie socio-économique qui est mise en œuvre. Alors, ça ne se fait pas tout seul. C'est aussi à la main beaucoup des collectivités. Typiquement, si on prend le modèle de l'école, les collectivités publiques, pour certaines, ont décidé de voir l'école privée de fermer les après-midi de cette semaine, en tout cas sur les deux premiers jours, avec des modalités d'accueil qui sont prévues dans d'autres sites, dans des endroits beaucoup plus rafraîchis. Après, au niveau préfecture, on peut agir sur un certain nombre de points. Typiquement, on peut autoriser aussi des travaux en extérieur, qui sont les plus difficiles en situation de canicule, à commencer plus tôt le matin pour pouvoir terminer l'activité un peu plus tôt dans la journée. C'est une dérogation en fait au bruit. Normalement, les travaux doivent commencer à une certaine heure pour ne pas gêner les riverains, mais là, on peut les devancer pour la santé des travailleurs, notamment.
2: Vous parlez des écoles. Finalement, là, on se rend compte que c'est au cas par cas. Il n'y a pas de directive nationale, là.
3: Non, pour l'instant, effectivement, il n'y a pas eu d'orientation nationale qui est donnée. Il faut se souvenir que ceci est géré localement et c'est aussi un peu plus simple. Mais donc, effectivement, c'est assez adapté. Bon, il y a un certain nombre de départements qui sont dans une situation plus compliquée, en tout cas plus une vigilance rouge, d'autres moins. Donc, effectivement, une directive nationale aurait eu pas forcément beaucoup de sens, sauf à la décliner effectivement par type de situation.
2: Est-ce que ça serait pas plus simple pour les parents si on avait un seuil qui était mis en place, je dis n'importe quoi, par exemple il fait 34 degrés dans les classes, bon ben là il n'y a pas école.
3: Alors après, c'est vrai que ça peut être un objet un peu de lisibilité pour les parents d'élèves, mais après à chaque école un peu sa réalité, il y a beaucoup d'écoles, je le vois en tant que sous-préfet, qui se lancent dans des rénovations thermiques, ça peut permettre à certaines d'entre elles de typiquement dans ce genre de situation, de rester ouverte plus longtemps. Si on prend les écoles de Chambéry, toutes ne sont pas fermées, il y en a un nombre important, les trois quarts. Et donc, il y a chaque établissement, en fait, finalement, sa réalité.
2: Et juste, pardon, pour les collèges, lycées, là aussi, là, c'est à la main des chefs d'établissement.
3: Absolument. Les lycéens, en ce moment, les lycéens sont plutôt en situation de préparer les examens.
2: Il y a le bac, là, d'ailleurs, le grand oral du bac toute cette semaine. Là aussi, il y a des situations de chaleur qui peuvent être compliquées.
3: Absolument. Tout est compliqué par nature, puisqu'on n'est pas jusqu'à présent très habitué à des vagues de chaleur d'une telle intensité et surtout d'une telle durabilité. Donc l'adaptation se fait au cas par cas. Oui.
0: Matinale spéciale canicule ici Pays de Savoie et notre invité Julien Payère, le secrétaire général de la préfecture de la Savoie et sous-préfet de Chambéry, avec nous pour parler justement de cet épisode.
2: Alors comment s'est passé ce premier week-end de forte chaleur ? Est-ce que, par exemple, peut-être au niveau des hospitalisations, est-ce qu'il y a eu plus d'hospitalisations qu'un week-end où il fait moins chaud ?
3: Alors justement, paradoxalement, pour l'instant non, mais c'est aussi la bonne prise en compte par nos concitoyens savoyards des consignes de prudence, ni le service d'incendie et de secours n'a fait plus d'interventions autour de ces phénomènes, ni les urgences n'ont enregistré un nombre supplémentaire d'entrées. Donc pour l'instant, la situation est stable. D'un point de vue sécurité simple, on va le dire comme ça, on a la chance de ne pas avoir eu de phénomène de noyade, comme on a pu en connaître dans deux départements, ou pas de surmortalité. Je disais ce matin à la presse, je suis originaire du département de la Gironde, il y a eu trois morts. En tout cas, directement imputable à la Gironde. Pas de problème non plus lié à l'accès des sites de baignade.
2: Oui, on pense bien sûr au lac d'Aiguebelette, qui est parfois complètement saturé dans des journées comme ça de chaleur. Là, ce week-end, ça s'est bien passé. Il n'y a pas eu d'incident.
3: Il y a eu de grosses difficultés relevées. Et par ailleurs, les forces de sécurité intérieure, appuyées par les douanes, avaient aussi mis en place un dispositif de surveillance. Parce que l'accès au lac, c'est une chose. Et puis après, il y a un certain nombre de polices administratives à faire appliquer sur ce lac. Et l'engagement des acteurs publics, on va dire, a permis aussi de réguler cet aspect-là du dossier.
2: Finalement, dans des situations comme ça de canicule, ce sont surtout les mairies, non, qui sont en première ligne, là.
3: Alors c'est un ensemble d'acteurs, effectivement. Alors les mairies, ils prennent leur pleine contribution. Vous avez aussi les employeurs privés, d'une certaine manière aussi, qui décident d'adapter leurs horaires, les employeurs publics également. Donc c'est un ensemble. Donc on va dire que les services de l'État sont un petit peu à la poignée de l'éventail, puisque on dispose des modèles météorologiques. On a aussi l'Agence régionale de santé qui arrive à nous donner des renseignements sur les effets que ça peut avoir sur la santé humaine, même s'ils sont connus, hein. Et donc c'est à partir de la diffusion de ces consignes ou de ces éléments d'information que l'ensemble des acteurs peuvent s'adapter. J'insiste aussi sur un autre point qui est peut-être passé un peu inaperçu. Nous sommes aussi en vigilance jaune, pollution de l'air.
2: La pollution de l'air, oui.
3: Ça va se déclencher à midi sur deux, trois points de la Savoie, l'avant-pays Savoie, le bassin chambérien, on va le dire comme ça, et la partie sud-est du département, ce qui reste un niveau d'information assez bas, on va le dire comme ça, mais les personnes vulnérables, les personnes sensibles, c'est-à-dire que celles qui sentent que la saturation de l'air en ozone les met en difficulté, ça peut être le cas de personnes diabétiques, sont invitées à ne pas rester à proximité des grands axes routiers ou à envisager des promenades ombragées.
2: Juste en quelques mots, quelles sont les grandes consignes que vous donnez ce matin là aux auditeurs?
3: Bon, après elles sont assez connues, répétées, mais c'est toujours bien de pouvoir y revenir. C'est d'abord s'hydrater, boire de l'eau, continuer à manger normalement si c'est important, ne pas sortir aux heures les plus chaudes. Porter des vêtements légers, éventuellement un chapeau, un couvre-chef si on sort rester chez soi, et quand on reste chez soi, fermer les rideaux ou les volets et n'aérer que la nuit. Donc voilà, c'est un ensemble de consignes comportementales assez connues. Puis si on constate un malaise aussi, qu'on en soit victime soi-même ou qu'on le constate à proximité, il faut pas hésiter à appeler les secours.
2: Merci beaucoup Julien Payère, secrétaire général de la préfecture de la Savoie et sous-préfet de Chambéry, d'avoir été notre invité ce matin pour parler de la canicule. Et donc vous nous avez dit qu'a priori, en tout cas pour les prochaines 24 heures, on ne devrait pas passer en vigilance rouge.
0: Et puis le dernier bulletin de Météo France vient d'arriver concernant la Savoie. Donc ces températures très chaudes, on devrait les garder jusqu'à dimanche avec des minimales de 19 à 21 degrés et des maximales entre 35 et 37 degrés. On espère un changement de temps à partir de lundi. Eh ben on va se rafraîchir un peu ce matin au bord de nos lacs. C'est ça l'avantage aussi, c'est d'être dans une région où on a de nombreux lacs en Pays de Savoie. Voici Julien Doré sur votre radio locale, ici Pays de Savoie, toujours à vos côtés en cette période d'épisode caniculaire. Bonne journée à tous et bon courage.

0: Adoré le lac. Par le passé, la tour Eiffel a été d'une grande utilité, entre autres pour les transmissions de l'armée grâce au général moriennais Gustave Ferrier. Mais la tour Eiffel fut aussi une belle vitrine publicitaire. Explication avec Stéphane Bern. Ses voyages dans le temps à suivre. Et puis dans moins de 3 minutes, toute l'actu locale.
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0: Un peu d'histoire avant l'actu à cette heure-ci, c'est avec Stéphane Bern. Bonjour Stéphane.
3: Bonjour Laurent et bonjour les Pays de Savoie.
0: Alors ce matin, on va voyager au temps où la pub s'affichait partout.
3: Gustave Eiffel rêvait de science, de technique, de modernité. Il a aussi, sans le savoir, inventé le panneau publicitaire de luxe. Depuis plus de 30 ans, la tour Eiffel est devenue un symbole, un repère, une évidence dans le paysage de la capitale. À l'occasion de l'exposition internationale des arts décoratifs, un ingénieur électricien, Fernando Jacopozzi, imagine un spectacle nocturne inédit sur la tour Eiffel.
4: Nous vous devons plus que la lumière.
3: Pour financer le projet, celui qu'on surnomme le magicien de la lumière se tourne vers des industriels. Après avoir essuyé plusieurs refus, il réussit à convaincre André Citroën, fondateur de l'Empire Automobile à son nom, de se lancer dans cette folle aventure. Il faudra 2 mois aux ouvriers pour installer les 600 km de câbles électriques et 250 000 ampoules du projet. De quoi faire passer Las Vegas pour une veilleuse pour enfants. Vive ! Mais le résultat va être à la hauteur de l'audace. Sur 3 de ses 4 faces, des lettres lumineuses de 30 mètres de haut brillent de 1000 feux pour écrire en pleine nuit le nom Citroën. Irrémédiablement, une telle opération suscite des critiques. Des Français qui critiquent quelque chose, comme c'est étrange.
5: Étonnant, non ?
3: Le soir du premier spectacle, la foule amassée sur le Champ de Mars est conquise. Pendant 40 secondes, la tour s'anime, scintille de 1000 feux et transforme pour de bon Paris en ville-lumière.
6: Ville de lumière.
3: Avec un gros logo au milieu. L'éclairage va rester en place pendant près de 10 ans, jusqu'en 1934, quand Citroën est racheté par Michelin et que la société met fin aux publicités dispendieuses. Devant un tel coup, le bibendum s'est dégonflé. Quelque part, la tour Eiffel a donc été la première influenceuse à faire du placement de produits.
0: Merci Stéphane et à demain.
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0: Une radio à vos côtés, merci d'être là ce matin. Il est 8h.
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0: Première radio sur l'actu locale, Anne Chauvet. Il fait déjà chaud et aujourd'hui on pourrait même frôler les 40 degrés en Pays de Savoie.
7: Oui, c'est quasiment toute la France qui est touchée par cette canicule, avec désormais 49 départements en vigilance rouge. La Savoie et la Haute-Savoie, elles sont en orange, comme 38 autres départements. Alors on pense bien sûr aux personnes qui travaillent dehors ou dans des conditions difficiles. Et puis depuis 6h30 et tout au fil de cette matinale spéciale, on est avec vous, savoir comment vous vivez cette canicule. Mathieu Lonneau. Alors là, maintenant, vous êtes donc dans le centre-ville de Chambéry, à la terrasse d'un café. Ça va, c'est pas trop dur ?
8: Quel métier ?
9: Non, ça va. Alors moi, j'ai pas pris de café, mais voilà, ouais, on est au café Le Porte-Reine, à côté de la place Saint-Léger, en terrasse. Il y a le store qui vient d'être déployé parce que le soleil commence à taper un peu. Mais côté chaleur, ça va, 23 degrés, affiche le thermomètre. Et c'est l'heure de la pause d'Aurélien qui travaille sur un chantier en ce moment. Vous faites quoi, Aurélien ?
10: Donc, du coup, bonjour monsieur, bonjour à tous. Du coup, on est sur un chantier sur Chambéry Centre, donc dans un appartement au 4e étage. Et du coup, nous, le but un petit peu de notre journée aujourd'hui, ça va être continuer notre rénovation intérieure. Donc nous, on fait essentiellement pose de placo, peinture, revêtement de sol, etc.
9: Et ressemble à quoi vos journées avec la canicule ?
10: Du coup, effectivement, on a un petit peu revu nos journées dues à vraiment aux fortes chaleurs. Du coup, le matin, on commence bien plus tôt. Donc généralement, on fait 7-15 pour être un petit peu, on va dire entre guillemets, au frais, comme on peut dire. Et puis derrière, on rentre à la maison, on va voir les enfants, on essaye de se protéger du soleil et puis de faire comme on peut pour attendre que la nuit tombe et retrouver un petit peu nos habitudes d'avant, on va dire les températures autour de 20 degrés.
4: Parce qu'au travail, vous avez dû vous adapter, mais à la maison aussi, il faut s'adapter.
10: Voilà, à la maison et puis surtout avec les enfants, parce que les enfants craignent un petit peu plus la chaleur. Donc on s'est effectivement adapté en buvant forcément plus la journée et puis en fermant bien les volets le matin tôt et en les rouvrant plutôt tard, vers 22h, pour que la fraîcheur reste à la maison.
4: Eh bien, merci beaucoup Aurélien, bon courage pour merci. La journée. Et d'ailleurs Anne, le café où on est en ce moment, il va fermer cet après-midi à cause de la canicule, a expliqué le patron.
7: Merci Mathieu et on vous retrouvera toujours à Chambéry, ce sera après les infos de 8h30, cette fois dans un autre quartier puisque vous allez vous rendre au Biolay. Et cette chaleur perturbe aussi les écoles avec dans certains établissements des classes surchauffées. Alors il n'y a pas de directive nationale, chaque mairie fait comme elle veut, comme elle peut. Le ministre de l'Éducation a juste dit qu'à titre exceptionnel, il sera toléré que les parents gardent leurs enfants chez eux aujourd'hui. Alors, quelques exemples en Pays de Savoie. À Chambéry, la plupart des écoles seront fermées cet après-midi et demain après-midi. Pour les parents qui n'ont pas d'autre choix, un service d'accueil des élèves est mis en place dans la salle climatisée du Scarabée à Chambéry-le-Haut. La mairie d'Aix-les-Bains, elle, conseille aux parents qui le peuvent de garder les enfants aujourd'hui et demain, mais les écoles restent ouvertes. Et autre exemple, à Beaune, près d'Annemasse, là, le maire a décidé de fermer les écoles tous les après-midi de cette semaine. Alors, les parents vont-ils mettre leurs enfants à l'école? Écouter ses réponses de Savoyard.
5: Pas d'inquiétude particulière, à condition qu'on équipe bien nos enfants, casquettes, bouteilles d'eau, spray à eau. En tant que parent, on n'a pas vraiment le choix. Enfin, on ne va pas poser un jour de congé parce qu'il y a canicule. Enfin, voilà.
8: Je pars du principe que malheureusement, c'est une évolution du climat pour lequel on est plus ou moins responsable. Mais je pense qu'il faut qu'on habitue nos enfants à ces pics de chaleur.
11: Il ne faut pas fermer l'école complètement parce que les parents qui travaillent, c'est compliqué. Mais si on a le droit de les garder, mais l'école est ouverte, je pense que c'est pas mal.
7: Et puis on a aussi une pensée pour les lycéens qui passent le grand oral du bac à partir d'aujourd'hui, donc sous ces chaleurs accablantes. Et cette canicule, ses conséquences, les dispositifs mis en place, on en parle tout au long de cette matinale spéciale aujourd'hui. Et il en était question avec notre invité à 7h45. On était avec le secrétaire général de la préfecture de la Savoie, Julien Payer. Il nous a dit qu'a priori la Savoie ne devrait pas passer en vigilance rouge, en tout cas pas dans les prochaines 24 heures. Vous retrouvez son interview en totalité sur notre site ici.fr.
0: Et puis pour connaître les températures exactes, hein, ce matin, peut-être celles qui sont assez fraîches à vos yeux, celles qui vous paraissaient chaudes hier soir, vous avez pris des photos, bien n'hésitez pas à aller sur notre page Facebook Ici Pays de Savoie.
7: Alors il y a la chaleur à gérer et la nuit prochaine, il y aura aussi le foot France-Irak à 23h ce soir, hein, de quoi perturber votre sommeil. C'est le deuxième match des Bleus lors de ce mondial en Amérique avec donc des horaires décalés. Et si vous êtes parents, vous vous demandez peut-être si vous allez laisser les enfants regarder le match. Alexandre Berthaud, ça va négocier dur aujourd'hui.
12: Le foot, ce n'est pas que pour les adultes. Argumentaire d'Augustin, 9 ans, maillot du Real Madrid sur les épaules, qui veut regarder le match ce soir.
13: C'est bien le foot, moi j'aime bien.
12: T'as le droit de regarder les matchs de la Coupe du Monde à la télé?
13: Ça dépend à quelle heure c'est.
12: Lui c'est Sacha, petit frère bavard.
13: On n'a pas le droit.
12: Vous avez le droit ou vous n'avez pas le droit?
14: Quand c'est des matchs importants.
12: La maman, Flora, c'est quoi les matchs importants?
14: L'équipe de France.
12: Et le premier match, ils l'ont regardé?
14: Non, j'ai été piégée.
12: Et le deuxième, 23h?
14: C'est un peu tard, il y a encore école. On va discuter, il y aura une égo.
12: Plus cool, on va dire, la maman de Liam, c'est un copain d'Augustin.
15: Il va avoir des Maroc-Brésil, France-Sénégal.
16: Il était très fatigué.
15: Ah bon?
16: Bah oui, les doigts et ta tête. Hein.
12: Effectivement, les spécialistes du sommeil recommandent une heure de coucher régulière pour les enfants.
17: 20h et après on lit un peu.
12: Mais pendant cette Coupe du Monde, Cynthia, son fils Isaac, à 10 ans, fait des exceptions.
18: Dès la fin du match, il va tout de suite se coucher.
19: Là, je pense que je vais regarder le match suivant si je peux.
12: Vous savez à quelle heure il est?
18: Pas du tout.
12: 23h.
18: Ah, alors là, bah, on le regardera en replay?
19: On va regarder soit le résumé avec mon père.
12: Problème réglé pour eux. Pour les autres, négociations à venir. Surtout qu'avec la canicule, certaines écoles sont fermées demain.
7: La France-Irak, c'est donc ce soir à 23h et dès 22h30. Soirée foot, match à vivre en direct sur Ici, Pays de Savoie.
0: Et puis bien sûr, on va parler d'un événement aussi, puisque c'est parti pour le Festival international du film d'animation d'Annecy.
7: Oui, le coup d'envoi a été donné hier soir avec la cérémonie d'ouverture. Toute cette semaine, le monde de l'animation a donc rendez-vous à Annecy. Et Richard Vivion, on vient des quatre coins de la planète pour participer à cet événement incontournable.
20: Et le festival cette année, c'est plus de 16 000 accrédités, 78 films dans la compétition officielle, dont 44 longs métrages. Alors si la France compte 14 films en sélection, 26 pays sont représenter ce qui fait d'Annecy encore et toujours la capitale internationale du film d'animation. Hier soir, le festival s'est ouvert avec la projection en avant-première mondiale du dernier opus consacré aux Mignons. Cette année encore, les plus grands studios seront à Annecy. Quelques stars aussi, comme Pierre Coffin, le créateur justement des Mignons, mais aussi l'actrice et productrice américaine Nathalie Portman et la star des réseaux Inoxtag. Tous les deux se sont vus confier une carte blanche, c'est-à-dire la présentation de leurs films d'animation préférés. Pour le grand public, à ne pas louper, comme d'habitude, les séances de dédicaces, les expositions et bien sûr les séances en plein air sur le paquet.
7: Et les prix seront remis samedi lors de la cérémonie de clôture.
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7: Allez Laurent, on va sur la route, sur le bord du lac d'Annecy à Sevrier.
0: Ouais, ça coince hein, entre Saint-Joriot et Sevrier. Ce matin, à l'entrée de Sevrier, comptez 7 minutes en plus pour passer la commune au bord du lac sur la D1508. Puis un petit peu après d'ailleurs, à la hauteur des Marquisats. Du monde également sur la 41 Nord, entre Saint-Félix et Albi-sur-Chéran. Donc pour vous qui remontez vers Annecy à cette heure-ci. On en arrive donc à cet épisode de canicule hein, qui continue sur nos pays de Savoie. Et si vous êtes avec nous depuis 6h, matinale spéciale, on vous donne des bons plans, des infos. Et on a même un journal qui est sur place avec son petit vélo. Il se balade dans les rues de Chambéry ce matin, c'est Mathieu Launois. Donc on le rappelle, buvez de l'eau régulièrement, pensez à bien vous hydrater, à laisser les volets fermés toute la journée. On ne boit pas d'alcool, bien sûr, durant cette période de canicule. Et puis surtout, prenez des nouvelles de vos proches pour être au courant chaque épisode caniculaire est toujours difficile à vivre. Alors le temps, pas de changement, les températures entre 36 et 39 degrés encore cet après-midi sur nos plaines. On attend 39 degrés à Albertville, 38 à Chambéry, 36 à Annecy, et cet épisode caniculaire qui va donc continuer avec le dernier bulletin de Météo France, on le voit bien, jusqu'à dimanche prochain.
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0: Il y a Julien qui m'a dit dans mon casque, il n'y a pas d'intro, il y a le chanteur, il chante tout de suite. Bah vas-y, regarde, ça fait des chœurs comme ça, c'est encore plus joli. Alors si je tiens des propos incohérents, vous n'hésitez pas à prévenir mes proches. Hein.
7: Je commence à m'inquiéter pour vous là. Vous avez chaud peut-être.
0: Je fais ce qu'il me plaît ce matin, voyez-vous. Voici Chagrin d'amour sur votre radio locale, ici, Pays de Savoie. Bonne journée.
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0: ces pays de Savoie. C'était Chagrin d'amour. Chacun fait ce qui lui plaît. 8h14, c'est ici matin. Merci d'être avec nous ce matin dans cette matinale spéciale canicule.
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0: Alors bien sûr, vous donnez vos relevés de température sur la page Facebook ici Pays de Savoie. Et puis on vous donne aussi des infos avec les villes de nos Pays de Savoie qui mettent en place différentes actions. C'est le cas d'Annecy. Annecy, la commune qui a publié sur son site d'ailleurs une carte qui recense les plages publiques, les églises, galeries commerciales ou encore les lieux culturels climatisés. On peut en citer quelques-uns comme le centre commercial Courrier, les galeries Lafayette, le centre commercial Carrefour ou encore la galerie Valsemnoz. 8h14.
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5: 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C'est exceptionnel, quoi.
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0: à cette période estivale, puisque c'est le passeport de l'été qui va faire son grand retour à partir de la semaine prochaine dans nos programmes d'été. Mais toute cette semaine, vous allez jouer avec nous avant 8h30. Si vous êtes parmi les candidats qui ont la bonne réponse à notre jeu à plein tube, eh bien on fera un tirage au sort vendredi et on vous offrira le premier passeport de l'été avec 27 sites touristiques à découvrir en Rhône-Alpes. Donc vous jouez tout à l'heure avec nous au jeu à plein tube. Pour l'heure, c'est pas vrai, c'est le rendez-vous anti-arnaque avec Aude Razeau. Aude, on s'intéresse ce matin à un coup de fil très pénible et que beaucoup d'entre nous ont reçu.
1: Oui, je suis sûre que ça va vous dire quelque chose. On écoute.
2: Ça concerne votre compteur Linky. On a reçu un récap de consommation trimestriel. Donc ça vous ouvre des droits à l'aide régionale du mois de mai et ça va vous permettre de réduire considérablement votre facture d'électricité. Du coup, est-ce qu'on peut voir ça ensemble ?
1: Alors, je vous le dis tout de suite, la voix là que vous venez d'entendre, c'est un robot. Oui, un robot. Et comment je le sais ? Parce que sur les réseaux sociaux, plein de gens disent avoir reçu exactement le même coup de fil, même voix, même phrase, même ton, même rythme. Et si vous répondez, ce faux monsieur est programmé pour mener la discussion avec vous. Il va vous demander si vous êtes bien propriétaire de votre logement, il va vous parler de pompe à chaleur, d'isolation ou de panneaux solaires. Et il termine le tout en disant que vous allez être rappelé par un conseiller, un vrai cette fois.
0: D'accord, alors qui nous appelle en réalité ?
1: Mais bonne question, parce qu'on n'en sait rien du tout en fait. Le message que je vous ai diffusé, il commence par « Bonjour, c'est Guillaume ». Bonjour Guillaume, mais moi je ne sais pas qui vous êtes. Et surtout, vous ne me dites pas d'emblée pour qui vous appelez. Donc qu'est-ce que je fais ? Je raccroche. Enedis a fait une mise au point il y a quelques semaines parce que ces démarcheurs à l'arrivée se font très souvent passer pour Enedis ou pour un partenaire. Sauf que Enedis ne fait jamais de démarchage commercial, ne vous parlera jamais d'une aide régionale et surtout ne vous appellera pas pour vous demander des informations bancaires. Parce que oui, bien sûr, ces gens en veulent à votre argent.
0: Ben oui, forcément. Merci Aude, c'est le rendez-vous anti-arnaque, c'est pas vrai. Je rappelle qu'il y a pas mal d'actions qui sont menées pendant cette période de canicule pour vous apporter de la fraîcheur. Annecy, tiens, sur l'espace public, création de zones végétalisées avec installation de mobilier d'ombrage, mise à disposition des salles climatisées à la Halte, association d'entraide qui se trouve 5 route de Vauvray, et puis au Comète, qui est un lieu d'accueil pour les personnes isolées, qui se trouve 1 rue du 27e BCA. Chercher un petit peu de fraîcheur, on va monter en altitude dans un instant. Direction la Forclaz. Parce que oui, c'est l'heure d'accueillir notre électron libre de la radio, c'est Christophe Garnier. Il va là où il veut, quand il veut, partout sur nos deux départements, micro en main pour chasser évidemment votre dernier petit bonheur. Donc Christophe, ce matin, vue magnifique, nous sommes au-dessus de la Forclaz.
3: D'un côté, le Léman. De l'autre côté, Morzine. On est au 4396 route de Tréchauffé. Il y a donc l'alpage de Tréchauffé qui fait donc auberge et restaurant. Évidemment, là, ce n'est pas ouvert, mais c'est un alpage. Donc, il y a des bêtes, il y a une voiture. D'un côté, le restaurant et de l'autre, un bâtiment agricole avec une porte ouverte. Toc, toc, toc. Il y a quelqu'un ? Comment je peux vous rejoindre ? Merci. J'ai entendu une voix féminine qui m'a dit « Je viens vous rejoindre. » Ah, bonjour. Il paraît que l'alpage de Tréchauffé a changé de main.
4: Oui.
3: Et que c'est une enfant du pays qui officie ici désormais.
4: Oui, c'est moi. J'ai repris cette année, donc on a ouvert mi-mai. Ça faisait 5 ans que j'étais dans le milieu agricole. Et puis l'alpage s'est libéré. Et comme vous l'avez dit, je suis une fille du pays. Ça avait du sens pour moi de me positionner sur cet alpage.
3: Et j'ai eu l'impression que ça faisait plaisir au village.
4: Ben, je pense que ça a du sens pour tout le monde, que ce soit tenu par une fille du village, oui, complètement.
3: Donc là, il y a deux casquettes, vous en avez une sur la tête, c'est celle d'éleveuse.
4: Voilà, être sur l'alpage de Tréchauffé, ça veut dire avoir des chèvres, avoir des genisses en pension également, pour bien nettoyer tous les terrains. Et puis, c'est aussi faire tourner le petit restaurant, la buvette, d'où les deux casquettes.
3: Donc là, vous faites tout ?
4: Oui, moi je suis sur tous les fronts.
3: Voilà. C'est vrai, le métier d'agriculteur, c'est pas assez de boulot comme ça.
4: C'est ça, et restaurateur non plus. En fait, on sait bien que c'est les deux métiers les plus tranquilles qu'on puisse trouver. Donc on peut cumuler sans aucun souci.
3: Et le moins qu'on puisse dire, c'est qu'il y a quand même un panorama. Vous avez un bureau qui peut faire des envieux, quoi.
4: Ouais, si je vous montrais l'endroit où je lave la salade avec la vue que j'ai, vous auriez envie de laver des salades aussi.
3: Bah ouais, montrez-moi.
4: Si vous voulez.
3: Alors là, on descend à la partie la plus basse du restaurant, un peu en contrebas.
4: C'est un petit labyrinthe ici.
3: Alors c'est quoi ? On rentre par les réserves. lave les chambres froides.
4: C'est ça, complètement. Voilà, donc je lave les salades ici, donc vous voyez, la vue est plutôt pas mal.
3: Il y a la baie vitrée sur le lac.
4: Et j'aime bien laver les salades en fin de journée, qu'on a un beau coucher de soleil sur le lac.
3: Bon, donc, voilà. Ici, si on veut goûter à votre cuisine, on vient...
4: Là, à partir du 24 juin, je vais ouvrir à partir du mercredi, et puis début juillet...

0: Là, on ouvrira 6 jours sur 7.
1: Et je peux vous demander votre prénom ?
0: Oui, Delphine.
1: Eh ben, j'aimerais savoir, Delphine, c'est ça qui m'amène. C'est quoi votre dernier petit bonheur ?
0: Ben, mon dernier petit bonheur, c'est là où j'étais quand vous m'avez appelé, c'est-à-dire être au milieu de mes chevrettes, les regarder, les caresser. Être avec elles, c'est juste extraordinaire.
2: Petit bonheur et un peu de fraîcheur aussi ce matin à cet alpage de très chauffé au-dessus de la Forclaz avec Christophe Garnier. Photo évidemment à voir sur ici.fr. Ouais, ce sera le premier de la saison et on va vous l'offrir cette semaine. 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Eh bien, on va vous offrir tous les sites du passeport. 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Voici Zazie Larsen, bonne chance.

0: Zazie qui a marqué son retour avec un nouveau titre d'ailleurs qu'on vous diffuse régulièrement sur ICI Pays de Savoie qui s'appelle Peu Importe. Là c'était Larsen. Et pour vous peut-être dans un instant, le passeport de l'été 2026 à gagner. On va jouer ensemble et dans 3 minutes toute l'actu locale.
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0: Issu d'une collaboration avec Ben Mazoué et à retrouver sur son deuxième EP, Les rêves des autres, Martin Costaz, Le marchand de sable.
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3: 8h28, on joue ensemble à notre jeu à plein tube ce matin pour gagner le premier passeport de l'été.
4: Ah, ça y est.
3: Ça y est. Alors, on l'offrira en fin de semaine pour les bonnes réponses à notre jeu à plein tube de 8h30. On va accueillir Jean-Paul. Jean-Paul qui est à Annecy-le-Vieux.
5: Oui, bonjour.
3: Ça va, Jean-Paul ?
5: Bien, vous.
3: Bon, Jean-Paul, vous rafraîchissez comment, vous, en ce moment ?
5: On gère les volets et puis les courants d'air et puis voilà.
3: D'accord.
5: Et de toute façon, ça sert à rien de se plaindre parce qu'on peut rien y faire.
3: Exactement, vous avez bien raison.
4: Est-ce que vous allez piquer une petite tête au lac ?
5: Le matin, mais après, il y a trop de monde.
3: Vous avez raison. Bon, on va jouer avec une année. Je vais essayer de pas faire de bourde cette fois-ci. Mmh. On va jouer avec l'année 2001, Jean-Paul. 2001, ouais. D'accord. Et la chanson, c'est celle-ci.

0: Oui, Fool's Garden.
1: Alors Jean-Paul, il attend même pas. Ah non, c'est qu'il discute avec son épouse, peut-être,
2: ah,
1: Jean-Paul.
2: D'accord. Non, non, c'est c'est avant.
1: Ah oui, non, c'était qu'il était sûr.
0: Oui, c'est ça. J'ai même pas besoin de moi. J'ai même besoin de tricher, dites donc, ce jeu-là. C'est fou, ça.
1: Mais oui, c'est ça, Jean-Paul, bravo.
0: Et c'était quelle année, Jean-Paul? C'était quelle année, Lemon Tree, Fool's Garden?
2: Oh, je n'en sais rien. J'aurais dit 92, 13.
1: Ah, pas mal.
0: Pas loin, Jean-Paul.
1: Mal.
0: Oui, il a les idées fraîches, Jean-Paul. Il a bien fait de rester au frais. C'était 1980.
2: Oui, oui, mais bon.
0: Ouais, non, non, mais c'était 1995. C'est pas mal.
1: Ouais, ouais.
0: Ouais, ouais. Vous avez été
2: okay,
0: bon.
2: Ok, c'est impeccable.
0: Bon, ben, on vous laisse au frais, Jean-Paul.
2: Ben oui, vous aussi.
0: Ah, attendez, attendez, je me disais, il y a quand même un truc qu'il faut lui demander.
1: Du coup, là, il est retenu pour le tirage au sort de vendredi.
0: C'est ça, voilà. Et Jean-Paul, quel est votre radio local en Savoie et en Haute-Savoie?
2: Alors, on va dire ici, Pays de Savoie.
0: Eh ben, on dit bien, Jean-Paul.
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0: Bon, bien sûr, l'actu ce matin, ce sont les fortes chaleurs.
1: Et la Savoie et la Haute-Savoie sont en vigilance orange. Dans un instant, on sera avec des habitants du quartier du Biolay à Chambéry. Ce sera après le 90 secondes. L'info en France et dans le monde avec vous, Aude Razo.
4: Au moins 13 personnes sont mortes noyées en France depuis samedi soir. Annonce ce matin sur notre radio ici de la Sécurité civile et alerte aussi de la Fédération des maîtres nageurs sauveteurs. Elle appelle à enclencher un plan d'urgence d'apprentissage de la nage. La barre des 43 degrés risque d'être franchie aujourd'hui dans l'Ouest et c'est historique. L'alerte rouge à la canicule concernera ce midi 35 millions de Français dans 49 départements. 40 départements seront eux en vigilance orange. Une cellule de crise interministérielle se réunit aujourd'hui. Conséquence de cette chaleur, 845 écoles et collèges seront fermés aujourd'hui en France selon le ministre de l'Éducation. Chiffre sous-estimé, répond le syndicat des directeurs et directrices d'écoles. Lui estime que tous les établissements des départements en alerte rouge auraient dû être fermés par précaution. Dans l'affaire Liana, le rapport d'inspection très attendu va être remis ce matin 11h à Matignon. Selon nos informations, il met en évidence plusieurs failles dans la chaîne judiciaire et l'inaction de gendarmes et de magistrats malgré les plaintes pour viol contre le suspect Jérôme Barella. De nouveaux rassemblements sont prévus aujourd'hui devant plusieurs tribunaux. Les Bleus vont tenter ce soir de valider leur ticket pour les 16e de finale du Mondial de foot. France-Irak, on prend l'antenne à 22h30. 100% bleu, c'est notre émission ici, coup d'envoi à 23h. Et vous suivez aussi la soirée avec nous sur YouTube. La Belgique, en difficulté dans ce Mondial, a fait match nul contre l'Iran, 7-0 partout.
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0: Ah oui, la faute ici en Pays de Savoie, c'est donc la chaleur.
1: Ah oui, avec des écoles fermées cet après-midi et demain après-midi à Chambéry. Autre exemple à Bonne, la fermeture des écoles tous les après-midi de cette semaine. La Savoie et la Haute-Savoie sont en vigilance orange. Et ce matin, on est avec vous, savoir comment vous vous organisez avec cette canicule. Mathieu Launois, depuis 6h30, vous a arpenté les rues de Chambéry. Alors là, maintenant, vous êtes en direct du quartier du Biolay et justement, vous êtes devant l'école.
5: Oui, devant l'école où c'est le bal des parents, des enfants qui s'installent dans l'école en ce moment. Et j'ai devant moi deux mères de famille, Khadija et Charline, qui viennent de déposer leurs enfants. Et tout d'abord, Charline, vous venez de déposer votre fille. Comment ça se passe pour vous la canicule en ce moment?
6: Bah, écoutez, ça va parce qu'on a la clim, donc on est quand même privilégiés. Maintenant, c'est vrai qu'on essaye de sortir aux heures les moins chaudes parce que sinon c'est trop compliqué. Voilà.
5: Et vous me disiez même que vous avez la chance d'avoir une piscine dans votre jardin.
6: Oui, c'est vrai, on a une petite piscine, donc c'est vrai que ça rafraîchit. On n'a pas trop à se plaindre de ce côté-là, ça va.
5: Et Khadija, vous êtes en appartement et vous avez quand même une clim, je crois, mais ça ne fonctionne pas tout à fait.
7: Oui, c'est ça. En fait, il faut vraiment faire l'installation. C'est un peu compliqué pour les clims mobiles. Il faut vraiment avoir une fenêtre qui est adaptée. Et du coup...
5: Et vous avez trois enfants. Comment vous vous, comment vous adaptez à la chaleur en ce moment?
7: Ben, de ne pas les sortir aussi, je rejoins la maman Charline pour ça. Il ne faut pas les sortir sur les heures creuses, quand il fait chaud. Et ils jouent avec de l'eau, des fois on a une baignoire, on n'a pas une piscine sur les appartements.
5: Et Et justement, donc, l'école du Biolay, elle va être fermée cet après-midi, mais avec quand même un accueil qui va être mis en place au Scarabée. Comment vous allez vous organiser avec vos enfants cet après-midi?
7: Justement, ils n'ont pas pris le... Ils ont fait vraiment l'organisation, c'était pas top. Ils nous ont envoyé le mail à la dernière minute. Et du coup, pour les parents qui ont accédé aux mails trop tard, du coup, c'est trop tard pour les inscriptions. Et là, s'il y a un de ces organisateurs qui m'entendent, ça serait bien qu'ils nous ouvrent l'accueil pour les parents qui n'ont pas pu inscrire leurs enfants.
5: Parce que sinon, là, vous allez devoir récupérer vos enfants cet après-midi.
7: Sinon, je ne vais pas travailler, je vais garder mes enfants à la maison et je pense que ce n'est pas top.
5: Et c'est quoi votre métier?
7: Je suis accueillante.
5: Ça se passe comment avec la canicule?
7: Pas top, il fait un peu chaud quand même.
5: Et ben voilà.
7: On n'a pas des clims aussi, si du coup c'est...
5: Et pas de clim au boulot?
7: Non.
5: Et ben merci beaucoup à vous deux. Bon courage pour la journée. Et voilà donc l'école du Biolay qui va être fermée cet après-midi, qui va être fermée aussi demain après-midi.
1: Et le message est bien passé hein, donc pour cette inscription au Scarabée où seront accueillis les élèves hein, de Chambéry qui ne peuvent pas être gardés cet après-midi avec donc les écoles, hein, la plupart qui seront fermées. Dans le prochain journal à 9h, on parlera du Festival international du film d'animation d'Annecy. La cérémonie d'ouverture, c'était hier soir avec l'avant-première mondiale du dernier opus des Mignons.
0: Vous n'êtes pas hydraté.
1: International, voilà, ça y est, je le dis.
0: Vous voyez comme vous voulez.
1: Voilà, je peux articuler. Laurent, sur la route, on a un accident sur l'A41 Nord entre Rumilly et Seynod.
0: Et ça génère forcément un bouchon hein, sur ce secteur à cette heure-ci. Donc c'est au point kilométrique 117 entre les échangeurs de Rumilly et Seynod Sud, donc en direction d'Annecy et de Genève. Trois véhicules légers sont impliqués dans cet accident. Et à l'heure qu'il est, il faut compter pour passer ce bouchon. 32 minutes en plus hein, pour rejoindre par exemple Annecy à cette heure-ci, vous qui quittez Chambéry sur cette A41 Nord. Le temps de cette journée, on revient évidemment à cette canicule hein, qui sévit actuellement sur nos pays de Savoie. Et donc, toujours des températures extrêmement chaudes hein, cet après-midi. On rappelle que nous sommes en vigilance orange. Pensez à bien vous hydrater, à maintenir les volets fermés. On en parlait d'ailleurs avec notre auditeur Jean-Paul hein, qui joue avec nous tout à l'heure. Pensez à bien mouiller votre corps avec des bombes rafraîchissantes. Ne buvez pas d'alcool, évitez les efforts physiques. Prenez des nouvelles de vos proches. Voilà des conseils pratiques, en tout cas à suivre durant cet épisode caniculaire. On l'a dit, 36 à 37 degrés, par exemple, à La Roche-sur-Foron ou Annecy. On attend 38 à 39 degrés à Yenne, dans l'avant-pays, comme à Chambéry. 39, voire 40 degrés hein, par endroit cet après-midi. Donc, restez bien à l'ombre, évidemment, si vous le pouvez. Puis on pense à tous ceux qui travaillent dehors en ce moment.
1: Et puis, émission spéciale hein, également tout à l'heure sur ICI Pays de Savoie, entre 13 et 14 heures, Ma France. Émission spéciale avec des experts, des reportages hein, dédiés toujours à ce phénomène de canicule.
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0: Et on en oublierait qu'à 67 ans, elle va sortir un nouvel album. Début juillet, c'est Madonna. Voici La Isla Bonita.

0: Madonna est de retour avec un nouvel album annoncé le 3 juillet prochain, Confession 2. C'était La Isla Bonita.
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0: Merci d'être avec nous, merci de votre fidélité. On reste ensemble à la radio, à la télé, matinale spéciale canicule, on vous le rappelle. Je rappelle ce numéro qui était activé, le numéro vert canicule info service, le 0800 06 66 66, 0800 06 66 66. Si vous n'avez pas eu le temps de noter ce numéro, je vous invite à nous appeler à ICI Pays de Savoie au 0806 00 10 10. Des lieux également pour se rafraîchir, on le rappelle, dans nos pays de Savoie. À Chambéry, par exemple, les fontaines, fontaine du parc du Vernet, avenue des Ducs de Savoie, la fontaine Saint-Léger encore, ou le jet d'eau de la place du Château, place du Château, et puis les piscines aqualudiques du stade situées 111 avenue Alsace-Lorraine, ou encore la piscine de Buisson-Rond située rue Sainte-Rose. C'est une invitée exceptionnelle qu'on va avoir dans 5 minutes parce qu'elle se prépare à une belle aventure sans GPS, uniquement guidée par une carte et une boussole. Elle s'appelle Léonie Vion. Elle va participer en solidaire au Rallye Rose des Sables 2026 qui va se dérouler du 9 au 18 octobre prochain dans le sud du Maroc. Un rallye qui a plusieurs objectifs. Elle nous expliquera tout l'intérêt de ce projet. Elle sera en ligne avec Sylvia Depierre. Et puis à cette heure-ci, là, on va parler aussi d'un lieu assez étrange, avec l'une des rencontres faites durant la place du village avec les Frères de Paris. C'est Philippe qui est avec nous cette semaine. Bonjour Philippe.
3: Bonjour Laurent, bonjour à toutes et à tous.
0: Eh bien, nous allons débuter la semaine par un petit voyage sur Suisse, puisqu'on va faire une bien étrange visite à Arnay-sur-Nion.
3: Eh oui, direction une fois n'est pas coutume, non pas dans les pays de Savoie, mais la Suisse, vous allez comprendre pourquoi. Nous sommes dans le petit village d'Arnay-sur-Nion, dans le canton de Vaud, au nord de Genève, 25 km, et là on est juste à côté des excellents vins produits par le célèbre vignoble de la côte. On aime bien ces régions, on ne sait pas pourquoi. Et là je vais vous parler d'une obligation que nos voisins suisses ont, une obligation inimaginable en Pays de Savoie ou encore en France.
0: Alors justement, on aimerait bien savoir ce que vous avez visité.
3: Eh oui, alors c'est André Jacquier qui va nous convier à la visite d'un lieu plutôt surprenant. C'est l'abri anti-atomique communal que amis suisses connaissent bien, évidemment.
0: Mais oui.
3: Et en Suisse voisine, on va le rappeler, Laurent, chaque habitant doit avoir une place dans un abri anti-atomique, soit dans sa propre habitation, soit dans un lieu public. Et à Arnay, l'abri est carrément communal, enfoui sous terre, bien sûr. Et cet abri est fait pour l'ensemble de la population, c'est obligatoire. Et là, Laurent va franchir une épaisse porte d'acier, une porte d'une vingtaine de centimètres d'épaisseur qui nous permet enfin d'accéder à l'intérieur.
0: Alors justement, qu'est-ce qu'on trouve à l'intérieur ?
3: Ah, je vous vois bien curieux, Laurent. Et c'est André Jacquier qui nous fait la visite. Et là, on découvre des lits, finalement, qui se trouvent dans un local à part. Et puis André nous dit qu'il y a de la place aussi pour 151 personnes, autrement dit, plus que la population du village à l'époque. On a aussi un stock de nourriture, je vous vois venir, et puis des masques à gaz, ça c'est plus surprenant. Et la porte d'entrée doit permettre un verrouillage étanche au gaz, il y a des sorties de secours et potentiellement des cabines de toilettes sèches, sans oublier une pompe de filtrage manuelle qui en cas d'urgence doit permettre de nettoyer l'air des particules chimiques et biologiques indésirables. C'est incroyable, nos amis suisses, bien prévoyants en tout cas. Et la construction est faite de matériaux bien sûr très résistants et elle est recouverte, on l'a dit, de terre. Et en cas de problème, la première chose que l'on doit faire, c'est de se mettre à l'abri. On se met à l'intérieur et on attend les directives qui arrivent en général avec une petite radio qu'on doit avoir aussi.
0: Ouais, il faut déjà qu'il y ait des survivants en surface aussi.
3: Il faut qu'il y ait des survivants en surface, puis on ne souhaite pas que ça se produise. Bah non. Et pour la petite histoire, à Arnay-sur-Nion, on utilise même l'une des salles de l'abri pour réunir le conseil municipal. C'est pas bête, on est tranquille. Et puis on va rappeler qu'en Suisse, il y a 360 000 abris anti-atomiques et même 50 000 lits d'hôpitaux souterrains, autre pays, autre verse.
0: Merci Philippe, on vous retrouve demain matin. Journée nationale du don d'organes aujourd'hui. Don d'organes, un geste qui sauve des vies. C'est ce que nous expliquera tout à l'heure avant 9h le docteur Gérald Kirzek. Il faudrait qu'il pleuve l'amour. Bah, qu'il pleuve tout court, ce serait bien aussi. C'est Pascal Obispo et Francis Cabrel dans un tout petit instant.
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0: que pleuve l'amour. C'est un nouveau titre avec Pascal Obispo et Francis Cabrel sur votre radio Ici Pays de Savoie.
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0: C'est une aventurière, elle vient chaque matin à cette heure-ci nous rendre visite. Sylvia, bonjour Sylvia.
3: Bonjour Laurent, bonjour à tous.
0: Bah elle aussi c'est une aventurière puisque notre invitée à la une se prépare à prendre le départ de son premier rallye en octobre prochain.
3: Oui exactement, elle s'appelle Léonie Vion, elle est savoyarde et je vous propose de l'accueillir tout de suite. Bonjour Léonie.
4: Bonjour.
3: Vous avez 24 ans, vous travaillez dans le monde du transport, vous habitez à Grand-Aigle-Blanche en Savoie et vous participerez à moto au rallye Rose des Sables 2026 qui se déroulera du 9 au 18 octobre dans le sud du Maroc. Alors avant de faire votre connaissance, présentez-nous ce rallye Rose des Sables.
4: Alors le rallye Rose des Sables, c'est un rallye qui condense 4 types de véhicules, donc 4x4, SSV, quad et moto, qui se tient tous les ans, donc cette année ce sera la 25e édition, dans le désert du Maroc. C'est un rallye 100% féminin.
3: Et si j'ai bien compris, c'est sans GPS, hein. Vous êtes uniquement guidé par une carte et une boussole, un peu plus à l'ancienne quoi.
4: Tout à fait, plus précisément en roadbook. Donc on a un dérouleur de roadbook sur la moto, on roule le roadbook avec la boussole et voilà, GPS interdit.
3: Combien de kilomètres à réaliser ?
4: On est sur à peu près 150 kilomètres par jour, sur 7 jours de course.
3: Et évidemment c'est pour la bonne cause, on va le dire aussi Léonie.
4: Oui, le rallye Rose des Sables soutient plusieurs associations, notamment tout ce qui est association pour la lutte contre le cancer du sein et puis tout ce qui est association en lien avec les causes solidaires sur place, les communautés traversées, matériel scolaire pour les enfants dans les régions les plus reculées du Maroc, etc.
3: Et comment vous est venue l'idée de participer à ce rallye ?
4: Alors tout simplement, on en a parlé lors d'un stage moto. En fait, j'ai commencé la moto toute petite. Mon père m'a acheté un Piwi 50 quand j'avais 6 ou 7 ans et j'ai toujours fait de la moto et là c'est vrai que c'était l'occasion de rallier effectivement cette pratique de la moto à quelque chose de complètement inédit et de donner un sens à cette pratique de la moto que je fais depuis toujours.
3: C'est aussi l'occasion de vous challenger, de tenter des choses ?
4: Oui, tout à fait. C'est surtout l'envie de me dépasser et de sortir de ma zone de confort, faire ce que j'aime dans un cadre totalement différent.
3: Alors vous êtes à moto ? Donc vous êtes en solo, parce qu'il y en a qui sont parfois en duo, hein, selon le véhicule choisi. Quelle est votre moto d'ailleurs, je ne vous ai pas demandé.
4: Alors je vais rouler sur une 252 temps Husqvarna.
3: Est-ce que vous avez des appréhensions, Léonie ?
4: Alors bien sûr, l'appréhension de participer seule, parce que comme vous l'avez dit, la plupart des filles sont en duo. Moi je vais partir toute seule, je n'aurai pas de coéquipière sur qui m'appuyer en cas de doute. Donc ça va vraiment tout se jouer au mental.
3: Concernant la moto, est-ce qu'il y a une préparation particulière ? Est-ce qu'il faut faire des aménagements techniques ?
4: Tout à fait. Alors, je vais faire poser un carénage rallye sur la moto qui va justement permettre de protéger tout ce qui est matériel de rallye, donc le roadbook, le dérouleur de roadbook, etc. Il y a aussi une préparation suspension pour adapter au mieux la technique de roulage dans les dunes et sur piste là-bas, sur place au Maroc.
3: Bon, j'imagine qu'on croise les doigts aussi pour pas avoir de panne mécanique quand on se lance sur un tel projet.
4: Tout à fait. Alors, heureusement, le rallye nous met à disposition une bonne équipe de mécaniciens sur place. On part avec toutes les pièces qu'il nous faut en double et comme ça, on est prêt.
3: Alors, on voit que c'est important de préparer la moto. Et est-ce que vous vous préparez, Léonie ?
4: Oui, j'ai une bonne préparation physique qui est en cours à base de moto, course à pied, vélo, un petit peu de tout. Et évidemment, une bonne alimentation à côté pour être en forme et voilà.
3: Vous en êtes où d'ailleurs dans le processus de préparation ? Est-ce que vous recherchez des financements ?
4: C'est une aventure qui demande un budget. Donc moi, je suis toujours à la recherche de sponsors. J'en ai déjà qui me suivent et je suis très heureuse de les avoir à mes côtés.
3: Merci beaucoup Léonie. Et puis on croise les doigts bien évidemment pour le mois d'octobre prochain. Et ce que je vous propose, c'est qu'à votre tour, vous nous passiez un petit coup de fil pour nous raconter.
4: Avec grand plaisir, merci beaucoup.
3: Allez, si vous voulez suivre Léonie dans son projet ou la sponsoriser, t'as entendu Laurent, elle cherche toujours quelques sponsors, eh bien je mets tous les liens nécessaires sur notre site dans la rubrique l'invité à la une sur ici.fr.
0: Merci Sylvia, 8h52, nous on va aller sur la route à cette heure-ci avec cet accident qui reste d'actualité, on le rappelle, c'est sur l'A41 Nord, ça s'est produit au point kilométrique 118 entre les échangeurs de Rumilly et Seynaud Sud. Il y a actuellement en amont à partir du point kilométrique 113.6, 4 km 400 de retenue, ce qui engendre 36 minutes en plus pour rejoindre par exemple Annecy, vous qui arrivez de Chambéry, si vous êtes au tout début de l'A41 Nord, il est conseillé de sortir sur la sortie Aix-les-Bains Nord et puis évidemment d'éviter la bretelle d'entrée en direction d'Annecy. On le rappelle, c'est sur l'A41 Nord, donc entre les sorties Rumilly et Seynaud Sud, accident impliquant 3 véhicules légers. Voici Enrique Iglesias, Bailamos, sur votre radio ici. Belle matinée à nos côtés, matinée spéciale canicule sur notre antenne.

0: chanson Caliente sur votre radio locale ici, Pays de Savoie. Bailamos, c'était Enrique Iglesias. On parle santé à cette heure-ci chaque matin avec le docteur Kirzek. Et aujourd'hui, c'est la journée nationale du don d'organes. Et c'est important de rappeler, docteur, que donner ses organes sauve des vies. Bonjour.
1: Bonjour à tous. Journée nationale de réflexion sur le don d'organes et de la greffe. C'est l'occasion de rappeler à nos proches notre position sur le don. Alors c'est vrai que c'est parfois une question taboue, mais derrière ce geste anonyme se cachent des milliers de vies sauvées chaque année. Alors 80% des Français y sont favorables dans leur tête, mais malheureusement, dans la réalité, ne sont que 30% à avoir réellement informé leurs proches de leur décision. Un simple petit mot, une conversation de quelques minutes peut pourtant lever un immense poids pour les familles au moment du drame. En France, il y a plus de 22 500 personnes qui sont inscrites sur la liste nationale d'attente pour une greffe, tout organe confondu. Et derrière ces chiffres, il y a des visages, il y a des familles qui espèrent. Et le geste du donneur, c'est la réponse à cet espoir. Ça peut sauver des vies. Chaque donneur peut sauver jusqu'à 8 vies en donnant ses organes. Cœur, poumon, foie, rein. Mais ça peut aussi améliorer avec des greffes de cornée, des greffes de peau ou des os. Et pour répondre précisément à la question, dans le cas d'un cancer aussi, la greffe peut être le traitement de référence pour certains types de tumeurs. On prend l'exemple du carcinome hépatocellulaire, le cancer primitif du foie le plus fréquent. La transplantation hépatique offre les meilleures chances de guérison parce qu'on enlève tout l'organe malade et on le remplace par un foie sain, celui du don d'organes. Et c'est pareil avec des patients qui ont des métastases au foie.
0: Alors comment faire concrètement pour manifester son consentement ?
1: Pour donner vos organes après votre décès, sachez qu'en France, vous êtes automatiquement considéré comme donneur si vous ne vous êtes pas opposé de votre vivant. C'est ce qu'on appelle le consentement présumé. Cependant, pour que votre volonté soit respectée, le plus important est d'en parler à vos proches. Leur témoignage sera déterminant au moment venu. Vous pouvez télécharger une carte de donneur sur le site de l'agence de biomédecine ou prendre une chez votre médecin traitant et vous la conserver sur vous, dans votre portefeuille par exemple. Mais encore une fois, rien ne remplace une discussion en famille. C'est vraiment le geste le plus simple et le plus sûr pour lever tous les doutes le jour où votre générosité pourrait sauver plusieurs vies. Allez, d'ici là, portez-vous bien.
0: Merci docteur, on vous retrouvera évidemment demain matin à 7h06. Je rappelle que c'est une matinale spéciale canicule qu'on vous a proposé ce matin, que cet épisode caniculaire va durer encore plusieurs jours. Donc pensez à boire de l'eau régulièrement, maintenez votre logement frais, vous fermez les fenêtres et volez en journée. Pensez à bien vous mouiller votre corps également, ne buvez pas d'alcool, évitez les efforts physiques et puis donnez et prenez des nouvelles de vos proches. Donc tous ces conseils, vous les retrouvez aussi sur cet article fraîcheur qu'on a mis sur notre site ici.fr. Et pour vous qui nous avez regardé à la télé, à demain 6h30.
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0: Bienvenue chez vous, ce sera tout à l'heure après les infos de 9h.
5: Ah, quand ça veut pas, ça veut pas.
0: C'est le micro est ouvert, c'est bon, c'est super. Bonjour Karine.
5: Bonjour.
0: Alors, on a dit qu'il fallait s'hydrater.
5: Ouais.
0: Et il va vraiment falloir après ton émission ce matin, puisque là on va manger du fromage.
5: Ah, exactement. Mais le fromage, c'est bon aussi pour la santé.
0: Absolument.
5: C'est rafraîchissant, certains fromages.
0: Du calcium.
5: Ce matin, on va parler de cette véritable fierté de nos pays de Savoie, nos fromages. Dans votre frigo, lequel ne manque jamais ? Est-ce que c'est le Beaufort pour l'apéro, le Reblochon pour la tartiflette ? En ce moment, il faudrait peut-être éviter. La Tomme pour le casse-croûte, l'Abondance pour les grandes occasions. On n'a jamais eu autant de réactions sur un post Facebook sur notre page ici, Pays de Savoie, 395 commentaires.
0: Ah oui.
5: Donc, il faudrait qu'on fasse une émission autour du fromage tous les matins.
0: Hein. Ah bah, si on veut, ouais. Demain, allez, alors,
5: on vous attend. Quel est votre fromage savoyard préféré ? Qu'est-ce qu'il représente pour vous ? Je vous attends comme tous les matins jusqu'à 10h moins le quart au 0806 00 10 10.
0: Hydratez-vous bien. Belle journée. À demain, 6h.
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5: 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Anne Chauvet, la canicule devrait encore durer plusieurs jours.
6: Oui, il fait déjà chaud hein, ce matin et ça pourrait continuer jusqu'à la fin de semaine. Aujourd'hui, selon Météo France, on devrait avoisiner les 40 degrés par endroit en Savoie ou en Haute-Savoie. Et la France pourrait vivre la journée la plus chaude jamais enregistrée. Conséquence, 49 départements sont en vigilance rouge canicule et 40 sont en orange, dont les Pays de Savoie. Alors avec ce pic de chaleur, des mairies ont décidé de carrément fermer les écoles. C'est le cas par exemple à Bonne, près d'Annemasse. Fermeture tous les après-midi cette semaine car il fait trop chaud en classe. À Chambéry, c'est cet après-midi et demain après-midi que la plupart des écoles seront fermées. C'était nécessaire car les températures ne sont pas tenables pour les enfants, selon Mathias Schmitt, le directeur de l'école chambérienne du Biolay.
7: Ça a été déjà compliqué en fin de semaine dernière. Dès vendredi, on a fait un relevé des températures qui était transmis à l'inspection et à la municipalité. On avait des températures qui dépassaient largement les 30 degrés dès vendredi. On attendait les mesures, on les a reçues comme tout le monde dans le week-end. Et moi, je pense qu'on peut remercier la municipalité d'avoir pris le choix, on peut dire courageux, hein, parce que ça entraîne pas mal de complications pour les familles, de fermer les établissements les après-midi. Ça concerne pas toutes les écoles, seulement celles qui étaient ciblées avec des températures fortes. Donc je pense que c'est une bonne chose pour la santé des plus jeunes. Oui. Les après-midi sont très chaudes. Nous, personnellement, sur l'école du Biolay, on est un bâtiment qui est exposé plein sud en élémentaire. C'est très chaud, c'est très compliqué. On a la mairie qui nous a livré des équipements, donc des ventilateurs pour pouvoir rafraîchir un peu les élèves. On les passe sous l'eau. Mais malgré ça, on a encore quand même des températures qui sont extrêmement importantes. Et une fois qu'on a les élèves dans les salles de classe, les salles de sieste, ça devient très difficile.
6: Et la ville de Chambéry a prévu un lieu pour accueillir les enfants qui ne peuvent pas être gardés par leurs parents. C'est au Scarabée à Chambéry-le-Haut qui est équipé de salles climatisées. Un accueil gratuit est prévu de 13h45 à 18h, donc cet après-midi et demain après-midi. Puis un autre exemple, à Aix-les-Bains, là, les écoles restent ouvertes, mais la mairie conseille quand c'est possible de ne pas envoyer les enfants. D'ailleurs, si le ministre de l'Éducation ne donne pas de consigne nationale, il demande de faire preuve de tolérance envers les parents qui décident de garder les enfants à la maison. Et puis ce matin, on pense bien également aux lycéens qui vont passer le grand oral du bac sous cette chaleur harassante, hein, puisque les épreuves débutent aujourd'hui. Et il n'y a pas que dans les écoles que c'est difficile. Tout le monde finalement souffre de cette chaleur. Dans certains logements, les températures explosent. Témoignage de Floriane rencontrée de bonne heure ce matin dans un parc de Chambéry où elle profitait d'un peu de fraîcheur, entre guillemets, pour promener son chien.
8: Alors j'ai la chance d'être en vacances cette semaine, étant donné qu'on est quand même la semaine un petit peu la pire, je pense, hein, on sait pas le reste de l'été, on verra bien. Donc j'ai la chance d'être en vacances, donc j'en profite effectivement pour tout faire le matin et l'après-midi, étant donné que je n'ai pas de climatiseur, même en fermant les volets, même en prenant des douches, en buvant beaucoup d'eau, on a quand même très très chaud en appartement. Actuellement, environ 32 en fin d'après-midi à partir de 16h jusqu'à 20h.
6: Et cette canicule, ses conséquences, les dispositifs mis en place, on en a parlé ce matin avec notre invité à 7h45. On était avec le secrétaire général de la préfecture de la Savoie, Julien Payère. Il nous a dit qu'a priori, la Savoie ne devrait pas passer en vigilance rouge, en tout cas pas dans les prochaines 24 heures. Vous retrouvez son interview sur ici.fr.
5: L'actualité en Pays de Savoie, c'est aussi le Festival international du film d'animation d'Annecy.
6: Il a ouvert hier soir et pour toute la semaine, 78 films en compétition et 16 000 festivaliers et professionnels qui viennent du monde entier pour ce rendez-vous incontournable de l'animation. Et cette édition 2026 bat des records selon son directeur Michael Marin.
9: Artistiquement parlant, il se porte très bien et on le voit avec la sélection qui est extraordinaire cette année, avec notamment énormément de films français de très très très grande qualité. On a attaqué en ayant battu le nombre d'accrédités de l'année dernière. Il y a une énorme attente et puis c'est une édition particulière avec l'ouverture de la Cité. Donc ça va être à Annecy chaud avec les températures, mais aussi chaud dans le bon sens du terme, avec une chaleur qui est vraiment la caractéristique de cette manifestation, où il y a un état d'esprit qui est particulier avec tous ces étudiants. C'est plus de 4500 étudiants encore cette année. Et puis ce monde de l'animation qui a une générosité extraordinaire.
6: Et la cité dont parle Michael Marin, c'est la cité internationale du cinéma d'animation qui vient d'ouvrir dans l'ancien haras d'Annecy.
5: Pour certains, c'est soirée foot ce soir.
6: Ouais, alors, ou plutôt nuit foot, hein, puisque le coup d'envoi de France-Irak est à 23h. Deuxième match des Bleus dans ce mondial. Ils jouent à Philadelphie aux États-Unis, hein, d'où cet horaire décalé. En cas de victoire, l'équipe de France décrocherait son billet billets pour les 16e de finale. Et vous pourrez suivre ce match des Bleus contre l'Irak, donc en direct sur ICI Pays de Savoie. Ce sera à partir de 22h30. Karine, on retourne sur l'A41.
5: Oui, sur l'A41, où il y a eu un accident tout à l'heure entre Rumi et Seynod Sud. Actuellement, vous avez 36 minutes de plus sur votre temps de trajet. Préparez les lunettes de soleil, les gourdes, les coins d'ombre. Je vous rappelle que nos deux départements sont en vigilance orange pour le phénomène canicule. Le thermomètre qui va afficher encore des 38-39 degrés de maxi cet après-midi. 38 degrés à Ugine, 32 degrés à Chamonix, 39 degrés en Combe de Savoie chez vous à Montmélian. Buvez de l'eau régulièrement, même sans avoir soif. Gardez votre logement au frais en fermant vos fenêtres à la journée. Rafraîchissez-vous plusieurs fois par jour. Évitez des efforts physiques aux heures les plus chaudes. On dit ça, mais on en voit encore au bord de nos lacs en Pays de Savoie. Limitez l'alcool qui favorise la déshydratation et prenez des nouvelles aussi de vos proches, surtout les personnes âgées ou isolées. C'est essentiel.
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5: S'il existait un championnat de France des chansons que tout le monde connaît par cœur, celle-ci jouerait certainement le titre. Voici Joe Dassin et ses célèbres yeux d'Émilie.
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0: dans Les yeux d'Émilie, 1978, l'année de tous les succès pour ce chanteur qu'on est loin d'oublier, hein, qui fait partie aujourd'hui du paysage de la variété française, de notre culture française aussi, c'était Joe Dassin.
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0: Alors ce matin, à l'occasion de la fête des fromages de Savoie qui se déroule avec Ici Pays de Savoie les 27 et 28 juin à Yenne, bien nous allons célébrer ensemble les fromages de nos pays de Savoie. Beaufort, Reblochon, Abondance, Tome de Savoie, Raclette de Savoie, Chevrotin. C'est vrai que nous avons la chance de vivre dans une région où les fromages font partie de notre patrimoine, de notre histoire et même de notre identité. Alors, quel est votre fromage savoyard préféré, vous? Mais surtout, racontez-nous pourquoi. Est-ce un goût qui vous rappelle votre enfance? Les repas de famille autour d'une grande table, les vacances à la montagne, une visite d'alpage qui vous a marqué? Peut-être une rencontre avec un producteur passionné? Appelez-nous pour nous raconter au 0806-00-1010. Bonjour Thomas Dantin.
3: Bonjour Karine, bonjour à tous les auditeurs.
0: Merci d'être avec nous ce matin. Vous êtes le président de l'AFTALP, c'est l'association des fromages traditionnels des Alpes savoyardes, l'association qui fait vivre et rayonner les fromages de Savoie. Avec vous, nous allons parler du patrimoine, de la filière, évidemment, des producteurs et des habitudes de consommation. Mais tout de suite, comme veut la tradition de ce rendez-vous le matin, on va commencer avec le témoignage de Joël qui nous attend à Annecy. Et Joël, vous, vous adorez le fromage, hein ?
4: On est bien lotis ici.
0: Ah, c'est sûr qu'on est bien lotis. Et vous, vous le dégustez plutôt à l'apéro ?
4: Ah oui, j'ai toujours fait apéro avec du fromage. Mais écoute, j'ai changé parce qu'au départ, je prenais vraiment du Beaufort et je me suis rendu compte qu'il était un peu fort. Donc j'ai pris. Maintenant, je prends de l'Abondance. Et c'est vrai que par rapport aux apéros que je mets avec, je mets plutôt du champagne quand il y a des fromages un petit peu salés. Et puis par contre, j'ai découvert. Alors ça, c'est curieux. C'est en Guadeloupe où j'ai vécu 18 ans. Je rentrais de Savoie en septembre, alors qu'il y avait la fête des vins là-bas. Et on faisait des dégustations avec deux médecins. Moi, j'amenais le fromage et le jambon, et eux, ils s'occupaient d'aller faire la foire au vin. Et on faisait des dégustations. Et c'est là que j'ai découvert de prendre du bleu assez goûteux. Avec un vin doux, soit des vendanges tardives, mais j'ai trouvé ça exceptionnel.
0: Bah oui, c'est sûr qu'il n'y a pas d'heure ni de moment hein, pour déguster un bon fromage de Savoie. Des réactions par rapport à ce témoignage de Joël qui met en avant le Beaufort et l'Abondance là en particulier, hein, Thomas?
3: Tout à fait, ce qui font partie des 8 fromages sous signe de qualité, puisqu'en fait on a une multitude de fromages en Savoie, mais on en a bien 8 sous signe de qualité, 5 AOP et 3 IGP.
0: Pourquoi les fromages occupent-ils une place aussi importante dans l'identité de nos pays de Savoie aujourd'hui?
3: L'histoire a fait que finalement, la transformation du lait, elle s'est faite sur les fromages et sur les fromages sous signe de qualité, puisque à une époque, on a privilégié la qualité de nos produits à la quantité de produits. Et puis, l'histoire aussi fait que les agriculteurs ont voulu faire reconnaître ces produits sous signe de qualité pour les défendre et défendre une filière et des hommes et des femmes derrière qui les produisent.
0: C'est important de les mettre aussi en avant ce matin. C'est ce que nous allons tenter de faire. Hein. Qu'est-ce qui rend nos fromages des pays de Savoie uniques en France ?
3: Alors, ce qui les rend uniques, eh bien, c'est déjà par leur appellation et leur nom, puisque derrière, il y a un savoir-faire. Donc traditionnel bien sûr, avec des produits du lait qui est produit sur les Savoies et pas en dehors. Du coup, automatiquement, on a cet aspect terroir et territoire derrière. Une fabrication aussi qui reste ancestrale et puis un affinage bien particulier pour l'ensemble des produits de Savoie.
0: Et vous Thomas, quel est votre premier souvenir lié à un fromage de nos pays de Savoie? Vous étiez tout gamin? Vous étiez dans le milieu?
3: Eh ben moi j'ai été dans le milieu puisque déjà je suis producteur de lait, du coup élevé, alors producteur de lait à Tome de Savoie, Emmental de Savoie et Raclette de Savoie.
0: Vous étiez au cul des vaches quoi.
3: J'étais au cul des vaches et je le suis toujours, comme on dit. Et du coup, disons que mes premiers souvenirs sont plutôt sur la Tome de Savoie, produit de l'exploitation.
0: D'accord. Merci en tous les cas, Joël, d'avoir ouvert le bal aujourd'hui. Vous avez été très nombreux à réagir sur notre post Facebook d'ici Pays de Savoie. Évidemment, on reviendra là-dessus sur vos fromages préférés. Vous êtes plutôt Beaufort d'été, reblochon fermier, tome de caractère ou alors inconditionnel de la raclette. Quel fromage savoyard ne manque jamais dans votre réfrigérateur? Venez partager vos souvenirs, vos traditions, vos recettes et vos coups de cœur gourmands. On vous attend pour vos histoires, comme tous les matins au 0806 00 10 10.
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0: Avant de vous accueillir, voici la toute dernière chanson d'Amir. Elle s'appelle « À la

0: parfaite pour moi.
1: Ouais, magnifique cette nouvelle chanson d'Amir. Et c'est vrai que dans cette chanson, il ne chante pas la femme parfaite, il chante celle qui est vraie avec ses failles, ses blessures et aussi sa personnalité.
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1: Ce matin, à quelques jours de la fête des fromages de Savoie qui se déroule les 27 et 28 juin à Yenne, avec Ici Pays de Savoie, on parle d'un trésor de chez nous, les fromages savoyards. Beaufort, Reblochon, Abondance, Tome de Savoie, Chevrotin, Raclette. Et derrière chacun d'eux se cachent parfois des souvenirs très personnels. Quel fromage vous fait immédiatement replonger dans votre enfance? Celui qui vous rappelle les repas du dimanche chez les grands-parents, peut-être les pique-niques en montagne, les vacances au ski ou alors les casse-croûtes après une journée de travail. Racontez-nous vos plus beaux souvenirs autour des fromages de Savoie. On vous attend au 0806 00 10 10. Pour vous écouter à mes côtés, nous recevons ce matin l'un de leurs ambassadeurs les plus engagés, Thomas Dantin. Vous êtes président de l'AFTALP. L'émission de l'AFTALP, concrètement, c'est quoi?
4: Alors, l'émission, la première mission, c'est déjà de réunir les 8 fromages sous signe de qualité, avec les femmes et les hommes qui sont derrière, pour en faire une promotion. Autant localement que régionalement, nationalement, voire au niveau international.
1: À Alvar, nous attend aussi Jean-Michel qui a souhaité être avec nous. Jean-Michel, vous, c'est la tome, mais pas celle des Bauges. Hein.
5: Oui, c'est bien ça. C'est une tome de Yenne, sous un format bien moindre, bien plus petit. On va dire, on est entre 600, ouais, à peu près 600 grammes. Et moi, je la prends relativement vieillie, bien affinée. Bon, il y a une belle croûte bien grise.
1: Ah oui, ça c'est sûr qu'on la reconnaît bien, la tome de Yenne. Et vous adorez, vous, la cuisiner, hein?
5: Oui, c'est bien ça. C'est une recette, on va dire, de matouille, mais de l'avant-pays savoyard, du côté de Novalaise, Yenne, Pont-de-Beauvoisin, Aigbelette. Et donc, on fait exactement le même procédé que la matouille. Mais par contre, au lieu de mettre du vin blanc, on pique bien sûr à l'ail également le fromage. Au lieu de mettre du vin blanc, eh ben on met du bon cidre de l'avant-pays de Savoyard.
1: Ah d'accord, oui, c'est original. On parle beaucoup hein, effectivement de la tome de Yenne. Hein.
5: Bah, la tome de Yenne a une saveur très particulière avec un petit goût de noisette, d'amande. Et parce qu'il faut savoir qu'il y a du lait très gras dans l'avant-pays savoyard et très bon également. Donc voilà, c'est très bien affiné et en même temps avec le cidre, on va dire que ça donne une note, un parfum totalement différent. Faut essayer pour goûter. Hein.
1: Vous avez déjà essayé vous, Thomas, cette matouille avec du cidre?
4: Alors cette matouille, on l'essaye aussi avec la tome des Bauges, ouais, puisque c'est un peu le cœur de la matouille savoyarde.
1: Oui, tout à fait. Mais c'est vrai que c'est délicieux. Avec la tome de Yenne, il faut se lancer.
4: Hein. Voilà.
1: Ouais, parce que avec la tome des Bauges, la matouille, c'est aussi avec du vin blanc. Hein. C'est pas avec du cidre.
4: Tout à fait.
1: Ouais. Bon, ceci dit, il n'y a pas d'alcool dans le cidre. Très peu, ou moins.
4: Pourrez déguster aussi la matouille à la fête des fromages les 27 et 28 juin à Yenne.
1: Ah, ça, c'est une bonne nouvelle. Merci en tous les cas, Jean-Michel, vous habitez à Alvar. Quel savoir-faire ancestral est encore

0: préserver aujourd'hui, concrètement, Thomas?
1: Alors, sur la partie production du lait, on va avoir quand même ce pastoralisme historique sur les Savoies, puisque les animaux montent pour une partie en alpage l'été. Et puis, sur la partie aussi du bas, on a tout ce qui est lié au savoir-faire du foin, du cahier des charges par rapport à l'alimentation et aux races historiques de nos Savoies qui sont la Montbéliarde, la Tarine et l'Abondance.
0: Oui, les alpages qui jouent un rôle essentiel dans le goût de nos fromages.
1: Tout à fait, mais ils jouent un rôle important déjà dans nos produits, puisque finalement c'est aussi la flore que les animaux mangent qui vont faire la qualité et la typicité de nos du lait, du coup du fromage. Et puis aussi un rôle d'entretien des territoires, puisque finalement ces animaux paîtrent sur des territoires qui sont les pistes de ski hivernales.
0: Des fromages avec des AOP, avec des IGP, pourquoi ces labels sont-ils importants et est-ce qu'on peut expliquer ce qu'est un fromage avec une AOP, une IGP aujourd'hui?
1: Alors ces labels, ils sont importants et essentiels finalement aujourd'hui, on le voit, puisqu'ils protègent un savoir-faire. Ils protègent également des producteurs de lait, des producteurs fermiers, de fromage, des fromagers et des affineurs. Puisque pour faire ces produits sous signe de qualité AOP ou IGP, eh bien, il faut être dans une zone, et cette zone est la Savoie pour l'ensemble des 8 fromages sous signe de qualité.
0: D'accord. Derrière un morceau de fromage, il y a beaucoup de contrôle, beaucoup d'exigences. Les consommateurs en ont-ils vraiment conscience?
1: Alors, je sais pas si vraiment ils en ont conscience, mais c'est essentiel en tout cas pour le respect des règles.
0: Ouais.
1: Donc, derrière chaque produit, il y a des contrôles pour aussi donner une garantie à l'ensemble des consommateurs, autant au niveau de la fabrication que de la qualité organoleptique, puisque le dernier contrôle de la chaîne, c'est bien une dégustation pour voir si les produits sont aptes ou non à être sous signe de qualité.
0: Vous avez été nombreux à réagir sur notre page Facebook ici, Pays de Savoie. Benjamin nous dit, Thomas, il y en a trop. Surtout l'affinage qui compte, car un reblochon bien fait ou un petit chevrotin bien fait peuvent faire partie du top 10. Sinon, pareil, en abondance à partir de 6 mois d'affinage. Une bonne tome serronnée. Marie nous dit le Beaufort, l'abondance et la raclette. Elle se lèche déjà les babines. Nous dit-elle. Sylvie nous dit le reblochon. Daniel nous dit demander à une savoyarde de choisir, pas possible, on les aime tous tant qu'ils sont savoyards et toutes les occasions sont bonnes pour un morceau de fromage. Un jour sans fromage est comme un jour sans soleil. Bon, ok, ça fait du bien au moral, mais à la silhouette. Mais si vous voulez voir l'horizon et le merveilleux paysage, il faut grimper vers les sommets et il n'en manque pas en Savoie. Bilan, vous éliminez donc au retour, arrêt à la fromagerie et hop. Et c'est une bonne idée, ça, d'aller prendre la fraîcheur et de descendre avec un bon morceau de fromage.
1: Excellente idée en ce moment.
0: Et vous, quel fromage savoyard vous fait craquer? Il y a ceux qui ne jurent que par le Beaufort, ceux qui fondent pour un bon reblochon et ceux qui pensent qu'une bonne raclette de Savoie vaut tous les repas du monde. Alors peut-être pas avec la canicule que nous avons en ce moment, mais venez défendre votre fromage favori et nous donner envie de passer à table. On vous attend comme tous les matins au 0806 00 10 10. On vous accueillera avec grand plaisir après avoir fredonné dans quelques instants Diane Ross et son grand succès des années 80, Chain Reaction.
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0: On vient de remonter le temps avec Diana Ross, un son très années 80, une énergie communicative, et ça arrivait sur les radios en 1985. C'était Chain Reaction avec les Bee Gees hein, qui étaient dans les chœurs.
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0: Un parfum, une saveur, une texture, et soudain reviennent les souvenirs. Celui d'une grand-mère qui préparait la tartiflette l'hiver, d'un papa qui rentrait de l'alpage, d'une fête de village, d'un repas partagé avec des amis. Quel fromage savoyard est lié à un moment important de votre vie, à quelques jours de la fête des fromages de Savoie qui se déroule les 27 et 28 juin à Yenne avec Ici Pays de Savoie? Racontez-nous votre histoire comme tous les matins au 0806 00 10 10 pour nous aider à comprendre pourquoi ils occupent une place si particulière dans le cœur des Savoyards et des Hauts-Savoyards. L'association qui fait vivre et rayonner les fromages, l'AFTALP, représentée par Thomas Dantin qui est à mes côtés. Thomas, c'est vrai qu'on a encore un tissu agricole et fermier, mais très très fort comparé à d'autres régions de France ici, chez nous.
3: Tout à fait. On a encore aujourd'hui à peu près 1700 exploitations laitières sur les deux départements savoyards.
0: Les métiers de la filière attirent-ils encore aujourd'hui ?
3: Ils attirent encore. On a encore des installations, puisque finalement, derrière nos produits sous signe de qualité, on a... économiquement, on s'y retrouve et du coup, on arrive à vivre quand même de notre métier. Donc, ça attire en partie.
0: Quels sont les défis auxquels font face les producteurs aujourd'hui ?
3: Alors, les défis, ils sont les mêmes aujourd'hui, à l'heure où on se parle, les mêmes que l'ensemble des habitants de France. Mais c'est vraiment la chaleur. On peut en ouais. parler. L'adaptation au changement climatique, qu'il soit en montagne ou même en zone basse des Savoies, où il faut que les animaux s'adaptent, que les fabrications aussi s'adaptent et l'affinage, puisqu'on a des températures également à respecter. Donc c'est vraiment un gros effort, en tout cas, de la part de l'ensemble de la filière à cette adaptation-là.
0: Oui, donc on peut dire que le changement climatique a déjà des conséquences sur la production et notamment en montagne.
3: Tout à fait, sur la production en montagne et sur la production même sur l'ensemble des deux départements savoyards.
0: Le fromage peut être au final différent ?
3: Alors il sera différent, mais en même temps il est tous les jours un peu différent, ouais. Que ça soit la chaleur ou d'autres effets climatiques. Mais il restera avec des capacités organoleptiques de très bonne qualité.
0: Aujourd'hui, on consomme le fromage quand même différemment, hein, il y a quelques années.
3: Tout à fait. Si il y a quelques années, c'était une consommation de plateau, fin de repas, on voit que les habitudes changent et que ça devient plutôt une consommation, on va dire, apéro début de repas ou aussi ingrédients plat cuisiné.
0: Exactement. C'est vrai qu'avant, on le cuisinait moins. Et d'ailleurs, certaines coopératives donnent des petits livrets de recettes, même chez les producteurs, pour savoir comment on peut l'intégrer dans nos recettes. Vous, la dernière fois que vous l'avez cuisiné, Thomas, c'était quand ? C'était pour quelle recette en particulier ?
3: Ah ben moi, disons que je suis peut-être un peu l'exception qui va confirmer la règle, puisque je le mange encore bien en plateau, en début de repas, fin de repas, milieu de repas, enfin je le mange en plateau et tout le temps, du coup ça peut être un défaut, mais pour moi c'est une qualité.
0: Alors beaucoup aiment effectivement et revendiquent les qualités hein, de nos fromages en Pays de Savoie. Sur notre page Facebook, Claire nous dit que ses fromages préférés, c'est le Beaufort d'été, la raclette, le reblochon, la raclette d'ailleurs, qu'on ne mange pas qu'en raclette, hein, hier, qui venait de la COP des Entremonts, pour ne pas la nommer, en Chartreuse. J'ai goûté une raclette à la truffe qui était excellente en fin de repas. Ça aussi, ça change.
3: Alors ça change, mais c'est vrai que nous, on défend plutôt nos produits sous signe de qualité, qui restent des produits historiques et non aromatisés. Alors, il n'empêche qu'il faut aussi à la truffe, à l'ail des ours. Mais nos produits sous signe de qualité resteront nature et tout le temps nature. C'est la définition dans nos cahiers des charges de l'histoire de notre région.
0: Un autre auditeur nous dit le délice de Chartreuse pour moi, le granier pour une de mes filles, l'estival pour sa jumelle et monsieur, mon mari fabrique du Beaufort mais préfère le persil et des combettes. On a Suzy aussi qui dit Beaufort d'été, bleu de terre mignon, la tome, mais... En fait, ils sont vraiment tous bons. Et c'est vrai que c'est bien de mettre aussi en avant le bleu de terre mignon, parce qu'aujourd'hui, il y a des fromages. Est-ce qu'on va avoir, après, dans quelques années, la relève pour pouvoir continuer à les déguster ? C'est une vraie question aujourd'hui dans nos pays de Savoie.
3: Tout à fait, c'est une question. Alors, on parle du bleu de terre mignon, mais on pourrait aussi parler du chevrotin, puisque ouais. ça reste une production uniquement fermière, avec très peu de producteurs. Donc ça fait partie des enjeux, en tout cas dans notre association qui est l'AFTALP, de faire rayonner ces produits pour qu'on continue à les fabriquer.
0: Et c'est d'ailleurs pour ça qu'on vous a invité ce matin, quelques jours de cette belle fête des fromages de Savoie qui se déroule avec ICI Pays de Savoie les 27 et 28 juin à Yennes. Quel est votre fromage savoyard préféré, vous ? Dites-le nous, comme Joël et Jean-Michel qui étaient tout à l'heure avec nous. Une habitude familiale, un souvenir d'enfance, une tradition que vous transmettez aujourd'hui. Peut-être que vous participerez à cette fête des fromages. Dans ce cas-là, on attend vos témoignages comme tous les matins au 0806 00 10 10.
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0: Et à vos côtés en cette période de canicule qui va encore durer une grande partie de la semaine en Pays de Savoie. On vous rappelle que durant cette période, certains lieux de nos principales villes sont climatisés. À Annecy, mise à disposition d'eau potable fraîche et d'éventails en carton dans les accueils publics de la ville. Accès aux piscines à 2 euros pendant les périodes de canicule déclenchées par la préfecture dans les piscines Jean-Régis et l'île Bleue. Pour permettre aux seniors de se protéger de la chaleur, la ville de Thonon-les-Bains met à disposition des espaces rafraîchis dans la résidence autonomie Les Ursules, c'est jusqu'à dimanche. Vous pouvez y aller le matin entre 9h et midi et de 15h à 18h. À Chambéry aussi, notez qu'il y a quelques endroits pour vous réfléchir. La médiathèque Jean-Jacques Rousseau, Carré Corial, la bibliothèque Georges Brassens, rue de Près-de-Lannes, le musée savoisien Place Métropole et l'hôtel de Cordon, 71 rue Saint-Réal. Pour traverser cet épisode de chaleur, buvez souvent, gardez la fraîcheur chez vous, mouillez-vous le visage et les bras, évitez les activités physiques aux heures chaudes et pensez à appeler vos parents, vos grands-parents ou vos voisins qui sont isolés.
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0: C'est l'une des plus belles chansons de Starmania qui va nous accompagner maintenant. Signé Michel Berger, Luc Plamondon. L'histoire d'un amour impossible raconté à l'époque avec beaucoup de tendresse par une certaine Céline Dion. Voici Ziggy, un bon lundi très frais avec ICI. Ziggy.

0: Ziggy, c'était Céline Dion.
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0: Nos montagnes façonnent nos paysages, mais aussi nos assiettes. Vous confirmez, Thomas?
3: Tout à fait, je confirme avec ces 8 fromages sous signe de qualité produits sur les deux Savoies.
0: Beaufort, Abondance, Reblochon, Tom de Savoie avec 1 ou 2 M?
3: Eh bien, on a la chance d'avoir les deux en Savoie, puisqu'on a la Tom des Bauges avec 1 M et la Tom de Savoie avec 2 M.
0: Ces noms racontent l'histoire de nos vallées, de nos alpages et celles et ceux qui les font vivre. Quel fromage représente le mieux la Savoie, la Haute-Savoie, selon vous? Est-ce que vous avez déjà visité une ferme, un alpage, assisté à une fabrication ou rencontré un producteur? Quel est celui que vous préférez avoir dans l'assiette? Partagez votre attachement à ce patrimoine fromager à 2 jours de la fêter. Enfin bon, là on sera en milieu de semaine, ce sera quasi prêt, mais à quelques jours effectivement de cette fête des fromages de Savoie qui se déroule le week-end prochain à Yenne. On vous attend au 0806 00 10 10. Je vais vous demander de fermer les yeux quelques secondes. Imaginez l'odeur d'un beaufort fraîchement coupé. Fermez les yeux, Thomas, allez-y. Un reblochon fermier ou une raclette qui commence à fondre. Voilà, vous avez faim, là, maintenant?
3: Mais j'en mangerai à toute heure, du coup, je ne suis pas le bon exemple.
0: C'est normal, alors. Hein. Et notre invité de ce matin risque d'aggraver votre cas. Thomas Dantin, vous êtes président de l'AFTALP, les fromages de Savoie. Tout à l'heure, je parlais effectivement de la visite de ferme, des alpages, que l'on assiste et qu'on aime bien ça, emmener nos familles à une fabrication ou rencontrer un producteur. De plus en plus, les producteurs sont soucieux aussi d'ouvrir leur ferme, leur atelier pour voir comment ils travaillent.
3: Tout à fait, ça fait partie de notre métier aujourd'hui. Finalement, pour que les gens comprennent, il faut aussi qu'ils voient ce que l'on fait au quotidien. Et du coup, ça fait partie des axes, en tout cas, ou de communication envers le grand public.
0: Qu'est-ce que vous aimeriez aujourd'hui qu'on ait à l'esprit? Et il y a peut-être des choses qu'on ignore encore sur nos fromages, sur nos AOP, IGP, sur leur fabrication?
3: Ouais, sûrement, il y a des choses que l'on ignore. En tout cas, ce qu'il faut vraiment que les gens prennent conscience, c'est que quand on achète un fromage, finalement, AOP ou IGP, eh bien, on fait vivre l'économie locale. Alors, je pourrais pas faire le débat et puis de l'ensemble des cahiers des charges, mais c'est plutôt l'esprit local que l'on peut faire en achetant ces produits-là.
0: Ouais, comment reconnaître aujourd'hui concrètement un fromage fermier de qualité?
3: Alors, j'ai envie de dire, tous les fromages fermiers sous signe de qualité sont de qualité par définition. Hein, le nom porte bien, en tout cas, cet esprit-là. Après, tous les fromages sont différents, même en fermier. Entre chaque exploitation, entre chaque affinage, on a des différences. C'est ce qui fait aussi la typicité de nos montagnes et de nos territoires.
0: Mmh. Lequel de nos fromages est finalement le plus méconnu, selon vous?
3: Alors, le plus méconnu, on peut regarder par rapport au volume produit. Si on a un chevrotin avec un peu moins de 100 tonnes produits par an, finalement, il est un peu plus secret de la part de ses producteurs. Et puis, dans les plus connus, on a la tête, on va dire, des appellations françaises, puisque la deuxième appellation française au niveau du volume est le Reblochon de Savoie. Et du coup, ça lui donne un peu plus de notoriété, on va dire, au niveau national.
0: Encore des réactions sur notre page Facebook ici, Pays de Savoie. Christophe nous dit adorer le tamier.
3: Ça fait partie des fromages savoyards. Puisque finalement, dans les fromages savoyards, on a une multitude de fabrications différentes. C'est vrai que nous, on se concentre vraiment sur ces 8 appellations qui donnent automatiquement une plus-value, une valeur ajoutée au producteur savoyard.
0: Ce qui est normal. Assiba nous dit Tom, Beaufort d'été et Abondance, Reblochon, les meilleurs, selon elle. Jacques nous dit Beaufort d'Alpage, Reblochon, Tamier, Abondance, Tom, Grataron, Bleu de Terre Mignon. On n'en a pas parlé aussi de ce Bleu de Terre Mignon, c'est magnifique. Jean-Claude, difficile de choisir, nous sommes gâtés. La Tom des Bauges. On l'a évoqué tout à l'heure, le Margeria, le Beaufort, l'Abondance et le Reblochon. Attention, débat de passionnés en perspective. Il y a la team Beaufort, la team Reblochon, la team Abondance, la team Tom de Savoie, la team Raclette. Quel est votre fromage savoyard préféré et qu'est-ce qu'il représente pour vous? Une habitude familiale, un souvenir d'enfance, une tradition qu'on vous transmettait déjà lorsque vous étiez gamin? On attend encore vos témoignages. Vous avez quelques minutes pour pouvoir le faire. Et puis dans moins de 4 minutes, après justement avoir retrouvé Manu Chao, vous allez nous parler des moments forts de cette belle fête de fromage qui arrive le week-end prochain. D'accord?
3: Tout à fait.
0: À tout de suite.
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1: Voilà, avec quelques accords de guitare, savoir que des sables entre mille, Manu Chao nous embarquait sur les routes du monde avec Clandestine.
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1: Dans nos pays de Savoie, le fromage est bien plus qu'un aliment. Il accompagne nos repas, nos fêtes, nos souvenirs de famille et parfois même toute une vie. Souvenirs d'enfance dans une ferme, tradition familiale, randonnée en alpage, suivie d'une dégustation. Moi, personnellement, j'adore ça. Repas mémorable entre amis. Et bien, ce matin, à l'occasion de la fête des fromages de Savoie qui se déroule le week-end prochain à Yenne, on ouvre quelque part la boîte à souvenirs et vous nous racontez votre belle histoire de fromage savoyard. Thomas Dantin, président de l'AFTALP, l'association qui fait vivre et rayonner les fromages de Savoie. Vous êtes vous-même producteur, hein. Vous êtes installé à Mérieux-Troué, donc j'imagine qu'on n'est pas très loin de la COP de Yenne. Vous travaillez donc avec la COP.
4: Tout à fait. Notre lait part à la coopérative de Yenne pour la fabrication de la tomme de Savoie et de la raclette de Savoie.
1: Comme beaucoup d'ailleurs, hein, qui sont concentrés sur l'avant-pays savoyard.
4: Oui, on a souvent une coopérative rattachée à des producteurs localement.
1: Bon, on va prendre la direction de Jacob Belcondet pour retrouver Jocelyne, une grande amoureuse de fromage apparemment aussi. Bonjour et bienvenue, Jocelyne.
5: Bonjour. Merci de m'avoir au téléphone. Eh bien, écoutez, oui, moi, le fromage, ça fait partie de ma mon enfance.
1: Oui. Ouais.
5: Et j'aime bien le reblochon, le beaufort, évidemment. Oui. Mais j'ai découvert l'estival.
1: Chartreuse,
5: ouais. J'ai trouvé que c'était très très bon, très fruité, ouais, etc. Et puis le bleu de terre mignon, qui sont aussi des fromages assez rares et assez discrets, on va dire, parce qu'on peut pas les emmener partout. Mais en tout cas, moi, je voulais aussi dire que les coopératives fruitières, c'était vraiment très intéressant, et notamment la coopérative d'Aïa, de Dulin, parce que j'y vais assez souvent, ma maman a une maison à Aïa, et on trouve un accueil formidable, et on peut avoir tous les fromages de Savoie à nos dispositions, à goûter. Les gens sont très, très sympas, et je trouve qu'on a beaucoup de coopératives fruitières à Aïa, à Trévignan, etc. Donc, je trouve que c'est vraiment très, très entre monts aussi.
1: Oui.
5: Et on peut vraiment découvrir les vrais fromages de nos Savoies, et aux étudiants qui viennent, ça leur permet de découvrir et de déguster, d'en remporter après chez eux.
1: Mais tout à fait, vous avez bien fait de mettre ça en avant, Jocelyne, parce que c'est vrai que acheter en COP, Thomas, c'est aussi la garantie d'avoir un fromage de qualité. Vous confirmez, ce qui n'est pas tout le temps le cas, notamment sur nos marchés et même en Pays de Savoie. Hein.
4: Tout à fait, on a un tissu de coopératives important sur les Savoies, et du coup, quand on l'achète déjà à la coopérative, eh bien, on est garanti quand même d'avoir une de ces qualités-là. Oui. Et puis, on a ces deux modes de production sur les Savoies, qui sont la partie coopérative avec une livraison du lait dans un atelier collectif, mais également une fabrication fermière sur une partie des produits, qui est là une fabrication sur l'exploitation, sur la même exploitation.
1: Alors, Jocelyne parlait de l'estival bleu terre mignon. Il bénéficie d'une AOP, d'une IGP. C'est deux fromages ou pas ?
4: Eh non, ces deux fromages ne bénéficient pas ni d'AOP ni d'IGP. Ça fait partie des spécialités, on va dire, pour l'estival d'une coopérative. Et puis, pour le bleu de terre mignon, c'est vraiment rattaché à la commune.
1: Mais c'est bien aussi d'avoir ça en tête. Hein. Merci d'avoir été avec nous, Jocelyne. C'est dommage. C'est vraiment dommage parce que là, il y a plein de gens qui appellent et qui voulaient témoigner de leur fromage. Thomas, si je viens à la fête des fromages de Savoie ce week-end, qu'est-ce qui va me surprendre ?
4: Alors déjà, on aura la possibilité de déguster les 8 fromages sous signe de qualité. Donc ça va être une surprise, on va dire, au niveau du goût, puisqu'on va expliquer aussi derrière tout ce qui se passe derrière ces produits-là. Et puis, vous aurez l'occasion de découvrir des animations liées aux chiens de troupeau, liées pour les enfants avec des tracteurs à pédales. Enfin voilà, il y a tout un tas de choses qui va permettre aux visiteurs de découvrir l'ensemble de ce qui se passe derrière ces fromages.
1: Et au fond, cette fête célèbre davantage les fromages ou les femmes et les hommes qui les produisent ? Les deux quand même.
4: Les deux, en disant qu'on n'a pas ces bons fromages sans femmes et hommes qui sont derrière la production, la transformation et l'affinage.
1: C'est samedi et dimanche, on vient vous voir à partir de quelle heure et c'est où précisément ?
4: Alors c'est à partir de 10h, L'événement est gratuit dans son intégralité, donc les visiteurs peuvent venir repartir comme ils le souhaitent. Et puis ça se passe derrière la salle des fêtes, autour de la salle des fêtes de Yenne et l'entrée du bourg de Yenne.
1: Merci d'avoir partagé avec nous un petit bout de votre Savoie, de votre culture. Aujourd'hui, Thomas, vos souvenirs d'alpage, les repas en famille et les moments de convivialité, c'est vrai que nous rappellent que nos fromages sont bien plus qu'une spécialité, ils font partie de notre patrimoine vivant.
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1: Voilà, avec le retour du soleil, on pense à mettre de la crème solaire aux enfants. Mais qu'en est-il de nos chats? Faut-il les protéger? On voit ça dans quelques minutes avec le docteur Pierre Fabin, après avoir écouté Coldplay.

0: Une mélodie qui donne le sourire, un refrain qui reste en tête et toute l'élégance de Chris Martin, Coldplay avec Feels Like I'm Falling in Love.
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0: Oh, mais voilà notre vétérinaire, Pierre Fabin et son petit ventilateur. On va parler de nos chats qui souffrent aussi de la chaleur. Alors, dans quel cas il faut les protéger ?
3: Alors, on a tendance à penser que le pelage des chats les protège de la tête aux pattes. C'est vrai pour les chats noirs, mais faux pour les chats aux poils blancs ou très clairs. Chez les chats clairs, en dessous des poils, la peau est rosée et sans pigmentation, et du coup, très sensible aux UV. Les zones critiques, c'est celles où les poils sont fins et courts, la pointe des oreilles, le tour de la truffe et le contour des yeux. Chez eux, un coup de soleil, ce n'est pas juste une rougeur, ça peut être le départ d'un cancer de la peau qu'on appelle un carcinome épidermoïde. Ce cancer de la peau est très agressif et va ronger le bord de l'oreille ou du nez, ce qui nécessite parfois une amputation. Et du coup, pour eux, la protection solaire, ce n'est donc pas un caprice, c'est une mesure de survie pour les chats clairs.
0: Mais alors, comment faire concrètement pour qu'ils gardent cette crème sur le nez sans la lécher dans la minute qui suit ?
3: Alors, il vaut mieux éviter. Les crèmes pour humains contiennent des produits chimiques qui peuvent être toxiques pour eux, notamment l'oxyde de zinc. Le problème, c'est que votre chat fait sa toilette en permanence. S'il a de la crème sur le nez, son premier réflexe sera de se lécher. Et en ingérant de la crème humaine, il peut s'empoisonner. Ça provoque des vomissements, parfois des problèmes de foie. En dépannage, vous pouvez tout de même prendre un écran total minéral pour bébé, mais vérifiez bien l'étiquette « zéro parfum et zéro zinc ». Appliquer une toute petite couche bien étalée.
0: Voilà, avec la canicule, pensez aussi à vos chats, laissez-leur toujours de l'eau fraîche à disposition, un endroit ombragé, évitez de les faire sortir aux heures les plus chaudes.
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0: Vous écoutez Ici, Pays de Savoie, un excellent lundi. Il est 10h. 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
8: Il fait déjà chaud hein, et aujourd'hui, les températures devraient encore avoisiner les 40 degrés en Pays de Savoie. Et c'est quasiment toute la France qui est touchée par cette canicule avec désormais 49 départements en vigilance rouge. La Savoie et la Haute-Savoie, elles sont en orange comme 38 autres départements. Alors cette chaleur perturbe notamment les écoles avec dans certains établissements des classes surchauffées. Alors il n'y a pas de directive nationale. Chaque mairie fait comme elle veut, comme elle peut. Le ministre de l'Éducation a juste dit qu'à titre exceptionnel, il sera toléré que les parents gardent leurs enfants chez eux. Or, quelques exemples en Pays de Savoie. À Chambéry, la plupart des écoles seront fermées cet après-midi et demain après-midi. Pour les parents qui n'ont pas d'autre choix, un service d'accueil des élèves est mis en place dans une salle climatisée du Scarabée à Chambéry-le-Haut. La mairie d'Aix-les-Bains, elle conseille aux parents qu'ils le peuvent de garder les enfants aujourd'hui et demain, mais les écoles restent ouvertes. Et autre exemple, à Beaune, près d'Annemasse, là, le maire a décidé de fermer les écoles tous les après-midi de cette semaine. Et puis on a aussi une pensée pour les lycéens qui passent le grand oral du bac là, à partir d'aujourd'hui sous cette chaleur accablante. Et le rectorat de Grenoble vient d'annoncer que des oraux de l'après-midi pourraient être décalés à un autre matin de la semaine. Là aussi, ce sera au cas par cas en fonction de la température dans les salles d'examen. Et puis avec cette canicule, ses conséquences, les dispositifs mis en place, on en a parlé avec notre invité ce matin à 7h45 sur Ici Pays de Savoie. On était avec le secrétaire général de la préfecture de la Savoie, Julien Payère, et il nous a dit qu'a priori, la Savoie ne devrait pas passer en vigilance rouge, en tout cas pas dans les prochaines 24 heures. Vous retrouvez son interview en intégralité sur ici.fr. Alors il y a la chaleur à gérer, et la nuit prochaine, il y aura aussi le foot France-Irak, c'est à 23h ce soir, de quoi bien perturber votre sommeil. C'est le deuxième match des Bleus lors de ce mondial en Amérique, avec donc des horaires décalés. Et à la clé pour l'équipe de France, peut-être une qualification pour les 16e de finale de la Coupe du Monde. Vous pourrez suivre ce match en direct sur ICI Pays de Savoie. Ce sera dès 22h30.
0: Oh, moi, je ne vais pas rester.
8: Vous n'allez pas rester?
0: Non.
8: Vous n'êtes pas joueuse?
0: Non. Non.
8: Bon, sur la route.
0: Alors, sur la route, sur la 41, tout à l'heure, il y avait un accident. On a toujours encore quelques petites difficultés. Je pense le temps d'évacuer peut-être les voitures qui ont été impliquées dans cet accident dans le sens Chambéry-Annecy. C'est entre Chambéry et Saint-Giraud, voilà, sur la 41. Et d'autres ont décidé de circuler sur la route départementale 1201, donc au lieu dit le Parchel jusqu'à Albins. Vous avez actuellement 7 minutes de plus sur votre temps de trajet. Attention, on vous le rappelle, encore aujourd'hui, demain, nos deux départements sont encore en vigilance orange pour le phénomène canicule. On ira cet après-midi encore jusqu'à 38 degrés à Chambéry, 33 degrés à Megève, 30 degrés à la Fécla. Et en période de forte chaleur, la solidarité est aussi un réflexe. Buvez régulièrement, restez au frais, évitez les sorties aux heures les plus chaudes et surtout, prenez quelques minutes pour appeler un proche âgé ou un proche isolé, parce qu'un simple coup de fil peut parfois éviter le pire.
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0: Ce qui est un comble, c'est qu'en Afrique, il fait moins chaud qu'en Pays de Savoie. Je viens de regarder le thermomètre, on a effectivement petit 30 degrés. Pourquoi je vous dis ça? Parce qu'on va prendre la direction de l'Afrique. Voilà, dès les premières notes, c'est toute une époque qui ressurgit. On replonge dans les années 80 pour s'arrêter en 82. Rose Laurence, à l'époque, nous faisait découvrir évidemment l'Afrique. Je suis...

0: Africa, interprété par Rose Lawrence.
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0: Avec tout ça, ben quand même, on espère que vous avez passé un bon week-end, une bonne fête des papas, vous étiez bien protégés en famille, peut-être au frais, les volets fermés, chacun a sa petite astuce effectivement pour ne pas trop souffrir de la chaleur. Et c'est vrai que si vous cherchez un peu de fraîcheur ce matin, vous pouvez compter sur nous. Pendant les prochaines heures, on va essayer de faire office de ventilateur avec de la bonne humeur, des infos utiles et de la compagnie. Voici ce qui vous attend d'ailleurs dans quelques instants, le rendez-vous du conseil pratique. Avec une question, comment rester confortable sans faire tourner une climatisation toute la journée? Et surtout que pour celles et ceux qui n'en ont pas, je regardais justement un reportage hier à la télévision, 25% aujourd'hui sont équipés d'une clim. Astuces simples, gestes malins et solutions accessibles à tous. Sylvia Depierre sera avec nous dans un instant pour nous aider à mieux vivre la chaleur cet été avec un conseiller de l'ASDER. L'ASDER sur les Deux-Savoies, c'est l'association savoyarde et haut-savoyarde pour les énergies renouvelables. En attendant de découvrir toutes ces astuces, je vous laisse avec Florent Pagny, la dernière chanson du monde. Bon lundi.

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1: Ah, il fait chaud un petit peu partout. Hein. Bon, on a chacun nos petites astuces. Toi, t'as bien dormi, Sylvia?
4: Je crois qu'on m'entend pas.
1: Ça y est, on m'entend. Oui, donc je disais non, pas très bien dormi avec cette chaleur, pour être tout à fait honnête.
4: Aujourd'hui,
1: réveillez souvent. On vous accompagne, on le fera comme ça tous les jours de cette semaine, le temps que cette canicule dure dans nos pays de Savoie. Et dans le conseil pratique, effectivement, on va aborder ce sujet-là, car avec cette chaleur, on cherche tous des solutions pour garder le frais le plus possible dans nos habitations.
4: Effectivement, Karine. Alors du coup, j'ai demandé quelques conseils à l'ASDER, l'association savoyarde pour le développement des énergies renouvelables. Olivier Cellier, vous êtes conseiller énergétique, alors dites-nous, est-ce que c'est possible d'être confortable chez soi sans clim?
5: Oui, c'est possible, et en tout cas, on va essayer de l'être avant d'installer une clim. On va d'abord faire deux tentatives, et la première chose, c'est de se protéger du soleil. Ça a l'air tout bête de dire ça, de se mettre à l'ombre. Donc, protéger ses vitres, donc ses fenêtres, du soleil extérieur, en entrebâillant ses volets, en les baissant quand on ne peut pas faire autrement, en ayant des brise-soleil ou en se mettant à l'ombre tout simplement par de la végétation, ça va être un des premiers gestes pour se protéger des apports solaires l'été. Ensuite, à l'intérieur de la maison, il y a quand même des apports de chaleur. Nous-mêmes, on est chacun individuellement des petits radiateurs. Ensuite, il y a des appareils chez nous qui fonctionnent, le frigo, la box, il y a plein d'autres appareils ménagers. Et cette chaleur, il va falloir l'évacuer. Donc l'important, c'est de bien ventiler sur toute la longueur de la nuit. Pourquoi ? Parce que cette chaleur, elle s'est accumulée dans les matériaux, dans le sol, dans les murs. Il va falloir du temps pour qu'elle s'évacue. Alors ventiler, c'est pas ouvrir grand les portes et les fenêtres. On peut laisser les volets fermés, rester en sécurité, notamment pour ceux qui habitent au rez-de-chaussée. Et à l'intérieur, ouvrir les fenêtres ou entrebâiller les fenêtres en ayant un courant d'air traversant.
4: Alors si c'est pas suffisant, est-ce qu'on peut investir dans des systèmes peu coûteux et peu consommateurs d'énergie ?
5: Oui, il y a un système qui était un peu négligé parce qu'il a l'air un peu désuet, mais qui est très efficace. Ce sont les brasseurs d'air, ce sont les grands ventilateurs comme au plafond, au niveau du plafonnier. Ils vont générer un mouvement d'air et sans refroidir la température de l'air réellement, ils vont améliorer notre ressenti. Un ressenti 2 à 4 degrés inférieur de la température réelle de la pièce. On peut aussi travailler sur l'extérieur de la maison en enlevant l'enrobé au sol. C'est-à-dire un sol qui est imperméabilisé, il ne peut pas transpirer. Et le fait qu'un sol soit libéré, l'humidité qu'il y a naturellement dans le sol va s'évaporer et va rafraîchir la température de l'air et des matériaux autour de la maison. Donc on peut aussi agir à l'extérieur, aussi bien qu'à l'intérieur, en faisant des petits travaux et notamment en essayant d'avoir des sols naturels.
4: Est-ce qu'on peut faire des travaux un peu plus engageants encore ?
5: Oui, on peut aller plus loin, mais du coup, ça sera effectivement plus engageant financièrement, en rajoutant des protections solaires, on les évoquait tout à l'heure, si on n'a pas de volets, si on n'a pas de brise-soleil, ou au sud, on peut rajouter ce qu'on appelle des casquettes. C'est une sorte d'abri, un store, mais fixe au-dessus des fenêtres au sud. Et puis, on peut isoler sa maison. L'hiver, ça nous permet de faire des économies d'énergie et de gagner en confort. L'été, ça va nous permettre de gagner fortement en confort. Et donc, plus on va avoir un isolant performant sur nos parois, principalement la toiture, c'est la zone la plus exposée à la chaleur, plus on va retarder le moment où la chaleur va rentrer dans le logement.
4: Et enfin, dernier recours, que penser de la clim, Olivier ?
5: Alors, on va installer la clim pour descendre la température à 25-26 degrés. L'objectif d'une clim, c'est pas de descendre à 22 degrés, c'est pas cohérent par très forte chaleur. Vous risquez plus d'attraper une bonne toux que de vous rafraîchir correctement. Donc l'objectif de la clim, c'est quand on atteint vraiment des températures très élevées, de la ramener à 25-26 degrés pour que ce soit vivable. Et oui, parfois, malgré tous ces travaux, la clim reste un recours important pour le confort d'été.
4: Voilà, chacun s'adapte aussi selon son budget. Mais en tout cas, plein de petites astuces à mettre en place. Et puis si vraiment vous investissez dans une clim, vous l'avez entendu, hein, Olivier nous conseille de ne pas la mettre en dessous de 25-26, sinon ça fait de trop gros écarts de température et c'est vraiment pas bon pour la santé.
1: Ouais. Merci Olivier
4: Cellier. Oui, bien sûr. Ouais. Donc c'est l'ASDER de Savoie qui peut vous donner plein de conseils gratuits, hein, d'ailleurs, hein, en termes d'isolation, d'énergie renouvelable. Ne pas hésiter à joindre les conseillers France Rénov'.
1: Et vous, c'est quoi votre secret pour garder un petit peu de fraîcheur à la maison? C'est la question qu'on vous posera demain entre 9h et 10h moins le quart avec effectivement Olivier qui sera présent dans nos studios pour donner des conseils, pour vous écouter, pour voir si vous faites les choses bien. Peut-être qu'il y a des choses auxquelles vous ne pensez pas lorsque vous habitez une maison en pisé par exemple. C'est très particulier le pisé, on en a beaucoup les maisons dans l'avant-pays savoyard, c'est que la journée il y a de la fraîcheur et le soir on a l'impression que ça emmagasine un peu de chaleur. C'est, voilà. Donc on va voir, je pense qu'il y a des choses encore à apprendre et puis on aura aussi ici le docteur Charles Mercier-Guyon qui nous donnera des

0: Impossible de parler des années 80 sans évoquer le groupe Yazoo et cette chanson, ce tube irrésistible, Don't Go. À suivre le rendez-vous cuisine avec une question. Peut-on réaliser un brownie gourmand, attention, sans farine et avec des haricots rouges? Vous allez me dire, mais elle perd la tête, Karine, avec la chaleur. Mais non, la réponse est oui. Annie d'Annie Cuisine, pour vous, nous dévoilera une recette aussi surprenante que délicieuse, idéale d'ailleurs pour se faire plaisir tout en revisitant un grand classique. Elle nous explique tout dans quelques minutes après avoir fredonné Goldman et cette chanson qui va arriver encore un matin, tout de suite.
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0: Bon, on n'en perd pas une miette, hein. Sortie en 1987, une chanson qui est devenue un véritable hymne à l'optimisme et à l'action, comme votre radio ici, Pays de Savoie. Encore un matin, c'était Jean-Jacques Goldman.
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0: Tous les matins, on accueille le rendez-vous cuisine. Et le lundi matin, Annie d'Annie Cuisine pour vous à Annecy nous régale avec sa cuisine saine et trouve des alternatives pour celles et ceux qui ne doivent pas consommer de gras, de sucre, de viande et de gluten. Bonjour Annie.
3: Bonjour Karine.
0: Et ce matin, un brownie aux haricots rouges.
3: C'est ça. On reste dans les légumineuses, oui. Donc là, ce matin, on va parler des haricots rouges. Donc un brownie aux haricots rouges, tout simplement. Donc pour changer, bien évidemment, de la farine que vous connaissez. Donc on peut utiliser l'haricot rouge ou alors l'azuki aussi, qui est un autre petit haricot que j'aime bien aussi. Donc à tester les deux, comme vous le souhaitez. Il y en a un qui sera plus raffiné, haricot rouge est beaucoup plus grossier. Alors en ingrédients, on va utiliser de la compote de pomme, donc que vous allez faire vous-même, à peu près 60 grammes de compote de pomme, variété que vous allez choisir. On va utiliser donc du sirop d'agave, si vous avez envie, ou alors sirop de riz, comme on en a parlé précédemment, si vous voulez utiliser le sirop de riz que vous avez peut-être acheté, dont vous ne savez pas quoi faire. Des œufs, 2 œufs, 50 grammes de cacao en poudre non sucré, et puis donc 260 grammes de haricots rouges que vous avez cuits et goûtés, hein, ou alors d'azuki. 50 grammes de pépites de chocolat, donc on va encore amplifier ce côté chocolat. Et puis des noix de pécan, 60 grammes à peu près concassées. Donc dans un blender, vous allez donc mixer bien sûr votre compote que vous venez de préparer. Ajoutez votre sirop de sucre, celui que vous souhaitez. Les œufs, le cacao, les haricots rouges. Et vous allez mixer tout ça. Ensuite, vous allez ajouter les pépites de chocolat, les noix de pécan que vous aurez un petit peu concassées, comme je disais, et vous allez mélanger. Vous allez tapisser tout ça, un moule, je veux dire, de papier sulfurisé, ou alors un moule que vous aurez huilé, en tous les cas, et bien préparé pour faciliter le démoulage, et verser la préparation dedans. Et vous allez parsemer sur la pâte encore des pépites de chocolat et des noix de pécan restantes. Voilà, ça fait du topping supplémentaire. En visuel, ce sera pas mal. Et vous allez faire cuire à peu près, on va dire, 45 minutes à 150 degrés. Voilà. Donc, et à la sortie du four, bien sûr, vous allez laisser refroidir, hein, la préparation. Sinon, ça peut être un petit peu écœurant quand même. Soit vous les coupez donc en carrés. En présentation, parce que comme c'est un produit quand même qui est assez consistant, et vu les ingrédients, une tranche de brownie, ça va être un peu trop conséquent à mon avis. Et vous pourrez servir ça aussi en préparation, soit avec une petite crème anglaise à base de lait d'avande, que vous savez faire bien évidemment, que je vous laisse préparer et déguster avec.
0: Ouais, comme quoi les haricots rouges ont plus d'un tour dans leur sac. Merci Annie pour cette recette tout à fait originale qui risque bien d'étonner nos papilles, et retrouver cette recette complète de ce brownie fondant sur notre site internet ici.fr, et à très bientôt pour une nouvelle idée gourmande. Faire du shopping tout en soutenant une belle cause, est-ce que ça vous tenterait, vous? Eh bien, ce vendredi, il y a un grand vide dressing solidaire qui est organisé à la Ravoire. Eh bien, on va vous donner tous les détails dans un instant, après s'être délectré de cette magnifique chanson interprétée par Bill Withers, Ain't Not No Sunshine. 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

0: Sortie en 1971, cette chanson a valu à Bill Withers son premier Grammy Award. Oui, je me suis dit que si vous souhaitiez faire de bonnes affaires tout en soutenant une belle cause, eh bien, c'est possible. Il y aura des vêtements, des accessoires, des bonnes trouvailles qui vous attendent toute la journée de ce vendredi à la maison post-cancer de l'Aravoir en partenariat avec la recyclerie L'Embarcadère.
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0: Mais surtout en cette période de canicule. C'est vrai que nous sommes toujours placés en vigilance orange canicule. Pour vous rafraîchir, plusieurs lieux climatisés ou frais sont accessibles gratuitement dans les bibliothèques, les médiathèques, certains équipements municipaux, mais aussi des EHPAD qui ouvrent leurs portes aux personnes les plus fragiles. À Chambéry, plusieurs lieux permettent de se rafraîchir pendant cet épisode de forte chaleur. Vous allez pouvoir par exemple vous rendre dans les bâtiments climatisés comme la médiathèque Jean-Jacques Rousseau ou alors le musée des Beaux-Arts. On a des parcs, aussi les parcs du Vernet de Buisson qui offrent également de vastes espaces ombragés, des fontaines à eau potable qui sont accessibles dans toute la ville. Vous pouvez retrouver la liste complète sur notre site internet ici.fr. Et puis à Thonon-les-Bains, pour permettre aux seigneurs de se protéger de la chaleur, il y a aussi des résidences qui sont ouvertes à tout seigneur, par exemple, à 8 impasse du Manège. C'est ouvert depuis ce matin 9h, ce sera comme ça jusqu'à vendredi fin d'après-midi. Le matin, c'est 9h-12h et l'après-midi, c'est 14h-17h30. Pensez à vous hydrater régulièrement, à rester au frais et à prendre des nouvelles de vos proches les plus vulnérables. Et je vous rappelle que demain, on vous posera une question à 9h. Vous, c'est quoi votre secret pour garder un petit peu de fraîcheur à la maison? On vous écoutera au 0806 00 10 10.
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0: Parfois, les mots ne suffisent plus. Il reste parfois un regard, une étreinte ou alors une présence. Et il y a des artistes qui chantent un peu tout ça. Et c'était le cas dans les années 80 avec Tracy Chapman qui chante ses émotions avec une délicatesse incroyable.

0: Et ouais, chaque instant fait office de ventilateur pour vous rafraîchir, souffler un peu de fraîcheur dans votre quotidien avec des invités, des témoignages et quelques bonnes idées pour commencer la semaine du bon pied et surtout la musique d'ici Pays de Savoie qui vous accompagne, notamment ce tube interprété par Tracy Chapman en 1988, Baby, I Can Hold You.
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0: Le soleil tape déjà fort sur nos jardins.
3: Aïe, marche à l'ombre.
0: Alors, avant que les fleurs ne réclament un parasol, on retrouve notre expert maison, Christophe Garnier, pour son rendez-vous jardin.
3: Salut Karine, bonjour à tous. Et j'en ai vu des parasols dans les jardins.
0: Bah oui, bah il faut les protéger quand même du soleil.
3: Ah oui, oui, c'est avant on cherchait des endroits bien exposés, maintenant on cherche de l'ombre.
0: Ouais. Et, oui, et cette semaine, ça va encore chauffer très fort. Il est souvent question d'ailleurs dans ce rendez-vous jardin de méthodes pour préserver, voire attirer la biodiversité dans nos jardins. Et quand ça chauffe, bah, elle arrive aussi, évidemment. Eh bien ce matin, on l'a trop attirée et on va essayer de l'éloigner.
3: Bah oui, c'est-à-dire que dans cette biodiversité, et particulièrement la biodiversité animale, bah, on veut choisir celle qu'on héberge par exemple. Et les limaces, c'est de la biodiversité, mais enfin dans le jardin, bon, les chenilles, pas mieux. Alors, sans aller jusqu'à parler des sangliers ou des chevreuils, celui qui fait des ravages souvent, c'est le campagnol. Et donc, avec Hilary à Dulin, eh ben, on va essayer de partager quelques trucs qui semblent fonctionner pour les tenir à distance, sans leur faire de mal. Déjà, quand on arrive dans son jardin, on entend à intervalles assez réguliers des petits sons qui sont émis par des appareils qui sont plantés dans le sol et surmontés d'un capteur solaire. Et évidemment, ils ne sont pas là par hasard.
4: Non, ils sont là pour essayer d'éloigner les petits rongeurs qui passent en dessous, qui aiment bien mes pommes de terre. Et donc, ça fait un bruit. Et les petits rongeurs, ils n'aiment pas ce bruit. Ça veut dire que c'est un ennemi.
3: Le rongeur en particulier, hein, c'est le redoutable qu'on appelle le rat-au-pied ou qui est le campagnol et qui se délecte de la plupart des légumes qu'on aimerait manger nous-mêmes dans le jardin.
4: Exactement. Donc, c'est le seul moyen qu'on a pour les éloigner.
3: Alors en même temps, contre ces mêmes campagnols, je vois un certain nombre là de piquets qui sont plantés là sur la parcelle qui est juste derrière, là au milieu des fèves, avec dessus soit des bouteilles en plastique, soit des pots. C'est la même utilité?
4: Effectivement, parce que quand le vent souffle, quand je passe à côté, ça vibre. Et quand une vibration dans le sol, ça veut dire qu'il y a quelque chose qui s'approche. Et donc pour lui, il y a quelque chose qui approche, il faut que je m'en aille.
3: Ça fait des ondes de choc qui vont se transmettre au niveau des galeries, puisqu'en général, ces animaux évoluent de façon souterraine.
4: Exactement. Puis le son passe très très bien à travers les galeries. Un taupe est capable d'identifier quelque chose à plusieurs centaines de mètres de lui avec le bruit qui passe dans les galeries.
3: Et puis, autre présence significative, une fort jolie plante qui s'appelle l'euphorbe épurge.
4: C'est aussi appelé l'herbe à taupe. Donc il est grande. Parfois invasive, mais pas vraiment un problème parce que ça s'enlève facilement.
3: Voilà, elle se reproduit énormément, mais c'est très facile à enlever.
4: Exactement. Donc, en elle-même, elle ne fait rien. Tout seul. Par contre, si vous prenez une tige, vous allez voir qu'il y a une espèce de sève qui est blanc, comme le lait.
3: Un latex, comme dans toutes les euphorbes.
4: Oui. Et donc ça, c'est urticaire. C'est-à-dire, si vous mettez sur le pot, certains, ça pique. Si le petit animal, il arrive et touche avec son nez, il n'aime pas du tout, donc il va aller ailleurs. Donc si vous trouvez une galerie, vous mettez ça dans la galerie, l'animal il va arriver, toucher avec son nez, il va s'en aller, parce que ça n'aime pas du tout.
3: Alors on dit aussi qu'il y a ce même latex dans les racines. Quand on les arrache, on voit bien, il y a ce même lait blanc et toxique qui coule. On dit que ça éloigne les taupes et les campagnols du système racinaire. Est-ce que ça marche?
4: Ça, je n'ai aucune idée. J'ai plein de gens qui m'ont dit, moi j'ai planté, ça n'a pas été fait du tout, parce qu'ils ne savaient pas qu'il fallait prendre le latex et le mettre dans les galeries. L'autre avantage, c'est que ce n'est pas vraiment un problème pour les chats, parce que ce n'est pas vraiment toxique, c'est simplement urticaire. Donc, si vous avez un chat, vous n'avez pas de problème.
3: Bon, qui a une autre qualité, cette plante. C'est une plante qui est très esthétique et très jolie dans un jardin.
4: Tout à fait. Il est aussi grand que moi.
3: Et encore, on n'est qu'en début de saison.
4: Oui, il est joli tout seul.
0: Ah, j'adore ce petit accent là, la Jane Birkin. L'objectif est de trouver le bon équilibre entre protection des plantations, confort au quotidien et respect de la biodiversité. Si vous voulez récupérer tous ces petits conseils jardin, vous allez sur notre site internet ici.fr ou sur notre appli ici, ICI. Vachement pratique. À suivre le rendez-vous J'ai testé avec Laure Béchade. Elle vous emmènera dans les coulisses des dessins animés qui ont bercé votre enfance. Car à Annecy, la toute nouvelle cité du cinéma d'animation a ouvert ses portes. Une visite fascinante entre technologie, créativité et magie du cinéma. Elle vous raconte tout dans quelques minutes après avoir fredonné ensemble la dernière chanson de Patrick Fiori, Le chant est libre. C'est pas la toute dernière, mais c'est la plus connue ces deux dernières années.
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1: Chanter ses joies, chanter ses peines, ses espoirs ou ses combats, c'est bien souvent comme ça, mais Patrick Fiori rend hommage à cette liberté précieuse qui nous permet de nous exprimer. C'était Le chant est libre.
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1: Tous les matins, à cette heure-ci, Laure Béchade. Laure, avec J'étais stationne au Pays de Savoie en quête de ses trésors, patrimoine, gourmandise, balade. Laure, elle aime aussi vivre les grands événements. Des grands événements dans de beaux lieux souvent, en montagne, sur l'eau ou alors en ville aussi.
4: Oui, et ce lieu, je crois que la planète entière nous l'envie. Magique, historique, poétique. J'ai testé la cité du cinéma d'animation à Annecy, je vous raconte. Alors pour le décor, le Hara d'Annecy, juste sublime, rénové à sa juste valeur. Historique, le Hara, c'est comme le Central Park des Anneciens. Et ses bâtiments classés abritent désormais la cité du cinéma d'animation, hein, à la hauteur du fleuron qu'est Annecy dans cet art. Inaugurée la cité, ça y est. Ah, fallait vivre ce grand moment. Petits, grands-parents, grands-parents, il y avait du beau monde pour voir le spectacle de danse et de reprise équestre sur fond de mélodie du bonheur, hein, violon et piano bien accordés. Et que dire du karaoké géant ? J'en étais, oui, géant, ça chantait, ça dansait. Comme une joie retrouvée, c'est l'effet de cette cité. Où on peut faire trompette aussi, et ça c'est la bonne idée, cette place fontaine qui diffuse ses brumes. Divin, quelle bonne idée aussi d'avoir installé dans cette cité le musée du cinéma d'animation. Visiter, aimer.
1: Waouh! Bon, tu nous racontes.
4: Alors j'étais absorbée d'entrée par l'espace feutré, bluffée par le nombre d'objets présentés et conquise par la surprise parce que accueillie par un cheval au galop, juste grandiose, la symbolique de l'image en mouvement, vous l'avez. Le cinéma d'animation, bah, c'est une succession d'images en mouvement, c'est la base. Et c'est la première partie de ce musée qui est pédagogique mais pas pénible du tout. Je me suis même essayée au doublage. Alors on glisse aussi joyeusement entre les planches d'origine et vidéos des artistes et puis j'ai retrouvé mes animés préférés, les Shadok. Vous les aimez bien aussi, je pense, vous. Plaisir à les revoir, ceux-là. Jacques Rouxel, leur papa, fait la démo de sa technique. L'animographe, il y a du génie là-dedans, comme les autres techniques. La gravure sur pellicule, la plaque de verre, l'écran d'épingle, la peinture animée, etc. Puis les marionnettes, moi j'ai retrouvé celle d'un film que j'ai adoré, qui était présenté au festival du film d'animation l'année dernière. Qui commence d'ailleurs hein, ce 22 juin, le festival. Et puis des films, moi, j'ai pu aussi en voir dans le musée. Et juste à côté, dans l'ancien manège du Hara, dans l'expo temporaire dédiée à Ankama. Alors moi, c'est pas du tout mon univers, le manga, mais ça m'a donné envie de m'y plonger. Parce que j'ai juste été scotchée par les modules, la féerie de la scénographie, plongée dans le monde des Dofus. C'est du fantastique, de toute beauté. Il en faut un peu chaque jour quand même, parce qu'on n'a qu'une vie. Et c'est ici maintenant qu'on la vit.
1: Et si vous aussi, vous avez gardé une âme d'enfant, vous risquez bien de ressortir avec des étoiles plein les yeux et au moins, avec cette canicule, vous aurez des brumisateurs à portée de main. Tiens, justement, en parlant de portée, fermez les yeux. Vous voyez le porté mythique du film Dirty Dancing ? Eh bien, voici la chanson.

0: Voilà, ce portrait mythique, une histoire d'amour inoubliable et une chanson qui a marqué toute une génération. C'était extrait de Dirty Dancing, Bill Medley, Jennifer Once, The Time of My Life.
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0: Voilà, le bon plan économie, comme tous les matins, avec toi Valère. Valère Coréard, qui nous redonne du pouvoir d'achat. Et aujourd'hui, Valère, tu voulais nous parler de rupture conventionnelle.
3: Oui, exactement, parce que les règles ont changé récemment sur la façon dont vous pourrez être indemnisé par France Travail. Si jamais vous avez décidé avec votre employeur de procéder à une rupture conventionnelle, alors d'abord on va se dire les choses, l'objectif pour le gouvernement était de faire des économies, c'est en ce sens qu'il a demandé aux partenaires sociaux de trouver un accord qui a été validé fin mai par le Parlement, donc les choses ont plutôt tendance à se durcir. Quoi qu'il en soit, les nouvelles règles seront applicables au 1er septembre prochain.
0: Mmh. Quel sera alors le cadre si on signe une rupture conventionnelle avec son employeur ?
3: Alors, vous trouverez toutes les infos officielles, et ça c'est important, j'ai bien dit officielles, sur le site servicepublic-entreprendre, à compter du 1er septembre 2026. La durée maximale d'indemnisation des salariés quittant leur poste dans le cadre d'une rupture conventionnelle sera la suivante. Pour les personnes de moins de 55 ans, la durée de l'indemnisation est réduite à 15 mois, c'était 18 mois actuellement. Pour les personnes de 55 ans et plus, la durée de l'indemnisation est réduite à 20,5 mois, contre 22,5 pour les allocataires âgés de 55 à 56 ans et 27 pour les allocataires d'au moins 57 ans. Ça, c'est à l'heure actuelle. Et puis, les résidents d'outre-mer, hors Mayotte, voient leur durée d'indemnisation ramenée à 20 mois pour les personnes de moins de 55 ans et 30 mois pour les personnes de 55 ans et plus. Donc, vous l'avez compris, ça se durcit. Il y a un site internet, c'est le site Service Public Entreprendre. Et à ce sujet, pensez toujours à bien regarder les infos sur les sites officiels. Ce sont eux qui sont les plus précis et qui vous donnent donc une information fiable. Alors, qu'est-ce que vous en pensez, vous, de cette nouvelle règle, justifiée ou pas? J'ai un mail. Vous m'écrivez par ici leséconomies@radiofrance.com.
0: Merci, Valère, pour toutes ces explications. Si vous envisagez une rupture conventionnelle dans les prochains mois, mieux vaut donc bien vous renseigner avant de prendre votre décision. Oh, mais il y a Lily qui vous attend pour aller danser, mais aussi toute l'actualité locale de nos pays de Savoie qui arrive dans 5 minutes.
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0: Alors là, avec Charlène en bougeant, dansant, eh bien, on vous a fait du frais, non hein. Ça, c'est mieux qu'un ventil. Hein.
1: Ben oui, exactement.
0: Exactement. Alors, en cette période de canicule, on pense à vous dans nos programmes. Et notez d'ailleurs une émission spéciale canicule tout à l'heure à 13h avec Wendy Bouchard et la carte carburant à gagner en fin de semaine avec Charlène dans le Robloch Show.
1: Mais exactement. On vous offre cette semaine l'occasion de vous mettre au frais dans les pays de Savoie. 0806 00 10 10 pour tenter de remporter cette carte carburant. À demain, Karine.
0: Magnifique, à demain.
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1: Merci d'être avec nous sur Ici, Pays de Savoie. Il est 11h. Ici Pays de Savoie, première radio sur l'actu locale avec vous, Tommy Cataneo, bonjour.
3: Bonjour Charlène, bonjour à tous. Un seul conseil à retenir encore aujourd'hui, on reste à l'ombre et au frais si on le peut. On va frôler les 40 degrés en Savoie et Haute-Savoie. Nos deux départements sont toujours en vigilance orange canicule comme 38 autres. Il y en a une cinquantaine qui sont en rouge, toute la moitié ouest de la France et le centre du pays. Conséquence de ces fortes chaleurs, les parents sont invités à garder leurs enfants chez eux cet après-midi. C'est le cas notamment à Aix-les-Bains, même si les écoles resteront ouvertes. Par contre, ce ne sera pas le cas à Chambéry. Si les parents n'ont pas d'autre choix, un service d'accueil des élèves est mis en place dans la salle climatisée du Scarabée à Chambéry-le-Haut. Et puis on pense aussi à nos lycéens qui passent le grand oral du bac à partir d'aujourd'hui. Le rectorat de Grenoble a annoncé ce matin que les oraux de l'après-midi pourraient être décalés à un autre matin de la semaine. La décision sera prise bien sûr au cas par cas en fonction de la température dans les salles d'examen. Une canicule qui augmente le risque de noyade. Le week-end a été particulièrement meurtrier. 13 personnes se sont mortellement noyées entre samedi soir et ce matin, d'où l'appel à la prudence des secouristes. Privilégiez les zones surveillées et ne laissez jamais un enfant dans l'eau sans surveillance. L'ancien professeur de trompette du conservatoire municipal de Chambéry, mis en cause pour avoir échangé des messages à caractère sexuel avec certains de ses élèves, est actuellement en prison. Il a été placé en garde à vue jeudi dernier. L'homme qui conteste les faits a finalement été mis en examen pour corruption de mineurs de 15 ans et corruption de mineurs de plus de 15 ans. Il a été placé en détention provisoire. L'enquête de son côté va se poursuivre. Elle concerne des faits entre le 1er septembre 2013 et le 27 décembre 2024. Et puis en football, deuxième match de Coupe du Monde pour l'équipe de France qui affronte l'Irak ce soir. Match à suivre chez nous à partir de 23h et dès 22h30 sur ICI Pays de Savoie. En cas de victoire, les Bleus seraient directement qualifiés pour les 16e de finale. Allez, on file tout de suite jeter un coup d'œil sur nos cartes, sur nos conditions de circulation. Pas de gros soucis a priori.
1: Non, globalement,
3: pour le moment,
1: ça circule bien dans nos pays de Savoie. Léger ralentissement sur la 41 entre Annecy et Saint-Julien-en-Genevois. Ça fait suite à un accident un peu plus tôt ce matin. C'est encore bouché, notamment à Saint-Martin-de-Bellevue. Pendant 2 km, vous ralentissez sur 2 km dans le secteur. Partout ailleurs, ça circule bien. 0806 00 10 10. Si vous êtes témoin d'un événement, la météo, comme vous le disiez, Tommy, la Savoie et la Haute-Savoie sont en vigilance orange canicule. La chaleur se poursuit et le pic de chaleur avec des maximales qui gagnent encore 1 à 2 degrés par rapport à hier. Le thermomètre affiche des températures très rarement observées, voire record pour un mois de juin. On attend dans le détail 35 degrés cet après-midi à Saint-Jean-de-Maurienne, 38 à Chambéry, 39 à Albertville et puis on attend aussi quelques averses orageuses isolées en montagne.
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1: Nous sur ICI Pays de Savoie, on va tenter de vous rafraîchir avec cette playlist 100% Pays de Savoie 100% fraîche. Daniel Balavoine, Mon fils, ma bataille, 11h03, bonne matinée.

0: Daniel Balavoine avec Mon fils, ma bataille.
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0: Tous les jours, vous écoutez le Rebloch Show de 11h à midi et il fait très très chaud dans nos Pays de Savoie. Vous avez mal dormi la nuit dernière. Eh bien, avec Ici Pays de Savoie, vous allez pouvoir vous mettre au frais cette semaine. Évidemment, on adore ce son. On a envie d'aller au bord du lac, on a envie d'aller dans une forêt, hein, voilà, de se mettre au frais. On vous offre une carte carburant de 100€ pour aller vous réfugier où vous voulez. Carte à gagner cette semaine, mais pour ça, il faut nous appeler 0806 00 10 10. Deux candidats vont s'affronter aujourd'hui dans trois épreuves chacun. Un quiz musical d'abord, des questions sur nos pays de Savoie et une épreuve surprise. 0806 00 10 10. On vous attend avec Claire et Félicien. On va se remettre en musique, tiens, le temps d'aller rattraper votre téléphone. Four Non Blondes, what's up? What's up dans nos pays de Savoie? Eh bien, il fait très très chaud aujourd'hui. Avec la canicule, on va frôler les 40 degrés. Donc, pensez à vous hydrater et puis à vous mettre au frais. Toujours avec Casey, Pays de Savoie, évidemment.

What's Up, Fun and Blondes, un classique sur votre radio ici, Pays de Savoie, toute la musique que vous aimez. Revient dans un instant, un court instant avec Benjamin Biolay. Et Écran Total, ça cette fois-ci, ce sera une nouveauté. Le Robloch Show, nous on vous offre des cadeaux cette semaine, toutes les semaines on vous gâte. Et cette semaine on a décidé de vous emmener au frais parce qu'il fait très très chaud dans nos Pays de Savoie. On est encore en vigilance orange canicule cette semaine et notamment aujourd'hui avec des 40 degrés. On va frôler les 40 degrés, il va faire 39 cet après-midi du côté d'Albertville. Donc on vous offre une carte carburant de 100 € pour aller vous réfugier. Mais alors là, où vous voulez, avec qui vous voulez, cette carte est à gagner cette semaine. Pour ça, il faut jouer avec nous dans le Robloch Show. 0806 00 10 10, un seul numéro. Claire vous accueille, 0806 00 10 10. On a deux candidats par heure dans le Robloch Show tous les jours de 11h à midi avec des épreuves, trois épreuves au total. Il y a un quiz musical, on vous réserve des petites surprises, des questions aussi sur nos Savoies et puis une épreuve mystère comme chaque jour. 11h13, une seule chose à faire, 0806 00 10 10, juste le temps bien d'écouter un petit peu de musique. Je ne sais pas où vous êtes peut-être dans la voiture, au frais avec la climatisation, chez vous aussi les volets fermés. En tout cas, en cette canicule, on n'oublie pas de s'hydrater à n'importe quelle heure et même si on n'a pas soif. 11h13, vous écoutez le Robloch Show.

0: Les EHPAD vous accueillent également. Il y a des établissements qui ouvrent leurs portes à tous, à Chambéry, à Sillinger ou encore à Thonon-les-Bains. Vous pouvez retrouver toutes les informations sur notre site ici.fr. Et puis, si vous cherchez des points de fraîcheur à côté de chez vous, vous avez toute une liste également sur notre site. On le rappelle, en cas de chaleur, vous buvez de l'eau régulièrement, même si vous n'avez pas soif, et évitez l'alcool. Restez au frais, évitez les sorties aux heures les plus chaudes, fermez les fenêtres et les volets la journée pour maintenir votre logement au frais, mouillez-vous le corps régulièrement également, le visage et puis les avant-bras aussi, ça fait du bien. Évitez les efforts physiques aux heures les plus chaudes et puis donnez et prenez aussi des nouvelles de vos proches. Nous, on revient en musique avec Ici Pays de Savoie parce qu'on est là pour vous rafraîchir, en tout cas pour tenter de vous rafraîchir aujourd'hui avec Nick Kershaw, c'est The Riddle qui arrive dans un instant. Et puis n'oubliez pas qu'on vous offre une carte carburant, 100 euros de carburant cette semaine, 0806 00 10 10 pour jouer avec nous.
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0: Dominique Kershaw sur Ici Pays de Savoie.
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0: Et ici, on vous offre un petit peu de fraîcheur en cette période caniculaire. Vous cherchez des endroits pour vous rafraîchir? Eh bien, il y a plein d'endroits dans nos pays de Savoie, notamment Aix-les-Bains. L'épisode caniculaire se poursuit au moins jusqu'à la fin de la semaine. Les températures nocturnes, elles, ne devraient pas descendre en dessous de 18 à 19 degrés et atteindre même les 40 degrés en journée. En tout cas, c'est ce qu'on va frôler aujourd'hui. Il faut boire beaucoup d'eau. Fermez vos volets pour vous mettre au frais. Si vous avez des animaux, je le rappelle aussi, préférez une sortie le matin tôt ou en fin de journée. Pour eux, c'est double peine. Il fait 39 pour nous, mais le sol peut dépasser, lui, les 60 degrés. Pour vous rafraîchir aujourd'hui, plusieurs lieux de baignade comme le lac du Bourget, le lac d'Annecy ou encore le lac Saint-André sont à votre disposition. Des lacs très connus et donc très fréquentés. Mais moi, je vous propose un lieu plus confidentiel. Tiens, une piscine naturelle et écologique en Chartreuse. La piscine Rivière-Alpes, elle est située à Échelles, en Savoie. Vous pouvez venir en voiture, il y a un parking à proximité. L'espace est non fumeur et l'alcool y est interdit. C'est un moment de déconnexion garantie, avec une vue à couper le souffle. Des montagnes, les montagnes de la Chartreuse en toile de fond, et puis le petit clocher du village d'Échelles. Et puis si vous n'avez pas de point d'eau à proximité, eh bien les bibliothèques sont parfois climatisées, les supermarchés et puis aussi les EHPAD. Rendez-vous sur notre site ici.fr pour avoir plus d'adresses pour vous rafraîchir.
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0: C'est Johnny Hallyday qui arrive avec quelque chose de Tennessee.
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0: Allez, je vous ai entendu chanter depuis chez vous et notamment Isabelle qui nous appelle depuis Cage. Vous écoutez le Reblanche Show.
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0: Vous écoutez le Reblanche Show tous les jours de 11h à midi. On entend Isabelle en fond puisqu'Isabelle est avec nous. Elle nous a appelé le 0806 00 10 10 pour tenter de remporter la carte carburant de 100 euros. Bonjour Isabelle.
3: Bonjour, tout à fait improvisé, oui.
0: Vous allez bien ?
3: Ma foi, oui, quand on peut jouer, ça va, on peut travailler un peu.
0: Ouais, malgré cette chaleur, vous avez des astuces, vous, pour vous rafraîchir en cette période, la caniculaire ?
3: Oui, à ma maison, il fait 25.
0: Ouais, 25.
3: Dedans, mais... Oui, c'est confortable, j'aime la chaleur. Mais
0: vous aimez la chaleur ?
3: Pas les
0: excès. Bah, c'est ça,
3: oui,
0: pas.
3: Enfin, on peut lutter.
0: Vous n'aimez pas les 40 degrés, quand même ?
3: Non, mais on craint pour tout ce qui est fragile, voilà. Les plantes, les gens, les animaux, voilà.
0: Tout à fait, il faut prendre soin de tout le monde. Et on le rappelle, il faut prendre des nouvelles aussi de ses proches en cette période caniculaire. Isabelle, vous êtes avec nous ce matin pour cette carte carburant de 100 euros. On va prendre le large ce matin dans le Reblanche Show, c'est le cadeau qu'on vous offre pour vous mettre au frais. Isabelle, vous connaissez bien le principe du Reblanche Show, donc je vous réexplique pas les règles.
3: Non.
0: C'est bon, vous les avez en tête.
3: C'est bon.
0: Eh bien alors c'est parti pour le quiz musical. Alors, on va jouer au jeu des musiques de films. Donc, je vais vous passer trois extraits. Trois extraits de musique de film, il va falloir me donner le nom, le titre du film. Et ça fait donc 6 rebloches au total à gagner. 3 questions, 2 points par question. On y va avec le premier extrait. Bon, c'est plutôt facile, non, Isabelle ? Oui, les bronzés fondus.
3: Les bronzés ?
0: Eh ben oui, super, ça vous fait 2 rebloches, en effet. Classique du cinéma, hein, sorti en 1979, écrit et interprété par la troupe du Splendid. Et cette bande originale a été composée par Pierre Bachelet. Et évidemment, le tournage, on s'en souvient, c'était à Val d'Isère. Deuxième extrait, attention, un peu plus difficile, Isabelle, tendez bien l'oreille. De quel film s'agit-il ?
3: Belle et Sébastien.
0: Bah oui, Belle et Sébastien, évidemment. Film sorti en 2013. L'histoire d'une amitié indéfectible entre Sébastien et sa jolie boule de poils belle. Et puis surtout un hymne à nos animaux. 11h32, troisième question, troisième extrait. Alors, de quel film s'agit-il ? Instant frisson sur Ici Pays de Savoie. Isabelle, vous avez une idée ?
3: Les dents de la mer.
0: Les dents de la mer. Ah non ! C'était le film Psychose d'Hitchcock.
3: Ah oui, non. Voilà. Pas mon genre.
0: Vous l'avez pas vu ? C'est pas vos genres, les films d'horreur. Vous n'aimez pas ça ?
3: Non, non, non.
0: Vous
3: non,
0: aimez
3: non.
0: quoi, vous ? Vous aimez regarder quoi ? Des comédies ?
3: Assez peu. Je regarde même pas à la télé.
0: C'est vrai ?
3: De temps en temps. Oh, très peu, très peu. On a vu L'Appel des forêts. Non, le. Je sais pas quoi, de la forêt. Non,
0: oui.
3: Enfin, ouais, le film qui a eu du succès dans l'hiver, là, de la famille Meunier.
0: Oui, le chant des forêts ou l'appel de... Je me souviens plus non plus du titre. Le chant, hein, je crois. Mais en effet...
3: Par exemple, voilà.
0: Ouais. Vous aimez quoi, alors ? Vous aimez lire, vous, plutôt ? Vous êtes plutôt littérature ?
3: Ah oui, beaucoup, oui.
0: Donnez-nous, tiens, une idée de lecture en ce moment. Vous lisez quoi, vous ?
3: Bon, il y a le nouveau... il y a par exemple Philippe Manry qui a fait deux livres.
0: Hein, ouais.
3: C'est La colline qui travaille, qui parle de Lyon, enfin, tout ça. Ou alors, dans les montagnes, il y a eu Dominique Potard, je crois, qui a fait des livres très, très humoristiques sur des randonnées loufoques.
0: Ah oui, c'est original.
3: Assez drôle.
0: Ah oui, en effet, c'est original. Isabelle, 4 points pour vous, 4 bloches, on continue de jouer ensemble. Nous, on ne va pas faire de la littérature, on ne va pas lire des livres ce matin, mais on va écouter un petit peu de musique aussi. La spécialité d'Ici Pays de Savoie, The Commune Arts, qui arrive avec Dante, Leave Me This Way. Vous partez pas, Isabelle, vous restez avec nous.
3: On fait comme ça.
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0: Leave Me This Way. Mais non, on vous accompagne même dans cette période caniculaire sur Ici Pays de Savoie. C'était The Communards.
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0: Nos Pays de Savoie sont en vigilance orange canicule. On va atteindre les 39 degrés aujourd'hui du côté d'Albertville. Alors, je vais tenter de vous faire, baisser la température avec des questions rafraîchissantes. Et Isabelle, qui est toujours avec nous, au 0806 00 10 10. Isabelle, on passe au quiz sur les Pays de Savoie. Alors, première question. On va jouer au plus et au moins. Je vais vous poser une question. On va chercher un chiffre. Vous devez me donner des nombres. Je vous dis si c'est plus ou moins pour trouver le bon. C'est bon pour vous, vous me posez des questions et moi je vous réponds par oui ou par non.
3: D'accord.
0: D'accord. On cherche un chiffre, un nombre en kilomètres carrés, je précise. Quelle est la superficie du lac d'Annecy?
3: Lac d'Annecy, 17 000, je ne sais pas quoi.
0: Alors c'est un nombre, c'est deux chiffres hein, qu'on cherche, et c'est en kilomètres carrés.
3: Deux chiffres, comment ça, deux chiffres?
0: Bah, par exemple, ça peut être 10, ça peut
3: 57,
0: être
3: 57.
0: Ça, c'est moins.
3: 57, 27.
0: C'est bon. C'est 27 tout pile. Félicitations, bravo, ça fait 3 points pour vous, Isabelle. Vous avez dit au pif?
3: Oui, bien sûr.
0: Eh ben bravo. Deuxième question. Dans le lac d'Annecy, on trouve notamment des truites. Combien d'années peut vivre ce poisson? 6 ans,
3: 17.
0: 10 ans,
3: ah oui,
0: ou 20 ans?
3: 20.
0: 20 ans?
3: Oui.
0: 20 ans? Non. C'est 6 ans. En moyenne, une truite, ça vit entre 4 et 6 ans. Ça vit pas très longtemps.
3: Oui, d'accord.
0: Bon. On est toujours à 7. Troisième question. La truite, la dorade ou encore le saumon, on peut les trouver dans ce plat typique japonais qui se mange cru et donc froid. Comment s'appelle cet aliment japonais à base de poisson cru et de riz? Pour un point.
3: Comment il s'appelle?
0: Comment ça s'appelle?
3: Fugu.
0: Le, pardon?
3: Non, c'est pas le fugu.
0: Le fugu? Non, le fugu, ça me dit rien. C'est quoi le fugu?
3: Donc sashimi.
0: Ah, le fugu. Alors sashimi, on peut le mettre sur. Enfin, il peut être dans ce plat. C'est pas tout à fait ce que je cherche, le sashimi, mais en tout cas, vous chauffez. Allez, je vous laisse une dernière chance.
3: Je sais pas.
0: Avec du riz. Il y a un petit sashimi dessus.
3: Sushi.
0: Mais oui.
3: C'est pas le sushi.
0: Bah si, c'est le sushi.
3: Tout ça, c'était trop simple.
0: Bah voilà. Je me disais, bah mince, Isabelle n'a jamais mangé de sushi. Vous avez déjà mangé des sushis?
3: Oui. Oui.
0: Vous aimez ça ou pas?
3: Bon, je ne cours
0: bof.
3: Pas. Ça court pas les rues.
0: Ouais, bof. Mais bon, en cette période, c'est vrai que ça fait du bien de manger frais. Oui, je vous sens pas emballée par ma troisième question, Isabelle.
3: Oui,
0: bon.
3: on a mangé du thaï le samedi avec ma petite fille. Là, c'était pas mal.
0: Ouais, thaï.
3: Un premier essai.
0: Ouais. Thaï, c'est pas, c'est entièrement différent. C'est différent. C'est plus peut-être sucré, salé, épicé. Ouais. En effet. Non, mais c'est très bon aussi.
3: Oui.
0: Bon, ça fait 8 rebloches. Hein, c'est pas mal, Isabelle.
3: Mmh.
0: Pour cette carte carburant. Comment?
3: Bon, c'est
0: oui,
3: déjà
0: c'est pas
3: ça,
0: mal. Eh ben, c'est déjà ça. Je vous attends pour la troisième épreuve. Tant pis pour elle. C'est Charlotte Cardin.
3: C'est
0: mais bien sûr. Je vous attends tout de suite.

0: dynamique, Charlotte Cardin, avec Tant Pis Pour Elle sur Ici Pays de Savoie. Vous partez en vacances bientôt ? Quelle chance, vous écoutez l'Europe Locho. Et on vous gâte cette semaine avec une carte carburant de 100 euros. 0806 00 10 10 pour participer, on vous attend.
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0: Vous écoutez le Reblochot tous les jours de 11h à midi et on vous gâte cette semaine avec une carte carburant de 100 euros. Vous nous appelez 0806 00 10 et on joue toujours avec Isabelle. Isabelle, ça fait 90 ans que la France vit au rythme des congés payés, vous le saviez ?
6: De 1936.
0: Exactement. Vous partez en vacances, vous, cet été ? Vous partez où ?
6: Je ne crois pas qu'on parte. Peut-être Paris, s'il faut fêter le succès aux examens de ma petite fille.
0: Ah, votre petite fille, elle fait ses études à Paris ?
6: Non, elle passe les oraux.
0: Oui. Les oraux de quoi ?
6: Les oraux, c'est pour. Pas le CAPES, comment c'est ? Enfin, c'est pour. Une sorte de. Pour enseigner la philosophie.
0: Ouais, c'est pour devenir prof. D'accord. Ah, super.
6: Oui. Agrégé, si possible.
0: Waouh, de belles études, donc.
6: Mais il y a peu de place.
0: C'est très élitiste en effet, c'est très dur. En tout cas, nous, on vous offre cette carte carburant de 100 euros peut-être pour aller voir votre petite fille, Isabelle. Vous êtes actuellement à 8 points, 8 rebloches. On va tenter de vous en faire gagner un petit peu plus dans cette troisième épreuve, l'épreuve surprise. On va jouer au jeu des mots compliqués, Isabelle. Je vais vous poser des questions sur trois mots. Est-ce qu'ils existent ou pas ? Vous allez devoir me dire s'ils existent ou pas. Et puis, le petit bonus, ce sera peut-être de me donner la définition. Mais ça, on verra ça plus tard. D'abord, premier mot. Est-ce que le mot « monôme » existe ? À votre avis ?
6: Oui.
0: Il existe ?
6: J'ai combien de temps pour...
0: Là, tout de suite. C'est fini.
6: Oui.
0: Mais vous m'avez dit oui. Eh bien, vous avez bien fait. Il existe, en effet. C'est une expression en mathématiques algébriques à un seul terme. Et puis, c'est aussi l'expression pour dire, en fait, une file d'attente, une file d'étudiants formés qui se tiennent par les épaules. Donc, on a deux enfants rangés deux par deux qui se tiennent par les épaules. Voilà. Donc, monôme est un mot qui existe. Ça vous fait deux rebloches. On est à 10 rebloches. Est-ce que le mot mytho-sécable existe, Isabelle ?
6: Mytho-sécable.
0: Oui, mytho-sécable.
6: Ça veut dire que ça doit être la cellule qui peut se.
0: Est-ce que.
6: Oui.
0: Ça existe.
6: Mytho, ça veut dire. Je pense.
0: Vous pensez que ça existe ? Non, ça n'existe pas.
6: Non,
0: ça n'existe pas, mytho-sécable.
6: D'accord.
0: Donc on est toujours à 10 rebloches. Troisième mot. Est-ce que le mot mnémonique existe ?
6: Il y a une mnémotechnique.
0: Ouais.
6: Et j'ai combien de temps pour répondre ?
0: Là, tout de suite.
6: Ça existe. Oui, mnémonique. Ça veut dire ça rapport avec la mémoire. Non, je ne sais plus.
0: Mais exactement, bravo, en effet. Exactement, bravo Isabelle. Bon, c'est pas mal. On est à 12 rebloches. C'est bien, vous vous qualifiez pour cette carte carburant. Allez, on croise les doigts, Isabelle. On se donne rendez-vous en fin de semaine, du coup, Isabelle.
6: D'accord.
0: On vous rappelle vendredi pour voir si vous avez gagné donc cette carte carburant. Vous êtes plutôt très très bien parti avec vos 12 rebloches. Isabelle, avant de vous laisser partir, je ne vous laisse pas filer comme ça. Quelle est votre radio locale en Savoie et en Haute-Savoie ?
6: Eh bien, il y a ici qui passe parfois des chansons. Ici, Pays de Savoie, qui passe parfois des chansons que j'aime.
0: Ah oui ? Parmi vos chansons préférées, par hasard, il n'y aurait pas celle-ci ? Chalamar, Night to Remember, Isabelle ?
6: On va voir ce que ça donne. On va voir ce que ça donne.
0: Allez, vous nous dites.
6: J'ai bien aimé Johnny, j'adore la chanson.
0: On vous a entendu chanter, Isabelle. Merci d'avoir été avec nous. Très très bonne journée.

0: Michel Sardou, on veut bien faire la Java à Broadway, mais offrez aujourd'hui la journée continue sur votre radio ici Pays de Savoie avec une émission spéciale dédiée à la période caniculaire. 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
0: 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De quoi vous donner un petit coup de pouce à la pompe. 0806 00 10 10.
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0: 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Bon appétit, il est midi. Ici, Pays de Savoie, première radio sur l'actu locale avec vous, Tommy Cattaneo. Si ce n'est pas déjà fait, on vous conseille vivement de fermer les fenêtres et les volets.
4: Ouais, parce qu'on va encore frôler les 40 degrés en Savoie et Haute-Savoie cet après-midi. Nos deux départements sont toujours en vigilance orange canicule. Et figurez-vous qu'on n'est pas les plus à plaindre. Une cinquantaine de départements sont en rouge, toute la moitié ouest et le centre du pays. Conséquence de ces fortes chaleurs, les parents sont invités à garder leurs enfants chez eux cet après-midi. C'est le cas notamment à Aix-les-Bains, même si les écoles resteront ouvertes. Par contre, ce ne sera pas le cas à Chambéry où la majorité des écoles seront fermées cet après-midi. Alors oui, c'est embêtant pour les parents, mais si on le fait, c'est qu'en classe, les températures ne sont pas tenables, explique Mathias Schmitt. C'est le directeur de l'école du Biolay.
5: Ça a été déjà compliqué en fin de semaine dernière. Dès vendredi, on a fait un relevé des températures qui était transmis à l'inspection et à la municipalité. On avait des températures qui dépassaient largement les 30 degrés dès vendredi. On attendait les mesures, on les a reçues comme tout le monde dans le week-end. Et moi, je pense qu'on peut remercier la municipalité d'avoir pris le choix, on peut dire courageux, hein, parce que ça entraîne pas mal de complications pour les familles, de fermer l'établissement les après-midi. Ça concerne pas toutes les écoles, seulement celles qui étaient ciblées avec des températures fortes. Donc je pense que c'est une bonne chose pour la santé des plus jeunes. Oui. Les après-midi sont très chaudes. Nous, personnellement, sur l'école du Biolay, on est un bâtiment qui est exposé plein sud en élémentaire. C'est très chaud, c'est très compliqué. On a la mairie qui nous a livré des équipements, donc des ventilateurs pour pouvoir rafraîchir un peu les élèves. On les passe sous l'eau. Mais malgré ça, on a encore quand même des températures qui sont extrêmement importantes. Et une fois qu'on a les élèves dans les salles de classe, les salles de sieste, ça devient très difficile.
4: Et à Chambéry, pour les parents qui n'ont pas d'autre choix, un service d'accueil des élèves a été mis en place. Ça se passera à la salle climatisée du Scarabée à Chambéry-le-Haut. Une canicule qui augmente le risque de noyade. Le week-end a été particulièrement meurtrier. 13 personnes noyées entre samedi soir et ce matin. D'où l'appel à la prudence des secouristes. Privilégiez les zones surveillées et ne laissez jamais un enfant dans l'eau sans surveillance. L'ancien professeur de trompette du conservatoire municipal de Chambéry, mis en cause pour avoir échangé des messages à caractère sexuel avec certains de ses élèves, est actuellement en prison. Il a été placé en garde à vue jeudi. L'homme qui conteste les faits a été mis en examen pour corruption de mineurs. Il a été placé en détention provisoire. L'enquête va se poursuivre. Toutes les infos sont à retrouver sur notre site internet ici.fr.
0: Ici, Pays de Savoie, il est midi 2. Elle va parcourir 600 km à pied et 30 000 mètres de dénivelé.
4: C'est le projet fou que s'est lancé Nadège Desmaisons. À 50 ans et après deux cancers du sein, cette Haut-Savoyarde va traverser les Alpes du Nord au Sud pour soutenir les femmes victimes de cancer. Elle est partie samedi de Saint-Gingolph et devrait arriver dans un peu plus d'un mois à Nice. Pendant ce périple, elle a aussi pour objectif de collecter plusieurs milliers d'euros pour aider les patientes comme elle à se sortir de ce cancer qui touche une femme sur 10.
6: J'avais à cœur d'ajouter une dimension solidaire à mon projet. J'avais pas du tout envie de faire ça juste pour moi. Donc forcément, après deux cancers du sein, j'ai choisi de défendre cette cause. Tout au long de mon périple, j'ai prévu un petit peu, en arrivant au refuge, de parler de mon projet et de récolter des fonds pour l'association qui s'appelle À chacun son Everest, qui accompagne les femmes après le cancer du sein en leur proposant des stages en fait d'une semaine à Chamonix, pendant lesquels elles peuvent pratiquer des activités sportives en plein air et aussi des activités de bien-être, de sophrologie, yoga, etc. Je me suis fixé comme objectif 3000 euros parce qu'en discutant avec l'association, ils m'ont dit que c'était à peu près le coût que représente un stage pour une personne. Donc j'avais envie de financer une semaine pour une femme voilà, qui aura traversé la même maladie que moi.
4: Nadège de Maison qui a donc eu deux cancers du sein et qui s'est lancée dans ce défi de traverser les Alpes du Nord au Sud. Le lien vers sa cagnotte est à retrouver sur notre site internet ici.fr. Pour l'instant, elle a déjà récolté plus de 1000 euros. Un petit mot de football avec ce deuxième match qui attend nos footballeurs de l'équipe de France. Deuxième match de Coupe du Monde. Hein, ils affrontent l'Irak ce soir. Le match, ce sera à suivre en France à partir de 23h. Et sur Ici Pays de Savoie, dès 22h30 pour l'avant-match, hein, puisqu'on va vous faire vivre cette rencontre, comme toutes les autres, hein, de l'équipe de France, sur votre antenne préférée. En cas de victoire, Charlène, les Bleus seraient directement qualifiés en 16e de finale, et ça, ce serait une bonne nouvelle.
0: Bah, on croise les doigts.
4: Allez, on jette un œil à la météo. C'est toujours beau, c'est toujours chaud.
0: Et oui, exactement, la chaleur se poursuit. Le pic de chaleur dans nos pays de Savoie, les maximales gagnent encore 1 à 2 degrés hein, par rapport à hier. Le thermomètre affiche des températures très rarement observées, voire record hein, pour un mois de juin. Alors cet après-midi, on attend quelques averses orageuses isolées en montagne. Le temps sera très sec en vallée, avec dans le détail 38 degrés à Chambéry cet après-midi, 39 du côté d'Albertville, 35 degrés à Saint-Jean-de-Maurienne. Et la nuit prochaine, on va encore avoir du mal à baisser en dessous de 19 degrés. Moi, je vous dis à demain dans le Reblocheton. Mettez-vous au frais.
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0: Bonjour la France qui a chaud. Bonjour la France de la canicule, hein. Vous l'avez bien compris, on boit, on se met au frais et on essaye d'aller mieux. Alors, je vous rappelle que, évidemment, la semaine dernière, c'est encore moi qui ai gagné.
1: Oui, alors, ça suffit. J'ai décidé, j'en ai marre.
0: Qu'est-ce que t'as décidé?
1: Bon, rien, de toute façon, c'est pour les chefs. Bonjour à tous, est-ce que je vais gagner comme
0: je sais pas, j'en sais rien en tout cas. Oui, bah en tout cas, je sais pas, cette semaine, c'est très sympa ce qu'on vous fait gagner, vraiment. Oui, cette semaine, mes petits canards, on vous fait gagner deux places VIP pour assister au concert de Katy Perry.
1: Ah oui, quand même. C'est bien ça.
0: Ce sera le dimanche 12 juillet au Zénith de Nancy. Donc vous aurez évidemment un accès prioritaire au site, un accueil personnalisé, un espace privatif pour vous retrouver avant et après le spectacle, un cocktail, des boissons. Et évidemment, vous aurez une nuit dans une suite pour deux personnes avec deux petits déjeuners au Cottage Nancy Brabois. Et c'est magnifique, hein, donc comment vous dire, c'est pas tout. Eh non, tous les participants à l'émission, c'est-à-dire les gagnants comme les perdants, cette semaine on vous offre deux places de ciné pour aller voir Les Parfaits Arnaques en famille. C'est un film en partenariat avec votre radio Ici, avec Audrey Fleurot et Ramzy Bedia. Voilà, maintenant ça c'était pour tout le monde. Le premier prix c'est Katy Perry, le deuxième prix c'est quoi mon canard?
1: Oui, parce que si on perd pas effectivement, il y a toujours un autre cadeau.
0: Bien sûr.
1: Katy Perry, le Zénith de Nancy.
0: Oui.
1: What else? Pour qu'une soirée de l'ambassadeur soit absolument parfaite.
0: Ouais.
1: L'ambassadeur Joe Manongo sera là, dans les loges, aux côtés de Katy Perry et à vos côtés. 32 dosettes, 6 verres en verre, la machine Nespresso. Encore une fois, what's Malongo else?
0: Eh bien ça. Allez, on accueille tout de suite nos deux candidats du jour, Jean-Pierre et Florence Jungle. Comment ça va les amis?
1: Bonjour.
8: Bonjour, tout va bien?
9: Bonjour.
0: Super. Alors, Jean-Pierre, tu joues avec ici Touraine.
8: Absolument.
0: Tu as 71 ans, tu habites à La Riche.
8: Oui.
0: Donc, t'es un Richard, t'es un Richos, t'es un Richois, t'es quoi?
1: Ça m'intéresse, ça.
8: Un Richois.
0: Un Richois. Mmh. Alors, est-ce qu'il fait chaud à La Riche? Comment ça se passe, la température à La Riche?
8: Il fait très, très, très chaud, mais on a les ventilateurs et des bouteilles d'eau.
0: Ah, c'est bien, mon petit Jean-Pierre. Alors, tu es en couple avec Dominique.
8: Absolument, bravo.
0: Bravo, t'as vu, je sais plein de trucs sur toi. Tu as un fils qui s'appelle Jérôme.
8: Oui.
9: C'est magnifique. Et tu as des petits-enfants ?
8: Oui, j'ai des petits-enfants.
9: Ah, tu as combien de petits-enfants, s'il te plaît ?
8: Alors, j'en ai 4.
9: Oup, oup, oup. Alors, eh ben dis donc. Et tu les as souvent ? Tu les gardes souvent ?
8: Mais écoutez, encore hier, on en a eu un. Parce que hier, on en a eu un. Ouais. Enfin, on en a eu une, pardon, excusez-moi, une.
9: Mais non, tu connais les noms de tes petits-enfants ? Comment ça se passe ?
8: Ah oui, oui, je les connais.
9: Ah, oui.
8: Je connais le nom des 4. Il y a Azalis, il y a Louise, il y a Aurore et Victor.
9: Ah, voilà, voilà. Bon, ok, d'accord. Alors, tu es retraité, mais tu étais éducateur technique. Tu travailles avec des jeunes pour les métiers du bâtiment. Qu'est-ce que ça veut
8: absolument,
9: dire ?
8: Absolument, c'est bien ça.
9: Tu les formais ?
8: Les métiers du bâtiment, c'est... Pardon, parce que je formais des jeunes. J'étais dans un établissement spécialisé.
9: Ouais.
8: Où je formais des jeunes, en fin de compte, en plomberie, en électricité, en peinture.
9: Ah oui.
8: Et donc, voilà. Donc.
9: T'es une bête de bricoleur, quoi.
8: Non, je suis peut-être pas une bête, mais je me débrouille, on va dire okay. Ça comme ça.
9: Bon, alors, est-ce que tu vas te débrouiller en points ? Est-ce que tu vas me marquer le premier point ? On va le savoir tout de suite avec la première question, vrai ou faux, et cette petite chanson.
10: Dans l'affaire, la Ferrari, c'est pas
9: alors.
10: La
9: Alors, je te pose une question très simple. Les Ferrari sont rouges, majoritairement bien sûr, hein, parce que c'était la couleur préférée d'Enzo Ferrari. Est-ce que les Ferrari sont rouges parce que c'était la couleur préférée d'Enzo Ferrari ? Vrai ou faux, top chrono, 5 secondes.
8: Je dirais oui.
9: Pas du tout. Ça n'a rien à voir avec les goûts d'Enzo Ferrari, parce que dans les compétitions automobiles, au début du XXe siècle, chaque pays avait sa couleur officielle, et le rouge, c'était pour l'Italie. Voilà, donc pas de points, mais maintenant, t'as appris un truc génial.
1: Florence est avec nous aujourd'hui, le lundi, avec ici Pays de Savoie, qui habite à Chapéry. C'est en Haute-Savoie. Bonjour Florence, comment ça va ?
11: Bonjour, ça va bien, merci, vous ?
1: Bah ça va, chaudement, j'imagine. Comment ça se passe du côté de chez toi ?
11: Ah, il fait très chaud aussi, hein. Les bouteilles d'eau, brumisateurs, ventilateurs, on met la totale. Hein.
1: Bien sûr. Et t'es à la maison, là ? T'es où ? Comment tu... T'es où, là ?
11: Ah, là, je suis en voiture, en fait, parce que je reviens d'un mariage. On est parti un peu plus tôt que prévu.
1: Ok, ok.
11: Donc, mais on est sur la route du Tarn.
1: Bon, bah, sois prudente quand tu dis « on », ça veut dire que t'es avec, j'imagine, Jean-Sébastien, ton chéri ?
11: Tout à fait, c'est ça, c'est lui qui conduit.
1: Exactement, c'est avec lui que tu as eu 3 enfants ?
11: Non. C'est pas avec lui. Okay. C'est 4 ans qu'on est ensemble.
1: Ok. Parce qu'effectivement, t'as 3 enfants. Il y a Dylan, il y a Charline et il y a Isana. Et là, vous êtes ensemble. Donc, depuis 4 ans, on reparlera d'ailleurs de cette rencontre avec Jean-Sébastien. Qu'est-ce que tu fais, Florence, dans la vie ? Je t'ai pas demandé.
11: Moi, je suis aide à la personne. Je m'occupe des personnes âgées et puis garde à domicile des enfants aussi.
1: Ok. Donc, encore plus important, surtout en cette période de canicule, hein, pour les personnes âgées.
11: Ouais.
1: Avant, rien à voir, tu voulais être dans la police, dis donc.
11: Oui. Enfin, j'ai été dans la police quelques années.
1: Voilà, c'est même pas que tu voulais, c'est que t'as été dans la police. Police nationale.
11: Non, j'ai été, ouais.
1: Tu faisais quoi ? Qu'est-ce que tu faisais dans la police ?
11: J'étais gardien de la paix, en fait.
1: Gardien de la paix. Et petite, tu voulais être puéricultrice. Donc voilà, entre rêve et réalité. Mais aujourd'hui, bah, finalement, t'es pas loin. T'es dans un métier d'aidant à la personne, puisqu'on l'a dit, tu aides à domicile. Sois la bienvenue, Florence. Voilà. On va tenter de jouer, de t'offrir un premier point. Tu connais Katy Perry ? T'as envie d'aller voir Katy en concert ?
11: Ah oui, ça serait super, ça nous ferait un super week-end en amoureux, alors on va croiser les doigts.
1: Allez, du côté de Nancy au Zénith, on va évidemment tout faire pour que tu gagnes. Voici une question, elle vaut un point. À l'occasion des épreuves du baccalauréat, en ce moment, hein, voilà, même s'il y a des décalages, les centres d'examen ont reçu des détecteurs, dont contre la triche. Les centres contre la triche. Est-ce que selon toi c'est vrai ou faux ? Top chrono, 5 secondes.
11: Moi, je dirais que c'est vrai.
1: Il y aurait des détecteurs d'ondes contre la triche ? Eh ben, t'as raison, oui. C'est vrai, ça me paraît fou. Mais pour lutter contre la triche, il y a effectivement des centres d'examen qui sont équipés de détecteurs. Alors, ils sont capables de repérer les téléphones portables, les appareils de communication. C'est une manière comme une autre de déjouer tout ce qui est technologique et qui pourrait effectivement aider les étudiants. Ils sont forts, hein ?
9: Ils
1: sont forts.
9: Allez, ça fait un point pour Florence, pas de point pour Jean-Pierre. Et là, tout de suite, là, j'ai vraiment 10 ans quand c'est sorti. Hein. Je me rappelle, je la chantais tout le temps. Alain Souffchon, j'ai 10 ans.
1: Eh oui.
9: Je sais que c'est pas vrai, mais j'ai 10 ans. Et voilà, 1974, j'ai 10 ans.

0: Alors ta gueule.
1: Bah c'est ouais. Ce que je me dis tous les jours de toute façon.
0: Alors ta gueule, ouais,
1: ta gueule à la récré.
0: Non, non,
1: je vais gagner. Alors ta gueule à la récré.
0: Allez,
1: Alain Souchon.
0: Bah oui, jingle.
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1: Il est midi 16.
0: Nous sommes au taquet avec Jean-Pierre et Florence. Alors Jean-Pierre qui habite à La Riche. Jean-Pierre, on l'a vu, hein, il était éducateur pour les jeunes, pour les métiers du bâtiment. Donc du coup, il bricole beaucoup. Tu fais tout. Allez, l'électricité, le carrelage, la menuiserie, tu fais tout chez toi.
3: J'en fais plus beaucoup maintenant. Je suis plus aussi jeune, on va dire ça comme ça. Mais il bricole encore un peu.
0: Ah, quand même. Et dis donc, t'as construit quand même le studio de ton fils.
3: Oui, c'est vrai. Et j'ai fait ma maison.
0: Oh là là, bah dis donc, quand même, c'est pas mal.
3: Oui, c'est pas mal.
0: Bah, sois pas modeste, s'il te plaît, c'est très bien.
3: D'accord.
0: Alors, t'as l'air hyper sympa comme ça, mais il paraît qu'on est hyper maniaque.
3: C'est pas ce qui paraît, c'est une réalité.
0: Ah ouais, c'est une réalité, ouais. Alors Jean-Pierre, il paraît qu'on n'aime pas quand tout traîne, hein. On range tout, tout doit être rangé, on n'a pas le droit de manger dans la bagnole, la bagnole elle doit être propre. Comment ça se passe au quotidien?
3: Ben, ça se passe, maintenant ça se passe mieux qu'avant.
0: C'est-à-dire?
3: Au début c'était compliqué, bon maintenant ça va un petit peu mieux, pas beaucoup mieux même.
0: C'est-à-dire? Tu fais des efforts, ça veut dire?
3: Ah ben je fais des efforts et puis il y a surtout ma conjointe qui en fait beaucoup.
0: Ah ouais, mais elle doit en avoir marre d'avoir un mec aussi maniaque, non? Elle te le doit te dire.
3: Faut que je lui demande.
1: On connaît la réponse.
0: Hein. On connaît la réponse, hein, t'inquiète. Hein,
1: On la connaît bien.
0: Mais pourquoi t'es si maniaque? C'est quoi le problème?
1: C'est un homme.
3: Voilà. J'ai toujours été, quelque part, même quand j'étais gamin, pour dire un petit peu, j'avais une mobilette.

0: deuxième point.
1: Enfin, avec plaisir.
0: Ce premier point. Tiens, je mets une petite chanson. Alors, on va parler d'oiseaux. Écoute bien cette question. Un albatros, tu vois ce que c'est qu'un albatros ?
1: Je vois ce que c'est un albatros.
0: Alors, il paraît qu'un albatros, ça peut voler des mois, voire des années sans toucher terre. Est-ce que c'est vrai ou faux, top chrono 5 secondes ? Est-ce que les Alors ?
1: Oui, je dirais oui.
0: Eh ben, t'as bien raison. Parce qu'ils peuvent totalement rester des mois en vol grâce au vent marin, au vol plané. Il y a certains jeunes albatros qui passent vraiment des mois, voire des années sans revenir à terre. Bon, ils se posent parfois sur l'eau et puis ils chopent un poisson, mais c'est vrai. Premier point pour Jean-Pierre.
2: C'est Bernard et Bianca qui volaient sur un albatros, je me souviens.
0: Absolument.
2: Ouais, c'est ça, hein, c'est ça. Bien. Florence, avec ici Pays de Savoie, qui a déjà un point. Ah, Florence, en Haute-Savoie, qui est en voiture, qui revient d'un mariage un petit peu plus tôt. Pourquoi ? C'était pas bien le mariage ? Ou c'était prévu comme ça ?
3: Ah bon ? C'était bien, en fait. Mais c'est parce que j'ai un rendez-vous chez le dentiste ce soir et voilà. Il a été avancé le rendez-vous.
2: On est au cœur de vos vies.
0: Un rendez-vous chez le dentiste.
2: C'est sympa, ça, le dentiste.
0: J'ai tellement d'empathie pour toi.
2: C'est une petite vérification ou on est sur. Il y aura un peu de bricolage.
3: Non, c'est juste retirer un fil. Hein.
2: Ah bon, ça va, un petit fumeur, ça va aller. Alors, quelques éléments de ta vie, tu bricoles pas trop, bon, tu sais quand même monter un petit meuble, mais t'es pas plus manuel que ça, hein, Florence, c'est pas particulièrement ce que tu aimes faire. En revanche, tu adores cuisiner, mais tu adores cuisiner quand tu es dans un état particulier. Lequel ?
3: Quand je suis énervée.
2: C'est ta méthode à toi pour te détendre, quoi. T'es vénère, tu vas cuisiner.
3: Voilà, c'est ça, il faut que je me défoule.
2: Alors, tu fais quoi comme plat bien énervé ?
3: Quand je suis énervé, bah, je peux faire des ratas, je peux faire un ragoût, un bœuf carotte. Tout ce qui passe dans le frigo, en fait, il faut que je prépare.
2: Ah oui, c'est pas mal, ça, du pain perdu, des plats du Nord.
3: Ouais,
2: pourquoi tu fais de la carbonade flamande et des plats du Nord alors que t'es en Haute-Savoie ?
3: À la base, j'étais de Lille.
2: Ah, voilà.
3: C'est notre région en
2: Haute-Savoie,
3: en fait.
2: Ok, je comprends. Tiramisu, pudding, cookie, pain perdu, salade de fruits. Joli, tout ça, c'est les bonnes choses que tu sais faire. Florence, sauras-tu marquer un point de plus ? On va le savoir tout de suite en écoutant l'idole de ma jeunesse. Dorothée, avec ses petites chaussettes rouges et jaunes à petits points. On va parler de chaussettes. Écoute bien cette question, Florence, pour un point. Albert Einstein portait toujours des chaussettes dépareillées. Est-ce que c'est vrai ou faux ? Selon toi, 5 secondes, top chrono. Albert Einstein portait toujours des chaussettes dépareillées.
3: Ouais, moi, je dirais vrai.
2: C'est faux. Albert Einstein ne portait pratiquement, en fait, jamais de chaussettes parce qu'il trouvait tout simplement ça inutile et ça datait de l'enfance. Donc, pas du tout, Florence.
0: Ah oui, non, il portait pas de chaussettes. Ça, ça le rendait fou. Ah oui. Alors, Jean-Pierre 1, Florence 1, tout égalité parfaite. Et là, tout de suite, eh ben, vous écoutez ici et vous vous dites, mon Dieu, mais qu'est-ce qu'on va écouter ?
2: Mais oui.
0: Que va-t-elle nous faire écouter ? Eh ben, c'était la fête de la musique hier. J'espère que vous avez bien fêté la musique. Amir, la fête, vous écoutez ici, on vous kiffe. À tout de suite.

0: bam, bam.
1: 2020, Amir, la fête. Peut-être ce soir avec la victoire de la France face à l'Irak en Coupe du Monde. On a hâte.
0: Jingle, Fred.
2: Bah oui. 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
1: 23h le match.
0: Oui, bah c'est super, 23h, je serai déjà au fond de mon lit avec mon ventilo dans la tronche. Alors, nous sommes avec Jean-Pierre qui joue avec ici Touraine et Florence qui joue avec ici Savoie. Et oui, parce que c'est...
1: C'est quoi ?
0: C'est la France.
1: Oui.
0: La Touraine.
1: Oui.
0: La Savoie.
1: Bien sûr.
0: Et tout le monde a chaud. Voilà, alors Jean-Pierre, il paraît comme ça qu'on a rencontré Dominique grâce à un site de rencontre.
3: Oui.
0: Que le premier rendez-vous, c'était à Paris, parce que vous avez
3: dit... Oui, également, voilà. Ouais.
0: Que vous avez été voir au cinéma, vous avez décidé, pour le premier encart, de faire un petit cinoche.
3: C'est vrai, c'est ça.
0: Et qu'est-ce qui s'est passé? On est des petits ados, on s'est roulé des pelles pendant tout le film.
3: Pas tout le film, quand même pas. Mais trois quarts, oui, on va dire ça comme ça, oui.
0: Ah oui. Oui, voilà, c'était quoi le film?
3: En fait, je m'en souviens même plus. On a fait connaissance.
0: Oui, voilà, soupe de langue dans le cinéma. Tu te rappelles même pas ce que c'était le film, quoi.
3: Plus vraiment, non.
0: Oui. Je
3: crois que voilà. Non, je crois qu'il parlait des fourmis, il me semble.
0: Ah, un truc sur les fourmis. Bah écoute, c'est super. C'était il y a combien de temps?
3: Pardon?
0: C'était il y a combien de temps? Ça fait combien de temps que vous êtes ensemble?
3: Ça fait 15 ans.
0: Oh là là, 15 ans, l'âge barre.
1: Âge de raison.
0: De raison à 15 ans.
1: Oui, c'est bien déjà.
0: 15 ans, t'es un ado. Hein. Si t'es raisonné à 15 ans, consulte. Hein. Voilà. Alors, mon chat, c'est le moment du quiz musical.
1: Ah oui.
0: Ok. Il y a deux titres qui sont enchaînés. Il y a deux artistes complètement différents qui s'enchaînent. Et il y a un international et un français. Bah écoute, c'est parti, écoute bien.

0: Allez, ouais. C'est qui les deux artistes, mon chat? 10 secondes.
1: Alors, je dirais Alan Stevens,
0: ouais.
1: Et les Doors.
0: Et mon JP, il est là, mon JP, oui. Bien sûr que c'est ça. Primatologue, Alan Stevens. La vallée, non. La la la la. Et The Doors. Eh oui, avec le Jim Morrison.
2: Bien sûr.
0: Oh là là, qu'est-ce qu'il est fort, mon JP.
2: Il est fort, il est
0: et
2: fort.
0: Et à 3, voilà.
2: Allez, Florence. Ah, Florence. Alors, on est en train de dire qu'on a perdu Florence. Alors, me voilà bien. Je vais vous rappeler que Florence a un point, qu'elle a la possibilité peut-être, voilà, d'égaliser. Et on est en train de la
0: rappeler. Alors, bah, justement, ça tombe bien. Je vais en profiter parce que on aimerait que vous appeliez le 0810 055 056 si vous avez envie de jouer avec nous, participer à Au Taquet, gagner des cadeaux absolument incroyables.
2: Incroyable.
0: Surtout rire aux vannes. Voilà. Eric Bastien,
2: il en reste.
0: Voilà, donc 0810 055 056, vous vous inscrivez, on vous appelle, vous gagnez des cadeaux. J'en profite pour dire qu'aujourd'hui on a Jacques qui est notre stagiaire en seconde.
3: Bonjour.
0: Comment ça va Jacques?
3: Ça va très bien.
0: Bon, super.
2: J'ai récupéré Florence. Hein,
0: c'est bien, on peut laisser dire Jacques bonjour ou
2: bonjour
0: pas?
2: Bonjour Jacques, il a dit bonjour Jacques.
3: Bonjour.
2: Voilà. Oui, bonjour. Elle est sourde, on lui prend un rendez-vous chez l'ORL.
0: Oh là là.
2: Florence, tu as dit bonjour à Jacques?
4: Oui, je suis désolée, ça a coupé d'un seul coup.
2: Ouais.
0: Et voilà.
2: Florence, je te présente Jacques.
4: Enchantée Jacques.
3: Bonjour Florence.
2: Ben voilà, tout le monde se connaît, c'est beau, taquet. C'est un peu le tour des manèges de 2026. Pourquoi pas, non, mais après tout. Qu'est-ce qu'il y a?
0: Bah, j'en sais rien, pose ta question.
2: C'est gênant. Elle adore les lotos de village, notre Florence. Et d'ailleurs, elle gagne souvent. Et ça me rassure un peu parce que t'as visiblement un peu de chance. Qu'est-ce que t'as gagné déjà?
4: Pardon, j'ai pas compris.
2: D'accord, ça va être pratique cette affaire. Je te demandais ce que t'avais gagné, mais je vois que t'as gagné des voyages, un paddle, que t'as gagné une tondeuse. Enfin voilà, tu n'arrêtes pas de gagner des beaux cadeaux. On va tenter de t'offrir, nous, des places pour le concert.
0: Des concerts,
2: de Katy Perry.
0: Allez.
2: Avec ton quiz musical, allons-y. Deux artistes mixés, à toi de reconnaître de qui il s'agit. Un point par bonne réponse, on y va.
5: Il faisait un temps superbe, je me suis assis sur l'herbe, Félicie aussi. Je pensais les arbres bourgeonnent et les gueules de loups boutonnent, Félicie aussi.
2: Allez,
0: je prends un homard, il avait du poil aux pattes, Félicie
2: aussi. Qui chante?
4: Alors, c'est Fernandel.
2: Oui.
4: Fernandel.
2: Oui.
4: Et le renard est là de la.
2: Tu l'as bien, hein. J'entends le loup en arrière à la belette.
4: Manon,
2: la jument de Michel. Qui ça? De quoi?
4: Manon.
2: Ah non, c'est pas Manon. Non. Manon l'a repris, mais c'est Triana. Je voulais faire une espèce de.
0: C'est pas Manon qui l'a repris, c'est Nolwenn, la jument de Michel.
2: Mais qu'est-ce qu'ils ont repris, Manon? Ils ont repris.
0: Dans la vallée, le truc d'avant.
2: Ah oui, c'est Trimartolo.
0: Ah là, attends, il y a Fred qui vient de m'insulter. Il vient de me dire ferme bien ta bouche physiquement parce que Manon l'a repris. Voilà. Allez, voilà. Ça fait 3 pour Jean-Pierre. Allez, ça fait 3 Jean-Pierre.
2: J'avais raison.
0: 2 Florence.
2: J'avais raison.
0: Et là, tout de suite, c'est la réclame, mais pas que.
2: Raison.
0: C'est l'actualité dans vos régions grâce au 44 local de votre radio ici.
2: C'est le meilleur.
0: À tout de suite.
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12: Avec un bon plan pour sortir et avec Sylvie Rubeau qui est artisan mosaïste qui a créé le collectif By Créart. Elle organise ce samedi 27 juin dans le parc de Verdure à Aix-les-Bains le grand marché des créateurs art et artisanat. Elle nous parle du programme.
13: Essentiellement, donc, ce sont des artisans créateurs, quelques artistes au niveau bijoux, peinture, pyrogravure. On a comme moi mosaïste, céramiste, couture, bougies, beaucoup d'activités, coutellerie, dans plein de domaines différents. On a aussi des sculpteurs sur métal. On est très nombreux, on est 35 au sein du collectif, mais c'est du 100% artisanat et on n'a pas de revente et 100% ce sont des artisans locaux.
12: Voilà, rendez-vous autour de la fontaine marocaine dans le parc de Verdure à Aix-les-Bains ce samedi. Il y aura d'autres marchés qui auront lieu le 25 juillet et le 22 août prochain.
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0: Je vous rappelle que nous sommes lundi, qu'on démarre une nouvelle semaine, qu'Éric Bastien va tenter de, de qualifier au moins un candidat.
2: Je vais y arriver.
0: Ouais, bien sûr. Le premier prix, c'est deux places VIP pour assister au concert de Katy Perry le dimanche 12 juillet au Zénith de Nancy, avec un accès prioritaire, évidemment des places premium, un parking réservé, 100 euros de carburant pour y aller, une nuit dans une suite pour deux personnes. Le deuxième prix, c'est la machine à café Malongo, 32 dosettes, 6 verres en verre. Et pour tout le monde cette semaine, les perdants comme les gagnants, on offre deux places de ciné pour aller voir le film Les Parfaits Arnaques en famille avec Audrey Fleureau et Ramzy Bedia.
2: Magnifique.
0: Voilà.
2: Quoi? Et la cafine, la machine Malongo.
0: Je l'ai dit juste avant.
2: Ah, vous l'avez dit aussi. Oh là
0: en
2: là.
0: Fait, t'es tellement pressé.
2: La chaleur, la canicule, vous savez.
0: Voilà.
2: Allez, hop, on est pressé. Voilà. Jingle.
0: Il est tellement pressé de me mettre Mano. Il en a rien à foutre de ce que je peux dire. Il écoute pas, de toute façon, il est vieux et sourd. Voilà. Allez, vas-y, fais-toi plaisir.
2: J'ai rien dit.
0: Mettez-moi Mano. Vas-y.
2: Voilà. Alors, il y a Triane, il y a eu Mano. J'avais raison. Voilà.
0: Mais il y a Nolwenn.
2: Mais on s'en fout, on n'a pas parlé d'elle.
0: Oh, et ça va. Voilà. Bon, allez, c'est bon. Je savais pas qu'ils avaient chanté ça, Mano. Je suis désolée. Voilà. Allez, pour une fois qu'il m'a claqué mon bec, il est content. Allez, Jean-Pierre, t'as 3. Florence, t'as 2. Jean-Pierre, on l'a dit, hein, c'est un gros bricoleur, etc. En revanche, il est nul en cuisine. Du coup, il a mélangé ces deux trucs. Il est nul en cuisine, mais bon en bricolage. Donc, une fois, il a mis le feu à la cuisine. Parce que... Bah, il a mis la friteuse sur le gaz pour faire des frites. Et puis, qu'est-ce qui s'est passé?
14: Eh ben, il s'est passé que je l'oubliais.
0: Mmh. Et du coup
14: et du coup, la friteuse s'est enflammée. Et du coup, ça a mis le feu à la cuisine.
0: Voilà. Et du coup
14: du coup, il a fallu le refaire.
0: Eh ben voilà. Donc, t'es nul en cuisine, tu fais des frites, ça brûle la cuisine, tu refais la cuisine, tout le monde est content. Et du coup, comme ça, ta femme voit que t'es nul en cuisine et tu continues à ne rien faire, c'est ça?
14: Exactement.
0: Ah là, je sais, j'ai bien compris ton petit truc, Alors, je vais maintenant essayer de te faire gagner 3 points de plus. C'est simple, c'est la question à choix multiple. Je te pose une question, je te fais des propositions de réponses. Et t'auras 10 secondes pour me donner ton choix. Tiens, je te mets une petite chanson.
15: Coulommiers, Époisses, Bleu d'Auvergne, Beaufort, Livaro, Reblochon.
0: Oui, c'est une chanson sur le fromage.
2: Bien sûr.
0: Voilà, alors écoute bien. Quel chef d'État français a déclaré « Comment voulez-vous gouverner un pays où il existe 246 variétés de fromage ?» Qui a dit « Comment voulez-vous gouverner un pays où il existe 246 variétés de fromage ?» Pompidou, Chirac, De Gaulle, Éric Bastien. Top chrono, 10 secondes. Comment voulez-vous gouverner un pays où il existe 246 variétés de fromage ? Pompidou, Chirac, De Gaulle, Bastien.
14: Je dirais De Gaulle à tout hasard.
0: Bah t'as bien raison, bien sûr que c'est De Gaulle. C'est totalement De Gaulle. Puisque déjà le mec avait beaucoup d'humour. Et effectivement, c'est totalement lui, t'as 6.
2: Bien, alors, Florence. Tout à l'heure, Florence, on n'a pas eu la jument de Michaud, hein, Triane, mais...
0: Michaud.
2: On a bien retenu que Mano l'avait fait, ça, c'est l'information la plus importante.
0: Ah là là là là.
2: Florence qui adore faire des lotos, ça je vous l'ai dit, Florence qui est bénévole l'hiver auprès du Secours Populaire, c'est quand même bien, voilà, c'est bien de le signaler. Florence qui est râleuse, fait partie des petits défauts que tu as. Alors, ça se caractérise assez fortement ou c'est plutôt râleuse soft?
16: Râleuse soft, on va dire.
2: Soft, voilà, petite râleuse, tranquille. Si tu pouvais déjeuner, là, à 13h dans quelques minutes, avec un homme, de qui s'agirait-il? Et d'autant que, a priori, si j'ai bien compris, ce serait même l'homme de tes rêves. C'est l'homme...
16: Des
2: garous, voilà. Qu'on n'est pas juste sur un déjeuner. Physiquement, c'est lui, quoi.
16: Ah, tout à fait.
2: Mais ce que je veux dire, c'est que Jean-Sébastien ressemble à quoi, du coup? Par rapport à Garou?
17: Il a que les yeux clairs comme lui, c'est tout, mais il a des grandes oreilles aussi comme Garou.
0: Écoute, c'est déjà un début,
2: effectivement. Tu l'as vu deux fois en concert. Ouais, j'imagine que tu en as gardé un beau souvenir. Voilà.
17: Ah ouais, franchement, c'était très émouvant, j'ai adoré. Il était très beau sur scène, donc.
2: Et oui, l'homme de tes rêves. Alors, l'homme de ta vie, et parlons avec romantisme de cette belle rencontre, c'est quand même Jean-Sébastien. Vous êtes rencontrés il y a plusieurs années, grâce à ton meilleur ami, c'est ça?
17: Oui, c'est ça, grâce à mon meilleur ami qui nous a fait faire connaissance, en fait. Il m'avait déjà présenté il y a des années en arrière, mais il était en couple.
2: Ah voilà, il était pris, quoi. Du coup, t'as attendu, t'as patienté?
17: Voilà, j'ai attendu, puis un jour, mon meilleur ami m'a dit, mais tu sais, Jean-Sébastien, ça fait 2 ans qu'il est célibataire. Ah bon, et c'est maintenant que tu me le dis?
2: Ah ouais, donc tu l'avais pas oublié.
17: Pour qu'il l'invite à son anniversaire, et puis on a fait connaissance, et puis voilà, depuis on s'est plus quitté.
2: Oui, donc pendant des années, t'as continué de penser à lui, t'es pas passé à autre chose, tu l'avais bien en tête, quoi.
17: C'est
2: voilà. Tu voulais aller au bout avec ce garçon. 4 ans que vous vivez ensemble. Bon, une belle histoire. Il t'a demandé, je sais pas, un mariage ou non, vous restez comme ça, un coup?
17: Non, pas encore. Il aimerait bien qu'on vive ensemble parce que lui, il est sur Lyon, mais pas encore de mariage.
2: Peut-être
17: qu'on habitera ensemble.
2: Ok. C'est facile quand on est un peu à distance comme ça. C'est plus sympa finalement. Tu trouves comment cette vie à distance?
17: Il y a les avantages et les inconvénients. En fait, peut-être qu'on se dispute moins.
2: Ah, d'accord.
17: Peut-être. Et après, on passe vraiment tout le temps des bons moments, quoi. Je veux dire, c'est vrai que c'est appréciable.
2: Bah oui.
17: Et après, c'est triste aussi quand on se sépare et après, on est content de se retrouver.
2: C'est tout mignon, ça. Allez, on va tenter, Florence, de marquer 3 points. Alors, c'est une question avec plusieurs propositions. Écoute bien, petit indice. Générique Top Gear. Parle de
0: top
2: voiture.
0: Quoi, Top Gear.
2: Top Gear.
0: Voilà.
2: Top Gear. Ah, et qu'est-ce que ça veut dire d'ailleurs, Top Gear?
0: Tu sais quoi?
2: C'est top à quoi, Gear? C'est quoi, Gear?
0: Top à la vachette.
2: Ouais, top à la vachette.
0: Pose ta question, va.
2: Gear, on dit que c'est une vitesse. Ah, d'accord, ok. Heureusement, j'apprends plein de trucs. Tu savais, toi, Jacques, tu savais que Gear, c'était une vitesse?
0: Non.
2: Ouais, voilà, merci.
0: D'accord, ok.
2: Merci,
0: donc même les jeunes ne savent plus parler anglais.
2: C'est terrible. Quel pays correspond à la lettre A sur une plaque d'immatriculation? Quel pays correspond à la lettre A sur une plaque de voiture? Est-ce que c'est l'Autriche? Est-ce que c'est l'Albanie, l'Algérie ou bien évidemment notre Dami d'Hollande, même si ça commence pas par un A? Top chrono, l'Autriche, l'Albanie, l'Algérie, le Dami d'Hollande.
17: Au hasard, l'Albanie.
2: L'Albanie, la lettre A, ce serait la plaque d'immatriculation de l'Albanie. C'est l'Autriche. Bien qu'en allemand, le mot Autriche se traduit par Österreich. Les plaques autrichiennes comportent la lettre A qui signifie en anglais Austria. Voilà, au lieu de la lettre O, afin d'éviter toute confusion avec le chiffre 0. Désolé.
0: Bien, allez, ça veut dire que ça fait 6 pour Jean-Pierre, 2 pour Florence.
2: Il s'emballe, Jean-Pierre.
0: Oui, il est bon, c'est tout. Oui. Voilà, et maintenant, nous allons partir sur les routes avec Francis Cabrel. Ma place dans le trafic. Vous écoutez ici, on vous aime. À tout de suite, mes petits canards.

0: Écoute, je ne connaissais pas cette chanson de Francis Cabrel, Ma place dans le trafic, 1981. Je t'ai
1: pas né. Oh là là, allez, jingle.
0: Mais c'est vrai.
2: Ici, à midi,
0: un tout petit peu.
2: On est au taquet.
0: Un tout petit peu, quoi.
1: Mais t'oublies l'âge que t'as, en fait.
0: J'essaye de l'oublier.
1: Ouais, voilà. Ouais,
0: mieux, hein.
1: Alors, nous sommes avec Jean-Pierre et Florence. Jean-Pierre est en tête avec 6 points. Florence a 2 points. Jean-Pierre joue avec ici Touraine. Il habite à La Riche. Il est retraité. Il bricole beaucoup. Il va au cinéma rouler des pelles à sa chérie. Alors, comme ça, si on était un animal, on aimerait être comme dans la chanson. T'aimerais bien être un oiseau?
3: Ah bah oui, complètement.
1: Mais quoi, quoi?
3: Voir un petit passe en dessous, je trouve ça génial.
1: Mais quoi comme oiseau? Attends. Quoi comme oiseau?
3: Ah ben un oiseau assez gros, je sais pas, un oiseau qui... Ben tout à l'heure, on a parlé de...
0: L'albatros.
3: L'albatros. Je trouve qu'un albatros, c'est un bel oiseau. J'aime bien cet oiseau.
1: C'est pas mal, ouais. Et t'aimerais bien, tu voyagerais en l'air, comme ça, tu regarderais les pays d'en haut?
3: Oui, aussi, puis le fait de savoir que l'albatros, il peut rester comme ça des jours et des semaines et des mois en vol, je trouve ça génial.
1: Ah bah oui, ça c'est génial, c'est sûr. Mais bon, c'est pas pratique, hein, quand même. Au bout d'un moment, il doit se fatiguer, ce pauvre oiseau, quand même.
3: Non, mais on s'arrête quand on veut, hein, dans ces cas-là.
1: Bah oui. Mais toi, t'adores voyager, d'ailleurs, hein, parce que t'as beaucoup voyagé. Italie, Espagne, Portugal, Suède, Turquie, Vietnam, Cambodge. Dis donc, t'as beaucoup voyagé.
3: J'ai un petit peu voyagé, oui. Il en reste encore, hein, et j'ai pas tout fait.
1: Alors, c'est quoi ton prochain voyage que t'aimerais faire?
3: Ben, à l'Amérique du Sud.
1: Ah, bien. T'aimerais bien aller où, par exemple? Chili, Argentine?
3: Le Pérou.
1: Ah, le Pérou.
3: Le Pérou.
1: Ah oui, le Pérou.
0: C'est cool, le Pérou.
1: Et alors, Dominique, elle a envie aussi d'aller au Pérou?
3: Ah oui, tous les deux, hein, tous les deux.
1: Ah, tous les deux. Bon, alors, c'est bien, les amis, vous êtes formidables, dites donc. Alors, tu aussi... Attends, il aime les activités à sensation. Il fait du parapente, il veut se tourner, tu fais même de la plongée. Mais alors, excuse-moi, tu fais de la plongée, mais tu sais pas nager.
3: Non, c'est une erreur, je fais pas de plongée, hein, du tout.
1: Ah, tu fais pas de plongée?
3: Mais, ah, non, que... non.
1: Ah bah, bravo. Ah,
3: contre,
1: bah, écoutez,
3: bien,
0: une bonne fiche, encore.
3: Bien aimé en faire. J'aurais bien aimé en faire.
1: Ah, mais comme tu ne sais pas nager, tu ne peux pas faire de la plongée. Très bien. Eh ben, tu vas aller apprendre à nager avec Dominique, comme ça tu feras de la plongée. Voilà. Hop.
3: D'accord.
1: Eh oui.
0: Il est d'accord à tout, lui.
1: Mais oui, il est de bonne humeur, il est super. Alors, tiens, on va passer maintenant au fait que tu vas marquer 5 points de plus. On va absolument jouer ensemble. Tu vas gagner. Et je te mets Edith Piaf.
4: Il portait des culottes. De moto, un blouson de cuir noir avec un aigle sur le dos.
1: Ça. Alors, comment on appelle un blouson en cuir zippé en biais?
5: Oui, bonjour, vous êtes bien sur la messagerie Florence, désolée.
1: Ouais, alors, souvent associé à une image rebelle, comment appelle-t-on le blouson de cuir zippé en biais, souvent associé à une image de rocker rebelle, etc. Top chrono, 10 secondes.
3: Bombardier, là.
1: Ah non, le bombardier, c'est... Le bombardier, c'est pour les aviateurs, c'est le perfecto, mon chat.
3: Oui, je l'ai dit après, mais bon.
1: Ah là là là là. Mais oui, on prend... Eh oui, mais comme on prend en compte toutes vos premières réponses, voilà. Alors, bon, bah, pas de points, mais tu restes en tête avec 6.
0: Et Florence est de retour. On a un peu de mal à joindre Florence. Ça a coupé, mais elle est de retour. Ça va, Florence? T'es bien installée?
6: On est sur l'autoroute et c'est pire que sur l'autoroute.
0: Ben oui. T'es sur quelle autoroute d'ailleurs? Là, t'es où exactement en France?
6: Ah, on arrive à Châteauneuf-Briançon.
0: D'accord. Très bien. On va se faire un petit point comme ça, hein, jusqu'à 13h, sur l'évolution de ton parcours. Bah, tu rentres à la maison, j'imagine, là, du côté de Chapéry, en Haute-Savoie.
6: C'est ça, tout à fait, ouais. On rentre à la maison, là.
0: Ok. Petite anecdote, tiens, on va penser au camarade Arthur. À l'époque où il était sur Fun Radio, bon, il en a fait des bêtises, hein, sur Fun Radio. Il proposait de faire croire à quelqu'un qu'on connaît, qu'on gagne, que la personne avait gagné un poney. Voilà. Et alors, tout, c'est une idée d'Arthur. Et alors, toi, t'as participé, Florence, et t'as dû faire croire ça à ta maman, à l'antenne. Et qu'est-ce qui s'est passé?
6: Ah ben, c'était trop rigolo en fait, parce que le jour-là, maman, elle n'avait pas le moral, et puis ben, j'ai téléphoné pour dire que moi, je voulais lui faire croire que j'avais gagné un poney.
0: Bien sûr.
6: Okay. Et en fait, et ben, maman, elle a pété un câble, elle parlait en patois en plus, comme elle est lilloise. Et elle disait, j'en veux pas de ta poney, elle l'a envoyé bouder. Et au début, c'était pas présenté, après, il disait que c'était le vétérinaire, et elle lui disait, ben, mets de la baraque. Non, mais c'était trop drôle, et il lui avait même chanté une chanson. Si elle ne voulait pas du poney, elle devait chanter. Puis elle chantait « J'en veux pas du poney ». Non, non, non.
0: Ah ouais. Et du coup, Arthur, ça devait être un bon moment, ça.
6: Et alors... Ah ouais, franchement. Et puis, il lui offrait souvent des semaines pendant plusieurs mois. Hein.
0: Ouais, parce
6: pour
0: qu'en
6: dire
0: fait,
6: que le poney y allait bientôt arriver.
0: Voilà, il s'est moqué gentiment d'elle de façon récurrente pendant plusieurs semaines et il appelait ta maman régulièrement. Et comme ça passe pas très bien, je termine à raconter. Effectivement, Arthur, qu'on adore, qui est super sympa, il envoyait des fleurs très souvent pour son anniversaire ou assez régulièrement. C'est classe de sa part. C'est une belle histoire, ça. C'est une belle histoire.
6: C'est génial.
0: Allez, Florence, on va jouer parce que j'ai trop peur que ça coupe. On va y aller tout de suite. Ouais. Ça sera mieux comme ça. Avec un petit extrait.
2: Tu vas y avoir du sport, mais moi je reste tranquille.
0: Bien sûr qu'il va y avoir du sport. Il a 6, si je ne me trompe pas. Il a 6.
1: Il a 6.
0: Voilà, donc ça veut dire que si tu marques les 5 points, tu passes devant. Tu es en tête avec 7, donc il va y avoir du sport. Question. Quelle est la deuxième épreuve d'un triathlon, Florence? Top chrono, 10 secondes. Quelle est la deuxième épreuve d'un triathlon?
6: La deuxième épreuve d'un triathlon?
0: Oui. Vite.
6: Le vélo?
0: Oui, oui, c'est le vélo. Natation, vélo, cyclisme et ensuite course à pied, bravo! Ah, tu repasses en tête, Florence, on avait dit qu'il y aurait du sport.
1: Alors, Jean-Pierre 6, Florence 7, pas mal. Va falloir bien vous départager sur le bingo. Mais tout de suite, ah là là, c'est le foot en ce moment, hein, vous rappelez.
0: Bien sûr.
1: Ce soir, il y a la France. Alors, Jacques, qui est là, nous disait qu'il y avait des orages, donc c'était décalé.
0: C'est un spécialiste, Jacques, bien sûr.
1: Oui, bien sûr. Alors, c'est à quelle heure le match de la France ce soir?
7: À 23h.
1: Voilà.
0: Mais pourquoi?
1: Pourquoi
0: c'est décalé?
1: Les orages, je viens de le dire.
7: C'est des orages.
0: Ah, d'accord.
1: Je viens de le dire. Écoute ce que disent les gens.
0: Vous savez quel temps il fait aux États-Unis?
1: Oui, les orages.
0: Vous savez quelle température?
1: Bon allez, Dai Dai, Shakira et Burna Boy, vous écoutez ici, on est à fond.
0: Les orages.
1: Dai Dai.
0: 30 degrés.

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0: Regardez, je suis en train de me ventiler avec un petit éventail. J'espère que je vous envoie de la fraîcheur, la France. C'est la réclame, les petits gars. À tout de suite.
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0: Je rappelle que nous sommes ici avec Jean-Pierre et Florence. Jean-Pierre à 6, Florence à 7. C'est le bingo qui va vous départager, mes petits canards. Vous en êtes conscients?
7: Oui.
0: Alors, mon petit Jean-Pierre, tu as plein de choses que tu écoutes, que tu aimes, pour t'encourager. Une chanson gay. Et franchement, allons-y.
8: Je suis malade.
1: Ma chanson préférée, ça.
0: Ouais, voilà.
7: J'adore.
0: Je suis malade. C'est...
7: Ça va.
1: Pour tous les hypochondriacs.
0: Serge Lama, c'est une chanson pour toi, ça.
1: Exactement.
0: Bon, tu adores « Il était une fois dans l'Ouest ». Je peux pas m'empêcher de mettre un peu la musique.
1: Ah, mettre ça vendredi, tiens.
0: Ah là là, mais moi j'adore. Ça, j'ai vu le film.
7: Ennio Morricone.
0: Mais oui, Ennio Morricone, c'est magnifique. Avec le petit qui joue de l'harmonica pour sauver son frère. Il essaye de sauver son frère, c'est vrai.
1: Mais il le sauve pas, hein.
0: Bah non, au bout d'un moment, l'autre fait 80 kilos, il est en train d'être pendu, il meurt.
1: Ah, mais il se venge à la fin.
0: Non, sauf qu'il se venge, c'est Charles Bronson.
1: Ouais.
0: Alors, mon petit JP, écoute bien ce bingo. Il est très simple. À mon top chrono, tu auras 10 secondes pour me citer un maximum de villes en M, comme Maman, Michel, Maniac. Un maximum de villes qui commencent par la lettre M, comme Maman, Michel ou Maniac. Attention, top chrono, 10 secondes. Jean-Pierre?
7: Oui.
0: Bah, des villes. Comme... Alors?
7: Oui.
0: Michel?
7: Excusez-moi, j'ai pas entendu la question.
0: Ah merde, qu'est-ce qu'on fait? Bon, alors, je te
1: réponds. On renvoie le chrono exceptionnellement.
0: Alors, on renvoie le chrono exceptionnellement. Max de villes qui commence par la lettre M, comme maman. Un max de villes. Attention, allez. Top chrono.
7: On y va.
0: Vas-y.
7: Met, Mably. Qu'est-ce qu'il y a? Macon.
0: Et je regarde.
1: 9.
0: Stop. Bah, tu m'en as donné 3. Il y avait Marseille, Menton, Melun, Moncul, Montpellier, Mulhouse, Meaux, Maubeuge, Mont-de-Marsan, Montauban, Milly-la-Forêt. Tu m'en as donné 3.
1: Oh. La. Florence, est-ce qu'on profiterait pas de ça? Oh bah si.
0: Oh ouais.
1: On va pas se gêner. Mais attendez, rien n'est fait.
7: Ouais,
1: rappelons que là t'es en tête depuis pas longtemps, Florence, avec 7. Il a 6, on est au cœur du bingo. Il faut marquer le plus de points parmi vous deux. Et c'est celui-là qui encaisse les 10 points. Il a fait 3, tu fais 4, t'encaisses 10. Voilà, c'est pas plus compliqué que ça. Et comme je sais que t'es hyper chanceuse, je l'ai dit tout à l'heure, je voudrais rappeler que dans un casino à Annecy, qu'est-ce que t'as gagné? C'est énorme, hein.
7: J'ai gagné une voiture décapotable.
1: Voiture décapotable dans un casino. C'est énorme. Mais c'est énorme, oui. Cadeau. C'est génial.
7: C'est un gros cadeau.
1: Bah oui.
7: Ah
1: oui.
7: Ouais, j'étais très heureuse.
1: Bon, écoute, je te sens très chanceuse. On va t'encourager encore une fois avec Garou, que tu adores. On en a parlé tout à l'heure. L'homme de tes rêves. Florence, voici ton bingo. On reste sur de la géographie et sur des villes françaises. D'accord. On va te demander un maximum de villes en France qui commencent par une lettre. Je vais te donner cette lettre et le chrono, il part tout de suite après. La lettre, c'est la lettre T. T comme Thierry ou comme Thérèse. C'est clair? Top chrono, 10 secondes.
7: Alors, Toulouse, Tarnas, Toulon, le Tarn, non, c'est une région. Tour.
1: Tour. Elle y est.
0: Non, c'est bon, 4. Ça fait 4. Elle en a donné 4.
1: Alors, on est sur du chouïa, mais du chouïa plus, qui fait que tu l'emportes pour un point.
0: Et voilà.
1: Bravo, Florence.
0: JP, je suis désolée, mon chat, mais elle a... Elle a remporté sur le fil. Donc c'est Florence qu'on retrouvera pour la finale vendredi pour gagner soit les places de Katy Perry, soit la cafetière. Toi Jean-Pierre, tu repars avec deux places de cinéma pour le film Ici, Les Parfaits, Arnaque en famille. Je remercie Céline à la Réal, Gwen au Savoir, Fred à la Technique, Marian au Standard, Éric Bastien, je sais pas à quoi.
1: Hein. Je salue Mano, bien sûr.
0: Allez, on salue Mano et Nolwenn et Tutti Quanti. Merci Jacques d'avoir participé à cette émission. Bon stage à toi. La France, je t'embrasse très fort. Fais attention à toi et hydrate-toi bien. À demain. Bisous.
1: Bonjour Wendy Bouchard.
9: Bonjour chers amis.
0: Ça va ma petite Wendy Chouchou ?
9: Oh, ça va très bien. On est tout près de vous, comme vous l'avez distillé dans ces messages contre la canicule. Cette France qui souffre, nos plus isolés aussi, que l'on se doit de protéger, d'épauler. Nous sommes avec tous nos invités mobilisés. La ministre de la Santé, Stéphanie Rist, nous en parlera. C'est l'une de nos invités, dans ma France.
0: Bonne émission chérie, à demain.
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1: Allez, prenez soin de vous. Allez les Bleus ce soir à 23h. Valérie, quelle heure est-il ?
0: Il est 13h, c'est l'heure de boire de l'eau. Je vous aime. À demain.
1: Bonne journée à vous tous. Voici Ma France et c'est avec Wendy Bouchard.
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9: Bonjour à tous, merci d'être fidèles à Ma France dans une séquence météo particulièrement difficile. La moitié de notre pays a basculé en vigilance rouge pour forte chaleur. 49 départements en haut niveau d'alerte avec des températures allant jusqu'à 42 degrés à l'ombre aujourd'hui. C'est dur, c'est surtout dangereux et mortel si vous prenez des risques et la solidarité est indispensable à l'égard des plus fragiles qui peuvent aussi mourir chez eux. On est donc à votre service dans l'information sanitaire, dans les bonnes conduites, aussi solidaires et fraternelles. La ministre de la Santé, Stéphanie Rist, vient évoquer cette grande séquence avec nous. Je reçois également des spécialistes de la météo et du climat, des élus qui sont au cœur justement de cette adversité, des médecins, des urgentistes, des pompiers, des représentants de l'éducation nationale. Et puis nos reporters et nos journalistes jusqu'à 14h restent nos guides, comme au quotidien dans Ma France, de Besançon au Gers, de l'Ouest au Berry, de la région parisienne à la Provence. Nous sommes en édition spéciale jusqu'à 14h. Soyez les bienvenus. Mais d'abord, Marine Logénie, on vous écoute avec l'information de la matinée autour de cette question. Qui a failli, Marine, dans l'affaire Liana ?
10: Oui, les réponses sont dans un rapport explosif remis en fin de matinée au Premier ministre et qui vient tout juste d'être dévoilé, Wendy, lors d'une conférence de presse depuis Matignon. Cette mission d'inspection, elle doit faire la lumière sur les dysfonctionnements, les erreurs individuelles dans le traitement du principal suspect, Jérôme Barella, déjà visé par des plaintes, notamment une en août 2025, une mère de famille qui a déposé plainte contre lui pour le viol de sa fille de 11 ans, qui a été traitée comme une procédure ordinaire, hein, selon Stéphane Noël, le chef de l'IGJ, l'inspection générale de la justice. Il indique que 30 entretiens ont été menés et que l'urgence n'a donc pas été prise en compte. Cette enquête n'a pas été traitée comme une procédure prioritaire, pas suffisamment dirigée par la brigade de gendarmerie de Lectoure, ni le substitut d'Auche. C'est ce qu'on retient de cette conférence de presse, Wendy. La plainte d'août 2025 n'a pas été traitée comme une procédure prioritaire dans le Gers. Vous avez tous les détails sur ici.fr.
9: Bien sûr, merci beaucoup Marine Logénie, puis on vous retrouvera avec cette information à 14h.
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9: Plus de 90% d'entre nous vont avoir très chaud. 35 millions d'habitants concernés par cette vigilance rouge dans 49 départements avec une nuit, vous l'avez constaté, qui a été très chaude, autour de 26 degrés par endroit. Une canicule préoccupante qui succède à celle du mois de mai, très précoce et qui a déjà bien éprouvé les organismes. Merci d'être avec nous, Madame la Ministre de la Santé. Bonjour.
11: Merci à vous.
9: Merci.
11: Bonjour.
9: Stéphanie Rist, pour parler aussi à nos auditeurs, pour les guider. Après un week-end qui a été meurtrier, Madame la Ministre. 13 noyades avec de très jeunes victimes, en majorité des adolescents, en Île-de-France, en Indre-et-Loire notamment, souvent dans des lacs, dans des rivières où, par esprit festif et parce qu'ils souhaitaient se rafraîchir, se sont baignés dans des lieux parfois non autorisés. Ça fait vraiment partie de vos inquiétudes du moment?
11: Oui, alors ça faisait partie de nos inquiétudes avant le week-end. On a essayé de passer ce message de vigilance vis-à-vis des baignades, vigilance pour les parents, surveiller les enfants évidemment, mais aussi, je crois qu'il y a des grands-parents qui nous écoutent, des jeunes, des parents, rappeler que vraiment dans ces moments de chaleur, il y a un double risque. Il y a le risque du choc thermique, l'insolation, comme on appelle, on a chaud à l'extérieur et on arrive dans l'eau, on fait un malaise, le cœur s'arrête. Mmh. Et puis, il y a aussi le risque, bah, parfois on boit un peu d'alcool avant d'aller se baigner, on est plus fatigué, nos corps sont plus fatigués et du coup on va avoir plus de mal à nager et on va on prend un vrai risque. Donc interdiction de se baigner là où c'est pas autorisé. Vraiment s'il vous plaît, passez ce message parce que je crois qu'il faut qu'on ait une conscience tous du risque. C'est très triste ce week-end sur ce sujet.
9: C'est une responsabilité collective, vous le dites. Et puis tous les organismes, des plus jeunes aux plus âgés, sont éprouvés. C'est pas anodin ce que nous traversons. Il faut le dire. Hein. Bricoler dans son jardin, même à l'ombre, sous 40 degrés, c'est pas anodin, par exemple.
11: Merci de le rappeler. On est face à des chaleurs qui sont très hautes, la nuit et la journée. On est sur une durée de cette canicule qui est déjà très longue et qui va se poursuivre. Et on sait que les corps se fatiguent au fur et à mesure. C'est une quantité de chaleur accumulée qui fait que la température de votre corps a du mal à redescendre. Et il y a une fatigabilité, une fatigue qui s'installe et le cœur aussi devient fatigué. Mmh. Donc, surtout, retenir bien les mesures de prévention que vous connaissez tous. Boire de l'eau. Pas d'activité physique, au moins dans les départements qui sont en couleur rouge, et puis éviter les heures les plus chaudes, évidemment, pour faire du sport. On l'a dit, les baignades. Continuer aussi à avoir une alimentation régulière. Beaucoup de gens me disent bon, moi je mange pas parce qu'il fait trop chaud. Il faut absolument continuer à s'alimenter en plus petite quantité, mais s'alimenter.
9: Et on parlera des plus âgés qui n'ont pas forcément ces réflexes-là, Madame la Ministre. C'est à la fois la ministre et la médecin qui vous parlent, chers auditeurs, d'ici. Donc entendez bien aussi ces consignes de vigilance. Je voudrais qu'on entende dans les Pyrénées Atlantiques un certain nombre de Français dans une zone en vigilance rouge où certains travailleurs souffrent particulièrement, peut-être un peu plus que d'autres, de la chaleur. On a des ouvriers sur des chantiers en dépit des horaires aménagés. Les aides-soignants aussi qui témoignent de cette souffrance dans les EHPAD, comme Séverine, pour ici Pays Basque.
12: La chaleur donc déshydrate, ça peut créer des troubles cognitifs, donc des pertes de mémoire, des malaises, on peut aller jusqu'au décès. On les hydrate régulièrement, toutes les heures, puis il faut les habiller le moins possible, les laisser à l'ombre. Notre direction a fait quelques achats là, cette semaine justement pour équiper les chambres qui étaient sans ventilateur et voilà, on s'adapte au jour le jour comme ça et c'est valable le jour comme la nuit.
13: J'ai 4 enfants là, au domicile en ce moment et voilà, on ferme tout le matin, on va se promener tôt le matin et après on reste à la maison, on fait des jeux, des activités, on revoit l'organisation. Déjà, on mange des salades frais, on boit beaucoup d'eau. Même au niveau des activités, les enfants, ils sont fatigués, ils sont un peu grognons.
14: En extérieur, nous, maçons, on est quand même soumis aux intempéries. En adaptant les horaires de à 6h, 14h, bon, au moins, on peut travailler dehors. On essaye de trouver quelques chantiers aussi à l'ombre. On s'adapte, quoi. On commence les shorts, chaussures, t-shirts, c'est bon,
9: voilà,
14: une casquette, et on y va, quoi.
9: Travailleurs au micro d'ici, Pays Basque, Stéphanie Risse, qui est avec nous, ministre de la Santé. J'aurais qu'on revienne à Séverine, qui travaille dans les EHPAD et qui disait les conseils de précaution. Mais pour les personnes qui sont en résidence, qui sont à domicile, on a vu 3 morts en Gironde entre 83 et 95 ans. Ce sont des personnes seules qui n'ont peut-être pas le réflexe ni de s'hydrater, ni d'appeler le SAMU ou les pompiers s'ils ne sont pas bien face à cette chaleur.
11: Il est très important et vraiment, là aussi, c'est une responsabilité collective que nous avons de solidarité, vous l'aviez dit tout à l'heure, et merci pour ça. Nous avons à nous occuper des personnes fragiles et qui sont isolées. Mmh. Alors, nous avons à le faire quand c'est notre famille, nos amis, mais nous avons à le faire aussi quand ce sont nos voisins, passer, dire un petit bonjour, être sûr que tout va bien, apporter un peu d'eau. Mais il faut savoir aussi, et je voudrais le redire ici, toutes les familles qui ont des personnes âgées isolées, qui sont loin d'elles, peuvent les inscrire sur le registre des communes, des villes. Il suffit d'appeler la mairie et de dire, voilà, je suis une personne isolée, je voudrais que vous soyez au courant, ou j'ai ma maman qui est isolée, donc, et les mairies, avec leur centre d'action sociale, prennent des nouvelles, vont voir les personnes âgées isolées. Ça, ces registres-là ont été mis après la canicule de 2003. On a beaucoup appris avec la canicule de 2003. Donc, n'hésitez pas à inscrire vos parents ou vous-même sur les registres de la ville.
15: Ça veut dire que ces personnes décédées en Gironde ne l'étaient peut-être pas, ou il y aura une enquête là-dessus, sur ce sujet, Stéphanie Rist ?
11: C'est pas une obligation de s'inscrire sur ces registres, c'est vraiment un conseil, qui est, et puis c'est un service qui est proposé par les centres d'action des villes, et ça marche vraiment bien. J'ai des exemples de communes
15: quand
11: qui, tout le week-end, ont appelé les personnes isolées, ont eu des réponses, et là où il n'y a pas eu de réponse, sont allés voir, sont allés cogner à la porte pour être sûr que les personnes allaient bien. Donc n'hésitez pas à inscrire les personnes isolées sur ces registres communaux.
15: On va avoir un maire avec nous dans quelques instants, le maire de Tours, Emmanuel Denis, ville qui a battu encore un record de chaleur cette nuit. Et j'évoquais les appels au SAMU. Est-ce qu'on a une idée de le SAMU dit aujourd'hui d'un bond de 30 à 40% du nombre d'appels ces derniers jours? C'est conforme aux informations que vous avez, Stéphanie Rist?
11: Oui, les chiffres que j'ai sont entre 20 et 30% selon les régions. En tout cas, il est évident qu'il y a un nombre supérieur d'appels qui sont liés à la chaleur. Il s'agit de malaise. Il ne s'agit pas forcément de gens qui sont hospitalisés.
15: D'accord.
11: Beaucoup de malaise ou de sensations. Donc, beaucoup de conseils aussi peuvent être donnés. SOS médecins aussi. Les médecins en ville ont augmenté leur nombre de passages, leur nombre de consultations. On reste vigilant parce qu'on sait aussi que l'effet de la canicule arrive 5 à 10 jours après le début de la canicule.
15: C'est ça.
11: Donc cette semaine est vraiment la semaine où il faut être très très prudent dans les jours qui viennent, et puis en fonction de si ça continue ou pas, il faudra de toute façon être vigilant sur les personnes les plus fragiles notamment.
15: Vous disiez il y a quelques heures appeler à ne pas gonfler l'activité des urgences. Alors on sera dans quelques minutes avec Mathias Vargon, urgentiste en Seine-Saint-Denis, mais comment on fait pour ne pas gonfler cette activité, Madame la Ministre?
11: On a une responsabilité individuelle à adapter nos comportements vis-à-vis de la chaleur. Déjà, pour soi-même, ne pas se retrouver aux urgences ou même de façon plus grave, avoir des conséquences plus graves. Et quand on a pris la mesure avec le Premier ministre de l'arrêter d'interdire l'alcool sur la voie publique pendant la fête de la musique, typiquement, c'était une mesure aussi pour ne pas surcharger nos services d'urgence. Ça ne veut pas dire, et c'est vraiment important pour les gens qui nous écoutent, si vous ne vous sentez pas bien, il faut quand même appeler le 15. C'est pas grave,
15: voilà. On ne se rend pas aux urgences, c'est ça que vous voulez dire aussi, on n'en gorge pas nécessairement.
11: Il est préférable d'appeler le 15 d'abord, qui va vous orienter, vous envoyer éventuellement un médecin par SOS médecin ou vous envoyer aux urgences, vous faire venir une ambulance. Appelez le 15 si vous ne vous sentez pas bien. Ne vous dites pas que vous allez surcharger le système, parce que les coups de chaud, il faut les prendre aussi très tôt. Donc si vous ne vous sentez pas bien, n'hésitez pas.
15: Madame Stéphanie Rist, vous êtes avec nous, ministre de la Santé dans ma France. Je voudrais que vous écoutiez le maire de Périgueux. Il s'agit de Michel Cadet, et il regrettait sur ICI que le gouvernement préfère laisser la latitude pour agir au niveau des écoles, aux élus et aux préfets. Écoutez-le.
16: J'aurais aimé des mesures nationales qui soient plus claires en zone rouge, interdire des choses, par exemple la fête de la musique, ou évidemment on rend
17: des choses plus radicales pour
16: plus radicales pour que ça soit plus facile à être opposable. Là, on dit aux maires débrouillez-vous sur le terrain. Certaines écoles ferment, d'autres pas. Donc on est dans un flou.
15: Est-ce que c'est pas un peu facile, en effet, tout en ayant une vision nationale, de dire c'est au local de gérer la situation, Stéphanie Rist?
11: Je crois au contraire que c'est indispensable. Pourquoi annuler une fête de la musique si le concert se fait dans une salle climatisée? Pourquoi fermer une école qui a été refaite et dont les conditions ne sont pas un problème de sécurité? Et je crois que c'est vraiment les élus, les maires, avec ils sont pas seuls, puisqu'il y a le préfet, le rectorat concernant l'éducation, et puis avec les agences régionales de santé, c'est une discussion qui doit se faire à plusieurs pour décider en commun de se dire là c'est pas on n'est pas en sécurité, il faut fermer cette école ou pas.
15: Mais on a un discours parfois comme parents un peu complexe à entendre. En gros, on nous dit fait 33 degrés dans les classes, dans les salles d'école, si vous pouvez garder vos enfants c'est mieux, sinon on les accueille, mais ils vont subir cette chaleur de toute façon, ces enfants. Est-ce que vous comprenez finalement cette dimension laissée aussi aux principaux intéressés? les directeurs et le recteur.
11: Moi, je crois que c'est vraiment indispensable, en fait. Je suis vraiment en désaccord de dire qu'il faut que c'est une mesure nationale. Vous avez des gens qui ont chez eux encore plus de difficultés vis-à-vis de la chaleur qu'à l'école. Et c'est vraiment important. Donc, soit il y a un problème de sécurité dans l'école parce que, par exemple, l'école est en travaux, c'est des Algéco, il fait 50 degrés. Évidemment, c'est un problème de sécurité. Il faut fermer. Ensuite, laisser la possibilité aux parents, parce qu'ils ont la possibilité de garder leur enfant et qu'en plus ils sont dans un environnement qui est moins chaud que l'école, bah oui, mais il y a aussi des familles qui n'ont pas cette possibilité-là. Donc je crois qu'il faut faire au mieux, de façon très, avec du bon sens en fait. Et ça, le bon sens pour moi, il est vraiment local.
15: Le bon sens représenté, entre autres, et en l'occurrence par le maire de Tours, Emmanuel Denis, qui nous rejoint dans cet échange. Et après, je vous libère parce que vous avez fort à faire, Madame la Ministre. Mais bonjour, Monsieur le Maire.
17: Bonjour.
15: Je voudrais quand même que vous réagissiez avec Stéphanie Rist bien à la position, la politique que vous avez eue, vous, vis-à-vis de vos écoles et des enfants de votre commune.
17: Oui, ben nous, on a décidé, en concertation avec l'Éducation nationale, d'adapter les horaires, puisqu'on a des écoles qui nécessiteraient des gros investissements. Et là, on peut parler des difficultés qu'on a à financer ces gros investissements et de la responsabilité de l'État qui, aujourd'hui, qui un jour développe le budget vert et puis le lendemain le divise par deux. Bon, en tous les cas, nous, on a pris nos responsabilités. Notre priorité a été la rénovation des écoles. 150 millions sur le mandat passé, mais il y a encore beaucoup de travail à faire. Et donc, on n'est pas capable, à 40 degrés, d'assurer des conditions qui soient... des bonnes conditions et là on rejoint un problème de santé publique et donc on va avoir le même propos avec Madame la Ministre, je crois. À 40 degrés, on peut pas laisser les enfants dans des écoles ni des enseignants, et donc on a décidé de fermer les écoles l'après-midi.
15: Oui.
17: On commence un peu plus tôt le matin, donc on fait 8h midi au lieu de 8h30, 11h30, un repas froid, et on demande aux parents de récupérer les enfants. Donc on adapte, on essaye de s'adapter. Mais à long terme, il va falloir vraiment des politiques qui soient cohérentes et dans le long terme, hein, parce qu'on est vraiment dans une inertie, je ne parle pas d'inaction, mais au moins d'inertie sur ces sujets qu'on connaissait. Et aujourd'hui, on nous annonce des baisses de subventions. Je discutais encore de cela avec le préfet il y a 3 jours. Il essaye de trouver des solutions pour nous aider à continuer à rénover lourdement nos écoles. Et je crois qu'il y a deux types de subventions et d'investissements à faire. Les investissements lourds, quand on reconstruit une école ou quand on la rénove fortement. Et puis les investissements bon sens, les investissements low-tech, avec une peinture blanche sur le toit, avec... des brasseurs d'air dans les classes, avec des ouvrants sécurisés pour qu'on puisse aérer chaque nuit. Il suffit de mettre des grilles sur une fenêtre. Ça, c'est des petits investissements que l'on devrait aussi nous aider à faire pour permettre de s'adapter à ces périodes très compliquées.
15: Merci pour cette illustration de la manière dont vous vivez les choses à Tours. Record de température battue dans votre ville, comme à Poitiers d'ailleurs. Emmanuel Denis, un mot de conclusion là-dessus. Stéphanie Rist, sur l'adaptation urgente, et on en parle suffisamment.
11: Oui, aucun politique, je crois, ne dit pas qu'il ne faut pas adapter notre pays. Moi, j'appartiens à une majorité qui a doublé le budget de la mission écologie, et j'espère que ce débat aura lieu pour la présidentielle, et notamment de comment on finance cette transition écologique. Ça me paraît aussi important à chaque fois de rappeler aux politiques de expliquer comment ils financent cette transition.
15: Merci beaucoup, Madame Stéphanie Rist, ministre de la Santé. On retrouve les consignes d'usage toute la journée sur les antennes d'ici et puis également sur ici.fr, et je retiens aussi ce discours de responsabilité collective que vous livrez ici dans Ma France. Merci beaucoup, Madame la Ministre. Un dernier mot avec vous, Emmanuel Denis, parce que vous parliez à Tours de la manière dont vous avez équipé ou adapté en tout cas les écoles. Votre ville envisage sérieusement cette transition climatique?
17: Oui, il y a en fait deux niveaux de réponse. Hein. Le niveau long terme, où là, c'est des gros investissements de rénovation et de reconstruction de certaines écoles. On a des écoles type Payron que l'on ne peut pas rénover. Et donc, on reconstruit, et là, on prend les concepts l'architecture bioclimatique, où avec des solutions de bon sens, avec des isolants de très haute performance, avec une orientation comme il faut, des surfaces surface vitrée, voilà, on arrive à maintenir des températures qui sont tout à fait acceptables, même pendant les périodes de canicule, sans climatisation. Et c'est important de le dire, c'est possible de construire sans climatisation aujourd'hui et d'avoir 15 degrés de moins qu'à l'extérieur quand il fait 40 et qu'on est en canicule.
15: Bah, on retient votre discours aussi en local à Tours, Emmanuel Denis, le maire de Tours. Nous sommes en édition spéciale.
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15: Jusqu'à 14h au cœur de cet épisode de chaleur intense, 42, 43 degrés attendus en de nombreux points du territoire. Et nous sommes avec notre consoeur Chloé Nabédian qui, après des années à la météo à France 2, continue de scruter le ciel, la nature qui émerveille, oui, mais la nature qui souffre profondément aussi en ce moment. Bonjour Chloé.
18: Bonjour Wendy, bonjour à tous.
15: Et merci vous aussi de nous éclairer sur cet épisode d'une intensité exceptionnelle. Je voudrais d'abord vous faire réagir parce que vous étiez à l'écoute des propos du maire de Tours, disant bah là la climatisation n'est pas forcément la politique de demain, l'adaptation justement.

0: est totalement en capacité de construire différemment et de permettre à des bâtiments et à des nouveaux bâtiments de pouvoir déjà avoir une climatisation naturelle. D'ailleurs, dans les très vieilles bâtisses, dans les vieilles maisons, on arrive d'ailleurs à conserver le froid. Donc avant, les anciens construisaient aussi pour pouvoir se prémunir soit du froid l'hiver, soit du chaud l'été. Mais là, avec la situation qui est en train d'arriver aujourd'hui, on ne peut plus faire l'impasse sur l'adaptation. Et moi, je trouve que là, aujourd'hui, le gouvernement, l'État ne sont pas du tout à la hauteur des enjeux. Il faudrait qu'il y ait des milliards qui soient mis sur la table pour permettre à la France de s'adapter.
1: On va parler de ces habitants, mais de cette nature aussi qui souffre profondément. Nous serons avec les pompiers sur les risques d'incendie et puis sur la faune, la flore, avec un représentant de la LPO qui nous dira comment nous pouvons aider cette nature. Vous nous éclairez donc sur cet épisode caniculaire en ce 22 juin 2026, Chloé Nabédian, qui pourrait entrer dans les annales. Ce pourrait être la journée la plus chaude jamais mesurée en France. On en est là.
0: Oui, on en est là. Alors, c'est déjà un événement historique, hein, puisqu'on n'a jamais eu une canicule avec une vigilance aussi étendue. Quasiment toute la France est en vigilance orange ou rouge. On n'a que 7 petits départements en jaune seulement. Et ça va probablement évoluer d'ailleurs à 16 heures avec d'autres départements qui pourraient basculer en rouge et en orange par rapport à la situation qui s'aggrave en fait un peu de jour en jour. Oui. C'est vrai que la semaine dernière, à chaque fois, on pensait que le pic c'était lundi, puis mardi, puis mercredi. Et là, on voit à chaque fois que ça s'étend et que ça dure dans le temps. Et c'est bien ça le problème, c'est que pendant plusieurs jours consécutifs, on pourrait dépasser les 40 degrés dans de très nombreuses villes en France. Et le pire, c'est surtout la nuit, des nuits qui sont absolument tropicales, où on atteint des 27-28 degrés.
1: Un plateau entre lundi et jeudi, on n'est pas encore dans le pic, hein, c'est ce que vous disiez, avec peut-être une baisse quand même attendue des températures à partir de vendredi, Chloé.
0: On attend effectivement une baisse qui pourrait s'amorcer par l'ouest vendredi. Il y aura encore beaucoup de départements en vigilance, hein, puisque pour l'est de la France, ça ne pourrait partir que dimanche, voire lundi prochain. Oui. Et les prévisions ne sont pas encore certaines à 100% pour la sortie de l'épisode. Donc, on reste toujours très vigilant avec des valeurs qui vont rester quand même très élevées.
1: Vous étiez venu déjà nous parler, notamment de votre podcast formidable qui est une ode à la nature, Amazing Chloé, de cette canicule. C'était une canicule très précoce au mois de mai. On est dans la répétition, mais dans une canicule très intense. Et on commence vraiment beaucoup là à la comparer à la canicule meurtrière de 2003. Est-ce que cette comparaison se tient en tout cas par l'intensité justement des températures ?
0: Elle se tient par l'intensité, par la durée surtout. C'est vrai que l'épisode de 2003 a duré pratiquement 2 semaines. Oui. Là, on voit que sur la durée, même si la canicule a été enclenchée il y a quelques jours seulement, les températures sont déjà très élevées, très chaudes depuis plus d'une semaine. Et là, on voit que la canicule va s'éterniser au moins jusqu'à ce week-end. Donc, en termes de durée, c'est particulièrement marquant. En termes d'intensité aussi, on se rapproche vraiment des valeurs de 2003. Mais une chose à pas oublier, c'est qu'en 2003, c'était au mois d'août. On était en plein été. Là, on est à peine le 21-22 juin que déjà, on a des températures dignes d'une canicule d'il y a 20 ans en plein mois d'août. Oui. Et c'est là où ça doit interpeller, c'est-à-dire que ça confirme vraiment déjà les prévisions par rapport au changement climatique, à l'impact qu'on peut avoir sur la météo en France avec ces étés caniculaires qui pourraient donc démarrer dès le mois de mai, continuer jusqu'en septembre. Et ce qu'on vit aujourd'hui pourrait être un été assez classique finalement d'ici la fin du siècle. Et là, on pourra avoir des pointes non plus à 40, mais plutôt à 50 degrés. Ouais. Donc, il faut vraiment aujourd'hui en avoir conscience, absolument inciter. Et comme il y a les présidentielles qui arrivent, c'est là où on a notre rôle, nous, en tant que citoyens, d'imposer en fait que l'État prenne conscience de ça et agisse pour le bien des citoyens. Ce n'est pas un sujet politique, c'est un sujet de société, de santé, de protection des citoyens avant tout, et aussi pour la biodiversité qui nous entoure. Là, on sait tous qu'il y aura un effet sèche-cheveux au niveau de la végétation entre aujourd'hui et mercredi, puisqu'on a le vent qui va se lever, une humidité extrêmement faible et des températures qui vont dépasser les 30 degrés, et on pourrait avoir aussi la végétation qui brûle et qui fait une sécheresse ultra rapide d'un seul coup et qui pourrait totalement brûler.
1: C'est ça, ultra rapide, là, ultra précoce. Hein, c'est vrai que je ne sais pas où vous êtes là physiquement, mais vous connaissez bien le sud-ouest, notamment dans le Tarn. On a aujourd'hui des prairies qui ressemblent à l'état qu'elles devraient avoir à la fin du mois d'août. Hein, cet effet sèche-cheveux que vous évoquiez avec ce vent extrêmement, extrêmement chaud, qui ne concerne pas d'ailleurs que la France, toute l'Europe de l'Ouest vit avec ces chaleurs extrêmes, les Royaumes-Unis en vigilance France Canicule Rouge, ainsi que le Portugal, que l'Italie, bien sûr. Merci beaucoup, chère Chloé Nabédian, de nous avoir informés. Je renvoie nos auditeurs qui aiment cette nature, qui vont

0: qui veulent l'aider, et on verra des conseils très très clairs avec la LPO tout à l'heure. Je renvoie avec à votre podcast Amazing Chloé sur les réseaux sociaux, justement vous mettez en lumière cette belle, si belle nature que nous devons protéger. Merci beaucoup Chloé.
1: Merci à vous.
0: On se retrouve dans un instant, mais voici le foot.
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0: Et oui, car nous n'oublions pas notre journal du mondial avec la voix, l'une des voix du foot et du mondial. Pour ici, c'est Bruno Salomon. Bonjour Bruno.
3: Bonjour Wendy.
0: Finalement, il va être aussi question de météo, mais de possibles orages. Oui. C'est intéressant à suivre du côté de Philadelphie, où la France joue ce soir face à l'Irak. Bien sûr, on va en parler, mais on va déjà attaquer avec les résultats d'hier soir et de la nuit pour les retardataires.
3: Ouais, effectivement, dans le groupe G, avec l'Iran qui a tenu tête à la Belgique 0-0 et l'Égypte qui a battu la Nouvelle-Zélande 3-1. Les Égyptiens, le Mossala, son premier de la poule, est quasiment qualifié. Dans la poule H, emmené par son très bon Yamal, hein, il faut le dire, l'Espagne a balayé l'Arabie Saoudite 4-0. Et dans l'autre match, je me permets de faire une petite pause.
0: Allez-y.
3: Voilà, on va aller se poser tranquillement. Je vous emmène au Cap-Vert. Et on va prendre les embruns un petit peu du Cap-Vert. Praia, allez. 90 000 personnes, une plage chauffée à blanc. Et là, tout d'un coup, 21e minute de jeu, le Cap-Vert marque le premier but de son histoire en Coupe du Monde. Kevin Lenini pour ce but, et ensuite derrière ce match face à l'Uruguay, 2-2, magnifique ambiance. Et l'excellente nouvelle pour le Cap-Vert, c'est qu'après avoir tenu l'Espagne 0-0 et avoir accroché l'Uruguay 2-2, ils se sont offerts avec deux petits points en poche. Les Cap-Verdiens, ils s'offrent la possibilité de croire à une qualification pour les 16e de finale, si jamais ils venaient à battre dans le dernier match l'Arabie Saoudite.
0: Avec nous sommes aux States, aux États-Unis, où l'hymne américain résonne. C'est le call d'Amérique qui arrive dans notre journal du Mondial, Bruno.
3: Avec Nicolas Perronnet, l'homme qui nous fait vivre cette Coupe du Monde de l'intérieur. Pour ici, Nicolas, que vous allez retrouver pour le match ce soir, France-Irak, avec Charlotte Lorgeret et Pierre Clément à 23h. Mais comme d'habitude, comme toutes les journées qu'il passe là-bas du côté des États-Unis ou du Canada, eh bien Nicolas nous donne un petit peu de ses nouvelles. Et Nicolas, il a pensé à nous avec cette spéciale, bien évidemment, chaleur, où l'on prend un peu des nouvelles de tout le monde. Bah lui, il avait envie de nous envoyer un peu de fraîcheur, Nicolas.
4: Ah, salut Bruno, salut Wendy.
0: Salut.
4: Je sais que c'est insupportable, en tout cas j'imagine la chaleur en ce moment en France. Alors je vous envoie un peu de fraîcheur. J'ai trouvé le spot pour voir les matchs du Mondial ici. Franchement, s'il y avait un concours des fanzones les plus folles, celle-ci, imaginez un écran géant, des transats, tout ça surplombant. Les chutes du Niagara, bah oui, ça existe ici à la frontière entre le Canada et les États-Unis. C'est le Niagara Park qui gère le site, qui a eu l'idée de faire ça. Comme ça, bah, vous regardez le match. Dès qu'il y a un arrêt de jeu, vous tournez la tête à gauche et puis bah, vous regardez les chutes. Et puis si vous voulez vous monter sur un bateau, vous allez vous faire tremper en bas en vous approchant des chutes. Allez, je vous envoie un peu de cette fraîcheur. Je sais que vous en avez besoin. Bon courage, les amis, et allez les Bleus.
0: Ah, ça nous fait du bien cette pause fraîcheur aux chutes du Niagara.
3: Moi,
0: c'est quelque chose.
3: Vous voyez, c'était bien.
0: Mon Yèbre, on part quand même à Philadelphie, Bruno.
3: Ouais, effectivement, il faut quand même aller à Philadelphie puisque là-bas, bah, c'est les orages qui pourraient nous tomber sur la tête. En portant, hein, je vous le rappelle, votre radio va ce soir vous proposer le match France-Irak à 23h jusqu'à 1h du matin. Ça, c'est l'horaire normal si tout se passe bien, car les Bleus pourraient donc devoir composer avec les risques d'orages qui planent en fin d'après-midi sur la principale métropole de l'État de Pennsylvanie. Comme le veut le protocole en vigueur lors de cette Coupe du Monde, la rencontre sera interrompue s'il y a des orages à moins de 13 km autour du stade pendant au minimum une demi-heure. Petite anecdote, pendant la Coupe du Monde des clubs la saison dernière, le match Chelsea-Benfica a été arrêté 2 heures. Ça peut peut-être vous emmener loin dans la nuit ce soir, cette petite histoire. Voilà pour le point météo. Côté football, une victoire et les Bleus auront le billet pour les 16e de finale en poche avec face à cette équipe d'Irak qui est une équipe assez faible sur le papier. Mais attention, bien évidemment, une rencontre où la star Kylian Mbappé va fêter par ailleurs à 27 ans sa 100e sélection. Et en toute humilité, bah, Kylian, il est toujours content.
5: C'est toujours un plaisir de pouvoir avoir l'opportunité de jouer en sélection. Il n'y a pas plus grand que l'équipe nationale. Maintenant, 100e, c'est un chiffre historique. Encore plus quand c'est en Coupe du Monde, qu'on a l'opportunité de jouer ce match-là. Donc, c'est sûr que ça va être spécial pour moi. Maintenant, l'importance et l'enjeu du match va primer. Surtout, on doit gagner pour se qualifier. C'est clair dans mon esprit. Le plus important pour moi, comme je l'ai dit, c'est d'amener mon équipe le plus loin possible de gagner la Coupe du Monde.
3: France-Irak, 23h, ce sera à vivre sur ICI avec Pierre Clément, Charlotte Lorgeret et Nicolas Perronnet.
0: Qu'est-ce qui nous attend ce soir?
3: Ah, ça va aller très très très vite. France-Irak, on vous l'a dit. Il y aura Norvège-Sénégal aussi à 2h du matin. Et on termine avec le groupe J. Jordanie-Algérie, 5h du matin. Argentine-Autriche, 19h.
0: Merci, cher Bruno, pour le journal du Mondial. On se retrouve dans Ma France pour notre édition spéciale canicule pour vous informer, pour vous aider, pour vous recommander de l'aide, des visites aux plus vulnérables pour que vous traversiez au mieux ces vagues de chaleur. On va parler des écoles, comment les cours sont assurés, de la situation dans les urgences, des risques d'incendie et de la manière dont vous pouvez aider la nature qui est mise, vous le savez, à rude épreuve ces jours-ci. Ma France avec ici et nos reporters mobilisés et notre information en direct également sur ici.fr pour vous éclairer. En édition spéciale, on se retrouve donc dans quelques instants, chers auditeurs, après ceci.
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9: Et en ces temps très chauds, période de canicule, on est en vigilance orange sur les Pays de Savoie. Quelques conseils que l'on vous donne, notamment passer au moins 3 heures par jour dans un endroit frais, se rafraîchir, boire beaucoup d'eau. D'ailleurs, il y a pas mal de communes qui vous proposent des endroits climatisés. C'est le cas notamment du côté de Chambéry, avec le musée des Beaux-Arts qui peut vous accueillir, la bibliothèque, le musée savoisien. Vous pourrez aller prendre aussi un peu le frais au parc du Vernet ou au parc de Buis. Sont ronds. Il y a également du côté Tonon qui met à disposition des espaces rafraîchis à la résidence autonomie Les Ursules, 3 rue de Poitiers, ou bien encore à la Atout Seigneur, 8 impasse du Manège. À Aix-les-Bains, vous pouvez également retrouver le parc de verdure avec la fontaine marocaine et donc cette fontaine qui vous accueille. Vous pouvez aussi vous inscrire sur les registres des personnes vulnérables, les registres de canicule, et votre mairie prendra bien sûr de vos nouvelles. Vous avez toutes les infos précises sur notre site ici.fr.
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0: Pour vous aider, alors que 49 départements sont en vigilance rouge, des records de chaleur ont été battus au petit matin avec des nuits jusqu'à 26, 27 degrés à Poitiers ou à Tours. Faisons attention aux autres, faisons attention à nous. En cet épisode intense, la ministre de la Santé, Stéphanie Riss, nous disait il y a quelques instants qu'un organisme, même jeune, en bonne santé, est éprouvé par ces nuits et ces jours compliqués à répétition. Elle évoquait ce chiffre d'appel au SAMU, aux urgences, en augmentation de 20 à 30%, et j'interrogerai dans quelques instants un médecin mobilisé aux urgences à Saint-Denis, Mathias Vargon. Mais j'évoquais ces jeunes qui se baignent de manière peu informée, souvent inconsciente, et qui risquent leur vie. 13 victimes ce week-end de noyades. Beaucoup d'adolescents dans le Doubs, par exemple. Ils avaient 11 et 13 ans. Ils sont morts, noyés au niveau du parc Mico à Besançon, dans un coin réputé dangereux où la baignade était interdite. Un étang que les Byzantins connaissent bien. Alexandre Rubin.
10: Cet habitant de Besançon préfère rester anonyme, il est encore sous le choc.
11: Ça fait toujours chier des gamins qui se noient.
10: Il vient sur les bords du Doubs presque tous les jours pour rafraîchir son chien.
11: Je pêche aliment, je nettoie un peu, je fais de la dépollution. Au vu de ce que je trouve, j'irai pas mettre les pieds dans l'eau. Il y a de la ferraille, des trous d'eau, des courants assez dangereux, et puis il y a beaucoup de munitions dans le Doubs. Obus, balles, mines.
10: Samedi matin, il était là lorsqu'il a vu un groupe de jeunes se baigner.
11: Après, je sais pas si c'est eux ou pas, mais bon, on les a prévenus qu'il fallait pas, mais bon, c'est des gamins, ils s'en foutent.
10: L'un de ses amis que nous appellerons Julien s'est déjà baigné, lui, dans le Doubs, souvent même.
12: Je le fais tous les week-ends.
10: Malgré l'interdiction.
12: C'est un plaisir, ça permet de nager en pleine nature, et après, il faut être conscient des risques et pas nager là où il y a des rapides ou quoi que ce soit, en fait.
10: Selon lui, il manque des aménagements pour se baigner en sécurité à Besançon.
12: Il y a pas mal de possibilités sur des endroits où il n'y a pas de courant, où il y a déjà des bases nautiques qui sont mises en place, donc pourquoi pas aménager une zone à la baignade. Les piscines, ça reste un accès payant et c'est pris d'assaut par les familles. Pour moi, je préfère me baigner dans un cadre naturel que d'aller m'enfermer dans une eau remplie de chlore et de gosses qui courent partout.
10: Une demande reprise au niveau politique, appuyée par les groupes d'opposition à la mairie.
0: Voilà, ces réactions d'habitants de Besançon face à ces comportements en apparence joyeux et festifs, trouver la fraîcheur, mais à quel prix parfois. Et nous sommes en direct avec Mathias Vargon, chef de service des urgences et du SMUR de l'hôpital de La Fontaine à Saint-Denis. Bonjour docteur, merci d'être avec nous. Mathias Vargon, qui n'est pas là pour l'instant, mais qui va nous rappeler. Il est mobilisé, hein, il est mobilisé au cœur, évidemment, de ces services d'urgence. On vous parlait d'une hausse de 20% des appels d'urgence. On va revenir sur ce qui se passe, justement, dans les activités hospitalières. Et je n'oublie pas la manière dont les équipes pédagogiques, les professeurs, les premiers évidemment, avec leurs élèves, traversent cette période de canicule, jusqu'à 42 degrés à l'ombre selon Météo France dans certaines régions les plus rouges. Dans l'éducation nationale, 845 écoles et collèges sont fermés, 1800 aménagent leurs horaires, voilà ce qu'a précisé le ministre de l'éducation nationale Édouard Geffray. Et nous sommes avec vous qui êtes professeur Jean-Rémy Girard et président du syndicat le SNALC. Bonjour Jean-Rémy Girard.
13: Bonjour Wendy Bouchard.
0: On entendait tout à l'heure la ministre de la Santé applaudir finalement la politique très locale de l'adaptation des ouvertures, des fermetures, des aménagements d'écoles face à cet épisode. Est-ce que pour vous, il fallait un protocole plus clair sur ces consignes et ces dispositifs adaptés dans les écoles ?
13: Oui, bien sûr qu'il fallait un protocole plus clair. C'est déjà ce qu'on demandait l'an dernier, quand on a eu une vague de chaleur exactement à la même époque. En fait, plus il y a de prise de décision locale, plus ça repose sur les épaules d'un prof, d'un préfet, d'un maire, oui, etc., plus il y a de chances qu'on ait des trous dans la raquette et qu'éventuellement, il y ait un endroit où on ne fasse pas du tout ce qu'il faut faire. Enfin, aujourd'hui, à 90% du territoire, il fait très très chaud. Il n'y a pas non plus des différences remarquables, j'allais dire, entre une ville et une autre, une école et une autre.
0: Ouais, elle évoquait des écoles qui sont plus ventilées que d'autres, qui sont plus fraîches que d'autres, mais vous considérez-vous qu'on fait prendre un risque, on fait courir un risque à la fois aux élèves accueillis et aux équipes pédagogiques ? Jean-Rémy, ah, on vous a perdu, il y a un télescopage de lignes manifestement. Voilà, allez-y Jean-Rémy, pardonnez-moi.
13: Oui, voilà, est-ce que vous m'entendez ?
0: Très bien.
13: Oui, je disais, s'il y a des écoles qui sont climatisées, il en existe, mais très très très très peu. Là, effectivement, on peut tout à fait faire venir les élèves, mais la plupart du temps, il faut arrêter de croire que parce que l'orientation est nord-ouest plutôt que sud-est, ça va faire une grande différence. Une fois encore, les gens qui prennent les décisions ne sont pas dans les écoles, il faut quand même s'en rappeler.
0: Avec des classes à 33 degrés, dont la température grimpe encore, évidemment, quand elles sont pleines. On va prendre l'exemple d'Aix-en-Provence, sur ici, où les enfants passent leur journée à subir ces fortes chaleurs. C'est un reportage de Thomas Bonnet.
14: Pas facile d'aller à l'école depuis plusieurs jours pour Aglaé, 11 ans.
15: Quand on rentre dans la classe, on a très chaud, on a moins envie d'aller à l'école.
14: Et pourtant, l'école Salier, au centre-ville d'Aix, est équipée de ventilateurs pour lutter contre la chaleur.
15: Mais il y a du vent que sur la moitié de la classe, du coup, on a quand même très chaud, il fait très chaud.
14: Les conditions d'apprentissage sont donc délicates pour la petite fille et sa copine Eleanor.
15: C'est plus difficile de se concentrer puisque tu penses que à qu'il fasse chaud et du coup t'oublies un peu ce qu'il faut savoir.
14: Alors que faire quand on est parent ? Utsima essaye de donner des conseils à sa fille pour résister à la chaleur.
16: C'est vrai qu'on s'assure en début de journée que les enfants partent bien avec une gourde qui soit une gourde d'eau fraîche et on leur rappelle de remplir cette gourde aussi souvent que possible durant la journée. Mais mis à part ça, peu d'autres conseils à donner.
14: Ces derniers jours d'école avant les grandes vacances s'annoncent irrespirables en classe. Les températures vont rester caniculaires au moins jusqu'à la fin de la semaine.
0: Et vous aussi, comme professeur Jean-Rémy Girard, vous êtes président du SNALC, syndicat pour les écoles primaires, mais aussi les collèges et les lycées, vous subissez, est-ce que vous considérez qu'en primaire, justement, les profs aujourd'hui font office de garderie, pour être clair ?
13: Alors, oui, bien sûr. D'ailleurs, de toute façon, on fait office de garderie dans de nombreux endroits où, finalement, on dit que aux parents de ne pas amener leurs enfants, s'ils peuvent ne pas les amener. Et ce qui est problématique, c'est qu'on n'a même pas dans chaque école une salle fraîche pour pouvoir accueillir les enfants. Faudrait déjà commencer par ça, par une salle fraîche, juste pour faire l'accueil. Enfin, là aujourd'hui, on n'est pas à savoir si on va arriver à faire cours ou pas. On va pas faire cours quasiment de la semaine dans la plupart des écoles de France. Il faut quand même qu'on s'en rende compte.
0: Oui, là on parle des élèves en école primaire. On n'oublie pas les lycéens, les oraux du bac qui devaient se dérouler de manière nationale normalement dès aujourd'hui ne le seront pas. Elles sont aménagées, ces épreuves pour les académies de Bordeaux, de Lyon, de Montpellier, de Nantes et de Poitiers où ces oraux seront remportés et reportés de quelques jours. Mais quid par exemple de l'académie de Normandie où il fait très chaud, de Paris, Versailles qui n'est pas concerné. Que dites-vous de cette politique, là encore, Jean-Rémy Girard ?
13: Alors, il y a des calendriers académiques sur les épreuves orales, donc ça n'a pas forcément commencé en Île-de-France aujourd'hui, donc c'est pour ça qu'il n'y a pas forcément d'annonce.
0: D'accord.
13: Maintenant, c'est très important, effectivement, non seulement de repousser, comme on a dit au départ, l'après-midi, mais il faut quand même rappeler que nous, dans nos lycées, hein, qui sont les centres d'examen, on n'a pas la possibilité d'ouvrir les fenêtres la nuit. C'est-à-dire, le seul moyen qu'on a de faire descendre la température, il n'est pas à notre disposition. Donc, la question va quand même se poser très rapidement sur la chaleur qu'il va faire également le matin, parce que c'est pas forcément sûr qu'on va pouvoir maintenir des températures juste correctes pour les candidats. Je pense aussi au diplôme national du brevet,
0: bien
13: avec l'épreuve de français. Vendredi matin, non,
0: vendredi
13: matin. Ouais. Moi, je suis pas sûr qu'on pourra la faire passer dans de bonnes conditions. On a alerté le ministre samedi dernier. On va voir s'il y a des décisions qui sont prises ou pas là-dessus, en fonction de l'évolution des prévisions météorologiques. Ouais. Parce que si jamais ça reste sur un plateau dans pas mal d'endroits, c'est pas certain que vendredi on soit dans des salles qui permettent de faire passer l'épreuve.
0: Bien sûr.
13: Il faudra peut-être la reporter dans ces cas-là.
0: Ah,
13: ce
0: voilà.
13: qu'on a déjà fait, il faut le rappeler en 2019.
0: Vous êtes en situation de vigie, voilà, on évoquait la canicule de 2003, mais il y en a eu une aussi sévère en 2019. Jean-Rémy Girard, professeur de français et président du SNALC, pour la manière dont les professeurs notamment s'organisent dans ces fortes chaleurs.
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0: Et nous sommes avec Mathias Vargon, chef de service des urgences et du SMUR de l'hôpital de La Fontaine à Saint-Denis. Bonjour, bonjour Mathias Vargon.
17: Bonjour.
0: Nous recevions il y a quelques instants la ministre de la Santé, Stéphanie Rist, qui évoquait une hausse moyenne des appels aux urgences entre 20 et 30% pour ces appels d'urgence. Est-ce que c'est à peu près les proportions que vous chiffrez pour votre département Seine-Saint-Denis ?
17: Alors, c'est les appels au SAMU. Hein.
0: Les SAMU, absolument.
17: Les urgences, on ne reçoit pas les appels, on reçoit des patients. Pour l'instant, il n'y a pas une énorme augmentation d'activité. On s'attend à ce que l'activité augmente à partir d'aujourd'hui ou de demain, une fois que les gens auront passé plusieurs nuits de canicule, en fait.
0: Oui, avec ces chaleurs accumulées qui affaiblissent, et ça, on l'évoquait aussi, les organismes du plus petit, du plus jeune au plus âgé. Là, pour le coup, on est tous à peu près égaux face à cette intensité caniculaire, Mathias Vargon.
17: Pas complètement quand même, hein. C'est les patients les plus âgés et ceux qui sont polypathologiques, et puis les patients les plus jeunes qui vont le plus souffrir de la chaleur, si tant est qu'on fait pas de bêtises, quoi. Évidemment, ceux qui vont courir maintenant à sourcils dehors. Oui, mais c'est les patients qui ont des pathologies et qui prennent beaucoup de médicaments aussi, qui peuvent être plus à même de souffrir de cette canicule et de venir aux urgences.
0: Quels sont les risques les plus importants en ce moment pour les organismes que vous voyez d'ailleurs avec les patients que vous accueillez ? Est-ce que ce sont les coups de chaud ? Est-ce que ce sont les maladies cardiovasculaires, Mathias Vargon ?
17: Alors, des coups de chaleur, on n'en a pas tant que ça, pas pour l'instant. Mais oui, les maladies cardiovasculaires, l'aggravation des maladies ou les conséquences des médicaments que les gens prennent, oui, ça a un gros impact, la canicule, sur ces organismes qui, en plus, sont fatigués, avec des gens qui ne dorment pas la nuit, qui sont fatigués, qui doivent quand même sortir faire les courses. Donc, on a des patients, et on l'a déjà eu il y a 3 semaines lors du premier épisode.
0: Oui.
17: On a des gens qui viennent un peu en bout de course, en fait, avec une décompensation de leur pathologie habituelle.
0: Oui, bien sûr. C'est une vague rouge qui nous rappelle la tragédie de 2003. 15 000 morts emportés par cette canicule terrible. Les spécialistes météo le disent, on compare par l'intensité ce que nous vivons à ce passif terrible. Mais est-ce que vous diriez, vous, au cœur du réacteur hospitalier, que les autorités ont changé vraiment drastiquement de politique depuis ce drame ?
17: Alors, pas tout à fait. En fait, pour ce qui est des personnes âgées, notamment celles qui sont institutionnalisées, dorénavant, on fait attention à leur hydratation ou à leur hyperhydratation. Il y a des salles rafraîchissantes normalement dans les EHPAD. Donc, j'espère qu'on ne va pas se retrouver dans la situation dans laquelle on était en 2003. Et en plus, en 2003, c'est tombé aux alentours du 15 août pour aggraver le tout.
0: Oui.
17: Par contre, les hôpitaux, eux, sont pas mieux équipés, pas beaucoup mieux équipés qu'en 2003 pour tout ce qui est rafraîchissement et climatisation. Hein.
0: Ça, c'est terrible. C'est-à-dire que, par exemple, votre hôpital de La Fontaine, est-ce qu'il y a une climatisation suffisante à la fois pour vous, soignants, y compris pour les patients dans les chambres ? On en est très loin.
17: Alors, on en est assez loin, mais c'est valable chez moi comme c'est valable dans d'autres établissements.
0: Oui.
17: En fait, on a cru comme beaucoup de gens, hein, que la climatisation n'était pas nécessaire. On a rafraîchi ces établissements, mais ce rafraîchissement au-dessus d'une certaine température, il ne change pas grand-chose puisqu'il fait baisser la température que de quelques degrés. Et puis même notre équipement de climatisation, il n'est pas toujours fait pour résister à des températures extrêmes. C'est fait pour résister bien à 32 degrés, pas à 40 degrés.
0: Merci.
17: Donc, on ne sait pas jusqu'où on va.
0: Ouais, mais écoutez, merci beaucoup. Bon courage pour affronter avec toutes vos équipes ce qui pourrait vous attendre dans les jours qui viennent. Mathias Vargon, chef de service des urgences et du SMUR pour l'hôpital de La Fontaine en Saint-Denis. Nous sommes à Saint-Denis, nous sommes en édition spéciale jusqu'à 14h. Il est 13h44. Emma France est aussi auprès de vous pour vous donner des conseils de prudence dans les transports, car hier le patron de la SNCF, Jean Castex, invitait les voyageurs les plus vulnérables, on en parlait à l'instant avec Mathias Vargon, à éviter de prendre le train parce qu'il ne peut pas écarter des incidents sur le réseau qui est mis sous tension par les fortes chaleurs, d'où des suppressions de trains pour beaucoup préventives. Mais qu'est-ce que ça donne? Bonjour Valentin Bertrand.
18: Bonjour Wendy, bonjour à tous.
0: Qui vous trouvez pour ici, Valentin, à la gare Saint-Lazare à Paris?
18: Oui, il fait chaud à cette heure-ci, très chaud même. Je regarde mon thermomètre, il indique 42,8 degrés. Ouf, dans ces conditions, l'attente semble interminable pour Tess.
19: Attendre sur un quai en petite banlieue, encore une fois, quand on n'a pas d'ombre et pas de place pour s'asseoir, c'est un peu compliqué, même avec un petit éventail. Et on a envie de prendre ce train parce qu'on a besoin d'aller travailler, donc c'est un peu compliqué. Après, il y a la clim dans le train, donc on ne peut pas se plaindre de tout.
18: Encore faut-il que le train soit au rendez-vous. Celui de Sandrine a été annulé.
20: C'est très compliqué physiquement. J'ai mon train qui est supprimé, donc j'attends pour avoir le prochain train. Là, à Saint-Lazare, j'en ai pour 2 heures de trajet.
18: À peine arrivé, tous se demandent déjà comment rentrer ce soir. Consultant en informatique, Racine compte lui faire des heures supplémentaires.
21: Je vais essayer de rester un petit peu plus tard et je ferai autre chose entre-temps. Et rentrer vers 19h, j'irai tranquillement.
18: Et pour soulager un peu ces voyageurs en sueur, 2 palettes de bouteilles d'eau sont en train d'être distribuées, notamment ce matin par la présidente de la région Île-de-France.
22: Merci beaucoup, madame.
23: Oui, bien sûr.
18: Valérie Pécresse qui le reconnaît, que les voies ferrées atteignent là leurs limites.
24: Le réseau de transport, en cas de très grosse chaleur, il est mis à rude épreuve. Un rail ne supporte pas une chaleur au-dessus de 50 degrés. Or, à la fin de la journée, aujourd'hui, eh bien, les rails seront en surchauffe. Il y aura des trains qui ne pourront pas circuler. Nous faisons tout pour que le service soit le plus complet possible.
18: Et il est déjà acté qu'environ 10% des trains ne pourront pas circuler aujourd'hui.
0: Merci beaucoup Valentin Bertrand. Si vous pouvez ajourner vos voyages, vous l'avez bien compris, on n'est pas à l'abri d'un risque sur le réseau face à ces fortes chaleurs en période de canicule. J'ajoute aussi que plusieurs régions sont concernées par une dégradation de la qualité de l'air dans le nord, le centre, l'est et le sud, les villes de Rennes, de Saint-Brieuc, de La Rochelle, d'Auch, de Pau, de Tarbes, mais aussi les Paris et la région parisienne sont aussi largement concernées. 13h46.
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0: Alors que nous ne sommes pas les seuls à souffrir de cet épisode qui touche une partie de l'Europe de l'Ouest, le Portugal, l'Espagne, l'Italie, la Belgique, les Pays-Bas, l'Allemagne et la Grande-Bretagne qui sont aussi terrassés par ces températures. Valentin les évoquait, 42, 43 degrés à l'ombre aujourd'hui, mais aussi mardi, mercredi ou jeudi. On n'attendrait pas une baisse drastique des températures au moins avant vendredi. Et nous sommes avec un représentant de la Fédération nationale des sapeurs-pompiers de France, le lieutenant-colonel Jérôme Bonafous est avec nous pour nous éclairer là aussi sur les dangers de la nature. Bonjour colonel Bonafous.
26: Bonjour.
0: Nous parlions des noyades tout à l'heure, risque terrible, mais vous n'oubliez pas les feux de forêt qui sont aussi dans ce contexte l'une de vos immenses inquiétudes, Jérôme Bonafous.
26: Oui, exactement, parce que bon, comme vous l'avez dit depuis quelques jours sur vos antennes, on est confronté à un épisode de canicule inédit à cette période et qui, avec malheureusement les fortes pluies qu'on a eues au printemps dernier, ont fait pousser ce qu'on appelle la biomasse.
0: Oui.
26: Ce qui fait que donc c'est l'herbe qui est en partie basse de la végétation, qui est en train de se dessécher énormément et qui, en cas de risque, enfin, de départ de feu, donc nous crée des problèmes et puis peut générer de gros incendies.
0: C'est pour ça que donc, vous travaillez. Oui. On rappelle, Jérôme Bonafous, que 90% des feux sont d'origine humaine et j'imagine que c'est la raison pour laquelle vous travaillez étroitement avec les élus locaux, avec les préfets justement, pour un certain nombre de recommandations ou d'interdictions d'usage dans ces zones.
26: Exactement, hein. À titre d'exemple, en ce moment, donc vu les températures qu'il y a dans le sud, puisque moi je travaille dans le département de l'Hérault.
0: Très bien.
26: Les travaux, notamment de moissonnage, sont interdits à partir de 11h, puisqu'on sait que à partir de 11h jusqu'après midi, 16h-17h, c'est là où le risque d'éclosion est le plus important. Et qu'en pensant ces engins en faisant des travaux agricoles, on peut donc faire des étincelles et générer un départ de feu.
0: Bien sûr. Vous évoquiez l'Hérault où vous êtes dans le Gers. Les arrêtés préfectoraux recommandent, par exemple, d'équiper les moissonneuses et les tracteurs d'extincteurs et de vérifier régulièrement si les machines ne sont pas en surchauffe. Hein. Le travail est rendu difficile par tout cela pour vous. Et la prévention, c'est une histoire collective. Cet appel à la responsabilité collective, elle ressort depuis ce début d'émission avec la ministre de la Santé. C'est aussi ce que vous dites sur nos antennes, lieutenant-colonel Bonafous.
26: Tout à fait, hein. Nous, ça commence déjà en début, même en début d'année, puisque faut savoir qu'un feu, pour qu'il se développe, il faut qu'entre guillemets, il a mangé, c'est-à-dire qu'il faut qu'il ait du potentiel calorifique, donc des herbes qui brûlent. C'est vrai que le débroussaillement est extrêmement important, puisque on a bien vu sur tous les grands feux qui ont touché le sud de la France, que lorsqu'on était sur des zones qui étaient débroussaillées, donc le feu se propager au même vite. Après, il y a des gestes toujours pareil, basiques, mais qu'on rappelle à chaque fois, hein, c'est de pas jeter son mégot par la fenêtre, hein, même si malheureusement les véhicules ne sont plus équipés de cendriers, et puis surtout ne pas faire des barbecues, et puis faire attention, et surtout, ce qui est très important, surtout à cette période avec la canicule, c'est que dès qu'on voit une fumée, faut pas hésiter à faire le 112, ou 18,
0: et
26: voilà.
0: Oui, il vaut mieux prévenir, il vaut mieux vous...
26: secours pour rien, plutôt que attendre que le feu se soit installé.
0: Et ben ça, c'est un très, très belle consigne aussi que vous faites partager aux auditeurs. Merci Lionel Colonel Bonafous pour la Fédération Nationale des Sapeurs-Pompiers de France. La nature, on l'évoquait, merci beaucoup. Les animaux souffrent aussi, nos animaux domestiques évidemment, qu'il faut rafraîchir, hydrater avec de la nourriture humide en particulier. Les animaux de ferme sont aussi concernés. Dans les élevages, les vaches par exemple ont beaucoup de mal. Et dans le Périgord, Florent Claudel, qui est éleveur laitier de vaches Primolstein, a allumé des brumisateurs et le ventilateur pour les soulager. Mais il fait tellement chaud que ça ne suffit pas, Jeanne de Butler.
1: Les vaches sont regroupées dans un coin du hangar sous le brumisateur. Un ventilateur géant projette de l'eau sur leur dos.
2: Quand je les vois comme ça, je suis inquiet parce qu'elles devraient être couchées, se lever, manger. Et quand elles sont debout à piétiner, à attendre, elles souffrent. Donc tout le monde essaye de faire au mieux parce que honnêtement, une vache, c'est comme un être humain. C'est pareil.
1: Au fond, il y en a une qui respire fort, la bouche ouverte.
2: En fait, plus elle respire, plus ça se ventile toute seule, en fait. Et entre elles, et après, elles se mettent par groupe aussi pour trouver le courant d'air idéal pour être un peu plus au frais, quoi.
1: Florent rajoute de l'eau dans les abreuvoirs. Depuis le début des grosses chaleurs, il fait des allers-retours pour les surveiller.
2: Une vache, elle est bien entre moins 5 et 20 degrés, quoi. Bon, après, 30, en Nouvelle-Aquitaine, on est habitué, mais quand on tape les 40 pendant 15 jours ou 3 semaines, ben, voilà, je dirais que 5-6 jours, ça va aller, mais après, à force, non, c'est compliqué pour elles, quoi.
1: Comme les humains, les vaches mangent moins et elles produisent moins de lait.
2: Ça y joue surtout, on a perdu entre 2 et 3 litres de lait par vache. Hein. Il y a presque 100 vaches à traite, donc ça va vite. Hein.
1: Ce qui l'inquiète surtout, ce sont les nuits de plus en plus chaudes. Comme les humains, c'est à ce moment-là qu'elles récupèrent.
0: Et cette nature qui souffre, on l'observe aussi et on la plaint. Cédric Marteau, vous qui êtes directeur général de la LPO, la Ligue de Protection des Oiseaux. Bonjour Cédric.
3: Bonjour Wendy Bouchard.
0: Oui, on la plaint, mais on peut agir pour aider les animaux et la faune sauvage en particulier. Et je voudrais vous faire réagir à ce qu'un certain nombre d'auditeurs nous témoignent, c'est que les après-midi, notamment dans les zones les plus champêtres, sont très silencieux. On n'entend plus, on ne voit plus les oiseaux en ce moment.
3: Alors effectivement, hein, là, les oiseaux qui sont en plus en période de reproduction, c'est-à-dire en période de plus grande fragilité, doivent faire face à la chaleur. Donc les adultes se cachent et malheureusement les poussins tentent de survivre. Les plus impactés sont les hirondelles, les martinets. Ils nichent directement sous les toits, dans les granges. Hein, on a entendu cet agriculteur qui témoignait. Et malheureusement, les jeunes ont tellement chaud sous les toits que souvent, ils se jettent complètement du nid, hors du nid, alors qu'ils ne sont évidemment pas encore volants. Ça, c'est vraiment le premier constat que l'on observe sur ces jeunes oiseaux. Le deuxième effet, évidemment, c'est d'autres espèces comme les grenouilles, les crapauds, les batraciens qui voient leur milieu complètement s'évaporer, c'est-à-dire les nappes d'eau, les petites mares qui sont complètement asséchées et donc qui n'arriveront pas à finir leur cycle de reproduction. C'est le cas des têtards et d'un grand nombre de poissons également.
0: Je reviens sur votre exemple des martinets alors, ou des hirondelles. Si on en croise des petits, des blessés, il y a les centres de faune sauvage qui récupèrent aux alentours de votre commune ces animaux. Mais quand on en croise, qui ont souvent le bec ouvert, comment on peut les aider, ces oiseaux, en ces périodes caniculaire.
3: Alors vraiment, en ce moment, on met de l'eau. Vraiment, c'est très très simple, on peut tous le faire. Ça peut être dans un square en ville, ça peut être évidemment dans nos jardins, ça peut être sur un balcon, une coupelle d'eau, et vous allez pouvoir observer ces oiseaux qui cherchent ces points d'eau et vont venir se rafraîchir. On change l'eau plusieurs fois par jour si on en a les moyens. Sinon, c'est pas très très grave. L'important, c'est mettre des points d'eau. On peut tous le faire et c'est vraiment très très très utile. C'est-à-dire que l'on voit que ces oiseaux qui sont prostrés dans nos haies, dans les arbres, oui, etc. Ben, dès qu'on voit un point d'eau, ils vont évidemment s'approcher pour s'hydrater. Ils sont comme nous, ils ont vraiment besoin de boire, donc il faut absolument le faire.
0: Et même chose dans un jardin pour la faune sauvage et plus terrestre. Laisser de l'eau, ça a son importance pour abreuver les hérissons, les renards. Et là encore, c'est la technique très simple de la coupelle, Cédric Marteau.
3: Oui, exactement. Ça sera très surprenant si vous pouvez les observer. Vous verrez toute une faune qui va se déplacer. C'est les abeilles, c'est évidemment tout le cortège d'insectes, c'est le hérisson, vous l'avez cité, mais aussi ça peut être des animaux qu'on ne croit pas avoir dans son jardin. Oui. Ça peut être le renard, ça peut être le blaireau, qui cherchent ces points d'eau et qui vont venir. Évidemment, la coupelle, c'est le minimum. Si on peut créer un petit réservoir d'eau, une petite bâche, plus grand, un couvercle, vous voyez, un couvercle de poubelle, ces grandes poubelles de 100 litres noirs, on les retourne, on les remplit d'eau et immédiatement, ça fait son effet fraîcheur pour sauver la faune sauvage.
0: Et ça évite aux animaux sauvages de se noyer de surcroît. Est-ce qu'on les nourrit, les animaux, en dehors de les abreuver, Cédric ?
3: Non, on ne les nourrit pas. Les animaux, aujourd'hui, n'ont pas besoin du tout de nourriture. On a beaucoup de larves, beaucoup de protéines disponibles. Donc, il n'y a pas de nourriture. On n'est pas en période d'hiver. Pas de nourriture. Si on trouve des poussins, et notamment martinets et hirondelles, qui sont ceux qui, aujourd'hui, viennent gonfler vraiment tous les centres de soins, on les ramasse, on les met dans des cartons au frais et on va sur le site de la LPO. Il y a tous les centres de soins proches de chez vous qui peuvent être contactés et une organisation va se mettre en place pour venir les récupérer, les alimenter. Ça, c'est les professionnels des centres de soins qui le font. Mmh. Les hydrater, et ce sont pas des oiseaux malades, ce sont juste des oiseaux qui ont des coups de chaud, comme ça peut nous arriver évidemment, et donc ils vont repartir. Le taux de survie est très très fort, il faut le faire.
0: Autre chose, il arrive qu'on retrouve des oiseaux par terre où ils se sont assommés, où ils ont eu chaud, ce n'est pas nécessairement un oiseau mort.
3: Non, ce ne sont pas forcément des oiseaux morts, c'est des oiseaux en difficulté, oui, qui ont besoin de s'hydrater. Alors on le voit, si on voit que c'est vraiment un petit coup de chaud qu'on a à faire, par exemple à un merle, on peut le mettre dans un carton, tente de lui mettre un peu d'eau, et puis on voit s'il repart. Des fois, ça peut être vraiment des toutes petites choses. Si ce sont des oiseaux qui ne sont pas complètement emplumés, c'est-à-dire des poussins, là, il faut absolument les diriger vers les centres de soins.
0: Oui. Je sors un peu de votre zone de compétence. C'est pas votre compétence, mais en tout cas de ce que fait la LPO. Parce que je ne voudrais pas oublier les animaux qui sont dans les refuges. Faire un appel aussi aux bénévoles qui peuvent donner quelques minutes de leur temps, même en grande chaleur, justement pour aller aider les refuges qui sont en ce moment surchauffés dans des locaux où les chenilles sont parfois très mal exposées. C'est important ça, Cédric Marteau, parce qu'on parle de responsabilité collective de tout à l'heure, mais de ne pas oublier ces animaux qui souffrent dans les écuries ou dans les chenilles aussi.
3: Oui, exactement. Il y a évidemment, c'est tout le vivant aujourd'hui qui est en souffrance, et donc on peut vraiment donner la main. Je pense que c'est aussi un acte de contact avec la nature, et puis notre sensibilité, c'est aussi ce que nous devons faire en termes d'éthique. On a toujours proche de chez nous un moyen de donner la main. Et je crois que dans cette période de difficulté que l'on rencontre et qui risque de se répéter, il convient de s'habituer à aller aider aussi bien la faune domestique que la faune sauvage.
0: Alors justement, un dernier petit mot en cet épisode de canicule intense et ces canicules à répétition. Quel message porteriez-vous aux politiques qui sont à l'écoute, Cédric Marteau, pour le compte de la LPO ?
3: Je pense que c'est l'urgence à agir. Je pense qu'aujourd'hui, on ne peut plus se cacher en imaginant que probablement on va trouver des solutions et que ça ne va pas nous arriver. On est complètement dans la crise climatique. Il y a urgence, il y a encore des correctifs à apporter. Hein. Il y a des haies à planter et permettre de stocker plus d'eau pendant l'été, par exemple. C'est des choses très, très simples. Il y a évidemment la création de mares. Toutes les communes peuvent le faire. Il y a la transformation du modèle agricole. On ne peut plus travailler sur un schéma d'irrigation. On manque d'eau. On manque d'eau industrielle, d'eau agricole, d'eau potable. Et on en manque d'eau de manière commune, aussi bien nous en tant qu'humains, mais évidemment avec le cortège du vivant. Et donc, il faut revoir l'ensemble de ces politiques. Des solutions sont sur la table. Des chercheurs travaillent sur ces thématiques. Il faut vraiment avancer et on espère être réunis rapidement pour reprendre le chemin de la transition.
0: Merci beaucoup Cédric Marteau, directeur général de la LPO, et merci à vous de nous avoir suivis. Toutes les informations qui continuent en direct sur ici.fr et à 14h dans quelques instants autour de cet épisode d'une intensité exceptionnelle ce 22 juin qui pourrait rentrer dans les annales comme la journée la plus chaude.
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0: Vous écoutez ici, il est 14h. Merci de votre fidélité et de votre écoute. Voici toute l'info, elle vous est présentée à 14h par Marine Legénie.
7: La plainte d'août 2025 n'a pas été traitée comme une procédure prioritaire dans le Gers. C'est la principale information du rapport dévoilé en fin de matinée sur l'affaire Liana. Qu'est fait la lumière donc sur les dysfonctionnements et les erreurs individuelles dans le traitement du principal suspect, Jérôme Barrella, déjà visé par des plaintes, notamment celle-ci donc, déposée par une mère de famille pour le viol de sa fille de 11 ans. L'urgence n'a pas été prise en compte, ni par la brigade de gendarmerie de Lectoure, ni par le substitut d'Auch. Détails sur ici.fr. La canicule, on vient de l'entendre avec cette émission spéciale Ma France, avec cette nuit des records absolus battus dans certaines villes, des températures nocturnes jamais mesurées, tout moins confondu, 24 degrés 8 à Tours, 24 degrés 6 à Poitiers ou encore 23 degrés 2 à Saint-Nazaire. Près de 50 départements sont en vigilance rouge, 40 en orange, 90% de la population française est exposée à ces chaleurs extrêmes. Dans ces conditions, la Fédération française de sauvetage et de secourisme lance un appel. Baignez-vous ou c'est aménagé, sinon n'y allez pas. Il y a eu 13 noyades mortelles ce week-end. Côté transport, un train sur 10 est supprimé en Île-de-France de manière préventive. De manière générale, la SNCF recommande aux plus vulnérables d'éviter les voyages. Une nouvelle cellule interministérielle de crise se tient dans la journée. Et puis la Coupe du Monde de foot, les Bleus vont tenter ce soir à 23h heure française de se qualifier pour les 16e de finale. L'équipe de France affronte l'Irak. Ce sera à Philadelphie.
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22: La météo sur votre radio locale ici, Pays de Savoie, pour cet après-midi de lundi. Toujours la canicule qui est bien présente avec du soleil, mais aussi des températures très chaudes qui se maintiennent, notamment température de l'ordre de 38 degrés à Annecy, Doussard et Cluses. On aura jusqu'à 40 degrés à Chambéry, voire même à Aix-les-Bains. C'est ce que prévoit en tout cas Météo France, avec un risque d'averse orageuse isolée possible en montagne pour cette fin d'après-midi et ce début de soirée. Ça donnera aussi de la chaleur pour la semaine, avec notamment demain des températures qui vont grimper jusqu'à 40 degrés.
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0: Ici Pays de Savoie, ça réveille l'après-midi, c'était Marvin Gaye, le savoureux Sexual Healing. Je vous imagine en train de siester à cette heure-ci, plutôt à l'ombre, les pieds dans l'eau ou sur un transat, avec Belette devant votre ordinateur au boulot à Évian, en écoutant ici Pays de Savoie, pourquoi pas à Saint-Joriot. Alors on va faire le plein de 3 chansons françaises, comme chaque début d'heure, avec Daniel Lavoie, Il s'aime, Manon Lisa et le petit pêcheur, et puis Renaud, qui à l'époque a rhabillé Madame Thatcher dans cette chanson Miss Maggie. Il ne mâchait pas ses mots, le fameux rebelle. On vous souhaite en tout cas un bel après-midi de lundi avec ici Pays de Savoie.
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1: Avec différentes idées pour sortir, avec à partir de ce lundi et jusqu'au 15 juillet, le tennis club de Faverges qui va vous faire vibrer au rythme de ses deux tournois open, adultes et jeunes. Un rendez-vous international qui a lieu chaque année avec des jeunes talents et des joueurs qui viennent des quatre coins du monde, qui vont venir jouer sur les courts, bien sûr, du tennis club de Faverges. Un événement XXL, plus de 660 participants qui sont venus donc l'année dernière. Encore une année grandiose à vivre avec du grand spectacle, du suspense et du très beau tennis qui vous attendent avec les champions de demain. C'est donc au Tennis Club de Faverges. Ça démarre aujourd'hui, c'est jusqu'au 15 juillet. Un rendez-vous à ne pas manquer. Je vous rappelle également que si vous souhaitez annoncer vos rendez-vous festifs, sportifs et culturels, vous pouvez le faire en nous envoyant un vocal sur notre WhatsApp au 04 79 265 333 et on diffusera sur votre radio locale ici, Pays de Savoie.
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0: Ici Pays de Savoie et la musique trop sympa de Double, c'était Captain of a Heart, c'était frais bien sûr, et c'est un titre qui a bien marché dans les années 90. On va se faire plaisir aussi côté musique avec les années 80 et FR David pour Words, le nouveau titre de Louane, Conduire, et Bernard Lavillier en noir et blanc. Et puis toute l'actu avec le 90 secondes, c'est dans un peu moins d'un quart d'heure.
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2: Entre 20 et 30% d'appels en plus au SAMU en moyenne, chiffre donné par la ministre de la Santé tout à l'heure, Stéphanie Rist, invitée de Ma France en pleine vague de chaleur. Une canicule qui monte d'un cran avec 49 départements en rouge, 40 en orange, 90% des Français concernés. Dans ces conditions, la Fédération de sauvetage et de secourisme lance un appel. Baignez-vous où c'est aménagé, sinon n'y allez pas. Il y a eu 13 noyades mortelles ce week-end. Côté transport, la SNCF, elle recommande aux plus vulnérables d'éviter de voyager. La qualité de l'air est mauvaise jusqu'à au moins demain dans toute l'Île-de-France, selon Air Paris. Près de 850 écoles et collèges sont fermés dans toute la France. Les oraux du bac sont reportés dans 5 académies, Bordeaux, Lyon, Montpellier, Poitiers, Nantes. Dossier complet sur ici.fr, où vous retrouvez également nos astuces pour mieux supporter cette chaleur. La chaîne de protection a failli en raison d'une succession d'erreurs de négligence, d'inaction. Déclaration de Sébastien Lecornu sur le rapport remis ce matin sur son bureau à Matignon sur l'affaire Liana et les erreurs individuelles qui ont conduit au drame, notamment le traitement d'une plainte déposée par une mère de famille pour le viol de sa fille de 11 ans contre Jérôme Barella, le principal suspect. L'urgence n'a pas été prise en compte ni par la brigade de gendarmerie de Lectoure ni par le substitut d'Auch. Détails du rapport sur ici.fr. La Coupe du Monde de foot et les Bleus qui jouent une qualification en 16e ce soir, 23h heure française. L'équipe de France affronte l'Irak.
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1: La météo sur votre radio locale ici, Pays de Savoie, pour cet après-midi de lundi. Toujours la canicule qui est bien présente avec du soleil, mais aussi des températures très chaudes qui se maintiennent, notamment température de l'ordre de 38 degrés à Annecy, Doussard et Cluses. On aura jusqu'à 40 degrés à Chambéry, voire même à Aix-les-Bains. C'est ce que prévoit en tout cas Météo France, avec un risque d'averse orageuse isolée possible en montagne pour cette fin d'après-midi et ce début de soirée. Ça donnera aussi de la chaleur pour la semaine, avec notamment demain des températures qui vont grimper jusqu'à 40 degrés.
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0: clim. Si vous allez d'ailleurs sur ici.fr, il y a tous les bons plans, les adresses pour vous mettre au frais. Ici, Pays de Savoie, peut-être chez vous, au Bourget-du-Lac pour vous détendre, au travail à Saint-Gervais ou en train de bouquiner à Annemasse, avec une belle plage de musique qui vous attend, comme chaque après-midi, avec trois chansons françaises à la suite. On va savourer Téléphone, Stilto et Alain Bachung avec Osée Joséphine. C'est dans quelques secondes.
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2: Avec un bon plan pour sortir et avec Sylvie Rubeau qui est artisan mosaïste qui a créé le collectif By Créart. Elle organise ce samedi 27 juin dans le parc de Verdure à Aix-les-Bains le grand marché des créateurs art et artisanat. Elle nous parle du programme.
3: Essentiellement, donc, ce sont des artisans créateurs, quelques artistes au niveau bijoux, peinture, pyrogravure. On a comme moi mosaïste, céramiste. Couture, bougies, beaucoup d'activités, coutellerie, dans plein de domaines différents. On a aussi des sculpteurs sur métal. On est très nombreux, on est 35 au sein du collectif, mais c'est du 100% artisanat et on n'a pas de revente et 100% ce sont des artisans locaux.
2: Voilà, rendez-vous autour de la fontaine marocaine dans le parc de Verdure à Aix-les-Bains ce samedi. Il y aura d'autres marchés qui auront lieu le 25 juillet et le 22 août prochain.
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0: Ici, Pays de Savoie, c'était Foreigner avec cette belle balade I Want to Know What Love Is. Vous faites quoi cet après-midi? Vous êtes tranquille chez vous, au frais? Rien de tel que de la musique pour adoucir votre après-midi. On va faire le plein avec vos chansons préférées. On va poursuivre avec Alain Chamfort, Le Temps qui court, M Pokora quand même et Coldplay, Viva la Vida. Et puis toute l'actu avec le 90 secondes, c'est dans moins de 10 minutes.
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1: Ici Pays de Savoie, bon après-midi, il est 16h. 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
2: Deux enfants retrouvés morts dans une voiture à Carpentras, dans le Vaucluse, en pleine vague de chaleur. C'est le parquet qui l'annonce cet après-midi. Âgés de 2 et 4 ans, ils ont été retrouvés en arrêt cardio-respiratoire sur le parking de la résidence. Pas plus de détails pour l'instant. Près de 50 départements en vigilance rouge aujourd'hui, 40 en orange à la canicule. L'immense majorité des bacheliers passeront leurs oraux à l'horaire prévu. Le ministre de l'Éducation vient de faire un point. Édouard Geffray précise que 1350 écoles et collèges sont fermés. Plus de 4000 ont aménagé les horaires. 90% de la population française est exposée à des chaleurs extrêmes et exceptionnelles en ce moment. À noter que côté transport, un train sur 10 est supprimé en Île-de-France de manière préventive. Dossier complet à retrouver sur ici.fr. L'affaire Liana, avec des défaillances mises en lumière par un rapport rendu ce matin à Sébastien Lecornu. La plainte pour viol sur une enfant de 11 ans déposée en août 2025 contre Jérôme Barella n'a pas été traité comme une procédure prioritaire dans le GERS, conclut la mission d'inspection demandée par les ministres de la Justice et de l'Intérieur. Un autre rapport intermédiaire doit être rendu le 10 juillet et le rapport définitif le 5 septembre. La Coupe du Monde de football, les Bleus vont tenter ce soir à 23h française de se qualifier pour les 16e. L'équipe de France, qui a parfaitement entamé son mondial face au Sénégal après une victoire 3-1, affronte l'Irak à Philadelphie. Match à suivre comme à chaque fois sur ici et ici.fr.
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1: La météo sur votre radio locale ici, Pays de Savoie, pour cet après-midi de lundi. Toujours la canicule qui est bien présente avec du soleil, mais aussi des températures très chaudes qui se maintiennent, notamment température de l'ordre de 38 degrés à Annecy, Doussard et Cluses. On aura jusqu'à 40 degrés à Chambéry, voire même à Aix-les-Bains. C'est ce que prévoit en tout cas Météo France, avec un risque d'averse orageuse isolée possible en montagne pour cette fin d'après-midi et ce début de soirée. Ça donnera aussi de la chaleur pour la semaine, avec notamment demain des températures qui vont grimper jusqu'à 40 degrés.
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0: Gloria, soirée mondaine sur votre radio locale, ici Pays de Savoie. La musique dans quelques instants, ça continue avec Police et Cyndi Lauper. Et puis avant, et comme chaque jour, on va retrouver les Frères de Paris qui sont sur la place du village. Des rencontres impromptues, l'histoire du territoire, du terroir. Et c'était ce matin, Philippe de Paris était au micro de Laurent Pascal pour évoquer une rencontre particulière.
1: Bonjour Laurent, bonjour à toutes et à tous.
2: Eh bien nous allons débuter la semaine par un petit voyage sur Suisse, puisqu'on va faire une bien étrange visite à Arnay-sur-Nion.
1: Eh oui, direction une fois n'est pas coutume, non pas dans les Pays de Savoie, mais la Suisse, vous allez comprendre pourquoi. Nous sommes dans le petit village d'Arnay-sur-Nion, dans le canton de Vaud, au nord de Genève, 25 km. Et là, on est juste à côté des excellents vins produits par le célèbre vignoble de la côte. On aime bien ces régions, on ne sait pas pourquoi. Et là, je vais vous parler d'une obligation que nos voisins suisses ont, une obligation inimaginable en Pays de Savoie ou encore en France.
2: Alors justement, on aimerait bien savoir ce que vous avez visité.
1: Eh oui, alors, c'est André Jacquier qui va nous convier à la visite d'un lieu plutôt surprenant. C'est l'abri anti-atomique communal que nos amis suisses connaissent bien, évidemment.
2: Mais oui.
1: Et en Suisse voisine, on va le rappeler, Laurent, chaque habitant doit avoir une place dans un abri anti-atomique, soit dans sa propre habitation, soit dans un lieu public. Et à Arnay, l'abri est carrément communal, enfoui sous terre, bien sûr. Et cet abri est fait pour l'ensemble de la population, c'est obligatoire. Et là, Laurent va franchir une épaisse porte d'acier, une porte d'une vingtaine de centimètres d'épaisseur qui nous permet enfin d'accéder à l'intérieur.
2: Alors justement, qu'est-ce qu'on trouve à l'intérieur ?
1: Ah, je vous vois bien curieux, Laurent. Et c'est André Jacquier qui nous fait la visite. Et là, on découvre des lits, finalement, qui se trouvent dans un local à part. Et puis André nous dit qu'il y a de la place aussi pour 151 personnes, autrement dit, plus que la population du village à l'époque. On a aussi un stock de nourriture, je vous vois venir, et puis des masques à gaz, ça c'est plus surprenant. Et la porte d'entrée doit permettre un verrouillage étanche au gaz, il y a des sorties de secours et potentiellement des cabines de toilettes sèches, sans oublier une pompe de filtrage manuelle qui en cas d'urgence doit permettre de nettoyer l'air des particules chimiques et biologiques indésirables. C'est incroyable, nos amis suisses, bien prévoyants en tout cas. Et la construction est faite de matériaux bien sûr très résistants et elle est recouverte, on l'a dit, de terre. Et en cas de problème, la première chose que l'on doit faire, c'est de se mettre à l'abri. On se met à l'intérieur et on attend les directives qui arrivent en général avec une petite radio qu'on doit avoir aussi.
2: Ouais, il faut déjà qu'il y ait des survivants en surface aussi.
1: Il faut qu'il y ait des survivants en surface, puis on ne souhaite pas que ça se produise. Bah non. Et pour la petite histoire, Arnay-sur-Nion, on utilise même l'une des salles de l'abri pour réunir le conseil municipal. C'est pas bête, on est tranquille. Et puis on va rappeler qu'en Suisse, il y a 360 000 abris anti-atomiques et même 50 000 lits d'hôpitaux souterrains, autre pays, autre verse.
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0: Police, Can't Stand Losing You, c'était sur votre radio locale ici, Pays de Savoie, pour vous souhaiter un bel après-midi, à l'heure du goûter, une petite boisson fraîche, un petit peu d'eau, un fruit pour se désaltérer, restez bien au frais. S'il fait trop chaud chez vous, sachez que vous avez sur le site ici.fr et sur l'application ici, votre radio qui a répertorié des lieux où on vous donne des conseils et des infos pratiques. Renseignez-vous auprès aussi des mairies de votre commune. L'après-midi, c'est trois chansons françaises chaque début d'heure. Si vous habitez à Sallanches-Trévignin ou Cran-Gevrier, on va écouter Diane Tell, la légende de Jimmy, Jérémy Frérot pour son nouveau titre Frérot et Gérard Blanc pour une autre histoire.
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1: Et en ces temps très chauds, période de canicule, on est en vigilance orange sur les pays de Savoie. Quelques conseils que l'on vous donne, notamment passer au moins 3 heures par jour dans un endroit frais, se rafraîchir, boire beaucoup d'eau. D'ailleurs, il y a pas mal de communes qui vous proposent des endroits climatisés. C'est le cas notamment du côté de Chambéry, avec le musée des Beaux-Arts qui peut vous accueillir, la bibliothèque, le musée savoisien. Vous pourrez aller prendre aussi un peu le frais au parc du Vernet ou au parc de Buisson-Rond. Il y a également du côté Thonon qui met à disposition des espaces rafraîchis à la résidence autonomie Les Ursules, 3 rue de Poitiers, ou bien encore à la Atou Seigneur, 8 impasse du Manège. À Aix-les-Bains, vous pouvez également retrouver le parc de verdure avec la fontaine marocaine et donc cette fontaine qui vous accueille. Vous pouvez aussi vous inscrire sur les registres des personnes vulnérables, les registres de canicule, et votre mairie prendra bien sûr de vos nouvelles. Vous avez toutes les infos précises sur notre site ici.fr. Il y a un dossier complet.
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0: Slimane et Claudio Capeo sur votre radio locale ici, Pays de Savoie. C'était donc le titre Chez toi. Dans quelques instants arrive Blondie Culture Club. Mais avant, c'est notre rendez-vous avec l'humour en tube comme chaque jour. Et ce lundi, Fred Ballard va vous parler d'études. La question, est-ce qu'il faut faire des études? Alors en pleine période d'examen, certains jeunes se demandent encore vers quelles études ils vont se diriger. On a consulté les plus grands experts dans l'humour en tube.
1: Je pense que c'est important de faire des études qui te plaisent et que tu comprends. Je vous dis ça parce que j'ai fait un master en business consulting. J'ai fait ça 5 ans. Je n'ai aucune idée de ce que ça signifie.
2: Ah bah oui, en général, plus l'intitulé du diplôme final est incompréhensible, plus on a de chances de trouver un job qui n'a aucun sens. C'est sûrement pour ça que Paul Mirabel a préféré devenir concepteur fou rire. C'est moins pompeux, mais c'est plus utile.
1: Après, ce qui me rassure, c'est que je pense que les études que tu fais dans la vie définissent pas non plus la personne que tu deviens plus tard. Moi, j'ai un ami qui est ingénieur. Concrètement, son travail, ça consiste à construire des pistes cyclables. Ça veut dire qu'il a fait 7 ans d'études pour te dire « Oui, ben là, là, on peut mettre en vélo, ouais. »
2: Voilà, bah, on espère que les parents qui ont financé les 7 ans d'études de l'ingénieur en piste cyclable ne l'ont pas trop mauvaise quand même. Hein, pour les rassurer, mieux vaut faire 7 ans d'études supérieures que de stagner trop longtemps à l'étage inférieur.
3: Alors, monsieur Biboff, ça fait combien de temps que vous êtes au collège, vous? 8 ans, ah oui. Eh bien, vous relâchez pas, hein. Ah ben, vous aurez la prime d'ancienneté avant moi, hein. Vous avez une explication à ça? Le collège est à côté de chez vous, oui. Allez-y, remettez le doigt dans votre nez.
2: Voilà, bah comme quoi, hein, qu'on fasse un master en consulting en 5 ans comme Paul Mirabel ou un master en redoublement en 8 ans comme Alban Ivanov, au final, on arrive au même résultat. On gagne sa vie en faisant marrer la galerie. Il y a pire, hein, comme métier d'avenir.
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2: 5 départements de plus vont basculer en vigilance rouge demain, soit un nouveau record de 54 départements, 35 en orange pour la canicule. 90% de la population française est exposée à ces chaleurs extrêmes. Une chaleur extrême, c'est la piste privilégiée dans le Vaucluse après la mort de 2 enfants à Carpentras, découverts sans vie dans une voiture stationnée en plein soleil à Delbossard.
3: La voiture était garée dans le gare du pavillon d'une impasse du quartier du Bois de Lubac. C'est la mère qui a appelé les secours après avoir retrouvé ses deux fils de 2 et 4 ans inanimés dans le véhicule. Les deux enfants n'ont pas pu être réanimés par les pompiers. L'enquête désormais devra déterminer si elle les a oubliés en rentrant des courses ou s'ils sont retournés d'eux-mêmes dans le véhicule. Concernant les causes de la mort, la piste de la canicule est privilégiée selon la procureure de la République de Carpentras. Le Vaucluse est depuis ce midi en vigilance orange, avec des températures proches des 35 degrés aujourd'hui à la mi-journée. « Je suis abasourdi par ce drame », réagit le maire de Carpentras, Hervé de Lépineau, qui adresse ses plus sincères condoléances à la famille. Il invite aussi les parents et grands-parents à redoubler de vigilance en cette période de très forte chaleur.
2: Adèle Bossard, ici Vaucluse, une chaleur qui fatigue nos organismes. Entre 20 et 30% d'appels en plus au SAMU en moyenne, ce sont les chiffres donnés par la ministre de la Santé tout à l'heure, Stéphanie Rist, invitée de Ma France en pleine vague de chaleur. Côté transport, la SNCF recommande aux plus vulnérables d'éviter les voyages. Concernant les écoles et les collèges, près de 1350 sont fermés aujourd'hui. Plus de 4000 sur 60 000 ont procédé à quelques aménagements. Mais l'immense majorité des bacheliers passeront leurs oraux comme prévu, annonce le ministre de l'Éducation, Édouard Geffray. On ajoute qu'un important feu de végétation est en cours près de Montmorillon, c'est dans la Vienne. 80 hectares ont déjà brûlé dans cet incendie qui s'est déclaré peu avant 13 heures, alors que le champ venait d'être moissonné. Vous retrouvez un dossier complet sur ici.fr. L'urgence n'a pas été prise en compte dans l'affaire précédant la mort de la petite Liana dans le Gers. C'est la principale conclusion du premier rapport d'inspection de la gendarmerie et de la justice qui se concentre sur le traitement de la plainte de Rosa, 10 ans, accusant Jérôme Barella d'une cinquantaine de viols. Là aussi, vous avez tous les détails de ce rapport sur notre site ici.fr. La Coupe du Monde de foot et les Bleus jouent pour une qualification en 16e ce soir, 23h, heure française, contre l'Irak. Ce sera à suivre sur ici et ici.fr. L'équipe de France qui a parfaitement entamé son mondial face au Sénégal avec une victoire 3-1 doit gagner pour s'éviter la corvée de la qualification face à la Norvège. Et puis on a appris la mort aujourd'hui de la chanteuse Gesh Pati, aujourd'hui à l'âge de 80 ans, connue pour ça évidemment. L'interprète d'Étienne dans les années 80 nous a quitté la nuit dernière.
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5: 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Et voici votre inforoute, c'est 25 minutes de temps de trajet supplémentaire qu'il vous faudra pour passer la douane de Bardonnay. 10 minutes de plus pour traverser Sciez en direction de Thonon, comme Auzouche en direction de Servoz. Demain mardi, au niveau du temps, la canicule se poursuit, évolution orageuse probable l'après-midi sur les reliefs, avec toujours cette possibilité d'un orage stationnaire, apportant très localement de forts cumuls dans ces secteurs. La bise est parfois sensible, 30 à 40 km/h en journée, proche du Léman et sur une bonne partie de la plaine. Température maximale toujours extrêmement chaude, 37 à 38 degrés à Chambéry, Albertville et dans l'avant-pays, ainsi qu'en Basse-Vallée, jusqu'à parfois 500 voire 700 mètres d'altitude. Il fera 36 degrés à Annecy et Bonneville, 35 pour Bourg-Saint-Maurice, 25 à Val-d'Isère et au désert dans les Bauges. Attention, les Savoies sont toujours en vigilance orange canicule. En cette période de canicule, pensez vraiment à boire régulièrement. Évitez le soleil entre midi et 16h30 où les UV sont trop élevés. Et surtout, n'oubliez pas la casquette et l'écran total.
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5: Elle nous a quittés. Elle venait d'avoir 80 ans. Et pour lui rendre hommage, ici, Pays de Savoie vous offre son tube inoubliable, Étienne, Étienne.

0: vrai carton. Etienne, le tube de 1987 qui deviendra un disque d'or. C'était notre hommage à Gech Paty qui nous a quittés aujourd'hui. Elle avait 80 ans.
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0: Bonjour la tribu du 17-19, contente de vous retrouver, vous les fidèles d'ici Pays de Savoie. J'espère que votre journée s'est bien passée malgré la chaleur. N'oubliez pas, nous vous donnons régulièrement des infos pour vous protéger, pour vous aider à ne pas avoir de coups de chaud par nos messages et aussi la possibilité de trouver tout un tas d'infos sur notre site ici.fr. On est tous les jours à vos côtés. À 17h27, je vous donnerai quelques bons plans justement pour éviter la surchauffe. Aujourd'hui, notre équipe au complet, c'est Claire et Esteban. Dans 3 minutes, Laure Béchat nous rejoindra pour une nouvelle découverte dont j'ai testé. Et vous pourrez jouer et briller comme d'habitude à 17h44 avec notre jeu à plein tube pour gagner 50€ de carburant. Et la musique confiée tout de suite à Marina, on a confiance en elle, même si son dernier single s'appelle Escroc.

0: On a envie de lui faire un bisou. Marine Escro, une chanson introspective issue de son album Cœur maladroit.
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0: Ici Pays de Savoie, il est 17h12. On parle de découvertes, d'expériences, en tout cas chaque jour. Laure Béchade les partage dont j'ai testé. Et aujourd'hui, on va faire un tour en ville, Laure.
3: Oui, et ce lieu, je crois que la planète entière nous l'envie. Magique, historique, poétique. J'ai testé la cité du cinéma d'animation à Annecy, je vous raconte. Alors pour le décor, le Hara d'Annecy, juste sublime, rénové à sa juste valeur. Historique, le Hara, c'est comme le Central Park des Anneciens. Et ses bâtiments classés abritent désormais la cité du cinéma d'animation, hein, à la hauteur du fleuron qu'est Annecy dans cet art. Inaugurée la cité, ça y est. Ah, fallait vivre ce grand moment. Petits, grands, parents, grands-parents, il y avait du beau monde pour voir le spectacle de danse et de reprise équestre sur fond de mélodie du bonheur, hein, violon et piano bien accordés. Et que dire du karaoké géant? J'en étais, oui, géant, ça chantait, ça dansait. Comme une joie retrouvée, c'est l'effet de cette cité. Où on peut faire trompette aussi, et ça, c'est la bonne idée, cette place fontaine qui diffuse ses brumes. Divin, quelle bonne idée aussi d'avoir installé dans cette cité le musée du cinéma d'animation. Visiter, aimer.
0: Ouais, bah comme d'habitude, vous nous mettez l'eau à la bouche et puis vous nous lâchez comme ça, on veut tout savoir, Laure.
3: Alors j'étais absorbée d'entrée par l'espace feutré, bluffée par le nombre d'objets présentés et conquise par la surprise, parce que accueillie par un cheval au galop, juste grandiose, la symbolique de l'image en mouvement, vous l'avez, le cinéma d'animation, bah, c'est une succession d'images en mouvement, c'est la base, et c'est la première partie de ce musée qui est pédagogique, mais pas pénible du tout. Je me suis même essayée au doublage. Alors on glisse aussi joyeusement entre les planches d'origine et vidéos des artistes. Et puis j'ai retrouvé mes animés préférés, les Shadok. Vous les aimez bien aussi, je pense, vous. Plaisir à les revoir, ceux-là. Jacques Rouxel, leur papa, fait la démo de sa technique. L'animographe, il y a du génie là-dedans, comme les autres techniques. La gravure sur pellicule, la plaque de verre, l'écran d'épingle, la peinture animée, etc. Puis les marionnettes, moi j'ai retrouvé celle d'un film que j'ai adoré, qui était présenté au festival du film d'animation l'année dernière, qui commence d'ailleurs ce 22 juin, le festival, et puis des films, moi, j'ai pu aussi en voir dans le musée, et juste à côté, dans l'ancien manège du Hara, dans l'expo temporaire dédiée à Ankama. Alors moi, c'est pas du tout mon univers, le manga, mais ça m'a donné envie de m'y plonger, parce que j'ai juste été scotchée par les modules, la féerie de la scénographie, plongée dans le monde des Dofus. C'est du fantastique, de toute beauté, il en faut un peu chaque jour, quand même, parce qu'on n'a qu'une vie, c'est ici maintenant qu'on la vit.
0: Merci Laure, à demain. En cette période de canicule, ici Pays de Savoie vous donne des astuces, des conseils, des bons plans pour trouver le frais un petit peu partout, en Savoie et en Haute-Savoie. Prochain agenda spécial, 17h27. Et puis en attendant, si vous avez envie de fouiner, vous avez un petit peu de temps, retrouvez nos articles et une carte disponible sur notre site ici.fr. Deux chansons à la suite, ça vous tente? C'est deux fois plus de plaisir. C'est un petit peu comme choisir deux boules de glace plutôt qu'une. Miam! Du coup, le musicien écossais Lewis Capaldi suivra le trio international Fredericks Goldman Jones juste après.

0: Lewis Capaldi, Wish You the Best, basé sur l'histoire de Bobby, un chien Skye Terrier qui vécut à Édimbourg, en Écosse, au 19e siècle, et qui est célèbre pour avoir passé 14 ans à garder la tombe de son maître. Il a d'ailleurs sa statue à Édimbourg, je l'ai vu. Il est tout mignon, mignon. Ici Pays de Savoie, il est 17h23, voici votre inforoute. C'est 25 minutes toujours de temps de trajet supplémentaire pour passer la douane de Bardonnay. 11 minutes entre Chaumontais et Métay. 10 minutes de plus pour traverser Sier en direction de Thonon, comme aux Ouches en direction de Servoz. Dans 2 minutes, Laurent Voulzy, Rock Collection. N'hésitez pas à nous appeler, j'ai oublié de vous le dire. Si vous avez des problèmes de circulation, le téléphone 0806 00 10 10.
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0: tête avec Laurent Vouzir Collection. Dans moins de 5 minutes, on célébrera l'anniversaire d'un des membres d'Indochine et on prendra des nouvelles de Jennifer dans Décibel, d'Emily Mazoyer.
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0: En cette période de canicule, ici, Pays de Savoie vous donne des astuces, conseils et bons plans pour trouver le frais en Savoie et Haute-Savoie. À Annecy, par exemple, la ville a déployé un plan vague de chaleur qui permet de mettre à disposition des salles climatisées à la Halte et aux Comètes, de l'eau potable fraîche et des éventails en carton dans les accueils publics de la ville. Pendant les périodes de canicule déclenchées par la préfecture, l'entrée dans les piscines Jean-Régis et l'Île Bleue est à 2 euros. À Chambéry, jusqu'au 15 septembre, une veille téléphonique a été mise en place auprès des personnes vulnérables inscrites sur le registre canicule comme des espaces rafraîchis accessibles à tous et des oasis solidaires avec deux salles climatisées dans les résidences La Calamine et Majoie pour les seniors. Des fontaines d'eau potable sont également accessibles partout en ville. Retrouvez toutes ces informations pour traverser cet épisode de canicule sur notre site ici.fr. Et puis demain, dans Bienvenue chez vous à 9h, eh bien Karine Roy vous donnera la parole pour partager vos trucs et astuces pour supporter les fortes chaleurs. Peut-être avez-vous quelque chose de magique.
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0: Et puis vous restez bien avec nous, car je vais vous proposer de jouer, d'ici un petit quart d'heure, de jouer à plein tube pour gagner la carte de carburant 250 euros. Je vous donne le top dès que possible. À ma soeur.

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0: Partager des souvenirs tout simples avec nos enfants et petits-enfants, c'est ça aussi la transmission. Et quand Renaud est devenu père, eh ben, il l'a merveilleusement bien illustré avec Mistral Gagnant. Il est temps de retrouver maintenant à 17h33 nos amis les stars, vos artistes préférés avec Émilie Mazoyer dans Décibel. Salut Émilie.
1: Salut tout le monde.
2: Émilie, au rapport pour votre dose quotidienne d'actualité musicale. C'est l'anniversaire d'un chanteur-auteur aventurier aujourd'hui. Allez, on plante le décor.

Nicolas Sirkis, né à Antony dans les Hauts-de-Seine le 22 juin 1959, comme Stéphane Sirkis, son regretté frère jumeau mort bien trop jeune à la fin des années 90, avec qui il a vécu les débuts et les premiers succès d'Indochine. En soufflant ses 67 bougies, aujourd'hui Nicolas pensera à lui, c'est sûr, et à l'avenir d'Indochine, qui a reçu il y a quelques semaines un triple disque de platine pour l'album Babel Babel, et bouclé une tournée record, 1 200 000 tickets vendus, 110 concerts complets, en route vers le futur, comme il le chante si bien. C'est le retour du chanteur israélien Asaf Avidan, découvert il y a bientôt 15 ans avec... Asaf Avidan a sorti à l'automne dernier un très bel album, Unfurl, et après une dizaine de festivals chez nous cet été, il vous donne rendez-vous en novembre à Tours, Lille et Paris. À noter que les concerts parisiens à la scène musicale seront accompagnés par l'Orchestre L'Amoureux. C'est un orchestre symphonique connu pour avoir déjà joué avec les Rita Mitsouko, du classique Passage donc, ça promet. Jennifer en mode Dalida, eh ben pourquoi pas.

Jennifer a travaillé avec Orlando, le frère de Dalida, sur un album de reprise qu'elle souhaite festif et disco et qu'elle présentera dans tous les Zéniths en 2027 lors de son DJ Tour. La billetterie a ouvert ce matin. Loin de Paris et sans Patrick Bruel, les Enfoirés version 2027 restent mobilisés pour soutenir le travail remarquable et indispensable des Restos du Cœur. Les premières infos sur le nouveau spectacle viennent de tomber. La bande des Enfoirés s'installera au Zénith de Strasbourg pour 7 spectacles du 12 au 18 janvier prochain. Et n'oubliez pas, on compte sur vous.

L'original, le début, la première, la chanson des restos par les Enfoirés. Et ce soir à 20h dans Décibels, Freds, un jeune talent québécois encore un, qui vient nous présenter son nouveau single Mademoiselle, avant-goût de son cinquième album déjà, qui sortira en 2027. 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Bah écoutez, c'est très très simple pour la gagner. 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Enfin deux. Une qui tient le téléphone et l'autre qui compose le 0806 00 10 10. 0806 00 10 10. 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Enfin, ne la laissez pas passer surtout. Je suis un peu en surchauffe aussi. Hein. Ne laissez pas passer votre chance de gagner 50 euros de carburant. Comme notre champion de la semaine dernière et comme les champions que nous avons tout au long des semaines. 0806 00 10 10, c'est Claire qui vous accueille. Et vous savez quoi? Il y a une autre femme qui va chanter tout de suite. Charlotte Cardin.

0: Color, une bonne idée mise en musique par Les Innocents à 17h43 ici, Pays de Savoie. Et son point route, alors, ce qu'il faut retenir, c'est 12 minutes de temps de trajet supplémentaire de Chaumontais à Métay, comme depuis Métessy. 15 minutes pour traverser Sciez en direction de Thonon et plusieurs ralentissements habituels autour de l'agglo annécienne. Vous nous appelez au 0806 00 10 10 si vous rencontrez des difficultés de circulation.
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0: Et nous voici dans un endroit où on peut mettre les pieds dans l'eau, puisque nous accueillons Pascal de Nance, dans l'avant-pays savoyard. On est au pied du col de l'Épine et sur la rive nord du lac d'Aiguebelette, Vénard. Vénard.
3: Eh oui. Eh oui.
0: C'est excellent.
3: Comment dire le contraire?
0: Vous n'avez pas honte, mais c'est pas possible.
3: Non, j'assume.
0: Oui, bah ça je l'entends. Très bien Pascal, donc on va assumer maintenant notre jeu à plein tube. L'année de référence est 1997. Vous allez écouter un extrait et ensuite me dire si c'est avant ou après 1997. On y va Pascal.

0: d'ailleurs, cher ami de Nance, au nord du lac d'Aigbelette. Qu'est-ce que vous en pensez, avant ou après 1997, Living in America, James Brown?
1: Disons, les pieds dans l'eau, j'ai envie de vous dire avant.
0: Vous m'énervez. Vous m'énervez. Oui, bien sûr, c'était avant décembre 1985. Un carton monumental, un Grammy Award de la meilleure prestation vocale rhythm and blues masculine et un extrait de l'album Rocky IV, le meilleur de tous. Pascal, je vous déteste pas, hein, mais quand même, je vous aime beaucoup. Du coup, vous allez me dire quelle est votre radio locale en Savoie et Haute-Savoie?
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0: We don't need another hero. Le générique de Mad Max 3 par Tina Turner. À suivre Earth, Wind and Fire, Boogie Wonderland, Gaëtan Roussel et toute l'actu dans moins de 10 minutes.
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0: s'en va, sauf la bonne humeur et la bonne musique. Ici, Pays de Savoie, c'est Gaëtan Roussel. À suivre après les infos, l'invité à la une, comme tous les jours, dans moins d'un quart d'heure, ce sera Léonie Vion de Grand Aigle Blanche. Elle participe au rallye Rose des Sables à moto, au cœur du désert marocain. Ce sera cet automne, du 9 au 18 octobre. Elle nous explique comment elle se prépare. Oh, une fille à moto, c'est sexy.
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0: 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Il est 18h. C'est l'heure du journal. Il est présenté par Marine Le Génie.
2: Qu'est-ce qui a failli dans l'affaire Liana? Quels sont les éventuels ratés de la justice? Un rapport déposé ce midi sur le bureau de Sébastien Lecornu à Matignon met en lumière des dysfonctionnements. Ce rapport se concentre sur l'avant et le traitement de la plainte de Rosa, 10 ans, accusant Jérôme Barella d'une cinquantaine de viols. Il pointe des défaillances du parquet d'Auch et de la gendarmerie de Lectoure dans le Gers. De son côté, le Premier ministre dénonce des manquements aux conséquences dramatiques. Audrey Tison.
3: Oui, c'est d'une extrême gravité. La chaîne de protection a failli, estime Sébastien Lecornu. D'après lui, le rapport ne décrit ni un simple dysfonctionnement administratif, ni un manque de moyens, mais plutôt une succession d'erreurs et de négligences à plusieurs niveaux de la chaîne judiciaire et de l'enquête. Face à cela, la puissance publique ne se défaussera pas, assure le chef du gouvernement. Il y aura des conséquences, y compris individuelles. Pour cela, il faudra attendre les enquêtes administratives. Bref, pas de démission en vue au sein du gouvernement, mais des sanctions ciblées sans doute, et des mesures. Certaines vont être intégrées dans le prochain projet de loi sur la protection de l'enfance. Par exemple, une liste d'actes d'enquête obligatoire pour toute plainte de la part d'un mineur. Et puis, Sébastien Lecornu compte saisir des experts scientifiques et associatifs pour obtenir des recommandations. Elles pourront être inscrites soit dans la loi, soit dans des règlements, ou encore elles permettront de faire évoluer les pratiques professionnelles.
2: Une précision signé Audrey Tison pour ici. Nous vivons l'un des jours les plus chauds depuis le début des relevés météo et peut-être même le plus chaud, le thermomètre 100 balles. Nous entrons aujourd'hui dans la séquence la plus chaude de la canicule. Toujours 49 départements en vigilance rouge, 40 en orange et Guillaume Fariol, la barre des 40 degrés est franchie sur de nombreuses stations.
4: Oui, sur plusieurs dizaines de stations météo, les températures vont continuer de grimper dans les prochaines heures. Déjà des records absolus de températures battus localement dans le Cher, les Deux-Sèvres, la Creuse, la Haute-Vienne. Quelques dizaines de records mensuels pour un mois de juin sont déjà tombés également. Cette journée, ce lundi, pourrait devenir la journée la plus chaude jamais enregistrée en France, devant le 25 juillet 2019 et le 5 août 2003 qui détiennent le record à ce stade, avec une température moyenne sur notre pays de 29,4 degrés. C'est ce qu'on appelle aussi l'indicateur thermique national, calculé sur 30 stations réparties à travers le pays, en prenant en compte la température maximale de l'après-midi et minimale de la nuit. Aujourd'hui, cet indicateur pourrait s'approcher, voire dépasser la barre des 30 degrés et battre donc nettement le record avant demain, qui s'annonce au moins tout aussi caniculaire qu'aujourd'hui.
2: Oui, demain, 5 départements vont basculer en vigilance rouge, soit un nouveau record de 54 départements, 35 en orange. 90% de la population française est exposée à ces chaleurs extrêmes, et la chaleur est la piste privilégiée dans la mort de deux enfants à Carpentras, dans le Vaucluse. Deux garçons de 2 et 4 ans retrouvés inanimés dans une voiture sur un parking en plein soleil aujourd'hui. À Canet-en-Roussillon, cette fois, c'est un homme de 66 ans qui est mort noyé près de la jetée. Un autre homme victime d'un malaise dans l'eau au Barcarès a pu être secouru à temps. Dans ce contexte, c'est obligatoire depuis la canicule de 2003. Les communes de France doivent mettre en place un numéro d'appel pour les plus fragiles. À Villeurbanne, près de Lyon, le CCAS, Centre d'Action Sociale, se charge d'appeler chaque jour les plus de 65 ans, Mathilde Inverti.
5: Ouais, là, ça va être un peu compliqué cette semaine, hein, parce qu'il va faire très chaud toute la semaine. Mais moi, de toute façon, je vais vous appeler tous les jours.
6: C'est une petite pièce avec 3 bureaux, autant de téléphones plongés dans la pénombre. Volets clos, ventilateurs branchés, et on enchaîne les coups de fil entre 10 et 17 heures.
5: Oui, bonjour madame, Stéphane du service canicule. Bah tant mieux. On essaie de passer beaucoup de temps d'ailleurs au téléphone avec eux, parce qu'ils sont souvent isolés. Ça leur fait du bien d'avoir un coup de téléphone au quotidien. Une petite astuce pour rafraîchir un petit peu la pièce, c'est de mettre des pains de glace. Si vous n'avez pas de pain de glace, glace, vous prenez n'importe quelle bouteille vide, que vous remplissez d'eau, que vous mettez au congélateur et que vous installez devant votre ventilateur.
6: Des agents amenés parfois à se déplacer à domicile. Josiane revient tout essoufflée de sa mission matinale.
7: Oui, on est allé apporter des ventilateurs à des personnes. Et quand on est arrivé, eh bien, en plus, panne d'ascenseur, on a dû monter 6 étages. Donc on revient un petit peu épuisé. Voilà. Mais bon, le principal, c'est que les personnes âgées, est-ce qu'il faut ? Parce que cette dame, en plus, elle venait de se faire opérer, elle était dans un état, elle nous a un peu inquiétés, quoi.
6: Le CCAS de Villeurbanne appelle quotidiennement 220 personnes, essentiellement des personnes âgées de plus de 65 ans.
2: Reportage signé Mathilde Imberti pour Ici à Lyon, dossier complet à retrouver sur notre site ici.fr. La Coupe du Monde de football, les Bleus vont tenter ce soir à 23h heure française de se qualifier pour les 16e de finale face à l'Irak. Match à suivre, comme à chaque fois, sur ICI et sur ICI.fr.
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0: 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Voici votre info route. C'est 15 minutes de temps de trajet supplémentaire qu'il vous faut de Chaumonté en direction de Métay. 12 minutes de plus pour traverser Sié en direction de Thonon. Et plusieurs ralentissements dans l'agglo annécienne, dont un au niveau de Grangevrier en direction d'Annecy. Vous n'hésitez pas à nous appeler au 0806 00 10 10 si vous rencontrez des difficultés de circulation. Le temps pour demain mardi, bien la canicule va rester sur le pays et donc sur la Savoie et la Haute-Savoie. Évolution orageuse probable l'après-midi sur les reliefs avec toujours la possibilité d'un orage stationnaire qui peut apporter très localement de forts cumuls dans ces secteurs. Bise parfois sensible, 30 à 40 km/h en journée proche du Léman et sur une bonne partie de la plaine en Haute-Savoie. Température maximale extrêmement chaude, 37 à 38 degrés à Chambéry, Albertville et dans l'avant-pays ainsi qu'en Basse-Vallée jusqu'à parfois 500 voire même 700 mètres d'altitude. 36 degrés à Annecy et Bonneville, 35 pour Bourg-Saint-Maurice, 25 à Val d'Isère et au désert dans les Bauges. Faites très attention, les Savoies sont en vigilance orange canicule et en cette période, pensez à boire régulièrement, évitez le soleil entre midi et 16h30 où les UV sont au plus fort. Et vous n'oubliez surtout pas de porter une casquette, ça peut être très très bien, ainsi que l'écran total.
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0: Elle nous apaise, nous rappelle de bons, très bons souvenirs. La musique d'ici, Pays de Savoie redémarre avec Gala. Prêt ? Freed from Desire. Dans la voiture climatisée,

0: Freed from Desire, un tube de la Milanaise Gala, disque de diamant en France en 1997, et ça me fait penser aux Bleus qui vont jouer ce soir face à l'Irak, coup d'envoi à 23h. Vous pourrez suivre le match à partir de 22h30 pour une pré-émission, une préparation avec de la bonne musique. Ce soir donc, maintenant je vous dis une bêtise, ce soir c'est... Eh ben si, c'est ça, c'est l'Irak, oh là là, j'en perds la boule, ce soir c'est l'Irak, et donc émission spéciale à partir de 22h30, le match, lui, est à 23h.
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0: Mes mères, et vraiment, on surchauffe aujourd'hui. Je vous en prie, une piscine. Bonne fin d'après-midi, les amis. C'est aussi Esteban et Claire qui vous accompagnent. Heureusement qu'ils sont là parce que, franchement, oh la vache. Dans moins de 4 minutes, l'invité à la une, ça c'est une vraie nana, Léonie Vion de Grand Aigle Blanche. Elle participe au Rose des Sables à moto, un rallye au cœur du désert marocain qui se déroulera cet automne du 9 au 18 octobre. Et puis, écran total, votre meilleur ami avec la casquette et la bouteille d'eau, le brumisateur en ce moment et en général. Protégez-vous du soleil autant que possible et profitez de la musique d'ici Pays de Savoie avec ce nouveau single de Benjamin Violet. Écran total, rien à voir avec la crème solaire.

0: Il fait exprès, hein, ça dure. Hein. Benjamin Biolay, il joue avec les mots, avec son écran total, sa dernière production.
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0: Et à 18h14, comme chaque jour, nous retrouvons Sylvia Depierre pour l'inviter à la une. Aujourd'hui, Sylvia, il s'agit de Léonie Vion, une jeune motarde savoyarde qui a décidé de se lancer dans son premier rallye.
3: Léonie Vion, bonjour.
4: Bonjour.
3: Vous avez 24 ans, vous travaillez dans le monde du transport, vous habitez à Grand-Aigle-Blanche en Savoie et vous participerez à moto au rallye Rose des Sables 2026 qui se déroulera du 9 au 18 octobre dans le sud du Maroc. Alors avant de faire votre connaissance, présentez-nous ce rallye Rose des Sables.
4: Alors le rallye Rose des Sables, c'est un rallye qui condense 4 types de véhicules, donc 4x4, SSV, quad et moto, qui se tient tous les ans, donc cette année ce sera la 25e édition, dans le désert du Maroc. C'est un rallye 100% féminin.
3: Et si j'ai bien compris, c'est sans GPS, hein. Vous êtes uniquement guidé par une carte et une boussole, un peu plus à l'ancienne quoi.
4: Tout à fait, plus précisément en roadbook, donc on a un dérouleur de roadbook sur la moto, on roule au roadbook avec la boussole et voilà, pas de GPS, interdit.
3: Combien de kilomètres à réaliser ?
4: On est sur à peu près 150 km par jour, sur 7 jours de course.
3: Et évidemment, c'est pour la bonne cause, on va le dire aussi, Léonie.
4: Oui, le Rallye Rose des Sables soutient plusieurs associations, notamment tout ce qui est association pour la lutte contre le cancer du sein, et puis tout ce qui est association en lien avec les causes solidaires sur place, les communautés traversées, matériel scolaire pour les enfants dans les régions les plus reculées du Maroc, etc.
3: Et comment vous est venue l'idée de participer à ce rallye ?
4: Alors tout simplement, on en a parlé lors d'un stage moto. En fait, j'ai commencé la moto toute petite. Mon père m'a acheté un Piwi 50 quand j'avais 6 ou 7 ans. Et j'ai toujours fait de la moto. Et là, c'est vrai que c'était l'occasion de rallier effectivement cette pratique de la moto à quelque chose de complètement inédit et de donner un sens à cette pratique de la moto que je fais depuis toujours.
3: C'est aussi l'occasion de vous challenger, de tenter des choses ?
4: Oui, tout à fait. C'est surtout l'envie de me dépasser et de sortir de ma zone de confort, faire ce que j'aime dans un cadre totalement différent.
3: Alors vous, vous êtes à moto, donc vous êtes en solo, parce qu'il y en a qui sont parfois en duo, hein, selon le véhicule choisi. Quelle est votre moto d'ailleurs, je ne vous ai pas demandé.
4: Alors je vais rouler sur une 250 de temps Husqvarna.
3: Est-ce que vous avez des appréhensions, Léonie ?
4: Alors bien sûr, l'appréhension de participer seule, parce que comme vous l'avez dit, la plupart des filles sont en duo. Moi, je vais partir toute seule, je n'aurai pas de coéquipière sur qui m'appuyer en cas de doute. Donc ça va vraiment tous jouer au mental.
3: Concernant la moto, est-ce qu'il y a une préparation particulière ? Est-ce qu'il faut faire des aménagements techniques ?
4: Tout à fait. Alors je vais faire poser un carénage rallye sur la moto, qui va justement permettre de protéger tout ce qui est matériel de rallye, donc le roadbook, le dérouleur de roadbook, etc. Il y a aussi une préparation suspension pour adapter au mieux la technique de roulage dans les dunes et sur piste là-bas, sur place au Maroc.
3: Bon, j'imagine qu'on croise les doigts aussi pour ne pas avoir de panne mécanique quand on se lance sur un tel projet.
4: Tout à fait. Alors heureusement, le rallye nous met à disposition une bonne équipe de mécaniciens sur place. On part avec toutes les pièces qu'il nous faut en double et comme ça, on est prêt.
3: Alors, on voit que c'est important de préparer la moto. Et est-ce que vous, vous vous préparez, Léonie ?
4: Oui, j'ai une bonne préparation physique qui est en cours à base de moto, course à pied, vélo, un petit peu de tout. Et évidemment, une bonne alimentation à côté pour être en forme. Et voilà.
3: Vous en êtes où d'ailleurs dans le processus de préparation ? Est-ce que vous recherchez des financements ?
4: C'est une aventure qui demande un budget. Donc moi, je suis toujours à la recherche de sponsors. J'en ai déjà qui me suivent et je suis très heureuse de les avoir à mes côtés.
3: Merci beaucoup Léonie. Et puis on croise les doigts bien évidemment pour le mois d'octobre prochain. Et ce que je vous propose, c'est qu'à votre tour, vous nous passiez un petit coup de fil pour nous raconter.
4: Avec grand plaisir, merci beaucoup.
0: Voilà une bonne idée. On va la suivre, Léonie. Balade souvenir avec Roger Glover, le bassiste de Deep Purple jusqu'en 73, ici en solo, Love Is All.

0: débranche chaque fois que c'est possible. Ça fait du bien depuis 1984. On aurait tant de s'en priver. Heureusement que France Gall nous a alerté, grâce à Michel Berger, un petit peu aussi. Votre info route anticipée de Savoie, 18h25. Eh bien, le plus gros embouteillage concerne la direction de Métay depuis Chaumontet, où il vous faudra 15 minutes de temps de trajet supplémentaire, comme d'ailleurs pour traverser Sciez en direction d'Autonon, à suivre le sautillant et sympathique Bruno Mars à Just Mind.
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0: Repeat after me, I just mind. Bruno Mars.
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0: Allez, vous allez faire de bonnes affaires tout en soutenant une bonne cause. Eh ben oui, c'est possible à l'heure du grand vide dressing solidaire d'été. C'est vendredi 26 juin à partir de 9h à la maison post-cancer de la Ravoire, en partenariat avec la recyclerie L'Embarcadère. Vêtements, accessoires et bonnes trouvailles vous attendent tout au long de la journée. Et surtout, chaque achat contribuera à soutenir l'Institut du Sein de Savoie, puisque l'intégralité des bénéfices lui sera reversée. Alors venez renouveler, pourquoi pas, votre garde-robe, tout en faisant une bonne action vendredi dès 9h à la maison post-cancer de la Ravoire, à l'occasion de ce grand vide dressing solidaire d'été organisé par le Lions Club Chambéry, ex-Sabaudia. Et si vous aussi voulez annoncer un événement, appelez-nous, message vocal sur WhatsApp 04 79 265 333.
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0: Un coup de pouce de Jean-Louis Aubert pour avancer. C'est temps à nouveau.

0: Benabar, c'est nouveau, quoi qu'on dise. Il est l'heure, 18h37, de retrouver Patrice Gascoin, puisque chaque jour, il trouve le programme à voir absolument pour son rendez-vous, les coulisses télé. Et aujourd'hui, Patrice, vous êtes allé à la rencontre d'une chef, et c'est pas n'importe laquelle, la plus étoilée au monde. Son actu, c'est d'avoir intégré un feuilleton de TF1. Je n'en crois pas mes oreilles.
1: C'est un feuilleton de TF1 qui a le goût, l'odeur, la texture d'une émission de cuisine.
2: Je trouve que vous en êtes très bien sorti en remplaçant le fenouil par de la poire. Quant au poivre long, il amène une belle complexité boisée. Alors c'est différent de la fraîcheur anisée attendue, mais tout aussi intéressant. Félicitations, je vous mets 17.
1: Merci chef Clotilde Armand, chef de fiction bien sûr, puisqu'il s'agit d'un personnage incarné par la comédienne Elsa Longini dans le feuilleton quotidien de TF1, Ici tout commence. Mais figurez-vous que cette grande école culinaire fictive, le fameux Institut Auguste Armand, a vu débarquer une vraie chef depuis la semaine dernière, et pas n'importe laquelle, Anne-Sophie Pic, la chef la plus étoilée au monde, que l'on a déjà vue notamment dans Top Chef sur M6. Jusqu'à vendredi, elle joue son propre rôle dans Ici tout commence. La voilà en charge des examens de fin d'année de l'Institut Auguste Armand. Inutile de vous dire que cela met la pression aux élèves. Anne-Sophie Pic, je lui ai passé un petit coup de téléphone pour lui demander pourquoi elle avait accepté cette nouvelle expérience. Jouer devant les caméras. Anne-Sophie Pic.
3: Alors tout d'abord, j'ai répondu à une invitation pour participer à quelques épisodes. Et puis d'autre part, c'est vrai que c'est le challenge et finalement la curiosité, le défi que constituait cette proposition. Moi qui suis fan de cinéma, je trouvais intéressant d'aller dans un domaine finalement que je connais très peu.
1: Mais étiez-vous déjà téléspectatrice de Ici tout commence, Anne-Sophie Pic?
3: Alors oui, c'est exact que depuis le début 2020, j'ai suivi le feuilleton et je continue à le suivre. En fait, j'ai regardé cette série aussi parce que Catherine Marchal, elle avait choisi ma veste de cuisine et qu'elle suivait quelque part un peu mon parcours pour s'en inspirer. Et aussi, troisième raison, mon fils commençait à se projeter à l'Institut Life, anciennement Institut Paul Bocuse, et que donc cette série était assez dans l'esprit de ce qu'est l'Institut Life aujourd'hui, une école quelque part de commerce, mais pour nos métiers de cuisine et d'hôtellerie.
1: Anne-Sophie Pic, une vraie grande chef qui joue dans une école de cuisine fictive. C'est tous les jours jusqu'à vendredi à 18h30 dans Ici tout commence sur TF1. À demain, car ici, tout commence par des coulisses télé.
0: Comme d'habitude. À suivre ici Sport, l'actu des champions de la région. Aujourd'hui, la traversée des Alpes du nord au sud par Nadège Desmaisons. Ça va nous laisser le temps de nous échauffer et d'écouter cette pépite débusquée par nos programmateurs spécialement pour vous. Ah oui, ça sonne été. D-I-S-C-O.

0: Ottawan, le groupe originaire des Antilles, qui enchaînera trois tubes, rien que ça, entre 79 et 82, D.I.A.C.O. que nous venons d'écouter, disco donc, haut les mains, et T.V.O.K.E., vous vous rappelez, T.B.A.T., T.I.N., bah oui, c'était eux aussi. 18h44, ici Pays de Savoie et votre inforoute, on signale un ralentissement sur la VRU de Chambéry. Alors, on est au niveau de la bretelle d'entrée numéro 17 en direction de Grenoble où un véhicule est en panne. Voilà, autrement, tout va bien, ça roule.
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0: Et voici ici Sport, l'actu des sportifs de la région. Écoutez bien, 600 km à pied et 30 000 mètres de dénivelé. C'est dans ce projet fou que s'est lancée Nadège Desmaisons. À 50 ans, après deux cancers du sein, cette Savoyarde traverse les Alpes du nord au sud pour soutenir les femmes victimes de cancers du sein. Elle est partie samedi dernier de Saint-Jean-Golf à la frontière suisse, près du Léman, et devrait arriver dans un peu plus d'un mois à Nice. On va faire le point avec Thierry Maïs.
3: Nadège Desmaisons veut maintenant réaliser son rêve après 9 ans de soins intensifs et de bataille contre deux cancers du sein.
4: Je ne m'attendais pas du tout à cette récidive et forcément il y a énormément de peur. On se demande si ça ne va pas être la fin. Quoi. Donc, ça m'a toujours fait rêver en fait, de voir ces gens qui se lançaient dans des aventures un peu folles. Voilà, j'avais envie d'être à leur place et je n'ai jamais eu l'occasion de concrétiser. Et puis un jour j'ai vu un reportage sur la Grande Traversée des Alpes et je me suis dit c'est ça que j'ai envie de faire en fait. Donc, mon deuxième cancer m'a donné l'impulsion de me lancer.
3: Le périple est grand, 600 km en 36 étapes en suivant majoritairement le GR5.
4: C'est des étapes de, on va dire, moyenne 15 km et à peu près 1000 mètres de dénivelé. Ça dépend. Il y a des plus grosses étapes de plus de 20 km. J'ai prévu 4 jours de repos un peu au fil de l'eau quand même pour me reposer et profiter du moment.
3: Ce projet, elle l'a depuis 5 ans et pour le réussir, elle se prépare depuis 6 mois.
4: Je pars d'un petit peu loin, on va dire, parce que je me suis fait opérer en 2024 du coup de mon cancer du sein et on m'a prélevé un morceau de la cuisse pour reconstruire mon sein qui a été retiré. Donc, il a fallu un peu remuscler les jambes et surtout la jambe qui a été opérée. J'ai été un petit peu suivie aussi par un coach sportif qui m'a aidé à m'entraîner, à me préparer. Donc, on croise les doigts, j'espère que ça va aller.
3: Arrivée prévue le 29 juillet à Nice, au bord de la Méditerranée.
0: Et on lui souhaite beaucoup de courage et bravo à elle. Nadège Desmaisons, on la suivra et on vous donnera de ses nouvelles. Des projets sportifs, vous l'avez compris, c'est chaque jour dans Ici Sport et de la bonne musique aussi. Yvette Mix par exemple.

0: Merci Pays de Savoie, c'était du solide, du bien rythmé, peu importe, du Zazie évidemment, en pleine forme, à suivre 100%. Année 99 heures, décibels à 20h avec un jeune talent québécois qui s'appelle Fredz. Il vient nous parler de son nouveau single Mademoiselle, un avant-goût du cinquième album qui va sortir en 2027. Du coup, vous allez peut-être tout apprendre du même coup. N'oubliez pas non plus, à partir de 22h30, la possibilité pour vous de suivre le match France-Irak. C'est la Coupe du Monde de la FIFA. Ce lundi soir, à partir de 22h30, et le match est à 23h. Quant à l'actu, eh bien, c'est dans 6 minutes, juste après Pascal Obispo, Lucie.
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1: C'est beau, j'ai la larme à l'œil. Pascal Obispo, c'était Lucie. Demain, bonne nouvelle, Karine Roy vous ouvrira la ligne directe pour tous vos témoignages. Donc, bienvenue chez vous pour partager vos trucs pour ne pas avoir trop chaud pendant la canicule.
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1: Très bonne soirée avec Ici, Pays de Savoie. Il est 19h. C'est l'heure du journal. Marine Logénie.
3: La température moyenne aujourd'hui a atteint 29,2 degrés, ce qui fait de ce lundi la troisième journée la plus chaude jamais mesurée en France. 5 départements supplémentaires vont basculer en vigilance rouge canicule demain, soit un nouveau record de 54 départements en rouge, 35 en orange. Et derrière, les chiffres du jour, ce drame à Carpentras dans le Vaucluse, 2 enfants sont morts, retrouvés inanimés dans une voiture en pleine chaleur. Ça s'est passé en début d'après-midi à Delbossard.
4: C'est la mère qui a alerté les pompiers un peu après 13h. Ces deux garçons de 2 et 4 ans étaient inanimés dans la voiture, stationnée devant le pavillon d'une impasse du quartier du Bois de Lubac. La piste de la canicule est privilégiée, indique la procureure de la République de Carpentras. Le département est en vigilance orange depuis midi. Il faisait environ 35 degrés aujourd'hui à la mi-journée. Les circonstances exactes pour l'heure restent floues. L'enquête confiée à la police devra déterminer si la mère a oublié ses enfants dans la voiture en rentrant des courses ce matin, ou si les deux enfants sont d'eux-mêmes retournés dans cette voiture après être revenus des courses. Le maire de Carpentras, dans un communiqué, adresse ses condoléances à la famille. Il se dit abasourdi par ce drame.
3: Adèle Bossard, ici Vaucluse. 90% de la population française est exposée à ces chaleurs extrêmes. Sébastien Lecornu va présider une nouvelle cellule interministérielle de crise à Beauvau demain matin. Pour faire face, les écoles, les collèges ferment leurs portes. Plus de 1350 aujourd'hui, selon les derniers chiffres du ministère de l'Éducation, et en Touraine, à jouer les tours. Le matin, les écoles étaient ouvertes pour tous et l'après-midi uniquement pour les enfants dont les parents travaillent ou ceux qui vivent dans des appartements mal isolés. Malgré cette mesure, beaucoup ont préféré garder les enfants à la maison, Yvan Planteil.
5: Sur les 255 élèves de cette école de Jouer-les-Tours, moins d'une dizaine est restée cet après-midi. Nathalie habite en face et comme la majorité des parents, elle préfère avoir sa fille Mélina avec elle.
6: Je bois et je me renverse de l'eau sur moi.
7: Moi, en étant à la maison avec elle, je la force à boire régulièrement. Je la rafraîchis. Si elle accepte d'aller à la douche, elle va faire une petite douche.
5: Son appartement est une bouilloire thermique. Chaque pièce a son ventilateur, les volets sont fermés. Et il fait pourtant une trentaine de degrés dans le salon. Nathalie a donc finalement prolongé son arrêt maladie pour être auprès de sa fille.
7: Oui, il faut qu'on travaille, il n'y a pas de problème. Mais aussi un enfant qui est en classe, dans une classe où il fait 41 degrés, il fait trop chaud. Donc je ne vois pas ce que ma fille va faire à l'école.
5: Et on aimerait bien rénover nos 14 écoles, rétorque le maire de Jouer-les-Tours. Mais Frédéric Ogis pointe des procédures trop lourdes et trop longues.
8: On a lancé des audits, mais il faut 2 heures. Parce que sinon, vous vous retrouvez dans une situation où, comme vous n'avez pas su tout le protocole, on vous dit vous avez droit à des subventions. Sauf qu'on va investir 1 million par école. Vous voyez, qu'il y ait quelques subventions, ça va aider le budget communal pour aller plus vite.
5: Et la ville avait bien installé des ventilateurs l'été dernier dans ses classes. Ils ont tous disparu l'année suivante, regrette le maire.
3: Yvan Plantaille, vous retrouvez un dossier complet sur cet épisode caniculaire sur ici.fr et l'appli Ici. L'urgence n'a pas été prise en compte dans l'affaire précédant la mort de Liana. C'est la principale conclusion du premier rapport d'inspection de la gendarmerie et de la justice remis aujourd'hui, qui se concentre sur le traitement de la plainte de Rosa, 10 ans, accusant Jérôme Barella d'une cinquantaine de viols. Le parquet d'Auch et la gendarmerie de Lectour, dont le Gers, sont pointés du doigt. 19h03, vous écoutez Ici dans un peu moins de 4 heures maintenant. Les Bleus jouent pour une qualification en 16e de finale de la Coupe du Monde de foot. Ce soir, 23h, heure française contre l'Irak. Nicolas Perronnet, vous êtes à Philadelphie aux États-Unis pour Ici. L'équipe de France a parfaitement entamé son mondial face au Sénégal. C'est le choc des extrêmes ce soir, Nicolas.
9: Oui, choc des extrêmes entre les Bleus qui font partie des grands favoris, on sait, de cette compétition, et puis cette équipe d'Irak qui a arraché le tout dernier billet, le 48e, pour vivre ici aux États-Unis la deuxième Coupe du Monde de son histoire, 40 ans après. Alors aucun joueur connu, aucune star dans cette sélection irakienne, qui a largement perdu son premier match face à la Norvège 4-1. Donc oui, a priori du tout cuit pour les Bleus qui seront, vous l'avez dit, qualifiés en cas de victoire pour les 16e de finale. Il faudra sans doute avant tout quand même braver les éléments ce soir pour atteindre ce premier objectif, car Philadelphie est menacée par la météo. Il y a une alerte en cours ici et les médias locaux sont assez alarmistes sur les conditions dans lesquelles vont se jouer cette rencontre, avec donc de fortes pluies sans doute et un risque d'interruption du match, puisque les règles fédérales américaines imposent que ce soit le cas. Si un éclair frappe dans un rayon de 8 miles, donc environ 13 kilomètres, le protocole impose dans ce cas-là que la rencontre soit interrompue durant 30 minutes.
3: Et on espère que les éclairs sont dans le jeu des Bleus. Merci beaucoup Nicolas Perronnet avec les moyens techniques de Geoffroy Marianne devant le stade de Philadelphie. On vous retrouve donc si tout va bien 23h pour commenter cette rencontre sur ici et ici.fr ainsi que sur notre chaîne YouTube.
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1: Bonne soirée avec ici Pays de Savoie. Demain mardi, la canicule se poursuit. Évolution orageuse probable l'après-midi sur les reliefs, avec toujours la possibilité d'un orage stationnaire apportant très localement de forts cumuls dans ces secteurs. Bise parfois sensible, 30 à 40 km/h en journée, proche du Léman et sur une bonne partie en plaine. Température maximale toujours extrêmement chaude, 37 à 38 degrés à Chambéry, Albertville et dans l'avant-pays, ainsi qu'en Basse-Vallée jusqu'à parfois 500 voire 700 mètres. 36 à Annecy et Bonneville, 35 pour Bourg-Saint-Maurice, 25 degrés à Val-d'Isère et au désert dans les Bauges. Attention, les Savoies sont en vigilance orange canicule.
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10: Bonsoir à tous, très heureux de vous retrouver comme chaque soir pour repartir dans les années 80. Ah, pour moi, c'était mes débuts à la radio, l'époque des radios libres. Et peut-être qu'on a partagé pendant cette période-là quelques-uns des tubes choisis ce soir. Ça commence comme ça.

0: YouTube, c'était New Year's Day.
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0: Ah, dans les années 80, on peut dire qu'on a eu la chance de découvrir ce groupe irlandais et très rapidement de devenir fan, notamment grâce à ce titre sorti en janvier 83, extrait de l'album War, sur lequel figurait Sunday, Bloody Sunday, et qui va installer U2 dans l'univers du rock engagé. New Year's Day, c'est une chanson inspirée par le mouvement polonais Solidarność. Et depuis, bon, bah, on est resté fan de U2, on attend le prochain album à la rentrée. Pour patienter, on change de registre, on garde un petit accent anglais, Jane Birkin. Quoi ?
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0: c'était Noé Wyler, Toi femme publique. Un tube, un seul pour Noé Wyler, numéro 1 du top 50 en 85 et beaucoup de passages radio à l'époque pour cet artiste qui a commencé sa carrière dans les années 70 et qui a même été en première partie de Juliette Gréco à l'Olympia. Eh ouais. La suite de 100% années 80, c'est avec un groupe qui lui aussi nous a offert de nombreux tubes dans les années 80. Just Around the Corner, Cock Robin arrive dans un instant.
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0: Ici Pays de Savoie, 100% années 80. Ça continue, mais avant cela, quelques infos près de chez vous.
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2: Avec différentes idées pour sortir, avec à partir de ce lundi et jusqu'au 15 juillet, le tennis club de Faverges qui va vous faire vibrer au rythme de ses deux tournois open, adultes et jeunes. Un rendez-vous international qui a lieu chaque année avec des jeunes talents et des joueurs qui viennent des quatre coins du monde, qui vont venir jouer sur les courts, bien sûr, du tennis club de Faverges. Un événement XXL, plus de 660 participants qui sont venus donc l'année dernière. Encore une année grandiose à vivre avec du grand spectacle, du suspense et du très beau tennis qui vous attendent avec les champions de demain.

0: C'est donc au Tennis Club de Faverges. Ça démarre aujourd'hui, c'est jusqu'au 15 juillet. Un rendez-vous à ne pas manquer. Je vous rappelle également que si vous souhaitez annoncer vos rendez-vous festifs, sportifs et culturels, vous pouvez le faire en nous envoyant un vocal sur notre WhatsApp au 04 79 265 333 et on diffusera sur votre radio locale ici, Pays de Savoie.
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0: Le duo Jermaine Jackson et Piazzadora, When the Rains Begin to Fall.
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0: Ah, quand on replonge dans les clips des années 80, comme celui du duo Jermaine Jackson et Piazzadora, on se dit que c'est la décennie des couleurs bien pétantes, des coiffures bien pétards, il y a du volume et du flashy sans limite. Autre exemple, le duo Modern Talking, dans le genre brushing monumental, ils sont les rois. Et ça marche avec leur musique. Durant l'été 86, c'est Brother Louis qui les installe au top du top. Ils y resteront d'ailleurs jusqu'en septembre. Et ici, on s'en prive pas, surtout pas.
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0: Baltimora avec Tarzan Boy. Encore un coup des Italiens dans les années 80. L'Italo Disco frappe régulièrement très fort. Ce Tarzan Boy du groupe éphémère Baltimora va rencontrer durant l'été 85 un énorme succès international. Et pour danser, c'est vrai, c'était idéal. Bientôt 20h, l'heure de Décibel. Ce soir, Émilie Mazoyer reçoit le chanteur belge Fredz. Mais en attendant, c'est Bonnie Tyler qui arrive avec Total Eclipse of the Heart juste après ça.
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1: 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Il est 20h.
2: Oui, il est 20h et c'est Décibel, toute l'actualité musicale avec ce soir. Tenez-vous bien, un artiste québécois qui n'a chanté ni dans Notre-Dame, ni dans Starmania, mais oui, ça existe et vous allez adorer ça. 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

0: Il s'appelle Fred, il a 24 ans. Big Flo et Oli sont fans. Charlotte Cardin l'a invité à faire les premières parties de sa tournée. Et il va sortir l'année prochaine son 5e album. Il est grand temps qu'on fasse connaissance. Fred, et ce soir pour la première fois dans Décibel.
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0: Salut à toutes, salut à tous et bienvenue dans ce premier Décibel de la semaine. On est le 22 juin, c'est la dernière semaine d'école pour Décibel, mais croyez-moi, on va vous gâter, on va avoir une semaine folle qu'on terminera à Rochefort en direct du festival Sœurs Jumelles avec tout un tas d'invités. Et puis ce soir, donc on est avec Fred, que vous allez rencontrer, un Québécois que vous allez adorer. Ce soir également, c'est l'anniversaire de Nicolas Sirkis, le chanteur d'Indochine. Donc un petit indo, évidemment, à la fin de l'émission. Notre coup de cœur du jour, c'est la toute nouvelle chanson de Kali, qui reviendra en septembre avec un nouvel album. Et il vient d'en dévoiler un premier extrait. Et puis, on va jouer au blind test aussi, avec les chansons qui parlent d'histoires, de belles histoires ou d'histoires tristes. Ça, vous verrez bien. En tout cas, si c'est un thème qui vous inspire, vous pouvez déjà appeler Sadika au standard pour jouer avec nous. Le numéro, le 0810 055 056. Et bonsoir Fred.
3: Bonsoir Émilie.
0: Bienvenue dans Décibel. Fred, votre vrai prénom c'est Frédéric, donc on vous appelle Fred dans la vie. Mais Fred, avec le Z à la fin, c'est un peu la version de vous, super-héros qui monte sur scène. C'est ça l'idée?
3: C'est exactement ça, tu l'as très bien résumé. Je vois vraiment comme deux Fred, mais Fred en tout cas a des pouvoirs que j'ai clairement pas.
0: Ah, bah, moi je sens plein de pouvoirs là dans ce studio, je sens que c'est Fred qui est là aussi, mais Fred qui me sourit gentiment. Alors pour être totalement transparent, Fred, ça fait un moment qu'on en parle dans Décibel, qu'on se dit on aime beaucoup ce garçon, parce que sur le troisième album, en 2024, Demain il fera beau, dessus il y avait cette chanson assez dingue qu'on a beaucoup chantée dans les couloirs de la radio.
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Il était grand temps qu'on invite Fred dans Décibel. Donc ça, c'était le troisième album. L'année dernière, 2025, le quatrième album est sorti. On s'enverra des fleurs. Et dessus, il y avait Extraordinaire.

0: C'est bien, juste avec ces deux extraits, le stade est extraordinaire. On peut commencer à essayer de dessiner le portrait artistique de Fredz, quelque part entre le rap, j'ai l'impression que c'est votre une de vos bases musicales, mais aussi la pop, mais aussi le piano, mais aussi la guitare. Dans quelle case je peux vous ranger?
1: Ah, ça c'est une grande question, Émilie. Ouais, hein. Je pense que c'est vraiment à la frontière, comme vous l'avez dit, du rap et de la pop.
0: Ouais.
1: Parce que j'ai commencé avec vraiment en écoutant beaucoup de rap. Et en étant persuadé que je pouvais pas chanter, parce que j'avais peur de mal chanter. J'avais l'impression que je chantais
0: comme Orelsan. Il a dit pareil, lui. Il a mis du temps à oser chanter, même sur ses propres refrains, tout ça. Ouais.
1: Mm-hmm. Ben, exactement, même chose. J'étais complexé par ma voix. Donc, pour moi, je voulais m'exprimer. Donc, c'était en rap que j'allais le faire. Et puis ensuite, ça m'a pris 2-3 années pour me convaincre que premièrement, l'autotune, ça marche bien.
0: Oui, c'est vrai. Et tout le monde sent ça, il n'y a pas de raison.
1: Voilà, et que malgré tout, quand même, je pense que j'arrive à chanter.
0: Alors, votre parcours artistique, il est super intéressant parce que vous commencez vraiment tout seul, devant un ordinateur, avec des tutos, des vidéos sur YouTube. Vous avez d'abord appris la guitare, c'est ça, quand vous aviez 15 ans. Donc, c'était à moins de 10 ans.
1: Ouais, c'est ça. Ça fait 7 ans que j'ai sorti ma première chanson.
0: Ouais.
1: 10 ans à peu près que je joue de la guitare.
0: Ouais.
1: Et que j'ai peut-être même désappris la guitare parce que j'ai mis ça de côté pour me concentrer sur les paroles.
0: Ouais. Et qu'est-ce qui vous attirait au départ? C'était vraiment pour être tout seul dans votre chambre, gratter de la guitare, etc. Ou est-ce que déjà vous vous êtes dit, ok, la musique, ça va être mon moyen d'expression à moi, ado à l'époque, qui a des trucs à dire?
1: Ouais, en fait, c'est venu après une séparation amoureuse.
0: Oh, ah oui.
1: Qui a été très douloureuse et qui m'a donné envie de m'exprimer. Puis ça a été vraiment la case départ pour moi de la musique. Donc de raconter mes peines d'amour, ça a déjà commencé par ça, vraiment des chansons qui parlent beaucoup de peines d'amour, notamment le stade.
0: Oui. Personne n'est à ce stade, Fredz, ne vous en faites pas.
1: Non, okay, merci.
0: Et alors, ce qui est drôle, c'est que donc une peine de cœur fait éclore finalement un talent musical, donc ça c'est plutôt chouette, et une pandémie vous fait sortir de votre timidité et commencer à partager vos chansons, puisque c'est pendant le Covid que vous avez commencé à partager sur Instagram des chansons, vos premières chansons, des freestyles, on dit, dans votre métier. Là encore, c'est fou, c'est-à-dire en fait, vous, il vous faut de l'adversité, il vous faut un malheur pour passer des étapes, c'est marrant.
1: Ouais, je pense. Ben, en tout cas, j'avais beaucoup de temps à tuer durant la pandémie.
0: Oui, c'est vrai.
1: Donc,
0: mais il y en a qui ont fait des banana bread. Pourquoi vous avez des freestyles sur Instagram?
1: Ben, ouais, je pense que je l'ai fait au bon moment parce que j'avais pas peur du regard des autres, vu qu'on était tous un peu... on savait plus vraiment c'était quoi le regard des autres. Pendant 2-3 ans, on se voyait plus. Donc, j'en ai profité, j'ai sorti mes chansons, j'avais du temps. Puis en fait, j'ai rapidement pris goût juste au fait de sortir des projets créatifs et d'avoir des retours.
0: Ouais. Alors aujourd'hui, on est ensemble parce que vous commencez à préparer la sortie de votre 5e album déjà. Il arrivera au premier trimestre 2027. Et dessus, il y a cette chanson « Mademoiselle ».« Mademoiselle ».

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1: Alors, c'est assez dingue quand même, 5 albums en 6-7 ans. Vous travaillez tout seul très rapidement, vous avez une équipe qui est aussi rapide que vous. Comment vous fabriquez votre musique?
2: Ben, je commence par me confiner chez moi. Okay. Pour me remettre dans l'état d'esprit de la pandémie.
1: Ouais.
2: Parce que c'est là où tout
1: commence. On recrée le... Ouais, ok, très bien. On remet un masque.
2: Ouais, non, pas ça, Dieu merci. Et puis ensuite, ben, en vrai, je dois être dans mes affaires, je dois être chez moi, je dois être dans un safe place. J'écris beaucoup, beaucoup, tout le temps, constamment. J'écris d'abord sur des suites d'accords qui me viennent ou que je trouve sur YouTube, tout simplement. Et puis, dans un second temps, on s'enferme avec les compositeurs. Puis là, on va vraiment créer la chanson. Mais les paroles vont déjà être écrites et voilà.
1: Et donc, chez vous, tout part du texte. Donc ça, c'est, ouais, ça, c'est intéressant parce que c'est pas tout le monde. Et, j'imagine, comme beaucoup d'habitants du Québec, je pense à Charlotte Cardin, mais à plein d'autres, vous êtes autant à l'aise en français qu'en anglais. Sans doute, en tout cas vous comprenez bien. Pourquoi est-ce que c'est finalement du côté des Français? On a cité Aurel San tout à l'heure, je sais que vous citez aussi volontiers Nekfeu comme une de vos influences et tout. Pourquoi est-ce que vous avez regardé du côté de la France quand, en étant au Québec, vous avez une scène rap américaine énorme et foisonnante? Qu'est-ce qui a fait que vous avez regardé plutôt vers chez nous?
2: Ben, j'ai toujours été persuadé que le français, c'était la plus belle langue. Puis que c'était la langue qui pouvait exprimer le plus de choses et avec le plus de nuances possible. Ça, c'est la réponse longue. La réponse courte, c'est que je suis nul en anglais.
1: J'aime bien les deux réponses, en fait.
2: Voilà.
1: J'aime bien les deux. Non, mais voilà. Mais en même temps, ça va dans ce sens-là que l'importance du texte pour vous. Parce que moi, quand j'avais 14 ans, je parlais pas anglais, mais ça m'empêchait pas de beugler du Wu-Tang Clan ou du Jay-Z. Voilà, hein, c'était pas un souci. Donc oui, vous, le texte est si important qu'en fait, il faut que vous compreniez les paroles pour apprécier une chanson.
2: Il faut que je maîtrise le moindre détail parce que les meilleurs textes, c'est vraiment dans la subtilité, c'est dans les figures de style, les métaphores que je me vois pas trouver en anglais.
1: Ouais.
2: Simplement.
1: Je comprends. Alors, pour celles et ceux qui n'ont pas encore rencontré Fred, je vous propose d'écouter la chanson grâce à laquelle on est tous tombés amoureux de sa plume, oui, et de son chant également, de son rap, bien sûr. C'est la chanson Le Stade. C'est son premier tube en France et c'était il y a 2 ans déjà, tiré de l'album Demain, il fera beau, Fred est dans Décibels.
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1: Fred's, le stade. Eh, c'était il y a 2 ans, vous m'avez dit au début de la chanson, pendant qu'on l'écoutait. Vous avez l'impression que c'était hier.
2: C'est fou.
1: Tout va très vite pour vous, c'est ça que ça veut dire peut-être?
2: Ouais, je pense que le temps passe tellement vite. Et c'est entre autres parce que j'ai des souvenirs de fou grâce à la musique et des expériences que j'aurais pas pu imaginer.
1: Et ouais, et là on y est en plein. Alors, pour essayer de comprendre le phénomène Fred's, il faut que je vous donne un chiffre, les amis. C'est 250 millions de dollars sur son compte. Non, 250...
2: J'aimerais
1: bien. 250 millions de streams. Ça veut dire que toutes les chansons que vous avez sorties, si on cumule le nombre d'écoutes, elles ont été écoutées 250 millions de fois. Est-ce que ça veut dire quelque chose pour vous en tant qu'artiste? Est-ce que vous arrivez à l'envisager, ce chiffre, ou est-ce qu'il est trop gros?
2: Oh my God, je sais pas, je peux pas.
1: Non. Hein.
2: J'arrive pas à imaginer. Par contre, 100 personnes dans une salle, je sais très bien c'est quoi. Et 100 personnes qui chantent mes paroles, pour moi, ça veut dire beaucoup plus que 250 millions de quoi que ce soit.
1: Ouais. Mais quand même, 250 millions de streams, c'est pas rien. Non, mais et ça prouve que voilà, ça y est, on vous a remarqué, on vous a adopté dans votre vulnérabilité aussi, parce que c'est ça qui est chouette. En tout cas, en ce qui concerne la France, que ce soit le stade qui nous ait fait craquer pour vous, c'est intéressant parce que on est quand même un gros pays de machos, et le fait que ce soit des paroles où vous vous montrez vulnérable, pas non plus en victime, mais vous montrez vos failles et votre cœur brisé, et qu'on vous adopte là-dessus, ben voilà, c'est pas tout le monde. Donc bravo.
2: Merci beaucoup.
1: Bravo d'avoir fait ça. Alors, il faut qu'on parle de votre communauté. C'est incroyable. Les gens qui vous suivent, les fameux 250 millions d'écoutes, bah, ils en sont évidemment une grande partie. Vous avez un rapport très, très proche avec les gens qui écoutent votre musique, qui vous suivent sur les réseaux. Est-ce que vous pouvez essayer de m'expliquer ce que vous vivez avec ces gens-là, c'est-à-dire votre premier cercle?
2: Je leur parle presque plus qu'à ma famille. Puis c'est pour ça que j'aime bien dire que c'est comme une deuxième famille. Parce que déjà, ils sont là depuis longtemps. Je réponds à tous mes messages. Les réseaux sociaux, c'est vraiment grâce à ça que j'arrive à tisser un lien serré. Donc, que ce soit via les messages, les commentaires, n'importe quoi. Je suis vraiment proche de mon public.
1: Ça prend beaucoup de temps.
2: C'est un choix que j'ai fait aussi de prendre ce temps-là, que j'aurais pu passer à faire de la musique. Mais on dirait que le feedback puis le retour qu'ils me donnent, c'est très important pour moi. Puis c'est comme ça que je construis. C'est aussi pour ça que j'ai déjà sorti 4 albums. C'est parce que j'ai besoin du feedback constant du public.
1: Et c'est-à-dire que leur feedback, leur retour, ça peut vous influencer sur une chanson sur laquelle vous êtes en train de travailler, par exemple. Vous pouvez même être inspiré par ce que vous dit votre public.
2: 100%. Ah ouais. Il y a des chansons que j'ai terminées, que j'avais jamais pensé terminer parce que le public me le demandait. Et à l'inverse, des chansons que j'ai pas terminées parce que le public présentait pas vraiment d'engouement. Donc c'est dans les deux sens.
1: Incroyable. Alors, public, vous qui nous écoutez, il faut aller voir Fred's en concert. Il y a déjà des concerts en France là dans les jours qui viennent. Hein. Cette semaine, vous êtes au Festival Lucé en fête, à Musique et Terrasse aussi à Verdun, à la Ferrière Béchet, ça sera le 27 juin. Le Festival Auchan en Corrèze le 10 juillet, puis les Arènes de Nîmes, le Festival de Carcassonne ou encore le Son by Toulon au mois de juillet. Vous avez plein de dates évidemment au Québec. Je vais pas citer toutes les dates, mais voilà, si vous passez par Saint-Zotique, Gatineau ou La Malbaie, les amis, ou Mont-Tremblant au Québec, vous pourrez aller applaudir Fred's. Il y a surtout une grosse tournée française qui se prépare pour l'automne. Ça va être votre première grosse tournée chez nous. Est-ce que les gens avec qui vous discutez, justement, ce premier cercle de public qui est très fidèle, il y a beaucoup de Français ou c'est plutôt des Québécois?
2: Ah, c'est 100% des Français.
1: C'est pas vrai.
2: Oui.
1: Mais fou. Enfin, mais j'adore, expliquez-moi.
2: Ben, en fait, c'est pas ma première tournée en France. Heureusement, ça va être ma cinquième.
1: Ah, pardon.
2: Ouais, mais c'est ça, y a pas de soucis.
1: Mais parce que là, c'est une sacrée tournée quand même. Vous passez partout. Enfin, le bikini à Toulouse, le transbo à Lyon, etc. Ou encore l'espace Julien à Marseille. Mm-hmm. Et ben, j'étais passée à côté, pardon. C'est votre. Ah oui, en fait, à chaque fois que vous sortez un disque, vous tournez en France.
2: Exactement.
1: D'accord.
2: Ça depuis la fin de la pandémie.
1: Ok.
2: Mais là, par contre, c'est la plus grosse.
1: Ouais.
2: Étant donné qu'il y a le plus de dates et c'est des plus grandes salles, j'ai vraiment hâte parce que c'est vraiment un public qui est européen et donc que je connais pas tant que ça, vu que moi je suis québécois. Donc j'adore tracer les différences entre le public québécois et le public français. Il y en a beaucoup.
1: C'est vrai. Vous pouvez m'en donner quelques-unes que je comprenne. Il paraît que les Français, nous, on tape dans les mains toujours... pas comme il faut, sur le mauvais temps. Est-ce que ça, vous l'avez remarqué?
2: Ah, j'ai pas remarqué ça.
1: Faites gaffe à ça. Il paraît qu'on tape sur le mauvais temps, ça énerve les musiciens.
2: Bon, je vais porter une attention à ça, mais non, mais c'est un public qui est plus intense. Vous êtes un public qui est beaucoup plus investi dans le spectacle, mais ce qui fait aussi que je dois le travailler plus, le spectacle. Il doit être parfait pour que le public le reçoive bien, selon moi en tout cas. Donc, il y a ça, il y a aussi l'âge. Au Québec, j'ai un public qui est très, très large, qui touche tous les âges. Et là, ici en France, c'est peut-être plus des gens de mon âge.
1: Ouais.
2: Mais là, ça se diversifie doucement, peut-être aussi grâce à Décibel.
1: Ah bah oui, là, oui. Hey. Les quadras sont avec Fred. Et Quinca et plus. Mais oui, en tout cas, donc votre cercle le plus fidèle de public, c'est des Français qui ont plutôt votre âge, 24-25 ans.
2: Ouais, c'est ça. Puis c'est aussi eux qui sont là depuis le début.
1: Ils sont là depuis 2020, depuis vos premiers freestyles et tout?
2: Ouais, depuis le tout début. Avant même d'être connu par le Québec, c'était d'abord un public français.
1: Ça, c'est merveilleux quand même. Voilà une histoire qui n'aurait pas pu exister avant Internet. Donc on dit souvent que la dématérialisation de la musique et les réseaux, c'est néfaste. Mais là, vous, dans votre cas, c'est du pain béni, c'est génial.
2: Ben, tout à fait. En fait, sans ça, j'y serais jamais arrivé à être sur un autre marché, à être dans un autre pays. Et puis, c'est pas quelque chose que j'ai choisi aussi. Ironiquement, c'était pas nécessairement un rêve de percer ailleurs qu'au Québec. Moi, je voulais juste être écouté. Mais ça donne que le public français a été plus vif.
1: C'est ça. Mais alors, qui a choisi? Est-ce que c'est les Français qui vous ont choisi? Est-ce que c'est l'algorithme qui a choisi de montrer vos contenus aux Français? Enfin, c'est quand même très mystérieux, ça.
2: Ben, je pense qu'il y a l'accent, déjà, que moi j'ai choisi, mais un accent qui m'est... Est-ce que tu l'entends, mon accent québécois?
1: Alors, en parlant un tout petit peu, parce qu'il y a pas d'équivalent dans le monde entier, mais dans les chansons, pas du tout.
2: Non.
1: Je les entends pas. Non, je l'entends pas. Il y a un accent dans les chansons ou pas?
2: Ben, beaucoup de gens me disent que non.
1: J'ai pas l'impression.
2: Non, il y a pas d'accent. En fait, les gens sont surpris que je sois québécois.
1: Ah oui, c'est ça, ça s'entend pas. Oui, dans les chansons, ça s'entend pas. Mais dans les chansons de Céline Dion non plus, ça s'entend pas.
2: Effectivement.
1: Et pourtant, quand elle parle, elle a un accent quand même très prononcé québécois. Ouais. Mais quand elle chante, on n'entend pas.
2: Ouais. Ben, t'as raison. Donc, je pense que déjà ça a permis au public de juste pas se poser la question,
1: oui,
2: puis de tout comprendre. Puis ensuite, l'algorithme, c'est puissant et mystérieux. Peut-être qu'il y a ça qui est pour beaucoup.
1: Je sais pas. En tout cas, merci, que ce soit l'algorithme ou l'accent ou que ne sais-je, qui nous a amené Fred jusqu'à nous. On va écouter une chanson qui s'appelle Mademoiselle parce qu'elle annonce la suite, hein, oui. Le cinquième album qui arrivera au début 2027. Donc ça tombe très bien puisque Fred aura joué dans tous ces endroits merveilleux que je vous ai cités au mois d'octobre, à Chartres, à Mulhouse. Pardon, à La Roche-sur-Yon, Caen, Toulouse, Lyon, Marseille, Montpellier. Toujours au mois d'octobre prochain, Lille, Nancy, Auxerre. Et puis, deux belles dates à Paris, au Bataclan. Il y jouera forcément cette chanson, donc. Elle s'appelle Mademoiselle. Fred's est dans Décibels.

0: mademoiselle Fred. Alors, comme tout à l'heure, on a appris que le stade, c'était un vrai cœur brisé. Est-ce que mademoiselle, c'est une vraie rencontre, Fred?
1: C'est que la vérité, hein.
0: Tout est vrai, tout le temps. C'est vrai, ça, c'est une règle dans vos chansons?
1: C'est une règle que j'ai j'ai jamais menti dans une chanson.
0: Alors, sans aller jusqu'au mensonge, mais on peut inventer, on peut être inspiré, on peut se dire, tiens, je vais écrire l'histoire d'un mec qui rencontre une fille. Ou... Non, il faut que ça vous soit arrivé à vous.
1: Ouais, il faut que ça me soit arrivé, puis c'est pour ça que j'écris toutes mes chansons, parce que j'arriverai pas à inventer un truc.
0: Mais alors, si dans vos chansons, il y a des gens de la vraie vie, du coup, quand les chansons, elles sortent, ces gens, ils se reconnaissent, ils vous appellent? Ça, c'est une vraie question, la question. Ou est-ce que quand même vous les grimez un peu pour qu'on les reconnaisse pas?
1: Non, c'est un de mes problèmes. Je dois gérer certaines relations après mes sorties, mais écoute,
0: j'adore l'idée, c'est-à-dire qu'en fait, il sait qu'il va sortir un album début 2027, donc il a déjà une liste de numéros de téléphone à bloquer.
1: Non, mais généralement, c'est le même.
0: Bon, ah bah ça va alors.
1: Oui, ça va, ça va.
0: Tout va bien. Mais on embrasse cette personne. Et je vous propose, les amis, de revenir dans 2 secondes avec Fred, parce qu'on a envie d'en savoir un peu plus. Et puis on va écouter Extraordinaire aussi, parce que je sais que vous l'aimez cette chanson. À tout de suite.
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0: Et merci d'avoir choisi ici pour passer votre lundi soir. L'anniversaire de Nicolas Sirkis, le chanteur d'Indochine, la toute nouvelle chanson de Kali, un blind test autour des histoires et Julien Doré au cinéma. Ça fait partie de l'actu musicale du jour. Mais je file, j'ai un Québécois sur le feu. Fred, c'est lui qui chante Le Stade.
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0: Vous aviez 22 ans quand cette chanson est sortie, Fred, vous en avez 24. Aujourd'hui, vous préparez la sortie de votre 5e album qui va arriver. J'ai évoqué tout à l'heure très rapidement Big Flo et Oli, mais je sais que c'était important comme contact avec vous et comme contact

0: avec des artistes français. Vous avez beaucoup échangé avec Biclo et Oli.
1: Oui, en fait, depuis le début, ils me suivent, ils me donnent des conseils. Ils ont même vu mon spectacle plusieurs fois, ils m'ont conseillé des trucs. Donc, je leur dois beaucoup, vraiment beaucoup.
0: C'est drôle parce qu'en fait, vos inspirations, que ce soit Stromae en Belgique, Aurel San en France, donc vos inspirations sont européennes. Votre public est majoritairement européen. Enfin, il se passe vraiment un truc avec l'Europe en général, la France en particulier. Vous allez bien finir par venir habiter chez nous.
1: Émilie, je ne peux pas.
0: Pourquoi ?
1: Je ne peux pas.
0: Pourquoi, Fred ? Je veux savoir.
1: Parce que j'aime trop le Québec.
0: Ah oui.
1: Je suis un vrai Québécois. Moi, j'aime les gens du Québec et j'adore l'Europe. Il y a quelque chose de très enivrant. Mais quand je dois me reposer, c'est vraiment chez moi que je peux le faire.
0: Et s'inspirer aussi, sans doute.
1: Et m'inspirer, ouais. Il y a de l'espace. On peut respirer.
0: C'est comment ? Tiens, d'ailleurs, nous, on ne peut pas imaginer. J'imagine que vous habitez vers Montréal.
1: J'habite à Montréal.
0: Ouais. À Montréal, ouais. Ok. Un musicien, on imagine, nous, en France, voilà, les musiciens parisiens, qui se retrouvent, j'en sais rien, des salles de répète, des bars, etc. Voilà. On sait qu'il y a beaucoup de musiciens français qui sont partis pour trouver des studios de répète ou des espaces plus grands. Ils sont partis vivre en Belgique ou même en Allemagne, etc. C'est comment la vie de musicien à Montréal ? Est-ce qu'il y a justement des espaces dédiés pour vous rencontrer, des compositeurs, des producteurs. Elle est comment cette petite scène ?
1: Ben, on est très soudés parce qu'il n'y a pas beaucoup d'artistes québécois, mais on se connaît tous et c'est comme une école, tout le monde se connaît, tout le monde se rencontre, on fait beaucoup de collaborations. Mais ça, je pense qu'en France aussi, vous en faites beaucoup.
0: Alors, j'ai remarqué, moi, surtout les filles entre elles, oui, qui se serrent les coudes. Toute cette nouvelle génération d'artistes, les Yoa, les Marguerite, etc. Elles travaillent beaucoup ensemble, Clara Luciani, Angèle, etc. Qu'on aurait adoré mettre en concurrence et qui, en fait, ont beaucoup travaillé ensemble. Mais après, chez les gars... Alors, si, après, dans le rap, évidemment, il y a la culture du feat.
1: Ouais.
0: On invite un artiste sur son album. Vous allez le faire là sur le cinquième album ? Vous avez envie d'inviter des artistes ?
1: J'aimerais ça, mais je dis ça à chaque album. Ouais. Je me dis que je vais inclure des feats. Mais à chaque fois, je trouve ça tellement difficile. Parce que une chanson, c'est tellement personnel. Mes chansons souvent parlent de ma vulnérabilité, parlent de mes sentiments. Puis j'ai beaucoup de mal avec partager ça. Avec quelqu'un d'autre, en dehors du public.
0: Ou si peut-être on vous invitait alors sur l'album de quelqu'un d'autre, vous viendriez faire un couplet que vous auriez écrit.
1: Avec grand plaisir. Mais je suis quand même très sélectif.
0: Ok, donc tentez votre chance, mais misez pas tout sur Fred.
1: C'est pas ce que je voulais dire, mais...
0: Non, mais c'est intéressant. Mais en même temps, oui, enfin, il faut être exigeant. Sinon,
1: Ouais, c'est ça, je suis tellement exigeant envers moi-même aussi qu'on dirait que... Comme je peux pas l'obliger à quelqu'un d'autre, tu sais, d'être exigeant. Donc, je préfère être très sélectif, on va dire.
0: Ouais. Et les thèmes, alors, puisqu'on l'a dit, voilà, c'est quelque chose de très personnel, les chansons. Un cinquième album, il y a donc toutes les choses qui vous arrivent dans la vie, vous l'avez dit, et qui se retrouvent systématiquement dans vos chansons. Est-ce que l'état du monde, l'actualité, forcément, vous êtes un jeune homme de 24 ans, vous voyez bien qu'on traverse une période compliquée. Est-ce que c'est quelque chose qui va rentrer dans vos textes, ou alors est-ce qu'au contraire, vous ne voulez pas que l'actualité dramatique du monde vienne contaminer votre musique ?
1: Je pense que je veux pas ça. Puis c'est aussi un reproche que je me fais, mais mes chansons se veulent très personnelles, puis c'est pour ça aussi, je pense, qu'ils plaisent à des gens de différents âges, différents milieux. C'est que le point commun, c'est avant tout les émotions et les sentiments. Donc, je préfère garder ça sans référence temporelle et voilà, vraiment parler de ce que je ressens. Par contre, il y a beaucoup de mouvements dans ma vie amoureuse et ça continue de m'inspirer bien assez. Pas besoin d'actualité.
0: J'adore. Je sens qu'il va être croustillant ce cinquième album.
1: Je vous le promets.
0: Alors oui, on n'a pas encore de date exacte, mais on sait que ce sera au début de l'année 2027. Donc vous aurez déjà fait un paquet de dates à l'automne 2026 chez nous. Ça veut dire que vous allez profiter de cette tournée pour dévoiler les nouvelles chansons ?
1: Je vais le faire, oui. Je vais clairement découvrir. Mais aussi, je vais avoir sorti quelques chansons d'ici là. Mais je vais en tester, c'est certain.
0: En tout cas, le format album, vous voulez continuer à faire ça, sortir 12, 13, 14 chansons d'un coup. Parce qu'en vrai, si tout le monde vous suit comme ça depuis 2020, vous pourriez trouver d'autres formats, faire des EP, etc. Mais là, vous, le format album, il vous paraît toujours pertinent.
1: C'est un kiff, en fait. C'est clairement un kiff d'artiste, je pense. Et c'est aussi un point de rencontre pour mon public et une date où on célèbre quelque chose de peut-être plus gros qu'un EP
0: oui.
1: ou une chanson. Donc, je continue d'en sortir, même si je sais que c'est peut-être pas la technique. Mais écoute, moi, je pense que ça fait du bien à mon public et ça marque aussi une temporalité avec des airs.
0: Ouais. Oui, c'est ça. Et des étapes qu'on passe.
1: Et des étapes, voilà.
0: Ouais.
1: Et tu vois, là, je sens déjà que je suis en train de changer doucement d'étape. Donc, il est temps que je sorte l'album.
0: Il est temps que l'album sorte. Il va s'appeler comment? On sait déjà ou pas?
1: Absolument pas. Bon. Et c'est la dernière étape que je trouve à chaque fois. Le titre, c'est quasiment un ou deux jours avant la livraison.
0: Ok. Bon, alors en pleine recherche.
1: Si vous avez des idées, n'hésitez pas.
0: N'hésitez pas, vous avez compris. Fred, de toute façon, il lira votre message sur les réseaux. Donc, proposez des titres. Et puis, vous avez eu, voilà, Mademoiselle qui vous donnait peut-être un avant-goût de ce à quoi cet album va ressembler. Là, on va écouter Extraordinaire. Une chanson, alors pour le coup, voilà, on parlait de chansons personnelles et de vulnérabilité, etc. Si vous n'êtes pas extraordinaire, Fred, est-ce que vous admettez, là, aujourd'hui, du haut de vos 24 ans, avec votre cinquième album dans les starting blocks et un public au Québec, un public en France, que votre destin, il est l'air d'être parti quand même pour être extraordinaire?
1: Ah, c'est gentil. Je pense que je m'en rends pas trop compte parce que sinon, j'ai peur que ça se produise pas.
0: Bon.
1: Mais je suis très reconnaissant parce que c'est un truc de fou ce qui se passe.
0: Ok. Alors, on dit rien. On veut pas. Moi, on veut pas gâcher. Merci d'être venu nous voir, Fred.
1: Merci à toi, Émilie.
0: À bientôt.
1: À bientôt.

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0: Extraordinaire, tout est dans le titre. Il s'appelle Freds. J'étais ravie ce soir d'enfin le rencontrer.
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0: Ah, lui, il est déjà venu dans Décibels, hein. C'est un des chouchous de l'émission, Julien Doré. Vous le savez, il a fait une tournée absolument incroyable, hein, la tournée des Pestacles, que son fils a failli appeler le Prout Tour. Donc finalement, Pestacle, on s'en sort pas si mal. Plus d'un million de spectateurs sont allés le voir. 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Julien Doré, le dernier Pestacle. Les billetteries sont ouvertes et Kiss Me Forever, parce qu'on adore les bisous.

0: Me Forever, c'était sur Bichon, le deuxième album de Julien Doré. Alors attention au coup de pelle, il est sorti il y a 15 ans. Je n'en reviens pas. Et tout le monde a vieilli, sauf Julien Doré. Vous pourrez vous en rendre compte en le voyant sur grand écran et en 4K dans tous les cinémas de France. Le dernier Pestacle, projection unique le jeudi 2 juillet avec Ici.
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0: Et on va jouer au blind test. Hein. Le thème de ce soir, ce sont les histoires. Bah oui, qu'elles soient d'amour ou d'amitié, les grandes histoires, les petites histoires, les histoires joyeuses ou tristes. Et les histoires en chanson, c'est elle qui nous donne le thème du blind test de ce soir. Et pour jouer avec nous, il y a Benoît. Bonsoir Benoît.
2: Bonsoir.
0: Bienvenue dans Décibel, ça va ?
2: Oui, ça va très bien, merci.
0: Bon, bienvenue. Et puis, David aussi qui est avec nous. Salut David.
3: Salut Émilie.
0: Comment ça va ?
3: Ben, moi ça va. Ben, j'ai pris un coup de pelle, 15 ans là, avec Julien Doré. Écoute, ça va quoi.
0: Désolé, c'est 2011. J'ai recompté tous mes doigts trois fois et ça fait 15 ans. Il n'y a rien à faire, c'est terrible.
3: Oui, ça passe.
0: Oui, c'est ça. Sauf sur lui, hein, parce que vraiment, il y a toujours la même tête qu'il y a 15 ans, quoi. Mais c'est comme ça.
3: Oui, c'est agaçant. C'est comme pareil William, en fait. Voilà, les enfants, je crois.
0: Pharrell Williams, il y a un truc, lui. Non, mais c'est une sorcellerie.
3: Avec un terrestre.
0: Oui, voilà. C'est, bah voilà, on est d'accord. Voilà, on n'est pas dans la même catégorie humaine.
3: Non.
0: Alors, les cadeaux de ce soir, il y a une jolie sélection de livres musicaux des éditions Point et du Cherche Midi, notamment sur la carrière d'Eddie Barclay et sur la chanteuse et autrice, très important, Anne Sylvestre. Donc voilà, messieurs, vous allez être gâtés ce soir. Puisque je le rappelle, génial. Tout le monde gagne au blind test. Hein. Il n'y a pas de perdant dans cette émission. C'est très important. Alors, les histoires en chansons. Benoît et David, je vous rappelle comment on procède. On va vous envoyer des chansons et il va falloir retrouver le plus rapidement possible le nom de l'interprète de la chanson et surtout bien donner votre prénom avant de donner la réponse. Sinon, oui. L'arbitre ne pourra pas valider le point. Je vous le dis, c'est important. Benoît et David, première chanson qui raconte une histoire. Mais dites-moi, qui donc chante ça ?
3: David.
0: David et Benoît ont dit leur prénom en même temps. Ah là là, attendez. Alors vous allez me donner la réponse en même temps aussi. On va tenter une cascade. 1, 2, 3.
3: Michel. C'est une belle histoire de Michel Seguin.
0: Oui.

0: Michel Fugain et son Big Bazar, une belle histoire. David et Benoît, vous êtes très forts, vous avez trouvé la réponse en même temps. Alors, en même temps, comme tout le monde gagne, hein, j'ai pas une pression de ouf pour vous départager. Je remarque quand même que vous êtes très fort.
1: Je suis un sale gosse, moi je veux gagner.
0: Ah bon, d'accord. Eh ben David, accroche-toi alors, parce que Benoît, il est pas là pour acheter du terrain.
2: Ouais, j'aime pas perdre non plus.
0: Allez, on continue. Une deuxième chanson. Alors, elle est très connue. Elle est très connue. Ça a été un immense succès, mais je ne sais pas si immédiatement dans votre cerveau, l'info sera disponible avec le nom et le prénom du chanteur.
1: Gérard Blanc.
0: Oh, oh.

0: il faut m'expliquer. David.
1: Je ne vais pas chanter là. Ben oui.
0: Explique-moi, c'est pas possible. En une seconde.
1: Ben, c'est l'intro, mais moi, ben, parce que j'ai. Écoute, elle était dans un film il n'y a pas très longtemps et il y a Gaëtan Roussel qui l'a repris. Ah. Et je me disais que c'est vrai que cette chanson-là, voilà, c'est. Enfin, moi, je la trouve bien, quoi.
0: Elle est merveilleuse.
1: Ça passe pas assez, donc. Bah
0: oui. Elle est très, très belle. Voilà. Et donc, c'est bien Gérard Blanc qui la chante. Et Gérard Blanc, qu'on avait connu dans Martin Circus, quand même.
1: Exactement.
0: Voilà. Je m'éclate.
1: Oui, sur l'album Sentiment d'Océan, d'ailleurs. Il y a,
0: Non, mais elle est merveilleuse, cette chanson. Vraiment. Et bravo, David. Quelle mémoire. Benoît, on avait Gérard Blanc ou pas aussi?
2: Ça a remonté tout doucement. Donc, ouais, non, ça serait pas arrivé aussi.
1: Tout doucement, ça, c'est Bibi. Ça
0: c'est Bibi. Tout doucement. Allez, on continue. Alors, après la belle histoire de Michel Fugain et une autre histoire de Gérard Blanc, attention, celle-là, vu le niveau de mes participants ce soir, je pense qu'elle va tomber très, très vite. On cherche
1: la pression,
0: l'interprète, David, Benoît, on y va.
1: Ah,
0: Benoît, oui.

0: David et Benoît, en fait, ils ont été synchro pendant tout le blind test. C'est un truc merveilleux. Vous devriez partir en vacances ensemble, vous faire un road trip et chanter par cœur toutes les chansons. C'est pas possible.
1: Pourquoi pas?
0: Franchement, bah oui. Vous êtes trop forts tous les deux, Benoît, David. Bravo, bravo, je vous félicite.
2: Merci beaucoup. Et
1: bah, merci
2: David.
1: À toi, Amélie. Merci, Benoît.
0: Merci.
1: Bah, merci, Benoît. Merci, Amélie.
0: Ouais. Et surtout, merci à vous d'être venu jouer avec nous, parce que c'est vraiment un bonheur, cette séquence Blind Test, tous les soirs. Benoît, David, je vous repasse Sadika au standard pour vos cadeaux. Et je vous propose une histoire incroyable, une histoire en chanson, peut-être d'ailleurs... Allez, je me lance, je me mouille, et je vous dis que, selon moi... C'est peut-être la plus belle intro de tous les temps de la chanson française. On est en 1957 et c'est Dalida qui chante l'histoire d'un amour.

0: quelle beauté cette chanson Histoire d'un amour d'Alida en 57 qui adapte une chanson de 1955 qu'on doit au musicien panaméen Carlos Eleta Almaran, pardon pour mon accent, vous le savez, j'ai fait allemand en LV2 et lui était panaméen. Et dédicace à Francis Blanche qui signe les paroles en français de cette merveille que nous venons d'écouter.
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0: Kali est de retour, oui mes amis, 23 ans après son premier album, L'Amour Parfait, il sortira son 10e album au mois de septembre. Le premier extrait vient de sortir et il s'appelle Encore. L'album de Kali, lui, s'appellera Kali Siouri. C'est son vrai nom de famille à lui.

0: album au mois de septembre, une tournée des festivals d'été qui a déjà démarré et puis sa tournée à lui, un petit peu partout en France, démarrera le 6 novembre prochain. De toute façon, on l'invitera fin septembre dans Décibel pour la sortie de son album. Il va tout vous raconter.
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0: Aujourd'hui, c'est l'anniversaire de Nicolas Sirkis, le chanteur d'Indochine. 1,5 million de spectateurs pour leur dernière tournée. C'est absolument incroyable, le groupe de tous les records. Nicolas Sirkis a 67 ans aujourd'hui. Quelle chanson choisir pour fêter ça? Eh bien, une chanson d'Alice et June, 10e album d'Indochine, qui fête ses 20 ans. Ouais, les 20 ans d'Alice et June. Et les 67 ans de Nicolas Sirkis et une des intros à la guitare les plus chouettes du rock français. Bravo, Oli de Satt et vive Indochine. Bon anniversaire, Nicolas!

0: incroyable, mon Dieu, ces guitares. Ça fait du bien. Alice et June, Indochine. Merci, les amis, d'avoir écouté Décibel. Et merci à l'équipe de l'émission. Il y avait ce soir Iris Guitoni, Elodie Blanca Maria, Sadi Karaou, Franck Moyer, Flo Hanoun et Kinane Lageli.
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0: Et la musique continue sur votre radio ICI. Il est 21h les amis. Bonne soirée.
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0: Saviez-vous que le plus gros succès de Christophe Willem a été écrit par un chanteur déjanté qui ne voulait surtout pas le chanter lui-même?
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0: En 2006, Christophe Willem vient de gagner la Nouvelle Star et tout le monde l'attend au tournant. Il demande à Zazie de lui écrire un texte, mais il cherche aussi une mélodie qui bouge. C'est là que Philippe Catherine entre en scène. Il a dans ses tiroirs une chanson un peu décalée intitulée « Double jeu ». Christophe Willem s'en empare et y ajoute sa voix cristalline.

s'écoule à plus de 900 000 exemplaires. Christophe Willem, que l'on surnommait la tortue pour sa posture timide, prouve ce jour-là qu'il est une véritable bête de scène.

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2: Bonsoir à tous, il est 22h30. D'habitude à cette heure-ci, on est en train de regarder la fin de la mi-temps d'un match. Et là, on commence l'avant-match du match entre la France et l'Irak. C'est évidemment la J2 des poules de la Coupe du Monde. Et je peux vous dire que je me suis cogné ce matin le Irak-Norvège et que ça va être loin d'être facile ce match contre les Irakiens. Avec moi autour de la table pour vous faire vivre cette soirée incroyable qui va peut-être nous emmener jusqu'à 4h, 5h du matin. On va vous expliquer pourquoi. Charlotte Lorgeret, ancienne joueuse, tout juste retraitée, excellente commentatrice de foot. Salut Charlotte.
3: Salut Pia, salut à tous.
2: Ça va Charlotte?
3: Très très bien, en forme pour cette heure très tardive.
2: Alors moi, devant l'Irak ce matin contre la Norvège, j'étais pleine d'énergie sur mon canapé. Ils m'ont un peu fait lever de mon canapé, les Irakiens, parce que j'ai trouvé qu'ils proposaient vraiment des trucs très intéressants. Est-ce que ce soir, on va être aussi enthousiaste en les voyant réussir leurs attaques? Je sais pas. Est-ce que t'es sereine toi pour l'instant?
3: Bah, alors j'ai envie de me dire que les Français ont bien travaillé ce match-là, ont vu cette équipe et ce match contre la Norvège où je te rejoins complètement. Équipe très unie, très sérieuse. Ouais. Voilà, ils jouent sur leur qualité. Donc les Français ne pas réitérer cette première période contre le Sénégal. On va en parler tout à l'heure, mais non, je pense qu'il faut être serein.
2: En face de toi, Charlotte, dans le studio, c'est notre Bruno Salomon. Bruno Salomon qui est la voix du Paris Saint-Germain sur ICI Paris-Île-de-France depuis 18 ans. Salut Bruno.
4: Salut Pia et salut Charlotte. Heureux de vous retrouver toutes les deux. Je vous ai vu lundi. Il y avait notre petit jeune, je le salue, c'est Lucas, qui a tenu la baraque de main de maître. Et voilà, heureux de vous retrouver pour ce match.
2: Tu sais Bruno qu'on avait bâché Lucas lundi parce qu'il n'avait pas mis de
4: maillot.
2: Oui, enfin, match contre le Sénégal.
4: Tout à fait.
2: Parce qu'il n'avait pas mis de maillot. J'ai envie de te bâcher aussi.
4: Eh ben,
2: parce que t'es venu en chemisette,
4: tout à fait,
2: quoi. Chemisette manche courte.
3: Chemisette manche courte.
4: C'est ça, merci. Bon, allez, je me tire. Allez, salut.
2: Alors Bruno, on parle de chemisette, évidemment, pour les gens qui sont derrière leur poste de radio.
4: Oui.
2: Comme ça, ils peuvent te visualiser. Mais ce qui est très cool, c'est que désormais, on peut aussi nous voir en vrai.
4: Tout à fait.
2: Et voir comment Charlotte et moi, on a vraiment mis des vêtements aux couleurs des bleus.
3: Exactement.
4: Oui, parce que c'est vrai, tu as un beau maillot bleu de l'équipe de France. Idem pour Charlotte avec une tenue équipe de France. En tout cas, on le rappelle désormais sur ICI, notre ICI, notre chaîne YouTube. On vous propose le live de cette rencontre. On va vivre cela ensemble avec les premiers messages qui vont arriver dans quelques instants. Et puis, vous allez pouvoir aussi appeler le 01 42 30 10 10. Ça c'est pour nous appeler au standard. On va prendre voilà celui qui veut
2: 0810 055 056. Bruno,
4: tout à fait, ben il y en a plusieurs pour
2: oui,
4: le standard.
2: Alors pour Paris c'est celui
4: c'est
2: que tu viens de donner, mais pour tous les autres ici c'est pas celui-là.
4: Tout à fait,
2: donc c'est 0810 055 056.
4: En tout cas écrivez-nous aussi sur le WhatsApp de votre local. Bref, n'hésitez pas, toute la communauté, venez nous parler de cette rencontre et commencez à commenter. Par exemple, on a Dreadmax qui nous dit: allez les bleus, en espérant que le match va aller au bout parce que
2: Et justement, on va en parler avec celui qui est sous les orages actuellement, ou en tout cas sous les pluies, ou peut-être pas, si ça se trouve la pluie s'est arrêtée. C'est Nicolas Perronnet qui a la chance d'être à Philadelphie, et pour accueillir Nico, on a une petite musique spéciale Philadelphie. On aime bien se mettre un petit peu au diapason. The States. Bye bye Philadelphia, c'est un morceau d'un chanteur qui s'appelle Peter Cincotti. Salut Nicolas Perronnet.
5: Salut les amis, comment ça va?
2: On va très bien Nico, on est content de t'accueillir en musique parce que ça nous met un peu dans l'ambiance américaine. Alors raconte-nous Nicolas, comment est-ce que tu vois toi là où tu es et quelle soirée tu es en train de vivre du côté de Philadelphie?
5: Eh ben, il fait chaud déjà, il fait chaud et il fait humide. Alors on prend pas la pluie pour l'instant parce que c'est vrai que c'est ce dont on a sans doute plus parlé que le match ces dernières heures ici. C'est la météo. Pour vous faire un petit peu le tableau, j'ai à ma gauche la skyline de Philadelphie qui se dessine. On le voit vraiment de ce stade parce qu'il est comme tous les stades de NFL, c'est le stade des Eagles de Philadelphie. Ici il est très ouvert, donc on voit à l'extérieur depuis le haut de la tribune de presse où je me retrouve. Donc on voit un petit peu la skyline, et puis en fait on est sur un site vraiment dédié au sport américain avec le stade de baseball qui est là, peut-être à quoi, à 200 mètres. Il y a la salle aussi des Sixers de Philadelphie, l'équipe de basket, des Flyers de Philadelphie, les hockeyeurs. Donc tout ça est regroupé sur un petit site qui est vraiment une espèce de temple du sport US. Et oui, on regarde autour de nous et on regarde aussi au-dessus de nous parce que le temps est orageux, effectivement. Et ici, on est dans un pays, vous savez, où on plaisante pas avec la météo, les tornades, les inondations, on sait ce que c'est. Et il y a une alerte météo en cours, qui est toujours en cours à l'heure où l'on parle, même si l'orage semble être passé, qui bien pourrait perturber cette rencontre. Et en fait, il y a un protocole qui est très très strict ici aux États-Unis. C'est pas du tout la FIFA qui a mis ça en route, c'est tout simplement les lois fédérales américaines pour les manifestations qui accueillent le public. En cas d'éclair dans les 8 miles, les 8 miles, c'est-à-dire les 13 km de rayon autour du stade, s'il y a un éclair ou un coup de tonnerre, et ben on arrête le match pendant 30 minutes. Voilà, donc c'est vrai que c'est un petit peu inquiété tout le monde. Pour l'instant, ça va, il fait 28 degrés, c'est hyper humide, c'est pas très agréable, une chaleur un petit peu lourde, étouffante, mais il pleut pas. On a eu une averse tout à l'heure qui a un petit peu retardé l'entrée du public, mais franchement, il a fait 3-4 gouttes, donc voilà, je vais pas vous dire qu'on va passer au travers, parce que tout à l'heure, justement, avant cette averse qui nous a un petit peu mouillé, je disais aux copains de la radio, non, mais ça va rien faire, on a un petit peu ouvert le parapluie trop grand, puis 5 minutes après, on s'est pris les seaux d'eau, donc voilà, je vais quand même rester tranquille, mais pour l'instant, ça va, et en tout cas, il n'y a pas de gros nuages autour de nous, mais c'est vrai qu'on va beaucoup regarder aussi le ciel, c'est une vraie problématique pour ce soir.
2: Voilà, donc si le match commence bien, comme c'est prévu, à 23h entre la France et l'Irak, on ne sait pas à quelle heure il va terminer, parce que voilà, tout est possible, il suffit d'un éclair pour dans les 8 miles, dans les 13 km de rayon, pour chambouler notre soirée. On ne sait pas jusqu'à quelle heure on va rester en studio avec Charlotte Lorgeret, avec Bruno Salomon.
4: C'est pour ça, les Bruno... bonbons, c'est pour tenir du sucre.
2: Attends, vanne pas parce que c'est toi qui les as apportés. Donc... Bruno, on a déjà une réaction sur le live de la chaîne YouTube.
4: Oui, effectivement. Claude Durand, 79-45, nous dit « Salutations sportives à toutes et tous. Victoire obligatoire ce soir. 3-0 pour les Bleus. Chaque match ne se ressemble pas. C'est pourquoi nous allons vivre une superbe belle soirée. Allez, les Bleus, de la part de Claude. »
2: Alors c'est vrai qu'on l'évoquait tout à l'heure, Charlotte, le premier match de la France contre le Sénégal, la France a montré vraiment deux visages. C'est évident que là, contre l'Irak, il faut montrer le visage de la deuxième mi-temps.
3: Oui, clairement, je pense que même les joueurs, le staff savent qu'il faut mettre beaucoup plus d'applications techniques. Je pense que c'était très très pauvre techniquement. Après, est-ce que les jambes étaient un petit peu lourdes, les terrains aussi sont pas faciles à aborder, c'est presque un peu comme du synthé, donc c'est vrai que c'est très différent que des terrains qu'ils connaissent très bien en Europe, donc voilà, ils le savent, ils ont regardé plusieurs fois le match. Kylian Mbappé l'a dit qu'il avait regardé deux fois aussi, bien analysé ce qui allait pas, et voilà, il y a eu plus d'ingrédients en seconde période, il y avait plus d'envie, et puis
2: techniquement plus de Michael Olise.
3: Plus de Michael Olise, exactement.
2: Voilà, on va y revenir évidemment. Nico, juste un petit mot sur la pelouse du côté de Philadelphie, est-ce qu'elle est meilleure que celle qu'on avait connue dans le New Jersey?
5: Ouais, carrément, il y a pas photo, c'est vrai que c'est assez aléatoire, hein, parce que c'est comme dans le New Jersey, un stade de NFL et de football américain, avec c'est un petit peu complexe à chaque fois, on sait pas trop s'il y a une dalle en dessous, s'il y a pas de dalle, comment pousse finalement cette herbe, parce que c'est synthétique, pas synthétique, un mélange, etc. Mais là elle est vraiment, en tout cas de visu, même si on est un peu loin, de bien meilleure qualité a priori que celle de New York. Je pense qu'il y a quand même un problème assez localisé sur New York, parce que dès qu'on entend parler de qualité de la pelouse, c'est ce stade qui ressort, et c'est dommage parce que c'est quand même le stade de la finale. Voilà, ouais. Donc il y a peut-être une solution, en tout cas on l'espère, qui va être trouvé, mais c'est vrai que Didier Deschamps, notamment, à chaque fois qu'il parle de l'état de la pelouse, il fait référence à ce match contre le Sénégal. Donc moi j'ai fait des matchs à Toronto, la pelouse elle est nickel, mais là-bas c'est un vrai stade de foot, et là franchement ça a l'air d'aller, en tout cas de visu elle a l'air de bien meilleure qualité qu'à New York, ça c'est une certitude. Elle est en train d'être arrosée un petit peu de part et d'autre, cette pelouse actuellement, et je vous confirme que le coup d'envoi, parce qu'on parlait de la météo, pour l'instant le coup d'envoi est bien maintenu à 23h.
2: Bah tant mieux, écoute, on a vu les joueurs s'échauffer et puis ensuite s'encourager les uns les autres, se prendre dans les bras. Nico, est-ce que tu peux nous révéler la compo que Didier Deschamps a choisi de mettre sur le terrain ce soir pour l'équipe de France?
5: Exactement, avec Mike Maignan dans les buts, Upamecano, Saliba en charnière centrale, Koundé sur la droite de la défense. Donc vous aurez compris, pour l'instant ça change pas, mais il y a quand même un changement en défense, un des trois changements décidés par Didier Deschamps ce soir, c'est sur le côté gauche, c'est Lucas Digne qui va être titulaire ce soir en lieu et place de Théo Hernandez. Il y a un changement également au milieu de terrain puisque Manu Koné va remplacer Aurélien Tchouaméni qui est un petit peu mis au frigo, qui est préservé, il a besoin de souffler Aurélien Tchouaméni, et c'est vrai que c'est peut-être le bon moment, en tout cas celui choisi par le staff pour le faire. Manu Koné qui sera associé à Adrien Rabiot qui était lui bien titulaire face au Sénégal, et puis un changement également devant dans le quatuor offensif, pas de Désiré Doué sur le côté gauche, il est remplacé par son coéquipier au Paris Saint-Germain, Bradley Barcola. En revanche, on va repartir comme on a terminé le match face au Sénégal avec Michael Olise replacé, on va dire placé en numéro 10 derrière Kylian Mbappé devant lui, et donc Ousmane Dembélé exilé sur le côté droit. Donc trois changements par rapport au Sénégal, les titularisations de Manu Koné, Barcola et Lucas Digne.
2: Trois changements et même quatre si on considère que le fait d'aligner Dembélé comme titulaire sur l'aile droite, c'est aussi un changement par rapport au 11 de départ de la dernière fois. Charlotte, Barcola, Manu Koné, Digne ou Dembélé à droite, lequel de ces changements te donne envie de parler?
3: J'ai envie de parler un peu plus de Bradley Barcola, même si je trouve que la plus grosse des surprises, c'est Lucas Digne, vraiment. Mais Bradley Barcola, je pense que c'est vraiment en termes de profil. Lui, il va vraiment rester plus sur le côté, il va utiliser cette largeur, il va laisser un petit peu travailler à l'intérieur du jeu Michael Olise et Ousmane Dembélé, et aussi Mbappé avoir cette liberté. Donc je pense que c'est vraiment un choix de profil. Après, il faut dire que Désiré Doué a aussi énormément de temps de jeu dans cette fin de saison du côté du PSG,
2: oui, c'est vrai,
3: en championnat et en Ligue des Champions, même s'il a été blessé longuement. Mais je pense que c'est un petit turnover, mais pour moi la plus grosse surprise, c'est Lucas Digne.
2: Alors pourquoi ça te surprend, Lucas Digne?
3: J'ai envie de dire, pourquoi changer? Ça, la défense, Hernandez, il a pas fait un non-match, il a été costaud comme un peu mieux que Jules Koundé, je trouvais dans son positionnement. Lucas Hernandez a fait du Lucas Hernandez, donc clairement. Mais moi, je te l'avais dit, Pia, dès le départ, moi je veux mettre
2: Théo
3: Lucas Digne.
2: Théo Hernandez.
3: Je veux mettre Lucas Digne.
2: Ouais, c'est vrai.
3: Pour moi, dans son profil, dans sa connexion avec devant lui, peu importe ce qui peut se passer, il va s'adapter et je le trouve très serein. Donc oui, il va peut-être un petit peu moins vite que Théo Hernandez, mais moi je l'aurais mis mes titulaires bien depuis le début de la Coupe.
2: Donc t'es surprise mais satisfaite?
3: Je suis très satisfaite.
2: Ça, c'est bien ça. Nico, on peut se poser la question par rapport à Bradley Barcola de la raison pour laquelle Didier Deschamps a choisi Barcola plutôt que Désiré Doué. Mais après, quand on voit jouer l'Irak, on se rend compte qu'il joue pas du tout en bloc bas et que du coup, peut-être que Barcola, pour aller trouver des espaces dans le dos des Irakiens, ça peut être une meilleure solution que Désiré Doué. Qu'est-ce que t'en penses?
5: Une équipe qui ferme pas le jeu, paradoxalement. Ouais. Enfin, en tout cas, le sélectionneur de l'équipe d'Irak qui est australien, qui s'appelle Graham Arnold, il ferme pas le jeu. Voilà, donc il est fidèle à ses principes de jeu. Effectivement, ils vont jouer à 4 derrière les Irakiens. Donc effectivement, il y aura sans doute des espaces. Il y en aura peut-être d'ailleurs, paradoxalement, plus que lors de la première période face au Sénégal. Donc oui, aller bouffer un petit peu les espaces là-bas sur le côté gauche. Oui, pour Bradley Barcola. Après, il a fait une entrée. Tony Truant, il est buteur face au Sénégal. Désiré Doué était un petit peu plus en retrait quand même sur ce match-là. Alors, on n'en est pas encore à faire des ajustements tactiques, mais un petit peu quand même, quoi. Parce qu'il faut bien se dire que la France, est, même si cette équipe d'Irak est à prendre au sérieux, et même s'il y a une qualif à aller chercher, et c'est quand même pas rien, évidemment, pour les Bleus, il y a quand même un monde entre l'équipe de France et l'équipe d'Irak. Donc c'est aussi quelque part ce deuxième match l'occasion pour Didier Deschamps d'aller peut-être chercher encore des petits bouts de réponse qui lui manquent, et c'est ce qu'il a choisi de faire. Alors ça concerne surtout effectivement Lucas Digne et Barcola, parce qu'Aurélien Tchouaméni, c'est vraiment pour le faire souffler. Il a été très clair là-dessus, il n'y a pas eu de coup hein, pour Aurélien Tchouaméni, il n'y a pas d'alerte musculaire, mais on va dire que c'est une espèce de fatigue générale qui l'a poussé sur le banc et à être remplacé par Manu Koné.
2: Alors je rappelle que vous pouvez interagir avec nous à tout moment, soit en nous parlant sur le chat du live YouTube, Bruno, qu'on peut trouver où?
4: Oui, de la chaîne ICI, ICI, que vous retrouvez donc sur YouTube. Vous pouvez aussi nous appeler au 0810 055 056. Il y a le standard aussi parisien si vous le voulez, 01 42 30 10 10. N'hésitez pas à nous mettre les messages. Juste vous dire que de nombreux internautes se posent la question, mais pourquoi encore et toujours Koundé, puisqu'on voudrait aussi le changement à droite plutôt que le changement à gauche, je sais, j'arrive sur le terrain de Charlotte, voilà, avec Koundé, mais voilà, certains même demandent Warren Zaïre-Emery ou Malo Gusto, mais de faire quelque chose et un changement.
2: Alors, c'est vrai que, je te donne la parole juste après Charlotte, mais sur le journal Le Parisien, aujourd'hui, il te permettait de fabriquer toi-même ta compo, et ensuite, une fois que tu avais fait ta propre compo et que tu l'avais validée, tu pouvais voir les trois compos préférés des gens qui avaient voté, et dans les trois, il y avait Warren Zaïre-Emery, que ce soit au poste de latéral droit ou au milieu de terrain. Charlotte, il est encore pas là. On n'a vraiment pas l'impression qu'il soit ni dans l'équipe A ni dans l'équipe B pour l'instant. Est-ce que tu penses qu'il aurait eu sa place dans le 11 de ce soir à la place de Jules Koundé notamment?
3: Tu parles de Warren?
2: Ouais.
3: Non, je pense que Didier Deschamps à aucun moment, sauf si il y a tout le monde qui est blessé en défense, il le mettra, mais il le considère vraiment comme milieu de terrain. Donc effectivement, pour moi, il devrait avoir du temps de jeu, mais il y a tellement de très très bons joueurs dans tous les compartiments du jeu, mais à droite absolument pas. Après, je rejoins un peu l'avis de tout le monde. Malo Gusto, pour moi, doit jouer dans cette Coupe du Monde. Il a un profil athlétique, physique, qui permet de monter à haute intensité, de revenir à haute intensité, même si on a l'impression qu'il est un peu nonchalant, que de temps en temps il est un peu déconcentré, qu'il fait un peu des gris-gris, mais il a beaucoup plus de qualité que Jules Koundé. Mais Jules Koundé, il a fait un euro, on le rappelle, où l'équipe de France de manière générale était complètement un euro raté, à part lui. C'était le seul rescapé un peu de cette équipe à l'euro. Donc il y a une stabilité que Didier Deschamps, voilà, ils se connaissent très très bien. Jules Koundé, c'est un mec qui triche jamais, qui fait toujours les efforts, et en fait il est pas assez bien servi parce qu'il fait pas assez de différence athlétique, alors que Malo Gusto, à partir du moment où t'as des joueurs qui font des appels avec de l'intensité, on a envie de leur mettre, sauf que Jules Koundé, il a l'intensité qui est un peu plus basse.
2: Alors on va évoquer ensemble, puis ensuite on parlera évidemment de l'effectif irakien, qui est vraiment une équipe intéressante et surtout agréable à avoir joué. C'est pas forcément ce à quoi on s'attendait comme ça quand on connaît pas cet effectif. On va évoquer le cas de Michael Olise, dont le talent explose à la face du monde depuis 2 ans. C'est assez impressionnant. C'est la bénédiction de l'équipe de France, l'ange qu'on n'attendait pas, qui est arrivé du ciel et qu'on n'avait pas vu arriver. Il a fait une deuxième mi-temps absolument incroyable, axial en numéro 10 avec l'équipe de France contre le Sénégal. On va écouter Kylian Mbappé hier en conférence de presse, qui a évoqué leur connexion, qui pour le coup sautait vraiment aux yeux, la connexion technique et tactique d'Olise et d'Mbappé. On écoute Kylian Mbappé.
6: Maintenant on a eu cette connexion avec Michael parce qu'on a réussi aussi à être parfaitement coordonnés les quatre en attaque, en termes de mouvement, en termes de rotation, en termes d'animation. Ce qui a permis, bien sûr, sur ce match-là, on a plus vu Michael et moi, mais je pense que avec ce type d'animation où il y a beaucoup de mouvements, beaucoup de rotations, peut-être que demain on verra deux autres joueurs en attaque qui brilleront plus. C'est l'avantage de cette équipe, c'est d'avoir autant de talents qui sait qu'un jour ça peut être le jour de l'un, un autre jour ça peut être le jour de l'autre. Et on est très conscient de la qualité qu'on a devant. Maintenant, Michael, c'est un joueur super, et bien sûr qu'il a la possibilité, la qualité à chaque match de créer quelque chose, de faire quelque chose de différent, et on est très content de l'avoir avec nous.
2: Voilà, ça sent bon quand même, Charlotte, quand on entend ça.
3: Ah oui, bien sûr. Après, il a défendu longuement Ousmane Dembélé notamment. Il a parlé de l'utilisation de 100 ballons. Et c'est vrai qu'Ousmane Dembélé, sur ce match contre le Sénégal, il a été très très peu trouvé balle au pied, entre les lignes. Il a essayé de se rendre disponible, mais il a étiré le bloc, il a essayé de créer des espaces justement pour faire briller les autres. Et après, en seconde période, forcément, les adversaires sont plus fatigués. Donc Michael Olise, il était beau. Je me souviens, il était souvent au milieu. Il avait juste à faire une prise de balle où il se retournait. Trouver Kylian Mbappé qui partait en profondeur. Donc voilà, il n'a pas fait un non-match Ousmane Dembélé, mais je pense que Michael Olise, il est tellement à l'aise partout, tu peux le mettre partout. Je pense que même arrière central, il est flamboyant. Donc non, à voir, c'est pas sûr que Dembélé soit à droite et que Michael Olise soit numéro 10, donc attention.
2: Attention, on verra ce qu'a décidé Didier Deschamps au début du match. Dans un instant, on sera avec Alexandre Berthaud, qui est avec, pour nous et avec vous, à la Fan Zone, qui est à la Villette, à Paris, dans le 19e arrondissement de Paris. On arrive dans quelques secondes.
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2: France-Irak, c'est dans 12 minutes maintenant. Charlotte Lorgeret, ancienne joueuse et consultante ici, est avec nous ce soir en face d'elle. Bruno Salomon qui lit vos messages sur les réseaux sociaux. Nicolas Perronnet est au stade à Philadelphie pour nous faire vivre le match France-Irak qui s'annonce. Et notre journaliste Alexandre Berthaud est à vos côtés dans le 19e arrondissement de Paris, dans la fan zone de la Villette. Salut Alexandre!
7: Salut Pia, c'est pas une fan zone en fait, la fan zone de la Villette elle est fermée, donc suis rendu dans le 10e, si elle est fermée, donc je me suis rendu dans le 10e arrondissement parce que je voulais voir comment les gens prenaient le frais avant de voir le match. Et là on est au bord du canal Saint-Martin, vous savez c'est la zone qui est baignable,
2: et oui.
7: En tout cas en journée, et donc il y a pas mal de personnes, de supporters qui ont pris le frais en faisant on va dire l'apéro, voire la baignade plus apéro le long des quais, dans le canal, et qui ensuite se rendent dans les bars. Là je suis devant un bar où on a les petits brumisateurs, donc malgré la chaleur, les plus de 30 degrés encore hein, là dans le 10e où on se trouve, ça devrait le faire en termes de supportable on va dire. Je suis avec deux supportrices, comme prénom s'il vous plaît.
2: Élise
7: et
2: Lou,
7: supportrice confiante à fond pour ce match France-Irak. C'est quoi votre état d'esprit là?
8: Ouais, en vrai on est à fond comme à chaque match, et on espère qu'on va gagner. Ouais, ce soir j'ai aucun doute sur la victoire de la France, je crois. Je suis assez confiante et j'ai confiance en nos joueurs.
7: Pourquoi aucun doute? Parce que c'est l'Irak ou parce qu'ils sont forts?
8: Ah non, pas du tout, parce que la France est forte et que je pense qu'on va avoir du mal à nous battre.
7: Ok, donc très très confiante. Vous, c'est la même chose?
8: Ouais, ça va.
7: C'est quoi votre maillot? C'est Mbappé?
9: Barcola.
7: Ah non, c'est Barcola. Ouais, pas mal, il est titulaire ce soir.
8: Ouais, je sais pas.
7: Ouais,
8: j'ai
7: si
8: pas
7: je
8: regardé.
7: Je vous le dis, il est titulaire. Et donc Pia, bah là on s'installe petit à petit en terrasse pour vous donner l'ambiance. Sur les quais, vraiment bord canal, il n'y a pas d'écran, donc on ne peut pas regarder le match, mais petit à petit on afflue dans le quartier, dans les bars, et on essaye de plutôt se mettre en terrasse pour avoir le courant d'air. Comment vous le gérez la chaleur vous?
8: Ça va, on achète des bouteilles d'eau très fraîche toute la journée et on se rafraîchit comme ça en fait.
7: Okay.
8: On prend 3 douches par jour.
7: Et pas trop d'alcool du coup le soir, parce que c'est ça qui est
8: important. Si, mais on alterne un peu entre l'eau et l'alcool et ça va. Beaucoup d'eau, un verre d'alcool et ça va.
7: Ok, ça se passe bien.
2: Eh bah bravo.
7: Je suis obligé de dire avec modération, mais il faut se décrire ce qu'il y a devant moi quand même. Ceci dit, si je regarde les tables, je vois plus de coca que de bière.
2: Bah ouais, il fait vraiment évidemment chaud dans toute la France. Hein. Tout à l'heure, Nicolas Perronet nous disait qu'il faisait 28 degrés à Philadelphie. Voilà, à Paris c'est 38, 10 de plus à Paris et dans toute la France. Parfois ça atteint les 43 degrés à Nantes aujourd'hui par exemple. Merci à Élise et à Lou qui étaient avec vous, Alexandre Berthaud. On retrouve Nicolas Perronet qui est à Philadelphie pour nous faire vivre le match France-Irak. Nicolas, les joueurs sont dans le couloir.
5: Ouais, exactement, avec Mike Maignan qui va entrer derrière son capitaine Kylian Mbappé dans les secondes qui viennent, avec pas mal de supporters français dans les tribunes hein, qui sont pour certains là juste devant moi levés et qui ont sorti les appareils photo pour faire les selfies, évidemment immortaliser ce moment, parce que bah oui, c'est un match de Coupe du Monde et beaucoup de ces supporters ne l'ont jamais vécu. On a les deux immenses drapeaux, on a l'habitude désormais, le drapeau bleu blanc rouge sur la gauche, le drapeau irakien sur la droite, et les joueurs qui sont en train d'entrer sur cette pelouse. Beaucoup de supporters français quand même, pas mal de maillots bleus, même si officiellement on va dire seulement 4000 supporters tricolores ont fait le déplacement jusqu'à Philadelphie, mais ça ce sont les chiffres fédération. Il y a tout ce qui est billetterie directe, il y a tous les expatriés également français, il y a beaucoup de français hein, qui vivent à Philadelphie et dans la région, donc on a quand même un stade avec une dominante assez bleue je trouve, même si on a tout un virage là-bas avec du vert, avec du blanc sur ma droite qui est celui des supporters irakiens, parce qu'il y a une grosse communauté irakienne aux États-Unis, 250 000 irakiens qui vivent ici, à peu près 100 000 également au Canada, et d'ailleurs dans les rues de Philadelphie, que ce soit du côté des marches de Rocky Balboa, vous savez qu'on est dans la ville où a été tourné Rocky, donc tout le monde va faire son petit footing, son petit selfie à côté de la statue, que ce soit du côté de la cloche également qui est le symbole de l'indépendance des États-Unis. Ben, on a croisé ces dernières 24 heures beaucoup beaucoup de supporters irakiens. C'est franchement une chouette ambiance, et les deux équipes sont en train de prendre place de part et d'autre du rond central pour les deux hymnes qui vont résonner ici dans ce stade de Philadelphie, qui est plein comme un œuf d'ici quelques secondes maintenant.
2: Nicolas Perronet, est-ce que tu peux nous donner les compos des deux équipes et qu'on dise maintenant un mot sur l'équipe irakienne?
5: Mike Maignan pour commencer par les Bleus dans les buts avec Upamecano en charnière centrale, Koundé et Digne sur les côtés de la défense, Koné, Rabiot au milieu de terrain, et puis le quatuor offensif ce soir, Olise, Dembélé, Barcola plutôt que Désiré Doué, derrière le capitaine Kylian Mbappé qui fait sa 100e sélection ce soir. Les Irakiens sont emmenés par le gardien numéro 2 parce que le gardien numéro 1 a fait quelques petites boulettes face à la Norvège. C'est donc Basile qui est dans les buts, Hachem et Tassen en charnière centrale, Ali sur la droite, Doski à gauche, Ismaël, Alamari, Iqbal, Bayesh au milieu de terrain, Ahmed Kassem sur le côté gauche de l'attaque, et puis la star de cette équipe c'est Ayman Hussein. On aura le temps d'en reparler après la Marseillaise.

0: Et Charlotte avait la main sur le cœur pendant la Marseillaise. Hein.
1: Bah, bien sûr.
2: Elle a une cape quand même en équipe de France.
1: Vous savez que ce match-là, j'étais la seule. Je chantais et j'avais le sourire aussi. J'articulais même pas tellement que j'étais heureuse de la chanter. J'ai quasiment les larmes aux yeux. Bah ouais, parce que quand on chante devant 24 000 personnes, que ton papa et ta maman regardent, tout ça, c'est dingue. Hein.
2: Bah, c'est ouf, c'est fou.
0: Nicolas Perronnet, l'hymne irakien.

0: Ah, l'émotion, hein, quand même, pour cette équipe irakienne. Ça fait 40 ans que cette team n'avait pas été jouée en Coupe du Monde. Je vous parlais d'Aymen Hussein, qui est le capitaine et la star de cette équipe. On l'a vu longuement
1: savourer
0: cette team nationale irakienne. Image très forte, effectivement, que celle de cette équipe irakienne qui va jouer son quatrième match seulement de Coupe du Monde. Une participation 1986, trois défaites. Et désormais, ce match face aux Bleus, le sélectionneur australien Graham Arnold nous disait hier que ces joueurs n'avaient jamais, pour la plupart, affronté des joueurs du calibre de ceux de l'équipe de France. Cette équipe qui a été façonnée par la diaspora scandinave, hein, et notamment suédoise. On a à peu près 40% de l'effectif qui est issu de la diaspora, des joueurs qui sont nés ou qui ont grandi en Scandinavie, où leurs parents avaient fui la guerre au début des années 2000. Et voilà l'Irak de retour grâce à cette génération qui a été quand même, hein, pour beaucoup de joueurs formés en Europe. Voilà l'Irak de retour en Coupe du Monde. Alors oui, c'est vrai que quand on regarde l'effectif, c'est pas clinquant. On a quatre des titulaires qui jouent dans le championnat irakien, dont Aymen Hussein, le meilleur buteur, dont on reparlera beaucoup sans doute ce soir. On a des joueurs qui jouent en Pologne, du côté de Szczecin, à Cracovie. On a du Victoria Pilsen. On a des joueurs également en Arabie Saoudite, évidemment aucun nom connu, aucune star, mais ils sont allés chercher le tout dernier ticket pour cette Coupe du Monde, le 48e. Ils sont franchement allés chercher avec les dents en allant gagner un barrage hyper compliqué au Mexique face à la Bolivie, et surtout dans des conditions terribles, parce que c'est quelques jours après le déclenchement de la guerre en Iran qui a déstabilisé toute la région. Alors leur voyage pour aller là-bas, ça avait été une tannée pas possible. Ils ont mis 26 heures et ils sont allés chercher ce ticket-là. Donc oui, ça a créé quelque chose. Ils ont eu 21 matchs, hein, une épopée de 21 matchs pour se qualifier, pour arriver ici à cette Coupe du Monde aux États-Unis. On a vu vraiment ce que ça voulait dire, tout simplement, dans les yeux de ces joueurs il y a quelques secondes pendant cette hymne.
1: Et c'est ce qui est magnifique dans le foot. Et tu parlais, Nicolas, de Eman Hussein, le capitaine, le buteur de cette équipe. Charlotte, il est vraiment fort, Eman Hussein, hein. Il est fort de la tête.
2: Bah oui, parce qu'il a des capacités, mais face à la Norvège, ils faisaient tous 1m90, hein, les Norvégiens, donc
1: oui,
2: arrivaient à s'en sortir. Ouais,
1: et
2: encore, c'était petit, 1m90.
1: 1m90, c'est le plus petit de l'équipe.
2: Et en plus, il met un super but, donc non, il va avoir beaucoup de vigilance à avoir par rapport à ça, au coup de pied arrêté surtout. Je trouve que c'est l'une des faiblesses de l'équipe de France, que ce soit offensivement ou défensivement. J'espère que ça va me faire mentir aujourd'hui, que sur les coups de pied arrêtés, on va être décisif, mais se méfier grandement de cette équipe d'Irak.
1: Et là, sur l'antenne d'M6, c'est Ousmane Dembélé qui a annoncé dans l'axe et Michael Olise à droite. Ça va être intéressant, Nicolas, dès les premières secondes du match, de voir qui se place où. Bah, d'ailleurs, tu les as sous les yeux maintenant.
0: Ouais, ils sont en train de se placer. C'est encore difficile de vous le dire parce que Ousmane Dembélé, il prend la même direction que Michael Olise. Et c'est en train de se mettre en place. On vous dira ça très rapidement. On va être fixé très vite, hein, de toute façon, alors que les Irakiens, là, ils sont tous en cercle dans leur moitié de terrain avant ce coup d'envoi. On parlait effectivement d'Aymen Hussein. Il y a une petite surprise, je vous parlais du gardien, donc c'est le gardien numéro 2 qui a été sélectionné par le sélectionneur de l'Irak. L'autre petite surprise, c'est Ali Al-Mahdi qui joue à Luton Town, Détroit anglaise, qui d'habitude forme justement le duo d'attaque avec Hussein, un duo qui est d'ailleurs, vous l'avez dit, effectivement assez souvent dangereux. Et il est sur le banc, Ali Al-Mahdi, et il est remplacé par Ahmed Kassem, qui est un joueur qui connaît les pelouses américaines puisqu'il joue à Nashville en MLS. Voilà pour faire un petit peu le tour de ce 11 irakien qui va donner le coup d'envoi de la droite vers la gauche, tout en blanc, face à une équipe de France tout en bleu. Et je pense que Ousmane Dembélé va bien aller rejoindre le côté droit. En tout cas, il est sur la droite de Michael Olise pour l'instant.
1: Ils ont gardé le suspense jusqu'à la fin. Hein.
0: Ouais, on va voir comment ça se déploie. Ouais, là, c'est très très clair. Il va au petit trot se coller à sa ligne de touche sur le côté droit. Et donc, Michael Olise, qui a été si performant suite à son replacement dans l'axe, débute ce match dans l'axe également face à l'Irak. C'est parti, les amis, pour ce deuxième match qui enverra peut-être les Bleus en 16e de finale de la Coupe du Monde. Pas de blague, évidemment. On sait que les petites nations, clin d'œil et petit regard du côté de l'Espagne, ça peut parfois quand même créer des surprises et des petits grains de sable. Donc voilà, faire le boulot pour les Bleus qui partent tranquillement avec cette première attaque placée dans leur moitié de terrain. Upamecano pour Saliba, on va revérifier ça. Ouais, Ousmane Dembélé sera à droite, hein, y a pas de souci. Et Michael Olise qui va débuter donc Penax. C'est passé là-bas côté gauche, le premier centre de l'équipe de France, donc de la gauche vers la droite, et le petit dégagement déjà en catastrophe, c'est récupéré par Manu Koné. La première frappe et la première situation avec Kylian Mbappé qui passe pas très très loin là de récupérer ce ballon un petit peu court, le capitaine des Bleus sur cette frappe trop croisée de Manu Koné, un petit peu écrasée. La frappe pied gauche de Manu Koné, bah voilà, on a vu la première situation dans la surface de réparation irakienne, le dégagement en panique derrière la récupération, Manu Koné, la frappe, et Kylian Mbappé qui ça y est honore officiellement sa 100e sélection à 27 ans seulement, qui est déjà allé afficher un petit peu sa frustration d'avoir été trop court sur ce ballon. Et bah oui, parce que Kylian Mbappé, il voit quand même Léo Messi faire la une des dernières actualités sportives, ouais. Puisque Léo Messi est désormais le meilleur buteur de l'histoire de la Coupe du Monde.
1: 5 buts en 2 matchs, hein, c'est quand même pas mal.
0: Et un petit triplé de Kylian Mbappé lui permettrait de revenir à niveau de Léo Messi. On est évidemment certain qu'il a ça dans un coin de sa tête. Oui, bien sûr.
1: Quand on sera à 1-1 à la 80e, on se dira oh là là, on verra. Hein.
0: Allez, Kylian Mbappé justement qui est en possession du ballon, il a le petit dédoublement là de Lucas Digne. Alors là, sur un petit crochet simplement extérieur, pied droit, il a fait lever tout le stade. Kylian Mbappé, on sait que c'était une superstar. Voilà, passe de Michael Olise, laser comme il sait le faire, la plein axe qui est interceptée, vraiment une extremis par la défense irakienne. Il y avait un bel appel surveillé comme le lait sur le feu, évidemment, Michael Olise et Ousmane Dembélé. Cette fois-ci, c'est sûr et c'est certain. Et on va entériner l'affaire sur son côté droit. Et Michael Olise, bien en soutien. Bon, a priori, c'est quand même une certaine logique. Quoi. On voit mal comment Didier Deschamps aurait pu revenir en arrière.
1: Évidemment. Si on pensait, c'est logique, Charlotte.
2: Ah, c'est logique, oui, non, parce qu'on se souvient, Olise, au tout début qu'il arrive sous l'ère Deschamps, il était à ce poste-là, donc où c'était intéressant, mais sans plus. Et au fur et à mesure, comme au Bayern, il est sur le côté droit, il l'a remis logiquement sur le côté droit. Donc je pense que c'était vraiment pas forcément un non-match du côté de Dembélé, mais juste on l'a pas trouvé. Mais là, ce qui va être intéressant avec Barcola, c'est qu'il y aura beaucoup plus de liberté avec Kylian Mbappé, qui va être un peu plus à l'intérieur du jeu et qui va pouvoir se retourner balle au pied et Barcola proposer en profondeur. Et Lucas Digne aussi, on l'a vu juste avant, qui s'est projeté aussi, c'est intéressant.
0: La première offensive irakienne qui est stoppée là par la bonne défense des Bleus. Malheureusement, derrière, le contre est mal négocié. La passe pas très bien assurée, là, justement, sur le côté droit. Celui d'Ousmane Dembélé, c'est Ahmed Kassem là, qui est allé un petit peu mettre le bazar. Tenter de le mettre plutôt dans la défense des Bleus, qui a été bien stoppé. Les Irakiens qui vont récupérer à nouveau le ballon et effectivement qui ne sont pas positionnés en bloc bas, hein. On voit Ayman Hussein là, qui est en pointe avec son numéro 18, qui est en train de naviguer là entre William Saliba et Upamecano. On sait qu'il peut être un relais, hein, par sa taille, son jeu de tête, vous en avez parlé, qui fait les appels. Et les Irakiens qui ont décidé de jouer, d'aller le chercher, justement Hussein là, qui est bien pris, ouais, très rapidement pris par William Saliba dans un premier temps et Manu Koné dans un deuxième temps, facilement récupérer ce ballon pour les Bleus. Allez, il y a un petit peu de chance, là faut y aller. Jules Koundé, le 1-2 mal négocié, la première passe était belle vers Ousmane Dembélé, mais alors derrière c'est pas le bon tempo là, la passe d'Ousmane pour Jules Koundé qui avait de l'espace pourtant devant lui. C'est pas grave, on va le récupérer ce ballon, on récupère facilement les ballons et ça c'est une bonne nouvelle, hein, dans ce début de match. 4 minutes de jeu, toujours 0-0 dans ce deuxième match de la Coupe du Monde entre les Bleus et l'Irak. Et l'équipe de France qui va repartir à l'attaque avec Ousmane Dembélé. Cette fois-ci, après la mauvaise passe, c'est le mauvais contrôle d'Ousmane Dembélé qui était parti un petit peu dans l'axe, qui avait quitté sa ligne de touche, qui a été trouvé par Jules Koundé et qui ne réussit pas à se mettre ce ballon dans le bon sens.
1: C'est vrai qu'il a. Ouais. On récupère vite les ballons, mais on les perd vite aussi, Charlotte.
0: Oui. Et puis deux fois du même côté là.
2: Ouais, après là il s'est mal coordonné, il s'est mal orienté Ousmane Dembélé, mais on l'a vu contre la Norvège, à partir du moment où les Norvégiens ont récupéré beaucoup plus rapidement le ballon, c'est là qu'ils étaient en difficulté, les Irakiens. Mmh. Donc là c'est quelque chose à prendre en compte, et les Français sont très très forts à la réaction dès la perte de balle. On a 5-6 secondes pour récupérer le plus rapidement le ballon parce que l'adversaire est en déséquilibre. Mmh. Donc là ça peut faire mal.
1: Et Nico, on sent que les Français ils sont activés, hein. Ils sont physiquement, ils sont alertes, ils sont bien, ils n'ont pas envie de faire de détails ce soir.
0: Bah, il y a aussi le début de match face au Sénégal, hein, ouais. peut-être qui trotte un peu dans les têtes. Ils ont été critiqués, ils ont reconnu eux-mêmes au cours des derniers jours là qu'ils étaient quand même passés à côté de leur sujet, de leur entrée dans la Coupe du Monde, en tout cas en ce qui concerne la première période évidemment, parce qu'en deuxième c'était festival. Donc oui, il y a forcément des intentions avec Kylian Mbappé là qui récupère le ballon de l'espace pour Kylian Mbappé. Il y a faute sur Kylian Mbappé, il y a grosse faute même sur Kylian Mbappé. Premier carton jaune de cette partie, il est pour Alamari, le milieu de terrain là qui a été complètement dépassé par la vitesse et le crochet extérieur de Kylian Mbappé qui avait de l'espace, qui était allé prendre 10-15 mètres et derrière faire parler la vitesse sur bah c'est là qu'on voit peut-être hein, la différence entre des joueurs d'expérience, de niveau international et puis d'autres qui peuvent laisser traîner, faire une grosse faute, parce que là franchement sur l'accélération il était complètement dans le vent à la Marie, il a laissé traîner le pied. C'est tout à fait logiquement que l'équipe de France se procure ce coup franc qui va être rapidement joué par Michael Olysee. Deuxième poteau, la tête elle est bleue. Ouais, et bien ce ballon, il y a pénalty peut-être parce qu'on s'écroule dans la surface de réparation. Non, c'est Ousmane Dembélé me semble-t-il qui s'est écroulé. Non, c'est Upamecano par contre qui est allé s'écrouler dans la surface de réparation. Il n'y aura rien du tout, le ballon restera bleu et ce sera pour Kylian Mbappé derrière en première intention. Le centre, c'était pas facile ça de la part de Kylian Mbappé, longue transversale de la droite vers la gauche dans la surface de réparation. Kylian Mbappé qui a tenté de remettre ce ballon en première intention avec son pied gauche vers Ousmane Dembélé. C'était compliqué, ça a été dégagé par la défense irakienne. Ils se sont parlé, les deux ex-coéquipiers au Paris Saint-Germain. Un petit clin d'œil de Kylian Mbappé vers Ousmane Dembélé, l'air de dire bon, la prochaine fois celui-là je te le mettrai mieux que ça. Et Kylian Mbappé en tout cas il est très très actif effectivement, à l'image c'est vrai de toute l'équipe de France dans ces 7 premières minutes de jeu. Le premier corner de cette partie de la gauche vers la droite, c'est Ousmane Dembélé qui a traversé le terrain là-bas pour aller le frapper. Il va le jouer finalement à deux avec Michael Olysee, servi à nouveau Ousmane Dembélé qui va les provoquer. Ouais, il se fait déposséder du ballon un petit peu trop facilement, il y aura une touche derrière qui restera bleue. Mais un petit peu téléphoné là, le dribble de Ousmane Dembélé s'est bien défendu en tout cas par Iqbal, et derrière c'est Lucas Digne qui va du même côté pouvoir centrer, mettre ce ballon dans la surface de réparation. Le dégagement des deux points un petit peu en catastrophe, c'est pas terminé. La première frappe d'Olysee, la deuxième frappe de Kylian Mbappé cette fois-ci côté droit qui passe à côté et largement début de Ahmed Basile. Mais voilà, ça commence à chauffer un petit peu dans la surface de réparation de l'Irak.
2: On sait plus quoi faire hein, du côté de l'Irak, tellement dès que la possession du ballon est au français, ça va beaucoup trop vite. Donc là, ils sont mettent de l'intensité. C'est très intéressant parce qu'ils sont très bien équilibrés et coordonnés les Français. Donc à partir du moment où on ne sait même pas si on doit défendre à droite, à gauche, devant, derrière, bah, ça nous donne le tournis. Très très bonne. Ça fait 8-9 minutes. Les Français sont en bonne posture. Hein.
0: Ouais, ils sont étouffés complètement les Irakiens. Ils perdent ballon sur ballon. Manu Koné encore là en patron au milieu de terrain. Le coup de sifflet, il vient pas des tribunes, il vient pas du terrain, il vient des tribunes. Ça joue. Attention Michael Olysee là qui le perd ce ballon qui reste à terre. Ça va aller pour Michael Olysee qui se relève. Et les Irakiens vont tenter effectivement d'aller un petit peu calmer le rythme, de mettre un petit peu le pied sur ce ballon, de faire 2-3 passes de suite. Ce sera pas sur ce coup-là l'ouverture directement en première intention pour aller toucher les attaquants trop profondes. Et Mike Maignan à la limite de sa surface de réparation pour s'emparer de ce ballon après une bonne lecture du jeu. Ouais, il est bien parti là-bas, mais il y a faute non quand même sur Barcola. Il le réclame ce coup de sifflet. Bradley Barcola, il y avait une ouverture côté gauche, Lucas Digne, Bradley Barcola. Il y a un petit bloc là. La salle des Sixers de Philadelphie est pas très loin, mais ça en basket ça peut être autorisé. En foot il y avait peut-être un petit quelque chose, en tout cas cela n'a pas plu à Bradley Barcola qui a réclamé la faute. Rien du tout, dit l'arbitre de cette rencontre. On n'en a pas parlé, il s'appelle Drew Fisher. Il est canadien et c'est lui qui a donc donné le coup d'envoi il y a de cela 9 minutes, toujours 0-0 entre la France et l'Irak. Mais grosse domination des Bleus, pas d'occasion hyper franche, mais de grosses situations pour les hommes de Didier Deschamps. On le voit encore.
2: Mais je pense qu'il y a des consignes hein, auprès des arbitres. On laisse énormément jouer.
1: Ouais,
2: vraiment.
1: C'est très
2: les petits blocs, les petits tirages de maillot, on laisse jouer. Et même, je trouve que les joueurs, ils se relèvent beaucoup plus rapidement que d'habitude. Donc, c'est intéressant pour nous, les spectateurs.
0: Allez, Michael Olysee dans l'entrejeu. Ousmane Dembélé sur son côté droit, il va aller cette fois-ci il passe Ousmane Dembélé, le coup de rein, un joueur éliminé, deux joueurs éliminés, le 1-2 avec Michael, avec Jules Koundé. Ce n'est pas terminé, le centre qui ne donnera rien, ça continue pour les Bleus. Adrien Rabiot cette fois-ci dans l'axe, on va tenter côté gauche, le petit débordement pour Lucas Digne, la passe de Barcola, il y avait de l'idée mais un petit peu trop profonde là aussi. dans ce geste-là pour aller vraiment chercher Lucas Hadid, mais vraiment il y a panique. Hein. Panique à bord dans la défense irakienne. Ils sont dépassés par les petits jeux à deux, les petits jeux à trois de l'équipe de France. Allez, il faut aller marquer très rapidement dans ce match. Kylian Mbappé aux 30 mètres. La transversale. Côté droit pour Ousmane Dembélé, il va être conservé ce ballon entre Jules Koundé et Ousmane Dembélé, perdu désormais ce ballon. Ça fait quand même trois ballons de suite là, sans énorme pression autour des deux qu'on perd dans la connexion Koundé Dembélé. C'est vrai que tu l'as dit hein, Pierre, on va récupérer des ballons rapidement, mais on les perd rapidement et on les perd quand même pas mal sur ce côté droit. Mais en tout cas Dembélé, même si ça manque un petit peu de précision, il est actif hein, très clairement dans ce début de match. On le voit, il essaie de provoquer, il met de la vitesse.
2: On perd des ballons, Nico, parce qu'on veut jouer en première intention, beaucoup de spontanéité, et c'est pour ça qu'il manque un petit peu de justesse technique. À partir du moment où on joue en une touche de balle, c'est très compliqué pour mettre du rythme. Justement, ce qu'on voit, les Irakiens qui ont un peu le tournis, mais un peu plus d'application, il manque que ça.
0: Allez, le dégagement à mettre Basile pour mettre ce ballon loin devant. Là, il y a peut-être un petit quelque chose en faveur de l'Irak. Ben non, on laisse encore jouer cette fois-ci, c'est tant mieux pour nous. Lucas Digne qui va remonter ce ballon là-bas sur le côté gauche. Non, il écoute William Saliba qui est sur sa droite, qui lui dit de calmer. Et on va repartir du côté du rond central avec Upamecano qui dépasse la ligne médiane, qui va aller chercher côté droit Ousmane Dembélé. Il a du chance cette fois-ci, Ousmane Dembélé, le relais avec Michael Olise. Allez, Ousmane Dembélé qui se met sur son côté gauche. Ouais, il a perdu la vitesse là. Ousmane Dembélé, mais pas le ballon cette fois. Et on va donc repasser derrière avec une phase de possession de la droite vers la gauche, puis de la gauche vers la droite pour tenter de trouver la faille, la solution dans ce bloc irakien. C'est vrai qu'on a dit qu'ils jouaient beaucoup les Irakiens, et c'est vrai, bah, là ils ont compris peut-être qu'il fallait se replier un peu plus parce que sinon ils allaient en prendre un rapidement après 12 minutes de jeu. Et c'est vrai qu'on a quand même une équipe irakienne qui est très très regroupée derrière et qui tente surtout de résister aux assauts des Bleus. Ousmane Dembélé dans la surface de réparation, le centre d'Ousmane Dembélé, ouais, ils ne s'en comprennent pas là, le gardien avec son défenseur direct, pourtant le ballon était facilement captable pour Ahmed Basile, mais c'est le symbole de la panique qui gagne la défense irakienne. Ils se sont mis dans le jus tout seuls et ils se dégagent quand même, mais laborieusement, ballon encore dans les pieds des Bleus avec Manu Koné derrière Upamecano. Michael Olise qui est passé cette fois-ci sur le côté droit, ouais, qui a tenté là d'aller chercher son capitaine, l'appel de Kylian Mbappé. Il va le récupérer, Kylian Mbappé, ce ballon avec un petit peu de réussite, le petit crochet extérieur derrière de la surface de réparation. Michael Olise, il va frapper. Michael Olise dans sa situation préférentielle, légèrement désaxé sur le côté droit, il a ouvert son pied gauche. Combien de fois il est allé chercher le petit filet extérieur dans cette position là, notamment du côté du Bayern Munich, mais là la frappe de Michael Olise a été contrée. Ouais, c'est des vagues bleues hein. Franchement, ça n'arrête pas d'aller et venir dans la surface de réparation. Le voilà encore, Michael Olise avec Kylian Mbappé. La frappe de Mbappé, le but ! Le but exceptionnel encore une fois de Kylian Mbappé. Pied gauche, limite de la surface de réparation. La frappe sèche, 1-0 pour l'équipe de France. Ça devait finir par arriver pour l'équipe d'Irak qui subit. Et Kylian Mbappé qui vient marquer son 15e but Coupe du Monde avec l'équipe de France pour sa 100e sélection. La petite frappe, pied gauche, il nous avait déjà mis un missile face au Sénégal, pied droit, et bien celle-ci vient pied gauche et elle vient récompenser un début de match largement à la faveur de l'équipe de France. France 1, Irak 0, le but à la 14e du capitaine des Bleus.
1: Ouais, Charlotte Lorgeret, elle a mis les mains sur sa tête hein, quand elle a vu le but de Kylian. Charlotte, c'est du Kylian tout craché, mais de la droite.
2: Ouais, en fait j'aime beaucoup parce qu'il se déplace énormément, il essaye de se rendre disponible, et là en fait il se pose pas de questions, il se met sur son pied gauche, il est bien orienté, il est bien équilibré, mais ses épaules vers l'avant, la prise d'information aussi, et puis le gardien qui est un petit peu masqué, je pense qu'il était mal positionné, là on le voit un petit peu trop proche de son premier poteau, mais après trop dur hein, pour un gardien, pour Basile, pour toucher ce ballon. La prise de balle, la prise d'info, elle est parfaite, et il savait très bien, après il est un petit peu contré peut-être par Almari. Mais vraiment, à partir du moment où on met les intentions, où on met les ingrédients, où on veut récupérer le ballon vers l'avant le plus rapidement possible, on fait la différence à chaque fois.
1: Bruno Salomon, excuse-moi Nico, juste sur les réseaux sociaux et sur le chat de la chaîne YouTube ici, est-ce que ça réagit au but de Kylian ?
3: Effectivement, ça réagit sur la chaîne. N'hésitez pas, vous venez vous abonner, vous venez réagir sur cette soirée. Le Kicks Kiki Mbappé est en forme, nous dit Claude. Maxence nous dit, et Baum après sur les réseaux. J'ai Le Kix est en mission. Ça, c'est Abligno qui nous annonce ça. De toute façon, c'est clair. Il a un lièvre devant qui s'appelle Messi. Il va aller le chercher. Ça, c'est autre chose. Ça, c'est une réflexion perso. Mbappé, quand il entend la Marseillaise, il est injouable. Ça, c'est Valoupe qui dit ça, etc., etc. Gloire au dieu Kiki. C'est en tout cas ce qui est en train de déferler sur les réseaux sociaux.
1: Nicolas Perron est à Philadelphie.
0: Avec l'équipe de France qui est déjà repartie à l'attaque. Hein. Vraiment, ils ont l'intention d'aller plier ce match rapidement, les Bleus. En tout cas, ils profitent du début de match très très compliqué de l'Irak, là, qui a du mal vraiment à se dégager. Encore là, à l'image de ce dégagement qui est récupéré vraiment aux 20 mètres par Manu Koné, qui joue quasiment comme un Michael Olise, tellement les ballons sont facilement récupérés par l'équipe de France. Ils ont envie d'aller mettre le deuxième très très rapidement, les Bleus. Je suis complètement d'accord, moi, avec toi, Bruno. Je pense que Kylian Mbappé, il a qu'une envie, c'est d'aller chercher Léo Messi. Et moi, je vous l'annonce, hein, le triplé ce soir de Kylian Mbappé, parce que franchement, il nous a dit tout le contraire hier lors d'une conférence de presse. Il nous a fait une conférence de presse, mais alors masterclass encore. Kylian Mbappé, il a été incroyable, il a déminé tous les sujets, il a été intéressant sur tout. C'est vraiment un exercice dans lequel il excelle, et forcément il nous a fait des réponses à la Kylian Mbappé, certes, mais en nous disant que pour lui, c'était pas très important d'aller chercher ce record de but en Coupe du Monde. Évidemment que si, que ça l'est. Évidemment qu'il a toutes les statistiques qui défilent dans sa tête. Et évidemment qu'il était au courant, avant ce coup d'envoi, que Léo Messi avait mis son quatrième but en deux matchs et qu'il avait délogé Miroslav Klose de ce classement des buteurs. Et évidemment qu'on va avoir là entre les deux l'une des histoires de cette Coupe du Monde. En tout cas, ça fait quand même trois buts en deux matchs pour Kylian Mbappé, qui, on l'a dit, hein, fait sa centième sélection ce soir. C'est quand même hallucinant. Il a 27 ans seulement, Kylian Mbappé. On sait que c'est devenu le patron de cette équipe de France déjà depuis belle lurette, puisque c'est sa troisième Coupe du Monde. Mais juste un chiffre. Alors, on va quand même regarder le débordement de Michael Olise avant de vous le donner. Le centre de Michael Olise, ça donnera rien. Juste un chiffre. Si la France va en quart de finale, Kylian Mbappé à 27 ans, il aura plus de sélections que Didier Deschamps en tant que joueur. Voilà, c'est quand même hallucinant. Wow. De se rendre compte du poids qui est en train de prendre, évidemment, Kylian Mbappé dans cette équipe de France. C'est pas une surprise.
1: Et hier en conf, il disait qu'il avait joué sa première Coupe du Monde au poste d'ailier droit, la deuxième au poste d'ailier gauche et la troisième au poste de numéro 9. Il a mis son but au poste d'ailier droit, hein, Charlotte, ce soir.
2: Oui, parce qu'il a vu qu'il y avait beaucoup d'espace et qu'il était très très libre, parce que les autres joueurs autour de lui lui ont fait un gros gros travail. Et puis je sais pas, là j'ai l'impression qu'il s'est dit, bon allez, là c'est ma Coupe du Monde, c'est la mienne, et c'est avec l'équipe de France que c'est ma compétition.
3: Il n'a pas le choix.
2: Non, il n'a pas
3: le choix. Il doit le rattraper pour sa saison.
2: Il a tellement été critiqué là ces dernières semaines.
3: À juste titre, il a voulu la lumière.
2: Et il le montre sur le terrain, clairement.
3: Tout à fait.
1: Nicolas Perronnet, ce sont les Irakiens qui ont le ballon.
0: Ouais, et c'est plutôt rare. Donc on va voir ce qu'ils en font. Ils sont dans leur moitié de terrain avec une Ola à la 18e minute de jeu qui est en train de se déployer dans cet immense stade de Philadelphie. 68 000 places. Totalement rempli, évidemment, pour aller voir l'équipe de France face à l'Irak. Ouais, elle est belle, cette transversale là-bas pour Bradley Barcola. Elle est magnifique, Bradley Barcola dans la surface de réparation, qui se met sur son pied droit. La frappe peut-être, non, il repart sur son pied gauche. Il va s'enfermer, c'est un petit peu compliqué. Que va-t-il nous inventer? Le centre de Bradley Barcola. Oh, il laisse passer Kylian Mbappé. Il avait peut-être mieux à faire, parce que derrière lui, il y avait Ousmane Dembélé. Ouais, ils se sont peut-être pas tout à fait compris, là, les deux hommes. Mais Bradley Barcola qui nous a fait un petit peu son petit festival. Il s'est allé s'enfermer. C'est dommage, peut-être qu'il avait mieux à faire lui aussi. En première intention, mais alors la transversale pour aller le toucher là, Bradley Barcola, elle était super belle de la part des Bleus. Ça en revanche est trop profond, et ça va permettre à l'Irak encore une fois de se dégager. Les Irakiens avaient le ballon, mais ils n'en ont pas fait grand chose. Ils n'existent absolument pas dans cette partie. Ça doit être un cauchemar pour eux.
2: Non, parce qu'ils sont surtout entre deux. Qu'est-ce qu'on fait? Est-ce qu'on presse un petit peu plus haut? Mais du coup, ça donne là l'opportunité à Upamecano ou Saliba de mettre des longs ballons vers Barcola ou Kylian Mbappé sur le côté gauche, ou est-ce qu'on est en bloc médian bas, mais du coup on va falloir exister parce que là on perd 1-0. Donc là ils sont vraiment dans l'entre-deux, ils se font des petites passes là à 10 mètres, et ils avancent pas du tout, les Irakiens.
1: Et on vient de voir Ousmane Dembélé presser le gardien comme il a l'habitude désormais de le faire avec le Paris Saint-Germain, Nicolas.
0: Ouais, l'ouverture, ouais, Michael Olise, là, plein axe, mais la passe vers Kylian Mbappé qui était mal assurée. C'est pas la meilleure idée qu'il ait eu là pour le coup, Michael Olise, parce que celle-ci était un petit peu trop lisible. Mais il y a quelqu'un qui fait un gros match aussi, je sais pas si vous serez d'accord, en tout cas un bon début de match, c'est Manu Koné. Il récupère, alors il ratisse un nombre de ballons au milieu de terrain, il se projette hyper vite derrière, il trouve la solution très rapidement. Et Barcola aussi, la vitesse de Barcola sur son côté gauche là-bas, encore limite de la ligne de sortie de but, comme on le connaît, hein, Bradley Barcola, quand il lance son ballon loin devant lui là, qui fait la différence avec le coup de rein, avec la vitesse. Cette fois-ci, il avait mis dans le vent encore son défenseur direct, mais derrière le centre était pas très bien assuré. Le centre, celui-ci, est mieux assuré. C'est dégagé par le gardien de l'Irak, récupéré par Manu Koné, encore lui derrière, et Ousmane Dembélé cette fois-ci sur le côté droit qui va le perdre. Ce ballon, attention à la transition irakienne. C'est bien couvert ça par Upamecano, pas de souci. Qui est venu donner un petit coup de main à Jules Koundé, s'il en était besoin, pour récupérer ce ballon devant la tentative irakienne d'aller toucher Ibrahim Bayesh sur le côté gauche de l'attaque irakienne. On est de retour dans la moitié de terrain de l'Irak avec Bradley Barcola, Adrien Rabiot. Bradley Barcola encore qui n'est pas en situation de hors-jeu, qui va se mettre sur son pied droit, le centre de Bradley Barcola, il y avait Michael Olise, c'est tout. Dans la surface de réparation, dégagement en catastrophe encore de la défense irakienne. Récupération, Michael Olise. Adrien Rabiot plutôt. Avec Saliba désormais sur son côté droit. Tous les joueurs sont dans les 40 derniers mètres. Dans l'attaque, le secteur de l'attaque de l'équipe de France, un petit peu de champ là peut-être pour Ousmane Dembélé. Non, il va choisir le centre, pied gauche, et Kylian Mbappé là qui va peut-être en rajouter un petit peu sur son contact. Il était un petit peu balancé, oui, Kylian Mbappé, mais alors avec les premières, enfin en tout cas à première vue, disons, il a fait tellement de mouvements avec les bras que je me dis qu'il en a peut-être rajouté un petit peu. Kylian Mbappé, deuxième poteau.
2: Barcola, il faut qu'il tente, hein. Il faut qu'il tente un peu plus. Il rentre dans la surface, il fait la différence. On n'arrive pas à le prendre. Moi, je pense qu'il faut qu'il tente. Là, il essaie de trouver un partenaire, mais il a la qualité de frappe, hein, Bradley Barcola. Il a l'opportunité.
1: Il faut dire qu'il y a beaucoup de quand même d'attaques qui passent par le côté droit de l'équipe de France pour l'instant. Hein.
2: Oui, par Ousmane, il colle bien la ligne aussi, c'est intéressant. Et là, on a un peu mieux coordonné avec Jules Koundé, parce qu'on se souvient contre le Sénégal, c'était un peu plus compliqué de trouver des automatismes avec Michael Olise.
1: C'est l'heure de la pause fraîcheur. Vous écoutez ici, on est en train de commenter ensemble le deuxième match de poule de la Coupe du Monde entre la France et l'Irak, 1-0 pour les Bleus.
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1: Avec Charlotte Lorgeret, ancienne joueuse et consultante ici pour cette Coupe du Monde, Bruno Salomon qui lit vos messages sur les réseaux sociaux, Nicolas Perronnet qui nous fait vivre ce match depuis le stade à Philadelphie, ce 1-0 entre la France et l'Irak. D'abord, je vais me tourner vers toi, Charlotte. Globalement, ce premier carton du match, puisque désormais il faut parler de carton, comment tu l'analyses, ce premier carton des Bleus? On est très très loin de ce qu'ils avaient proposé en première mi-temps contre le Sénégal.
2: Il y avait zéro intention dans cette première période contre le Sénégal, vraiment. Ronronnant, on ne savait pas trop ce qu'il voulait faire.
1: Tremblotant même,
2: ouais,
1: peut-être.
2: Oui, bah, techniquement c'était déjà pas bon, mais on a l'impression qu'en fait ils se sont dit bon, bah, comme on a des individualités de dingue, on va faire la différence. Mais là je vois vraiment tout le monde de A à Z.

0: Ah, c'est une espèce de formule qu'on essaie de mettre un peu en place. Il y a aussi Nadège qui nous dit bonsoir. Juste, est-ce qu'on va avoir que les commentateurs en vidéo ou est-ce qu'on va avoir les images? Ben non, c'est ça aussi les matchs sur YouTube. C'est de vivre la rencontre avec Nicolas au stade et avec nous aussi en studio qui sont en train de.
1: Ce qui vous empêche pas d'avoir les images sur M6. Hein. En fait, ce que font les supporters, c'est qu'ils mettent les images de la télé et ils écoutent sur notre radio sur ici et en pouvant commenter et en pouvant interagir avec nous en direct. Et
0: Claude, qui est l'animateur de la soirée pour l'instant,
1: c'est
0: sur
1: clair.
0: Notre chat,
1: il est à fond,
0: il veut un triplé de Kylian Mbappé, il veut en fait faire taire Nicolas, parce que tout à l'heure il a dit qu'il n'est peut-être pas faire de passes décisives. Bah si, Kylian va aussi faire des passes décisives selon Claude, ça c'est pour les messages. Et puis sur les réseaux sociaux, il y en a un qui est mis en avant, c'est Dayot Upamecano, sur ses relances, gros travail. Alors j'aime beaucoup le nom du gars, c'est Jean Bombeur, qui nous dit les relances de ce mec sont quand même incroyables, le défenseur le plus complet d'Europe. Ça c'est pour la petite réflexion. On a aussi avec les supporters, alors il y a Bobo par exemple qui dit que pour l'instant Barcola est un peu un agneau dans tout ça, que c'est un peu trop tendre pour cette équipe de France. Et Dembélé aussi ramasse un peu quelques grêlons par exemple avec Haaland. Alors non, ce n'est pas le joueur norvégien, puisque la Norvège joue à 2h du matin face au Sénégal. Mais mon Dieu, que Dembélé, c'est faible ce soir.
1: Oulala.
0: Dembélé qui est. Ouais, mais il est attendu sur ce genre de match et pour l'instant, ça passe pas.
1: Nicolas Perronnet, il y a eu du changement, le jeu a repris, il y a eu du changement du côté de l'Irak.
2: Oui, effectivement, avec la sortie d'Aymen Hussein, le capitaine, c'est sans doute un problème, j'imagine, musculaire, physique, enfin,
1: ouais,
2: je sais pas quoi.
1: Il grimaçait en sortant.
2: Mais voilà, je vois pas comment l'équipe d'Irak pourrait faire sortir dans ces conditions-là.
1: Non, le capitaine,
2: son meilleur
1: buteur,
2: joueur et capitaine, ouais. Effectivement. Et le joueur dont on parlait tout à l'heure, hein, qui a débuté sur le banc, qui d'habitude est vraiment son partenaire, dans le duo d'attaque de la sélection irakienne, c'est Ali Alamadi, joueur de Détroit anglaise du côté de Luton Town qui est entré sur la pelouse. Ça n'a pas arrangé franchement les affaires irakiennes qui sont en train de prendre l'eau vraiment cette sélection et qui en plus perd son meilleur joueur. Le voilà justement Alamadi dans la surface de réparation et ils vont peut-être me faire mentir parce qu'ils vont peut-être se créer leur première situation, les Irakiens, avec le centre, deuxième poteau et la tête irakienne, ouais, elle a été trouvée et il y aura un corner à suivre pour l'équipe d'Irak. C'est justement Ali Alamadi, dès son entrée sur la pelouse, là, qui était à la réception de ce corner de la gauche vers la droite. Ah non, bah non, finalement, il n'y aura pas de corner. Ça a été corrigé par l'arbitre central. C'est Mike Maignan qui va pouvoir dégager son camp. Je voulais juste vous dire que la pause fraîcheur, pour une fois, elle avait bien porté son nom, parce qu'effectivement il fait chaud. On a vu tous les joueurs vraiment s'hydrater, il fait chaud, puis en plus il fait lourd, vous savez, cette fameuse chaleur d'orage là qui est vraiment assez insupportable. Et la deuxième chose, c'est que ça, on va en reparler pendant la Coupe du Monde, les pauses fraîcheur, elles commencent à être, mais alors, sifflées, huées dans tous les stades. Et pour que ça s'entende pas, en fait, la FIFA met la sono à fond. Voilà. Dès qu'on voit
1: on connaît le truc, hein.
2: Ben oui, on connaît l'astuce. Mais alors moi j'ai fait Toronto, j'ai fait New York et là du coup Philadelphie, et dans tous les stades on sent que c'est un mouvement qui est en train de monter. À chaque pause fraîcheur, vous avez le stade qui siffle. Voilà, et c'était le cas encore pour celle-ci.
0: On est avec eux.
1: Oh, exactement, j'allais dire je masse aussi. Je sais pas si Charlotte t'es fan des pauses fraîcheur ou pas.
3: Quand on parle des joueurs, oui, quand on aime bien avoir ces pauses fraîcheurs. Donc après, c'est vrai que s'il fait 12 degrés, ça sert à rien les pauses fraîcheurs. Donc je peux comprendre la polémique, mais après, peut avoir un remaniement tactique, peut avoir un joueur à un moment donné, il a besoin de plus de récupération. On se dit quelques mots. En fait, c'est important aussi pour les joueurs de se réunir. Après, c'est vrai que pour le spectacle, ça casse un peu le rythme, mais pour les joueurs, des fois, ça peut être très important.
1: Ouais.
2: Et il était très bon là-dessus, Kylian Mbappé, en conférence de presse. Hein.
1: Ouais.
2: Il était très bon. Ah,
1: ouais.
2: Il nous a dit, moi j'ai pas forcément d'avis. Enfin, ça voulait dire qu'il en avait quand même un. Mais il a dit, moi si à la 25e je suis carbo, qu'on est mené, qu'il y a rien qui va, je suis bien content d'avoir une petite pause, quoi. Et c'est vrai. Donc nous on n'aime pas, mais les joueurs, eux, voilà,
1: de toute façon,
2: ils n'ont pas le choix. Ils n'ont pas le choix, mais ils ont ce regard-là, je pense,
1: si
2: aussi.
1: Si tu prends le bouillon, ça fait du bien, la pause fraîcheur. En tout cas, on embrasse Gauthier qui est dans l'avion pour Dublin et qui nous écoute depuis l'avion.
0: Oui.
1: Donc ça, c'est trop cool.
0: Et ils sont nombreux aussi, puisqu'on a aussi Anne-Marc qui nous dit bonsoir à toute l'équipe. Là, c'est bon, je l'ai bien lu.
1: Tu l'as lu.
0: Là, c'est en entier. Nickel, j'ai pas rajouté rien.
1: Il y a Bouyoulou qui nous dit on va gagner 5-0
0: aussi.
1: Ah,
0: très bien.
1: Ah, c'est pareil, on l'a lu tel quel. Nicolas Perronnet.
2: Attention avec les Irakiens là qui ont tenté de réagir un petit peu côté droit et de mettre

0: Les ballons dans la surface de réparation, ça va passer par des centres et cette fois-ci il y aura bien corner. Confirmé pour l'équipe d'Irak sur ce centre contré par Luc Hadding, donc qui s'est passé là-bas de l'autre côté du terrain, sur le côté droit de l'attaque irakienne.
1: On les laisse approcher de notre surface là, Charles.
2: Parce qu'on peut plus, ouais. Attention de ne pas être coupé en deux. Là on utilise le jeu en profondeur, donc il ne faut pas que la défense recule absolument et que les attaquants soient en pressing. Mais s'ils font un mauvais pressing, il faut qu'ils reviennent avec le bloc. Donc attention.
3: Je peux me permettre, venez regarder la chaîne YouTube, venez sur ICI, parce que Charlotte, en fait, vous fait la démarche en nous disant avec les bras. Elle dit voilà, elle fait la tactique à droite.
1: Et Bruno,
3: à gauche.
1: Il a voulu faire comme Charlotte, il a fait tomber sa bouteille d'eau sur son iPhone.
3: Pour ça, du coup, je suis vachement content.
2: Nicolas, j'ai un téléphone à vendre. Hein,
3: je sais, tu me l'as déjà proposé.
1: Nicolas.
0: Allez, le corner, là, c'est Alamari qui va s'en charger de la droite vers la gauche. La discute entre l'arbitre et les défenseurs et Kylian Mbappé, qui est également venu aux informations. Il va être tiré pied gauche, rentrant ce corner. Première situation dangereuse pour l'Irak. Deuxième poteau, c'est mal tiré. Heureusement, c'est trop long et ça va pas être sauvé. Si, ça a été sauvé, dans une première fois en tout cas, par l'Irak. Et derrière, eh ben, c'est Jules Koundé qui est allé sécuriser ce ballon dans son duel face à Ibrahim Bayesh. Et Michael et Jules Koundé va se charger également de la touche proche de son poteau de corner, donc de l'autre côté.
1: C'était Manu Koné qui avait sécurisé le ballon.
0: C'est Manu Koné, ouais, d'accord, oui, c'est ça. Et Manu Koné et Jules Koundé.
1: Parce qu'il y a un seul Jules Koundé sur le terrain, normalement.
0: Alors c'est comme à New York, on est hyper loin
1: de cette
0: pelouse.
1: Avec ces stades
0: immenses. Ils sont bien ces stades, mais voilà. Ils
1: sont trop grands.
0: Ouais, voilà, c'est
1: tout simplement.
0: Pourtant, en capacité, c'est pas non plus. Enfin, c'est 68 000, quoi. Mais en fait, ils sont tellement évasés, il y a tellement d'espace qui sont faits aussi pour que tout le monde puisse bien consommer comme il faut, avec des stands pour acheter de la nourriture. Vous imaginez bien un petit peu de partout et puis pour pouvoir voir le match quand même. Donc, c'est vrai qu'ils sont immenses, mais en capacité, c'est pas non plus complètement dingue. Allez, les Bleus, là, sont à proximité de la surface de réparation irakienne avec Ousmane Dembélé qui est passé côté gauche, là, pour aller se. Avec Kylian Mbappé, tenter de porter le danger à nouveau. Kylian Mbappé qui a encore accéléré, qui s'est cette fois-ci mis le ballon sur son pied droit. Il y a une bonne sortie irakienne pour empêcher le capitaine des Bleus d'aller inquiéter à nouveau le gardien de la sélection
1: irakienne. Mais c'est pas grave parce qu'il y a Manu Koné derrière et il récupère le ballon, comme d'hab.
0: Ouais, il ratisse, mais alors un truc de malade quand même. Manu Koné là, dans ce début de partie, bon, faut dire qu'il n'a pas forcément les. Il peut le faire, quoi. C'est quand même, on a quand même un niveau, on va dire, du côté de l'Irak, on s'y attendait, mais qui est quand même, du point de vue technique, en tout cas, de la conservation de ballon, c'est là qu'on voit quand même peut-être le chemin qui reste à parcourir face à des top joueurs qui composent l'équipe de France. Il y a plein de qualités dans cette équipe d'Irak, mais alors la conservation du ballon sous pression, et quand c'est Manu Koné qui vous met la pression, c'est quand même un petit peu compliqué. Allez, Barcola. Manu Koné encore, qui a un petit peu de chance, on va pouvoir frapper Manu Koné, non, il se met sur son pied droit pour aller chercher Michael Olysée en première intention. Michael Olysée en une touche pour Kylian Mbappé, ça passera pas pour cette fois, le centre va venir de la gauche là-bas, Luc Hadding, la tête irakienne, premier poteau, la tête irakienne, deuxième poteau, et cette fois c'est bien joué, ça a bien senti avec du sang-froid du côté de l'Irak pour mettre ce ballon dans les gants de leur gardien qui va pouvoir dégager. Ils sont très très hauts là les Bleus. On a Michael Olysée, on a Ousmane Dembélé qui sont en train de parler là justement à Manu Koné. Ils sont en train d'organiser le pressing là, les trois, même les quatre avec Kylian Mbappé. Et c'est Ousmane Dembélé qui est en train de donner un peu comme un défenseur en fait, un peu comme un défenseur central qui parfois parle forcément à ses coéquipiers avec la main, gère l'alignement. Bah là il gérait le pressing, Ousmane Dembélé, un peu comme on a l'habitude de le voir avec le Paris Saint-Germain, pour vraiment aller mettre la pression sur le dégagement irakien qui se fait à chaque fois de manière assez courte. Ils n'allongent pas en fait, ils n'allongent pas Ahmed Basil. Ah bah là cette fois il va me faire mentir parce que justement le pressing est tellement haut qu'il va aller tenter de chercher plutôt son attaquant tout à là-bas. Et encore Manu Koné, ouais, quel boulot il a là-bas pour récupérer ce ballon et trouver derrière lui Adrien Rabiot.
1: Et alors que
0: dans la moitié de terrain.
1: On a vu plusieurs tentatives de faire jouer Bradley Barcola dans la profondeur là, ces dernières minutes, Charlotte.
2: Oui, parce que là, on est en train de voir, ils sont en train d'identifier. Hein. Nico le disait, Ousmane Dembélé fait des gestes avec les bras parce qu'en fait, ils voient que leur adversaire, ils n'arrivent plus à respirer. Et que techniquement, tactiquement, c'est très compliqué. Donc, continuer. Là, ils savent qu'ils sont sur un temps fort, il ne faut absolument pas relâcher la pression.
1: Là, c'est vraiment l'eau infestée de requins pour les Irakiens. Ils ont des bleus partout qui n'arrêtent pas de permuter dans tous les sens. Et Nico, si on essaye de suivre les attaquants, c'est vraiment à gauche, à droite, dans l'axe, partout, derrière, devant, c'est fabuleux quoi.
0: Bah ouais, Ousmane Dembélé, on l'a vu tout à l'heure côté gauche. Ouais. On voit du Mathieu Olise un petit peu de partout.
1: Il n'y a que Barcola qui ne bouge pas de son côté gauche.
0: Il est assez libre, hein, Ousmane Dembélé, mais en fait, il était, même quand il était sur un rôle qui se rapprochait d'un rôle de numéro 10, il a toujours été très libre aussi, Ousmane Dembélé. Donc c'est vrai que là, il a débuté ce match côté droit. Mais de toute façon, Didier Deschamps, il le répète, et c'est pas le seul, tous les entraîneurs le disent, oui, l'animation, quoi, les postes maintenant, désormais. Ouais. Et pour le coup, Ousmane Dembélé du côté du Paris Saint-Germain, il sait quand même avec Lucien Riquet ce que ça veut dire. Ils savent faire en fait. Et ça aussi, c'est quand même un atout du côté quand même dans la manche de l'équipe de France, d'avoir des joueurs qui peuvent quand même comme ça, désolé, aller mettre le bazar, passer à droite, à gauche, faire donner le tournis vraiment aux adversaires quand ils le font en club et quand vous avez quand même une grande partie de l'attaque et du pouvoir offensif des Bleus qui est aussi celui du Paris Saint-Germain, forcément ça aide à trouver des connexions et des schémas, et puis aussi ça aide aussi à oser peut-être ce que feraient peut-être pas des joueurs qui se connaissent moins, même avec un sélectionneur comme Didier Deschamps. Donc c'est vrai qu'ils sont complètement perdus, les Irakiens. Ils n'arrivent pas à sortir de leurs 30 mètres. Nous, on est quand même un peu moins dangereux que dans les 20 premières minutes, je trouve. Mais voilà, il faudra aller mettre le deuxième, évidemment, avant la mi-temps, parce que la domination, elle est quand même outrageuse de la part de l'équipe de France. On le rappelle, 1-0 pour les Bleus depuis la 14e minute de jeu. Le but de Kylian Mbappé, la frappe puissante, pied gauche à l'entrée de la surface de réparation, et voici la pluie, les amis, qui
1: La pluie, ça va, le problème c'est les éclairs.
0: Ouais, et ben ça a été célébré comme un but, et là on voit tout le monde se lever à mettre les ponchos, et même certains à aller partir là du côté du public dans les coursives pour se mettre à l'abri, parce que le problème de ce stade, c'est qu'il est ouvert quoi. Alors nous on est franchement privilégiés. Je disais tout à l'heure qu'on était super haut, mais alors franchement je préfère être super haut et être à l'abri du mini toit là qui est juste au-dessus de nous et qui protège une toute petite partie des tribunes latérales que un peu plus bas, et comme 90% des spectateurs, être là sous le déluge, parce que alors c'est venu d'un coup, mais alors d'un coup, comme si vous preniez un seau et que vous le versiez sur la tête. Il n'y a pas eu de signe annonçateur, de petites gouttes de pluie, et là tout le monde est en train de mettre ses ponchos.
1: Les images sont assez sympas, on voit le...
2: Mais c'est dingue que les gens partent comme ça. Tout,
3: ça brasse dans tous les sens.
1: Ouais. Il y a eu une réaction vraiment unanime.
0: Parce qu'en fait, c'est pas des gouttes de pluie, en fait, c'est des très grosses gouttes de pluie. Attention, avec Michael Olise dans la surface de réparation qui a failli être trouvé par Bradley Barcola, qui cette fois-ci a fait le boulot plein axe. Mais c'est vrai qu'on voit les tribunes changer de couleur, parce qu'en fait, tous les gens mettent leur poncho. Il y en a des blancs, il y en a des jaunes. C'est toujours très, très, très mode, hein, les ponchos, ça va très bien. Mais là, c'est un peu
1: le point mode de Nicolas Perrault.
0: C'est toujours
2: à la mode.
0: Non, mais c'est, voilà. Et c'est vrai qu'il y a des gens qui sont en train de se mettre à l'abri tout simplement dans les coursiers, mais c'est rare, hein, des stades qui sont sans toit du tout et sans protection du tout. Là, c'est pas qu'on n'a pas mis le toit, il y a juste pas de toit rétractable. Alors c'est aussi dans la culture américaine de la NFL, parce que vous savez, ici le foot américain, c'est un sport de saison, c'est un sport en fait d'hiver, et on revendique ça d'aller jouer quand il fait froid, quand les pelouses sont gelées, quand c'est compliqué. Voilà, ça va avec la culture du sport US, ça va aussi avec la culture des États-Unis, qui est habitué à faire avec le climat. On parlait tout à l'heure de l'alerte météo et de ce pays qui est habitué aux inondations, des tornades, etc. là. La météo quand même assez violente, avec des phénomènes météo assez virulents, c'est quelque chose qui fait partie du quotidien des Américains. Et puis il y a aussi ici dans le nord des États-Unis, pour les équipes de NFL, des choix clairement tactiques qui sont faits, parce que sur des pelouses où il fait moins 12 à Buffalo ou ici à Philadelphie ou à Chicago, quand on joue au football américain et qu'on accueille Miami et des équipes du Sud, c'est un avantage certain de jouer dans ces conditions. Donc voilà, tout ça mélangé avec évidemment des mesures économiques aussi, parce que ça coûte très cher de faire des toits rétractables, on le sait, dans ce genre de stade, font que ces stades de foot américains sont comme ça ouverts aux quatre vents et soumis à la pluie. Le public, en tout cas, on subit les conséquences avec cette averse qui est en train de tomber. Kylian Mbappé, milieu de terrain, le but extraordinaire peut-être, non, c'est au-dessus. Ouais, il a pris sa chance en première intention. Kylian Mbappé limite du rond central qui a vu le gardien avancer. Ouais, ça passe assez largement au-dessus, mais alors franchement, le coup d'œil, il était parfait de la part de Kylian Mbappé. Si celui-là il rentre, évidemment qu'il fait le tour de la planète, mais ça passe au-dessus. À la 40e minute de jeu, Kylian Mbappé qui s'illustre à nouveau. C'est vrai que ça ronronne un petit peu et que là, il a pris l'information. Vraiment en première intention, il a pris ce ballon là, il a tenté le lob. Et la pluie redouble d'intensité ici à Philadelphie. 5 minutes avant la pause, les Bleus sont toujours devant, 1-0, l'ouverture du score du capitaine pour sa 100e sélection en bleu, Kylian Mbappé, d'une frappe sèche au quart d'heure de jeu.
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1: Ah, on a eu du mal à le placer, ce jingle, Nicolas Perronnet. Ça faisait 5 minutes que j'avais le bras en l'air. Nicolas Perronnet sous la flotte à Philadelphie pour vous faire vivre le match de la Coupe du Monde. Deuxième match de poule entre la France et l'Irak. 1-0 pour la France. Charlotte Lorgeret, ancienne joueuse et consultante d'ICI pour cette Coupe du Monde, est avec nous. Bruno Salomon est là pour faire remonter vos messages sur les réseaux sociaux. Bruno, on nous écoute d'un peu partout. Hein.
3: Ouais, effectivement, ça me plaît beaucoup, par exemple, quand son nous dit on est derrière les Bleus ici à Montréal, on veut le triplé.
0: Désolé Bruno, mais on est obligé d'y aller parce qu'il s'est emmené ce ballon. Finalement, ils s'en sortent encore, les Irakiens. Désolé.
3: Justement, son voulait le triplé de Kylian. On en est encore loin, il en manque encore deux pour avoir le triplé. On nous écoute aussi c'est Chris Tapin qui nous écoute de Nairobi, où il est minuit 40. Go la France. Il y a Choco Mbana qui nous dit, moi il faut leur mettre une manita à ces Irakiens, pour l'instant c'est pas parti là-dessus. Et puis il y a Alexandre qui dit je rigole, donc il a l'air de passer un bon moment avec nous. Voilà pour les messages, n'hésitez pas à vous abonner sur notre chaîne YouTube ICI, ICI, rejoignez-nous, et puis likez ce live et partagez ce live, bien sûr dites à vos amis qu'on est ici pour cette soirée.
1: Nicolas Perronnet à Philadelphie, les Irakiens le ballon.
0: Ouais, et
1: enfin, pas pour longtemps.
0: Pas mal, hein, franchement.
3: C'est un beau rideau de pluie.
1: Ils sont vraiment trempés, les joueurs. Là. Ah, et Didier Deschamps aussi.
3: Est-ce qu'on peut savoir les commentateurs aussi? Comment ça va, Nico?
0: Non, mais nous, ça va. Parce que je te dis, on est sous cette espèce de mini-toit. Parce qu'on dit qu'il n'y a pas de toit. Mais pour nous, il y a quand même. Allez, il s'avance sur quoi? Peut-être sur une petite une quinzaine de mètres. Voilà, donc on est. La tribune de presse, nous on est à l'abri et franchement on fait partie des privilégiés comme ceux qui sont à notre hauteur, mais c'est une toute petite partie du stade en fait. Tout le stade, sinon il se trempe, mais alors totalement. Et tu parles de rideau de pluie, c'est le cas parce que là les gouttes qui tombent, laisse tomber, c'est des gouttes à l'américaine. Il pleut incroyable. C'est ça, c'est des gouttes, c'est de la pluie transgénique là qui est en train de tomber. Et en plus on voit vraiment la pluie tomber avec les projecteurs là de manière un petit peu n'importe quoi, qui est totalement balayée par le vent. On rappelle que voilà, si qu'il pleuve, à la limite c'est pas très grave, c'est très gênant malheureusement pour les spectateurs et puis pour les joueurs, mais bon ça ils sont habitués. Mais il faut surtout pas qu'il y ait de tonnerre ou d'éclairs dans cet orage là qui est en train de nous passer au-dessus de la tête, parce que sinon c'est l'interruption du match et là on n'est pas bien les amis. On va déjà essayer d'atteindre la mi-temps sans que ce soit le cas. Il reste 2 minutes à jouer. Les Bleus sont devant et on va revenir au match parce que le pressing et ben il est toujours en place de la part de l'équipe de France. Petite question, Charlotte, j'imagine que tu en as vécu, toi, des rincés comme ça, quand on est sur un terrain et que d'une minute à l'autre, les conditions changent totalement comme ça. Est-ce que on s'habitue, on s'habitue pas, on fait avec, est-ce qu'on reste dans son match? C'est compliqué, non?
2: Alors moi, j'ai joué dans des équipes où c'était que des bleds, où il pleuvait
1: alors,
2: tout le temps.
1: Saint-Etienne, Guingamp, Metz, Nantes, Lens. Heureusement que tu as joué à Toulouse. Hein.
2: J'ai vu très peu de la lumière pendant 15 ans. Non, c'est compliqué les 5 premières minutes parce qu'en fait, les prises de balles sont pas les mêmes, même la prise d'info dans le sens où en fait tout va plus vite avec la pluie qui fuse pas mal. Donc non, c'est chiant les premières minutes, mais après ça va, on s'adapte. Mais par contre, quand il y a la pluie, il y a beaucoup plus de duels. Parce qu'il y a beaucoup plus d'approximations techniques. Donc là, attention aussi de ne pas faire d'erreur en tant que défenseur. Parce qu'on a vu qu'il y avait pas mal de rouges dans cette Coupe du Monde.
0: Allez, la dernière minute du temps réglementaire. En tout cas, on va surveiller le temps additionnel. Il y a du pancho aussi du côté des bandes touches, hein, très clairement.
1: Manu Koné a l'air de s'être fait mal sur un duel avec un joueur irakien.
0: Ouais, c'est relevé, mais il botte un peu, ouais. Il va se replacer, je pense que ça va aller pour Manu Koné, mais oui, il y a eu contact.
1: Peut-être au niveau du torse ou du ventre, avec un crampon peut-être.
0: Ouais, non, ça, je pense que ça va aller. Effectivement, c'est un contact et c'est un coup franc en tout cas à venir. Pour l'Irak, allez, on est à quoi? Une bonne trentaine de mètres. Début de Mike Maignan, et ça va être mis au point de pénalty, ça va plonger, hein, attention là-bas. Point de pénalty ou peut-être second poteau, mais bien concentré de la part de la ligne défensive de l'équipe de France. Ce sera deuxième poteau. Oui, il était bien tiré ce corner et il est bien dégagé par la défense de l'équipe de France en deux temps. Et ce ballon, il est mis loin devant là-bas. Et c'est Michael Olise tout seul qui va aller s'occuper du pressing. Ouais, et qui se demande un petit peu pourquoi ses coéquipiers là tardent à le rejoindre. Voilà qui est fait. Il y aura 3 minutes de temps additionnel dans cette première période. La pluie s'est un petit peu calmée. Ça, c'est une bonne nouvelle, hein, qu'il y ait qu'elle se calme, oui, mais surtout qu'il n'y ait pas eu la fameuse alerte que tout le monde redoute ici. C'est-à-dire qu'il pleut, mais que pour l'instant, l'orage en lui-même se tient quand même à distance de ce stade de Philadelphie. On rappelle la règle, dans les 13 km, s'il y a un éclair, on n'est pas bien, c'est match arrêté. Allez, les dernières minutes de cette première période. Avec les Irakiens qui vont un petit peu mieux là. Franchement, depuis la pause fraîcheur, alors est-ce qu'il y a eu tiré ajustement tactique, est-ce qu'on ose un petit peu plus, mais c'est vrai qu'ils ne se montrent pas excessivement dangereux.
1: Les Bleus, ouais, ont levé le pied aussi, non, Charlotte?
0: Aussi, ouais.
2: Bah, je pense que surtout ils ont pris le but, les Irakiens, et se sont dit bon bah on n'a pas envie d'en prendre 5 en 10 minutes, donc ils étaient beaucoup regroupés, donc les Français ont mis beaucoup d'intensité en 5-10 minutes à très haute intensité, donc je pense que là ils lèvent un petit peu le pied, mais faut être vigilant, il faut mettre le deuxième but, mais avant la mi-temps ce serait bien. Mais bon, là, ça va être compliqué.
0: Allez, les Irakiens qui, justement, sont en possession du ballon. 1:30 à jouer avant la pause. Qui va permettre de sécher un petit peu tout le monde. Ouais, ça s'est bien joué. Faut être là. William Saliba, oui. Non, bah, ce sera non parce qu'il est récupéré, ce ballon, derrière par les Irakiens. Ouais, il commence à négocier un petit peu mieux les situations dans. Alors, pas dans les zones de vérité, mais dans les, allez, quoi, 30-40 mètres. Il commence à se montrer un petit peu plus dangereux. Mais pas mis en danger, hein. Il n'y a pas de souci pour l'instant. C'est bien stable, bien rigoureux du côté de la défense des Bleus. Mais voilà, quand même, on les laisse peut-être s'approcher un petit peu plus. Et comme on l'a vu tout à l'heure, ça peut donner des coups de pied arrêtés, ça peut donner des situations qu'on pourrait quand même s'éviter. Allez, les Bleus, pour remonter ce ballon. Manu Koné avec Ousmane Dembélé qui va aller chercher ce ballon très très bas là-bas, avec la liberté dont on parlait tout à l'heure, parce qu'il est allé chercher plein axe en redescendant loin dans sa propre moitié de terrain. Sur le côté droit, où on retrouve désormais Kylian Mbappé, illustration de la permutation permanente du quatuor offensif avec Adrien Rabiot. Voilà, on laisse passer là, les dernières secondes. Je pense qu'on va essayer de mettre une dernière petite banderie du côté des Bleus avant la pause et tâcher de la défendre du côté irakien. Pas de solution encore là dans les pieds d'Ousmane Dembélé, mais le ballon est toujours bleu. La longue séquence de possession sous la pluie, toujours un peu moins soutenue, mais toujours présente ici à Philadelphie. William Saliba, tous les joueurs, sauf Mike Maignan, sont dans la moitié de terrain irakienne. Et ben on n'ira pas plus loin finalement. C'est la mi-temps sifflé ici. Alors on rentre au vestiaire, mais au pas de charge, en fronçant un peu les sourcils, en étant complètement rincé, non pas physiquement, mais par la pluie qui s'est invitée à la fin de cette première période. Bonne première période de la part des Bleus, même si elle a mieux commencé qu'elle ne s'est finie, parce que l'Irak, mine de rien, est allé montrer le bout de son nez. Et puis dans les 20 dernières minutes, on n'a pas montré grand chose, mais alors le début de match, il a été parfait de la part de l'équipe de France et récompensé par cette ouverture du score à la 14e minute de jeu de la part du capitaine Kylian Mbappé. La frappe pied gauche qui permet de l'extérieur de la surface de réparation de donner l'avantage aux Bleus. 15e but en Coupe du Monde pour Kylian Mbappé, le 3e déjà ici du côté des États-Unis. Son 59e en équipe de France. C'est la pause ici à Philadelphie et les Bleus sont devant, tout va bien.
1: Merci beaucoup Nicolas Perronnet. Pour toi aussi c'est la pause, tu peux aller te mettre à l'abri sous tes 15 mètres de toi. Et nous on reste avec Charlotte Lorgeret et avec Bruno Salomon pour vous accompagner pendant cette mi-temps. Vous êtes les bienvenus aussi au téléphone 0810 055 056. On serait très heureux de pouvoir discuter football avec vous, évidemment, ou autre chose, hein, si vous avez envie de parler d'autre chose. Mais c'est vrai qu'on est plus foot. On va pas se mentir. Voilà, 0810 055 056.
3: On peut parler plus. Sur les réseaux sociaux, il y a beaucoup de jalousie de la part des Français qui sont sous la chaleur de voir toute cette pluie. Ils aimeraient que ça vienne un tout petit peu du côté de la France. Voilà, voilà.
1: C'est vrai que ça fait envie parce que on a clairement crevé de chaud et c'est loin d'être fini, donc voilà. On a très très chaud en France. Vous êtes donc les bienvenus. 0810 055 056. Vous pouvez aussi rejoindre notre chat sur la chaîne YouTube ICI. ICI, c'est le nom de notre radio, hein, au cas où vous n'auriez pas encore compris. ICI, et on revient tout de suite ICI avec Charlotte Lorgeret et Bruno Salomon.
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1: On était en train de chanter de la clarinette pour notre rédacteur en chef.
2: Elle nous inclut, mais c'est tu.
1: Qui est clarinettiste, voilà. Charlotte Lorgeret et Bruno Salomon sont avec moi. Vous êtes évidemment les bienvenus au 0810 055 056. On va commencer par toi, Charlotte. Globalement, l'équipe de France a été tourbillonnante en début de match, mais c'est un peu endormie sur ses lauriers sur le deuxième carton.
2: Ouais, mais quand même satisfaite. Hein. Faut pas oublier cette première période contre le Sénégal. Je pense qu'elle a trotté dans la tête pendant plusieurs jours avant ce match contre l'Irak. Donc l'intensité, techniquement aussi, c'était beaucoup plus juste. J'ai bien aimé aussi le fait que on savait pas vraiment si c'était Dembélé ou Olise qui était à gauche ou dans l'axe. Donc c'était intéressant. Semer le doute en fait. C'était super intéressant. Barcola qui mangeait vraiment de ça, cette ligne pour laisser travailler justement les autres joueurs et lui prendre cette profondeur. J'ai beaucoup aimé aussi cette première période de Kylian Mbappé, de à peu près tout le monde, même si c'est vrai que les Irakiens au fur et à mesure ils se sont dit bon, on essaye d'avoir un peu plus le ballon, un peu plus de maîtrise, et les Bleus forcément qui ont baissé un petit peu de rythme. Peut-être c'était tactiquement aussi pour se dire on n'a pas envie de jouer contre un bloc bas, ne pas avoir d'espace, donc laisser un peu le ballon aux adversaires pour ensuite jouer en transition. Ça peut être aussi une des armes en seconde période.
1: Voilà, il s'est passé beaucoup de choses. Vous l'entendez dans ce que dit Charlotte. Tactiquement, ça a été un match aussi très intéressant à regarder du côté de l'équipe de France. Bruno Salomon.
3: Faut qu'on aille voir Nicolas tout de suite.
1: Ah, Nico, qu'est-ce qui se passe?
0: Ouais, on doit évacuer les amis. Ce qui devait être arrivé est arrivé. Message, effectivement. Tout le monde est en train de quitter le stade. Je vais vous le faire en français parce que c'est en anglais, mais il y a une sévère tempête qui est en approche. Voilà ce qu'on peut lire les écrans géants du stade. Et donc tout le monde est appelé à se mettre à l'abri. Ça veut dire quitter les tribunes et aller se mettre dans les coursives. Donc ce qu'on va faire, on va le faire, hein, parce qu'évidemment ça nous concerne aussi. Et puis on va se reconnecter depuis les coursives, depuis l'intérieur du stade ou la salle de presse. Et puis on suit cette situation. Mais en tout cas, il y a assez peu de chances qu'on reprenne dans 10 minutes maintenant, parce que c'est la pause ici qui a commencé depuis 5 minutes. Je pense qu'a priori on est parti pour une demi-heure d'interruption, mais voilà, au conditionnel, je vous confirme tout ça dès que je peux.
1: Merci beaucoup Nicolas Perronnet. Va te mettre à l'abri, c'est vraiment évidemment la priorité. Bien sûr, dès que tu peux revenir vers nous, on te reprend évidemment pour que tu nous expliques tout ce qui se passe. On voit les images, Bruno Salomon, du stade qui est en train de se vider, tous les ponchos qui sont en train de partir. Là, on est parti potentiellement jusqu'au bout de la nuit, Bruno.
3: C'est marrant. On a fait des réunions depuis ce matin. Où on a commencé à dire ça pourrait, peut-être, on ne sait jamais. Effectivement, le message a été passé. Et ce qui est assez fou, c'est de voir ce stade de plus de 68 000 personnes qui s'est évacué en deux temps, trois mouvements. Vraiment, il ne reste plus grand monde, à part les journalistes qui sont en train de dégarper aussi. Mais effectivement, alerte météo du côté de Philadelphie. Les orages arrivent sur Philadelphie et c'est pas une bonne nouvelle pour cette rencontre.
1: Alors, on rappelle le protocole. Si le stade a été évacué, c'est sans doute qu'un éclair a été repéré à moins de 13 km de rayon autour du stade. Dans ce cas, il faut qu'il y ait un délai d'une demi-heure entre le dernier éclair et la reprise du match. Ça veut dire que tant qu'il y a des éclairs qui sont enregistrés sur cette zone, le match ne reprendra pas. Et quoi qu'il arrive, il faudra attendre ensuite encore une demi-heure avant la reprise du match. Donc autant vous dire que...
3: Les yeux de Pia en train d'annoncer le règlement.
1: On n'est pas prêt. On n'est pas prêt de voir la deuxième mi-temps. Mais ce qui est trop bien, et ça c'est quand même quelque chose d'incroyable, c'est qu'on va quand même la vivre ensemble. Oui. C'est-à-dire que quoi qu'il arrive... même si mort doit s'en suivre, on va rester dans le studio.
3: Même si on doit terminer la boîte de bonbons.
1: On a une boîte de bonbec, on a des bouteilles d'eau, on a Charlotte Lorgeret, donc c'est pas grave, on va parler de foot toute la nuit.
3: On va mettre des disques.
1: Bah alors c'est là, alors voilà, c'est là que vous les auditeurs, vous avez un rôle à jouer parce que vous avez le choix en gros entre, de toute façon on va continuer évidemment à discuter avec Charlotte et avec Bruno et à débriefer la première mi-temps, il y a plein de choses à dire bien sûr. Mais après, il y a un moment où potentiellement, on va se mettre à mettre des disques. Et si on met des disques, on ne le fera pas si vous nous appelez pour discuter avec nous. Donc, si vous préférez nous parler qu'on écoute des disques, bah, vous nous appelez au 0810 055 056. Bruno, qu'est-ce que tu veux dire ?
3: Et on a reçu un message, justement, sur le 0810 055 056 de la part de Diego d'Italy qui nous dit « Merci pour votre très belle émission ». Voilà, c'était...
1: Oh, merci Diego.
2: Merci. Voilà.
1: C'est quoi déjà la chanson Diego ?
3: Libre dans sa tête.
1: France Gall ? Il a des bons goûts.
3: Ah, France Gall et Johnny. Enfin, ouais. Qui vous voulez, la version
1: oui,
3: vous voulez,
1: voilà.
3: Ça peut.
1: En tout cas, merci.
3: On fait
1: Diego.
3: Un blind test musique.
1: On va nous éclater.
3: Ah, bah, c'est parti là.
1: Enfin, après, si on part sur le hip-hop,
3: t'as
1: aucune
3: chance. Oui, effectivement,
1: mais bon.
3: Comme nous l'a dit Clément le chef, c'est Michel Berger qui a écrit.
1: Évidemment, Diego libre
3: Diego,
1: dans sa tête,
3: voilà.
1: Bien sûr. Mais le message, c'est Diego d'Italie.
3: Ah,
1: ne pas confondre les Diego. Bon, on a le temps.
2: La nuit va être très longue, mes amis. Ça va. Moi, je suis bien.
1: Charlotte, elle n'est pas prête. Bon, Charlotte, tu nous mets Bruno et moi dans un studio et tu nous donnes 3 heures d'antenne. Il n'y a pas de souci, on va tenir le crachoir. Alors, la bonne nouvelle, c'est qu'on n'est pas que nous trois. Évidemment, Nico Perronnet, on va le retrouver dans quelques minutes quand il aura pu reconnecter une ligne depuis Philadelphie, depuis le stade. Mais Alexandre Berthaud, notre journaliste, est aussi avec nous. Il est dans le 10e arrondissement. Tout à l'heure, il était près du canal Saint-Martin avec Élise et Lou, deux supportrices qui étaient en train de s'hydrater et de passer une très bonne soirée. Alexandre, raconte-nous comment ça se passe autour de toi.
8: Alors, ambiance. J'ai changé de pub, je précise. Donc là, on est à l'intérieur.
1: Ouais.
8: Donc, il fait bien chaud. On n'est pas très content globalement que la mi-temps dure plus longtemps que prévu. Hein, on va pas se mentir. On serait bien allé se coucher plus tôt. J'ai un supporter qui me disait il y avait fête de la musique hier. Là, ce soir, on va se coucher encore à 1h du matin. Ça commence à bien faire.
1: Il y a l'Algérie qui joue à 5h du mat, les gars. Si vous voulez faire la nuit complète. Hein.
8: Faut faire une nuit blanche après. Non, mais voilà. L'ambiance. Je vais demander. J'ai un groupe de supporters. Vous êtes des supporters lyonnais, c'est ça, non ? De base, c'est vous qui êtes les supporters lyonnais
9: non,
8: ou pas ?
9: Parisien.
8: Oula, je dis n'importe
1: Alexandre,
8: quoi.
1: Alexandre.
8: J'ai confondu, ça va, il y a plusieurs groupes, mais ils sont tous pour la France ce soir. Je commence à ma gauche, là, ils sont 5, ils sont réunis, ils sont tournés face à l'écran. Vous inquiétez pas, vous allez rien rater, je vous cache l'écran, mais ça va pas reprendre tout de suite. Vous appelez comment ?
10: Moi, je m'appelle Paul.
8: Paul, qu'est-ce que vous avez pensé de la première mi-temps des Bleus ?
10: Je me suis un peu emmerdé, mais j'étais content du but de Kylian.
8: Langage, hein. Attention.
10: Ah, je me suis un peu embêté.
1: Merci.
10: Ouais, je vais faire une. Comment il s'appelle ?
8: Mais content du but de Kylian qui sera
10: content
8: de Messi.
10: Voilà, c'est ça. Et on est très content. On s'est un peu embêté, mais c'est normal, c'est l'Irak. On s'en mettra moins ensuite contre la Norvège.
8: Ouais, ils ont mis un peu le bus, les Irakiens voisins de droite qui s'appellent.
11: Non, mais c'est Mathias, mais c'est toujours compliqué de jouer contre des équipes entre guillemets un peu moyennes. outsider, mais bon, bah, voilà, je pense que la seconde mi-temps va être meilleure. On est l'équipe est belle, on va y arriver, ça va être une belle deuxième mi-temps.
8: On va marquer ou pas?
11: Ouais, je pense, il y a Olise qui peut marquer, il y a Barcola, il y a Dembélé, c'est une équipe de feu, oui. Mais bon, mais il faut changer les choses à la mi-temps, je pense, oui.
8: Ah, faut changer les choses carrément.
2: Ah ouais,
8: faire du coaching.
11: Je peux rentrer Cherki, j'adore moi. Dembélé, il n'a pas trouvé sa place encore, mais on l'adore, c'est un génie quand même. Ouais, Cherki, qui
8: les gens qui des qui on met, ils disaient 4-0. On disait 4-0 le voisin.
9: Il n'y aura pas 4-0. Non, il n'y aura pas 4-0. Ça va être assez ennuyeux. À la rigueur, il y aura un deuxième but en deuxième mi-temps. Mais
12: les entrants vont faire du bien, je pense. Les entrants vont faire du bien. Ça va redynamiser. Je pense que deux.
9: La pause fraîcheur sous la pluie, à mon avis, va tout changer. Ça, c'est sûr. La pause fraîcheur sous la pluie, c'est, voilà, un imbloquable.
8: Je vois vos visages. Vous l'auriez bien prise, la pause fraîcheur, vous aussi, là, si on avait eu la petite averse.
12: Oui, on crève un peu de chaud, mais non, ça va en vrai.
9: C'est honte, les pauses fraîcheurs.
12: Ouais, c'est un scandale, les pauses fraîcheurs, hein, franchement.
8: Ah, ça dénonce, vous n'êtes pas les premiers qui nous dites ça.
9: C'est que pour mettre de la pub, les pauses fraîcheurs.
12: Ça dénature l'ambiance du foot.
9: Gianni, Infantino et Trump, c'est des mauvaises personnes.
8: Voilà. On reste poli, bravo, ils ont retenu la leçon. Bon,
2: bravo, les garçons.
8: Et vous, deuxième mi-temps, on va quand même marquer, ouais, vous disiez les enfants.
12: Oui. Doué, les entrants, mais Mbappé, je le vois bien aussi recoller encore un petit but ou deux, même. Je m'avance un peu là-dessus. Hein. Ouais, il y a de l'argent en jeu. Hein. Le tonton, là, il peut gagner 400 balles ce soir. Là, si la France gagne.
8: Le tonton, c'était Mathias.
2: Merci, voilà, à Paul et Mathias.
8: Bon enfant.
2: C'est, j'adore. Ils connaissent rien au foot, par contre, Paul et Mathias. On va les tailler en pièces avec Charlotte et avec Bruno.
8: Ouais, c'est pas beau. Hein. Mais merci. C'est moi qui prends après.
2: Vous leur direz pas. Merci beaucoup, Alexandre Berthaud. Merci de nous avoir fait vivre ce moment très sympa et très chaleureux avec Paul et avec Mathias, donc des supporters de l'équipe de France qui sont en train de s'hydrater aussi, comme Élise et comme Lou qui s'hydratent beaucoup.
3: Ils
2: apparemment
3: bien hydratés.
2: bien hydratés Paul et Mathias. Alors, de tout ce qu'ils ont dit, Charlotte, j'étais d'accord avec strictement rien.
13: Il faut prendre avec le sourire.
2: Mais c'est bien parce que tu vas pouvoir expliquer de si toi, qu'est-ce qui t'a parlé dans ce que Mathias et Paul ont estimé après cette première mi-temps. Ah, si t'as pas parlé.
13: Bah non, mais parce qu'on a envie du spectacle, on a envie qu'il y ait 30 frappes, qu'il y ait des choses extraordinaires. Mais quand tu joues face à une équipe de France, tu prends un but qui est sorti de nulle part avec des individualités de fou, avec un collectif qui est bien huilé. Bah, en fait, t'as pas envie de t'en prendre 5 avant la mi-temps. Donc en fait, logiquement, tu mets un peu plus le bus. Et logiquement aussi, bah, quand tu as tout le temps le ballon comme l'équipe de France en première période, eh ben, à un moment donné le rythme il baisse un peu, et puis aussi le fait qu'il y a énormément de pluie, ça c'est un fait à prendre en compte aussi. Il faut un petit peu aborder les choses différemment, mais après oui, on a envie de voir des buts, on a envie de voir des actions, on a envie de voir des trucs assez spectaculaires. Mais les joueurs sont des humains, hein, c'est pas même s'ils ont des capacités physiques, à un moment donné faut rester, ouais, sur terre.
2: Ils peuvent pas être au taquet pendant toute une mi-temps avec l'intensité qu'ils ont mise au début du match.
13: Après encore, avec la pause fraîcheur, faut se rappeler aussi que la condition pour cette Coupe du Monde, c'est d'aller beaucoup plus vite. Donc dans les 6 mètres, les coups francs, les arbitres, ils mettent énormément d'ordre par rapport à ça.
2: Puis du coup, comme il y a moins de fautes sifflées, il y a moins de pauses, ça court tout le temps.
13: Mais parce que combien de fois on attend au moins 6 minutes que le joueur il se relève parce qu'on lui a marché sur le pied? Alors là, c'est, excusez-moi, mais c'est la pause fraîcheur, c'est dans 3 minutes. Tu peux parler avec ton collègue à gauche et aller aux toilettes pendant 2 minutes, c'est exactement la même chose. Donc oui, c'est pour de la publicité, c'est de l'argent, mais nous, qu'est-ce qu'on veut voir? On veut voir du foot. Donc je trouve qu'il y a pour l'instant, il y a pas d'incident.
2: Bon, alors Charlotte, en face de toi, tu vois l'image d'un cheval qu'on empêche de débuter sa course.
13: Heureusement qu'il est loin de moi, parce qu'il
2: est
13: pas me balancer.
2: Bruno Salomon, je vous dresse un peu le portrait pour ceux qui nous écoutent depuis ailleurs que l'Île-de-France. Bruno Salomon, c'est un peu une légende. Hein,
13: Légende.
2: Ouais, voilà. Merci, on peut le dire maintenant. C'est la voix des matchs du Paris Saint-Germain sur ici Paris-Île-de-France, donc la locale parisienne d'ici. Bruno, tu as l'habitude de parler pendant tout le match. Mmh. Et là, tu es dans un autre rôle. Et depuis tout à l'heure, tu te frises la moustache.
3: je te
2: dis, mais tu veux parler? Tu me dis, attends, laisse-moi monter en puissance. Maintenant, on ne sait pas qu'on va reprendre le match.
3: Ouais,
2: tu as 20 minutes. Loisir de nous dire ce que tu as pensé de la première période.
3: Moi, je suis désolé, on ne peut pas être satisfait d'une mi-temps comme celle-ci. Oui, j'entends le début de la rencontre, mais je trouve que cette équipe est vraiment sur courant alternatif. Quand tu vois ce qu'a proposé Dembélé ou Barcola, pourtant, ce sont peut-être des garçons que j'aime beaucoup et qui sont de ma chapelle, mais je trouve que dans leur rendement, ce n'est pas bon. Barcola, dans son couloir, est collé à gauche et pour l'instant, il n'a fait aucune différence. Alors oui, la connexion Olise-Mbappé, mais même en début de rencontre, je trouve qu'elle était même forcée, c'est-à-dire que Olise voulait absolument servir Mbappé alors qu'il y avait d'autres choses à faire. Moi, je trouve que pour l'instant, on n'est pas simple en fait dans ce qu'on fait, à part sur le but. En fait, sur le but, oui, ça a combiné comme il le fallait, comme on l'attend. Mais après, sur le reste, je trouve que c'est un peu plus fouillis. Et surtout, quand on parle de pause fraîcheur, tu disais tout à l'heure, Charlotte, ben j'entends ce que tu dis en tant que, quand on est sportif, on veut que ça s'arrête peut-être pour des réglages. Et ben là, en fait, je trouve qu'on s'est déréglé et qu'en fait, cette équipe de France, le tempo qu'on a essayé de mettre en place, et ben face à cette équipe de d'Irak, l'Irak a repris un petit peu de le dessus dans cette rencontre. En tout cas, ils sont revenus avec d'autres intentions.
1: Ils ont sorti la tête de l'eau.
3: Et je trouve qu'on n'a rien eu. Et quand je parlais tout à l'heure de manque de simplicité, Kylian Mbappé, ça frappe à 45 mètres de n'importe quoi. Il y a des trucs sur les réseaux sociaux, parce que je suis les réseaux sociaux là pour ce soir. Il y a des trucs qui nous disent, elle est partie sur la Lune. Je pense qu'elle est avec le ballon de Gabriel lors de la finale de la Ligue des Champions du côté de Budapest.
1: Ils sont partis au même endroit. Au but d'Arsenal.
3: C'est ça le dernier tir. Mais voilà, ce que je veux dire par là, c'est que je trouve que il y a plein de choses à dire et moi ce que j'aimerais maintenant c'est des changements, c'est-à-dire que et faire rentrer, sors-moi Rabiot, fais-moi rentrer.
1: Mais t'es d'accord en fait avec Mathias et Paul?
3: Oui, mais c'est
1: mince,
3: pour ça.
1: Mais toi je peux pas dire que tu connais pas le foot.
3: Mais c'est pas grave. Mais après je j'entends ce qu'ils veulent dire en fait.
1: Vas-y Charlotte.
13: Mais quand est-ce qu'on s'est régalé de voir l'équipe de France jouer du début à la fin contre n'importe quelle adversité?
3: Je suis d'accord.
13: À quel moment en fait il faut pas avoir cette exigence là? On a envie parce qu'on a des joueurs de fou.
3: Ah oui.
13: On se dit mais purée, mais on devrait marcher sur tout le monde, on devrait jouer en une, deux touches de balle, ça devrait être tellement fluide. Mais en fait, c'est pas c'est pas le jeu du Paris Saint-Germain. On est trop habitué en France parce qu'on a des joueurs du PSG. En fait, ils ont même pas besoin de se regarder en fait, tu vois. Et en équipe de France, en fait, quand on est en équipe de France, l'objectif de Didier Deschamps, c'est de trouver une cohésion. C'est même pas d'avoir une tactique. Moi, j'ai jamais compris la tactique de Deschamps. Si, à part défendre et jouer en transition. Mais quand on a des joueurs comme ça, on a envie d'avoir du beau football. Et aujourd'hui, on peut plus avoir l'exigence, alors que j'adore, je suis quelqu'un de très exigeant. On peut pas avoir cette exigence de marcher sur tout le monde. Il y a toujours des zones floues. Il y a toujours à un moment donné, il y en a un qui fait moins les efforts. Barcola, je suis d'accord. Il colle la ligne, mais il colle la ligne parce que pour faire jouer les autres. En fait, il y a un peu plus de choses derrière tout ça. Mais en fait, on est tellement exigeant parce qu'on a des joueurs extraordinaire qui devrait faire mais largement mieux, et je te rejoins Bruno à 100%, mais moi je pense qu'à un moment donné on peut pas être exigeant avec ce qu'a envie de proposer Didier Deschamps.
3: Il faut faire des changements en fait moi j'ai envie de ça.
1: Juste Charlotte, si, pour que je synthétise un peu ce que tu viens de dire, en gros tu nous expliques que par exemple contrairement à l'Espagne où la majeure partie des joueurs jouent dans le championnat espagnol, quand on a des joueurs qui jouent dans les meilleures équipes allemandes, espagnole, anglaise, française, etc., ce qui est le cas de l'équipe de France, c'est hyper dur d'avoir une espèce d'idée commune de jeu.
13: Exactement.
1: Quand tu te retrouves en sélection, c'est ça, j'ai bien compris.
13: Oui, parce que là, en France, on a tellement de capacités, on peut tout jouer. Mais moi, je pense qu'à partir du moment où on a des joueurs comme ça, on doit jouer en possession, style un peu à l'espagnol. Mais sauf qu'on n'a pas cette mentalité-là, parce que c'est pas ça, l'air de Didier Deschamps.
1: C'est pas l'ADN du foot français non plus, quoi.
13: Bah, c'est pas
1: l'ADN de Luis Enrique.
13: Oui, exactement. Et c'est pour ça qu'on se dit, purée, mais on pourrait jouer comme ça, parce qu'il y a énormément de Français dans l'équipe du PSG aussi. Il y a une certaine ossature avec des joueurs exceptionnels portugais un peu de partout. Mais je pense qu'on est trop exigeant sous l'ère des Deschamps.
3: En tout cas, ce qui est sûr, c'est que je reviens sur mon idée de changement au vu de l'état.
13: Tu fais quoi comme changement?
3: Là, au vu de l'état du terrain.
1: Mais parce qu'il y a encore plein de sujets avant déjà d'évoquer les changements.
3: En tout cas, pour revenir sur l'animation offensive, oui. Pour terminer sur l'animation offensive, moi, ce que j'attends d'une équipe de France, là, on veut des automatismes, on veut voir des choses. Et à part la combinaison sur le but, où effectivement, on a un Dembélé qui prend la profondeur dans l'axe, on a un Olise qui s'est mis finalement sur la droite et qui va servir Mbappé, et donc là, il y a combinaison. Mais pour le reste, je trouve que quand on a 4 offensifs, on combine pas du tout. Et en fait, moi, c'est le problème depuis le départ avec l'équipe de Deschamps, c'est que je suis un peu embêté sur le fait d'être parti avec cette tactique à 4 qui n'était pas prête, en fait. On n'est pas prêt à se développer comme ça.
13: Il faut s'attendre à jouer face à des blocs très compacts, très bas, et c'est très très compliqué.
3: Ah oui.
13: Par exemple, le Bayern, ils ont énormément, ou le Barça, ils ont énormément l'habitude de jouer contre des blocs bas. Ils ont cette habitude-là. En France,
2: le PSG maintenant, à part sous l'ère où il y avait Ibra, etc., où c'était, ils jouaient que contre des blocs bas, bah, au fur et à mesure, les équipes, ils ont pris un peu plus de risques et un peu plus d'adversité. Donc ça, c'était super. Mais quand on a des équipes qui veulent pas jouer le jeu, bah, en fait, tu dénatures un petit peu ton jeu et tu commences à te casser la tête, et tu fais des trucs un peu, bah, qui sortent de cette simplicité que tu joues.
3: Non, c'est juste pour vous dire, en fait, sur la chaîne, oui, YouTube, ça réagit de plus en plus. Ils sont de plus en plus nombreux à nous rejoindre. N'hésitez pas à vous abonner à la chaîne ici, National ICI, chaîne YouTube. On fait le match en live et on a par exemple Niabali qui nous dit bonsoir ici, mais il est temps vraiment que Dembélé nous montre de quoi il est capable. C'est vrai que c'est la grande frustration de la part. Et puis il y a Matar Endur qui vient un peu nous taquiner avec le Sénégal. Il croise les doigts ce soir pour contre la Norvège.
1: Parce que évidemment, là il est minuit 9, la France et l'Irak n'ont pas encore terminé leur match. On est à la mi-temps et on ne sait pas quand ça va reprendre, à 2h du matin, et ça commencera normalement à l'heure. La Norvège et le Sénégal, les deux autres équipes de notre groupe, vont s'affronter. Ça va être un match très intéressant, vraiment très intéressant, parce que c'est difficile même de le pronostiquer. Justement, la question de Niabali, qui s'appelle, ou je pense que Oumar, ça c'est plutôt son prénom, qui dit qu'il est temps que Dembélé nous montre de quoi il est capable. Moi, j'ai envie qu'on parle d'Ousmane Dembélé, parce que je suis désolée d'aller à contre-courant de un peu tout le monde, sauf peut-être Charlotte, je sais pas, mais j'ai beaucoup aimé sa première mi-temps, mais vraiment beaucoup aimé. Et j'ai du mal à comprendre toutes ces critiques qui disent qu'il a pas bien joué, alors que il a été hyper collectif, il a fait du pressing, il a énormément combiné avec ses partenaires, il était à droite, dans l'axe, mais derrière, devant. Mais en fait, pour moi, c'est lui qui a fait jouer l'équipe plus qu'Olysée.
3: Pierre, qu'est-ce qui se passe actuellement en France?
1: Oui.
3: C'est-à-dire que Kylian Mbappé peut pendant 80 minutes ne rien faire et mettre un doublé, tout le monde va dire qu'il est extraordinaire. De l'autre côté, Ousmane Dembélé, il a un problème. C'est qu'il a 60 matchs en équipe de France et il a à peine 7 buts et il a 4 passes décisives et il fonctionne pas avec
1: Mbappé.
3: Tu vois
1: Mbappé. Bruno, il y a eu une action juste avant le but de Mbappé, peut-être 2 minutes avant. Il y a une action où il y a, je sais pas, peut-être Olysée qui fait une passe vers Dembélé et Dembélé laisse passer pour son coéquipier qui est juste derrière. Ça, c'est quelque chose qu'il a déjà fait avec le Paris Saint-Germain dans des matchs décisifs en Ligue des Champions et c'est quelque chose qui a fait gagner des matchs au Paris Saint-Germain. C'est le seul joueur qui est capable de faire ça dans cette équipe de France.
3: Oui, mais pour l'instant,
1: parce qu'il joue collectif comme aucun autre.
3: Il est sacrifié et en fait, en
1: il
3: gros,
1: se sacrifie.
3: Oui, mais les gens ont besoin de lui, de stats. Il est ballon d'or.
1: Oui, mais quel genre? Mais quand tu connais le football et que tu vois sa mi-temps, tu peux pas dire qu'il a fait une mauvaise
3: avec
1: mi-temps.
3: Avec ce genre de statut, on attend plus et donc attendre plus, c'est la passe décisive. Et effectivement, son appel à vide, sans rien, il embarque deux joueurs avec lui.
1: Oui.
3: Il libère l'espace pour Mbappé qui peut aller frapper derrière. Bien évidemment que ça, c'est une action de génie, mais le grand public va se dire, ah ben regarde, il a pas fait de passe décisive. La passe décisive, elle est pour Olysee et le but, il est pour Mbappé. Il est pas pour Dembélé.
1: Et sur le chat de la chaîne YouTube ici, il y a Blanchard qui nous dit Dembélé n'a jamais été un joueur d'action. Et Dams qui nous dit gardons confiance, on est large quand même, ce qui est pas faux. Charlotte, sur le débat Dembélé.
2: Alors, est-ce que vous vous souvenez de Dembélé au Barça?
1: Bah ouais.
2: C'était quoi? C'était Je dribble, je vais dans le mur et je rentre
1: et
2: sur mon pied gauche
1: et je
2: tire sur le stade qui est à côté. En fait, on avait cette exigence-là. On se dit, mais il a des qualités de fou. Quand est-ce qu'il va se réveiller? Quand est-ce que ça va se révéler au fur et à mesure? Et après, à un moment donné, on l'a complètement oublié. Donc, il était là en équipe de France, il était là au Barça, tranquillou, c'était bien. Il arrive au PSG et il trouve enfin un équilibre, un entraîneur qui le comprend. Il remet de l'exigence. Là, il est rentré dans une équipe où fallait être exigeant dans son hygiène de vie, à l'entraînement et sur les matchs. Et après, le déclic, c'était de lui avoir fait changer de poste. Mais je me souviens qu'au tout début, la première année de Dembélé, il l'avait fait jouer un petit peu en 10, attaquant, et c'était un flop total. Parce qu'il n'avait pas encore, ouais, dans l'état d'esprit, en se disant je dois jouer d'une certaine manière parce que je ne suis plus sur le côté. Et on attend cette exigence. Mais là, maintenant, quand on est une star, quand on est ballon d'or, les gens du grand public, ils ne regardent que les stats, malheureusement.
1: Mais pour un joueur justement qui a autant métamorphosé son jeu ces dernières saisons, ces deux dernières saisons, c'est hyper difficile qu'on te sorte de ce contexte où l'équipe est hyper huilée, où autour de toi il n'y a que des stakhanovistes de ce football-là, et on te met dans une équipe de France où au niveau tactique c'est un peu le bazar. Et tu sais pas trop ce qu'il faut que tu fasses. Et c'est un peu ça qu'on voit aussi.
3: C'est la vraie problématique. Après, dans sa rencontre d'aujourd'hui, c'est 8 premières minutes, il y a beaucoup de pertes de balles, ça combine pas très bien avec Koundé, donc il est pris un peu par ça. Après, il fait son travail de l'ombre, et dans la partie où la pluie est arrivée, on l'a vu un peu disparaître. En fait, si on fait une globalité, bien sûr qu'il travaille dans l'ombre, et après, c'est un joueur, peut-être c'est un joueur de club, pour l'instant, en équipe de France, il a pas les stats que l'on attend de lui, on n'a pas... Citez-moi 5 gros matchs d'Ousmane Dembélé chez les Bleus. Il y a pas, c'est pas possible. On va pas. Tu sais, t'as voilà Dembélé, enfin Mbappé, Olise. Tu commences, t'as des marqueurs. Mais... Même pour Olise, tu commences à avoir des marqueurs pour lui sur le côté. Ah ouais, tel match, tel frappe.
1: Nous en avait mis plein les yeux.
3: Dembélé. Il a pas ça. Et le vrai problème, c'est que, ben, oui, il est un peu sacrifié et tout le monde, et il a un statut. Il a un statut de ballon d'or. Et ben, le ballon d'or, on attend d'autres choses. En tout cas, abonnez-vous, continuez à vous abonner. Vous êtes, voilà, plus de 200 à tchatcher, là, minuit. Et on est peut-être parti pour très, très, très longtemps, puisqu'on le rappelle. Et ben, franchement, on le dit, ce sont des rideaux de pluie qui sont en train de s'abattre sur le stade de Philadelphie.
1: Si vous débarquez, voilà la situation. On a joué, l'équipe de France et l'Irak ont joué la première mi-temps du deuxième match de poule. Le match a été arrêté, ou plutôt n'a pas repris à la mi-temps parce qu'il y a eu un orage de l'eau, enfin de la pluie, des trombes d'eau et sûrement des éclairs dans un rayon de 13 km autour du stade. Il n'y a aucun moyen de savoir dans combien de temps le match va reprendre. Charlotte ?
2: C'est marqué la reprise du match dans quelques minutes.
1: Ouais, mais je pense que c'est pas... C'est marqué sur les encarts de M6, mais je pense que ça veut simplement dire ça va bientôt reprendre.
3: Pour être très clair, pour expliquer.
1: Là, vu l'eau qui tombe.
3: Vu l'eau qui tombe, on voit des. Ça brasse beaucoup. Il y a beaucoup de vent, du vent tourbillonnant, des rafales de vent énormes. Très franchement, le public qui est resté dans le stade, bravo à eux, parce que faut avoir le courage. Et ça brasse très fort. Donc, la reprise. Et on va attendre.
1: Et apparemment, donc on a un journaliste sur place, Nicolas Perronnet, qui commentait le match avec nous et qui commentera évidemment la deuxième mi-temps avec nous quand il aura pu retrouver sa place. Pour l'instant, dans les coursives du stade où il a dû se réfugier, il ne peut pas être en ligne avec nous. En revanche, il nous a fait passer le message qu'un coup de tonnerre avait été entendu dans le stade. Donc l'orage est au-dessus du stade. Donc je pense qu'on est vraiment pas prêt du tout de retrouver d'assister à cette deuxième mi-temps de l'équipe de France. Il y a encore beaucoup de joueurs dont on n'a pas parlé. Moi, je peux débattre de cette première mi-temps pendant les 48 prochaines
3: Allons-y,
1: heures.
3: Parce qu'en plus, il y a de plus en plus de monde qui arrive sur la page.
1: Il n'y a pas de souci.
3: Il y a de plus en plus de monde sur notre chaîne YouTube. N'hésitez pas sur ce live. Vous êtes de plus en plus nombreux. Abonnez-vous et surtout, likez. Voilà, titillons un peu l'algorithme pour l'envoyer dans l'hyperespace.
1: Ah ouais,
3: c'est pas mal.
2: T'es sympa là-bas aussi.
1: On est très. Ben justement, il y a Thibaut qui dit Bruno va finir Mister Météo. Et là, il est au-delà. Il est déjà dans le cosmos.
3: Dans l'infini et l'au-delà. Ouais, l'infini et l'au-delà, c'est ça.
1: Il est déjà dans le cosmos. Bon, on a beaucoup parlé d'Ousmane Dembélé. J'ai oublié de dire qu'évidemment, vous qui êtes sur le chat ou qui nous écoutez à la radio, bien sûr, vous pouvez rejoindre la discussion. 0810 055 056. C'est Yanis qui vous accueille au standard. Tout à l'heure, j'ai eu l'impression qu'il y a eu des petits bugs de standard et que ça marchait pas, mais maintenant, normalement, ça fonctionne. Donc 0810 055 056. Si vous voulez venir faire de la radio what the fuck, comme on pourrait dire, c'est-à-dire on commence mais on sait pas où on s'arrête, mais c'est ça qui est génial, on adore.
3: Charlotte se dit, mais qu'est-ce qu'on est embarqué ?
1: Qu'est-ce que c'est que ce bourbier ?
2: Charlotte, je vais mettre une semaine à m'en remettre.
1: T'inquiète. Charlotte Lorgeret est avec nous, donc, et bien sûr Bruno Salomon. Ceux qui ont l'habitude d'écouter les matchs du Paris Saint-Germain sur l'antenne d'ici ont bien sûr reconnu sa voix. Bruno qui est avec nous. On a un jingle, trop bien. Et après, on va parler de Manu Koné, parce qu'il y a aussi beaucoup de choses à dire sur la mi-temps de Manu Koné. Pour le coup, il a fait le job, Manu Koné, qui remplace Aurélien Tchouaméni dans le 11 de départ ce soir en équipe de France. Jingle
7: 100% bleu. France, Irak.
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1: On a Spark dans le chat, Bruno, qui nous dit reprise du match à 1h du matin. C'est-à-dire dans 43 minutes.
3: On va le faire. Préparez-vous, karaoké géant, ça va mal se terminer.
1: Alors, Manu Koné, j'espère que vous avez des petites billasses sur Manu Koné parce qu'on a le temps. Manu Koné, t'en as parlé plusieurs fois, Charlotte Lorgeret, dans la première mi-temps. T'as apprécié son match.
13: Oui, j'ai apprécié. Il est égal à lui-même. C'est un joueur qui est dans le collectif. Et là où il a une patte par rapport à Aurélien Tchouaméni, c'est qu'il a cette projection. Il a son volume de jeu. Il met de l'intensité dans ses courses. Et en fait, il récupère énormément de ballons. En fait, Aurélien Tchouaméni aussi, il récupère beaucoup de ballons. Mais c'est vrai que il a fait une grosse saison. Il a énormément joué au Real cette saison. Donc, Manu Koné, je trouve qu'il a pris un peu plus le lead par rapport à Adrien Rabiot, qu'on a un petit peu moins vu. Dû aussi à ce que Kylian Mbappé, en fait, il lui volait un petit peu la place à Adrien Rabiot. Donc dans ces cas-là, c'est à lui de prendre cette profondeur. Mais Lucas Digne, il prenait aussi cette profondeur. Donc Adrien Rabiot, il a manqué un petit peu d'espace. Mais Manu Koné, voilà, il a fait du Manu Koné très satisfaite et je pense que c'est un joueur sur qui on peut compter sur au fur et à mesure de cette Coupe du Monde.
3: Et ce qui est intéressant, c'est qu'il fait le match. En fait, il vient dire à Tchouaméni aussi, garçon. Bah,
13: je peux faire ton travail défensivement, voilà. Mais offensivement, regarde ce que je suis capable de faire.
3: J'apporte plus, et c'est ça qui m'intéresse aussi dans son attitude. Tu vois, par exemple, un Lucas Digne ce soir, alors oui, peut-être que le couloir Barcola-Lucas Digne est pas flamboyant et combine pas très très bien, mais Manu Koné, lui, il vient dire à Deschamps, pardon, mais moi aussi, peut-être que t'as voulu que deux milieux de terrain, mais moi, je veux prendre la place de Tchouaméni, et c'est plutôt sain, finalement, et c'est moi, j'ai beaucoup aimé cette prestation-là. Il a été impactant contre ces Irakiens et d'entrée, le nombre de ballons récupérés, quand vraiment au tout début de la rencontre, ces Irakiens étaient complètement asphyxés, n'arrivaient pas à se dégager. On avait l'impression que le ballon était aimanté soit sur Koné ou Dayot ou Upamecano qui récupéraient bien ces ballons.
13: C'était pas la même adversité face au Sénégal aussi.
3: Bien évidemment.
13: Tu t'adaptes un petit peu aussi à ton adversaire, surtout quand t'as les quatre fantastiques et tu te dis purée, il y a des espaces de partout, donc je dois quand même maîtriser un petit peu l'équilibre de cette rencontre. Donc on espère qu'il sera peut-être titulaire contre la Norvège, où il risque d'avoir plus d'adversité au milieu de terrain.
1: Ouais, parce que un des milieux norvégiens, Bergø, il fait 1m95, je crois. Et les deux défenseurs axiaux, c'est 1m98 et 1m93. Donc, ils sont tous comme ça.
13: Sur les coups de pied arrêtés, comme ils mettaient tête et demie à tout le monde.
1: Oui, mais pour le coup, Hussein, l'Irakien, a réussi à mettre une tête et à marquer de la tête, alors qu'il était entouré par trois défenseurs d'1m95.
13: C'était le centre et le sens du timing.
1: Ouais,
13: c'est cette capacité et qu'on n'a pas, nous, en équipe de France. Je vois pas un Kylian Mbappé ou un Ousmane Dembélé.
1: On n'a pas de bon joueur de tête.
13: Non, offensivement, non.
1: Non. Attention, il va bâcher Kylian Mbappé. Je connais mon Bruno.
13: Il a mis des buts, mais il a mis des buts de la tête. Hein.
3: Ah oui, c'est arrivé une fois, ouais, c'est ça.
1: On peut pas dire ça, Charlotte.
3: Je veux bien essayer de défendre.
13: Parce qu'en équipe de France, des fois, il mettait des buts de la tête et même lui, il était choqué parce qu'il n'en met jamais.
3: Ah ouais. Ça doit lui faire tout bizarre.
1: En tout cas, Manu Koné, pour terminer sur le dossier Manu Koné, il a touché 44 ballons sur cette première période. Il a réussi 97% de ses passes, ce qui est vraiment excellent. Il a perdu seulement 4 ballons sur 44, donc c'est vraiment des très très bonnes stats. J'ai pas vu zéro interception, pas possible. Ah non, il a récupéré 5 ballons. Voilà, il a récupéré 5 ballons. En tout cas, voilà, il a fait une bonne première mi-temps. Mais alors justement, en parlant de Manu Koné et surtout en parlant du positionnement d'Adrien Rabiot, Charlotte, t'as évoqué le fait que Kylian Mbappé, en dézonant, gênait en fait Adrien Rabiot parce qu'il venait jouer dans sa zone. Ça, c'est quand même une grande constance chez Kylian Mbappé, c'est que quand tout à coup il se dit je vais jouer collectif, je vais regarder ce qui se passe autour de moi, en fait il arrive dans ta zone et il attend que tu bouges pour aller ailleurs.
3: C'est ça.
1: Et c'est quand même, il a des fois une conception du jeu.
3: Ça s'appelle un coucou, tu sais, dans le monde animalier, c'est-à-dire que le coucou rentre dans le nid de l'autre et lui dit vas-y dégage, je prends ce que t'as fait. Ça s'appelle un coucou.
13: Non, mais après quand on n'a pas de, on n'a plus Olivier Giroud. Qui est un homme de base et qui fixe un petit peu la défense, que ce soit de la part de Michael Olise, de Ousmane Dembélé ou de Kylian Mbappé, ils aiment pas avoir ce rôle-là entre les deux défenseurs centraux. Donc oui, forcément, ça va dézonner. Et Kylian Mbappé, on le rappelle, il est droitier, il aime énormément être côté gauche. C'est pour ça que je le répète, peut-être je radote un peu, mais Barcola, il colle la ligne justement pour que Kylian Mbappé vienne ici être trouvé. Barcola qui fixe cette défense dans la ligne, qui fixe le latéral, et ensuite c'est à Lucas qui l'a fait une ou deux fois en première période où c'était intéressant, où il a eu le ballon. Et après, c'est Adrien Rabiot, mais du coup, on l'a pas trouvé offensivement, alors qu'il aime, hein, Adrien Rabiot, monter comme ça, faire quelques percées, faire des longues diagonales, un petit peu comme Fabien Ruiz qui peut le faire au PSG. Mais là, pour l'instant, ouais, Kylian Mbappé prend énormément de place.
3: Kylian Mbappé qui a marqué seulement son 5e but du gauche en équipe de France. C'est son 59e but avec l'équipe de France et seulement son 5e but du gauche. Juste pour quelques stats pour cette rencontre, 31 ballons pour Kylian Mbappé qui a beaucoup décroché à gauche. Alors lui qui veut jamais aller à gauche, maintenant sur ce match-là, il veut bien se mettre à gauche et se mettre dans le secteur de Bradley Barcola. En tout cas, il a beaucoup dézoné. Sa heatmap se retrouve avec la heatmap, c'est voilà cette carte où on peut voir à peu près où le joueur s'est déplacé, où il a touché les ballons. Et donc il a touché 6 ballons de moins que face au Sénégal, mais il a beaucoup décroché pour venir toucher le ballon. Et c'est vrai que ça fait toujours un petit peu bizarre parce que il donne des consignes. Il est très je sais pas si t'aimais ça les joueuses comme ça sur un terrain, Charlotte, mais en train de donner des consignes, en train de dire à gauche, à droite, Mbappé. Vas-y, fais ci, fais ça. Et c'est ce qu'il a un petit peu fait sur le terrain. Voilà pour les stats.
1: Ousmane en tout cas, pour, le fait aussi, mais ça énerve moins Bruno.
3: Non, mais c'est parce que c'est pas son poste. Moi, pour moi, depuis le départ, il devrait être. Pour moi, il est tout à gauche, il est à 30 mètres, 40 mètres du but, et on n'a pas de présence devant le but, alors que normalement, c'est d'arrêter notre numéro 9.
1: Oui, après, quand ils dézonent tous, et qu'ils échangent leur poste, etc., et que c'est fait de façon liquide, de façon intelligente, et en étant vraiment ouvert sur ce qui se passe autour. Moi, personnellement, j'apprécie ce genre de football, et je trouve que quand même, on commence à voir ça chez nos offensifs, et c'est quand même agréable.
3: Nicolas, je crois qu'il est là.
1: Et tout à fait. J'allais juste te dire qu'il y a Utas Kanaki qui dit Bruno rentre en deuxième mi-temps aux côtés d'Mbappé. Ah bah, mais on avait aussi un internaute
3: l'entente est très bonne.
1: Qui suggérait que Charlotte aille mouiller le maillot aussi si jamais ça n'allait pas.
3: Ça sera beaucoup plus impactant avec Charlotte qu'avec moi. Je vous le dis tout de suite. Hein.
1: Il y a des chances. C'est un métier quand même le foot. On va pas se mentir.
3: Avec une championne.

0: qui pour le coup eux sont couverts. Alors sont couverts, oui, mais sauf qu'il y a du vent et donc on se fait quand même tous un petit peu mouiller. Et ben donc tout le monde patiente. Il y a eu un petit compte à rebours tout à l'heure à la fin théorique de la première de la mi-temps en fait, mais qui était complètement théorique parce que personne n'a pour l'instant l'autorisation de retourner à l'intérieur du stade. Et en fait c'est vrai, quand on regarde ce qui se passe autour dans le ciel, c'est quand même pas très encourageant, hein. Là, il y a vraiment du brouillard, une situation très orageuse. L'aéroport a été fermé. Ça commence à être un petit peu inquiétant cette histoire. Donc après, on est dans le protocole. C'est vrai que entre la position où on est, où on commente, et là où je suis, c'est-à-dire réfugié juste au niveau du début du centre média, où on a pu se mettre à l'abri vers les ascenseurs en fait qui descendent au centre média, pour tout vous dire. Donc on a quoi, j'ai traversé une cinquantaine de mètres à travers cette foule qui attend, et j'ai croisé plusieurs Français qui vivent ici, en fait, qui vivent aux États-Unis, et en fait ça les étonne pas parce que ce protocole il est connu ici, et tous me disent non, en fait oui, on peut pas continuer dans ces conditions. Moi j'ai des gamins qui jouent au foot, quand c'est comme ça, même un match de minime, quand il y a une pluie comme ça joue pas, on interrompt.
1: Bah oui.
0: Et surtout oui. Donc en fait ça nous étonne surtout nous, ce protocole, mais en fait ici ça étonne finalement pas grand monde. Et effectivement, quand on discute avec ces Français d'Amérique, on peut dire, qui vivent ici, ils nous disent tous là la situation comme elle est, avec le risque comme il est, même si on n'a pas un orage au-dessus de la tête, mais c'est vrai qu'on a entendu à un moment donné le tonnerre, donc forcément dans ce fameux rayon des 13 km, donc allez hop là, vous rajoutez 30 minutes, eux ça les étonne pas, quoi. Donc on est quand même potentiellement parti pour longtemps.
1: Et Nico, Bruno va te poser une question dans un instant, mais d'abord un message sur le chat de la chaîne YouTube ici, de Christapin, qui dit: vu les conditions climatiques et les horaires, c'était donc bien une connerie d'organiser la Coupe du Monde aux USA. Je suis au regret de dire que je ne peux pas attendre 2h30 du mat, heure au Kenya. Et c'est vrai que, alors après, il y a des gens, par exemple aux États-Unis, pour qui justement on est à l'heure normale pour regarder les matchs, et ça les change un peu. Mais c'est vrai que, en tout cas, vu d'Europe et visiblement vu du Kenya, c'est pas des horaires qui satisfaisent.
2: Il y a beaucoup de gens sur les réseaux effectivement qui se plaignent en disant on va finir à point d'heure pour match de l'équipe de France.
1: Je regarde les supporters algériens, leurs matchs ils sont à 3h, 5h et 3h.
2: Ouais.
1: Comment tu peux suivre ton équipe?
2: C'est compliqué. C'est ça aussi la beauté de la Coupe du Monde. Enfin,
1: on n'est pas le centre du monde, Bruno.
2: On s'est pas réveillé.
3: Il y a encore, on a de la chance. Hein, nous, c'est 21h, 22h, 23h.
1: Ouais, c'est vrai que nous, on est.
2: La personne de grand âge dans les années 1986, j'étais content de regarder les matchs au Mexique qui étaient à point d'heure. C'était super, c'est des grands moments.
1: T'avais effectivement, au moins 32 ans en 86.
2: Non, là, sérieusement.
1: Ah non, Bruno, t'avais une question pour Nico Perron.
2: Non, je veux juste savoir, Nico, il y a un moment donné, est-ce que ça peut être définitivement arrêté et de se dire on se revoit demain, ou on va attendre et on va attendre?
0: Ça dépendra, je pense, de l'évolution de la situation là. Pour l'instant, vous savez que le record quelque part, c'était à la Coupe du Monde des clubs, le Chelsea Benfica l'été dernier, situation exactement similaire, 4h38. Ça avait duré le match. Ce que je peux vous dire, c'est que ça peut aller jusqu'à 4h38. Après, mais attention. Info importante qui nous vient de l'équipe de France, qui nous vient du vestiaire de l'équipe de France. Pour le moment, sortie du vestiaire à 18h40 pour 20 minutes d'échauffement. Voilà, donc dans 10 minutes, les joueurs sortent. 20 minutes d'échauffement, donc on est théoriquement à 30 minutes là, à l'heure actuelle, de la reprise du match. Et je vous dis bien le mot qui est important dans ce message qui nous vient du staff de l'équipe de France, c'est pour le moment. Voilà, pour le moment, sortie du vestiaire à 18h40, 20 minutes d'échauffement. Donc la situation peut évoluer, mais on a quand même une évolution à venir d'ici 10 minutes déjà. Et puis ensuite on verra, quoi. Mais le problème, c'est que le protocole il sera appliqué, c'est-à-dire que si il y a de nouveau un phénomène très orageux dans ce fameux rayon, s'il y a un éclair, s'il y a un coup de tonnerre, on repart. Après, j'imagine que s'ils donnent le feu vert pour revenir des vestiaires, c'est que il y a quand même une situation peut-être une tendance peut-être légèrement favorable sur les radars météo, voilà. Mais là je m'avance un peu. En tout cas, voilà ce qu'on peut dire pour l'instant. Dans une demi-heure a priori, reprise théorique du match.
1: Bon, on espère que ça va bientôt reprendre. C'est sûr que tous les médias s'accordent à dire que ça devrait reprendre dans une demi-heure. On a Clément Comte, qui est le rédacteur en chef de l'émission, qui qui est

0: un peu stress pour nous
1: de se dire qu'on va. Vous avez pas vu sa tête quand on a annoncé 4h30.
0: Qu'on va devoir tenir une demi-heure avant la reprise. Clément me dit. Vas-y, on peut envoyer de la musique. Et moi, je vous propose un truc à vous qui nous écoutez et vous qui êtes sur le chat de la chaîne YouTube. Je vais vous donner deux titres et vous allez choisir lequel on va s'écouter tous ensemble. Si vous votez pas, je vous mets le pire des deux. Et à vous de me dire lequel c'est le pire. Non, je vous donne les deux titres et vous me dites, je préfère le 1 ou le 2 et ensuite on l'écoutera ensemble et vous pourrez nous voir danser, ça va être très sympa sur le live YouTube. Donc, le premier titre, c'est un classique en Coupe du Monde, évidemment, Waka Waka de Shakira. Voilà, Shakira, est-ce que c'était elle à l'ouverture de la Coupe du Monde ou est-ce que c'était son sosie?
1: Je ne dirai rien.
0: Je ne sais pas.
1: Je ne répondrai pas.
0: Je ne sais pas. Mais en tout cas, on vous propose d'écouter Waka Waka de Shakira. Deux salles, deux ambiances. La deuxième proposition, Je marche seul de Jean-Jacques Goldman.
1: Bah ça, alors c'est déjà, un peu toi. C'est un peu un bel hommage à Pia.
0: Je ne marche pas du tout seul. On est ensemble, Charlotte et Bruno. Charlotte, tu voterais pour quoi, toi?
2: Shakira, 100 fois.
0: Shakira, 100 fois. Et toi, Bruno?
1: Allez, Jean-Jacques va.
0: Jean-Jacques, c'est ton poteau. Ok, on a Thibaut qui nous dit Deftones ou Offspring. On n'est pas parti là-dessus.
1: Ça veut dire que Thibaut écoute ici Paris Île-de-France.
0: Il te connaît.
1: Que, voilà.
0: Donc, Lucas. Et
1: merci pour tous les messages parce que c'est en train de venir un peu de partout. Il y a Sapien de Tokyo qui nous écrit. Il y a Cérine qui dit on ne peut pas arrêter les matchs là, quand il y a la pluie comme ça du côté des États-Unis. En tout cas, voilà. Il y a aussi en Guadeloupe Didier qui nous dit que lui, il regardait les matchs à 4h du matin quand c'était la Coupe du Monde 82.
0: Didier, il nous dit, perso, ça ne me dérange pas, je suis en Guadeloupe et il n'est que 18h30.
1: Voilà,
0: il est à l'heure de l'apéro, ouais, Didier, il est bien.
1: Il est tranquille.
0: Mais Didier, qu'est-ce que tu fais sur YouTube avec nous, j'ai envie de te dire. 18h30 en Guadeloupe, qu'est-ce que tu fais là?
1: Il y a Michel qui nous dit, de son côté, allez-vous commenter la deuxième mi-temps? Mais bien évidemment, Nicolas va se préparer. Il va aller s'échauffer, lui aussi. Didier Deschamps lui a dit de se préparer, il va rentrer pour la deuxième mi-temps.
0: Voilà, on a Pascal qui dit, Pia, il faut meubler. Bah, j'étais au courant, Pascal. J'avais noté ce détail. Et on a Céline qui dit salut les copains, bon courage, on patiente avec vous. Thibaut qui dit ni l'un ni l'autre au sujet de Shakira et Jean-Jacques Goldman. Bah écoute, Thibaut, il va falloir choisir un moment. Et puis Amar qui nous dit Shakira porte la poisse à l'équipe de France. Thibaut qui dit qu'en Guadeloupe, c'est l'heure du tiponche à 18h30. Bah ouais, mais sauf que nous, il est minuit 33. Donc j'ai envie de te dire que c'est l'heure du White Russian. Normalement. Mais non, on en est au bon.
1: Avec modération.
0: Bon. Écoute, il y a eu un vote. J'ai l'impression que c'est Jean-Jacques qui a gagné.
1: Mais voilà.
0: Jean-Jacques Goldman. Désolé, Chacha.
1: Le peuple
0: Chacha.
1: A suivi.
0: Le peuple a suivi Bruno.
1: C'est ça.
0: Tu penses que tu leur fais
2: parce
0: peur?
2: Parce que c'est la légende.
1: Non, je rigole.
0: Non, non, ils ont peur. Ils sont intimidés par le monsieur. Donc, on va vous passer.
1: J'ai
0: je marche
1: seul. 1986. Si ça t'intéresse.
0: En concert.
1: Oui, en concert.
0: Le jour de tes 34 ans.
1: Ah, ça va, arrête.
0: Allez, je marche seul, Jean-Jacques Goldman. Nous, on se sent pas seul. On peut tenir encore, hein, je vous assure. Parce que, attends, on vous a pas encore expliqué ce que c'était que cet objet qu'on a sur la table du studio. Bon, nous explique-nous.
1: Ouais,
0: après, on écoute Jean-Jacques.
1: On a reçu des petites peluches. Voilà. Et donc, en fait.
0: En forme de sandwich.
1: Franchement, tu me fais partir sur un truc. Tu veux pas lancer le disque? En fait, c'est une petite peluche qui nous a été envoyée par la ville de Philadelphie. Voilà, quand même, c'est plutôt rigolo. Et donc, cette peluche ressemble
0: à un sandwich.
1: Voilà, c'est un sandwich et c'est le fameux cheese steak de Philadelphie. Le sandwich steak fromage. C'est gras, c'est bon, il n'y a que du bon dedans.
0: T'as 27 secondes pour parler du sandwich.
2: La nuit va être très longue.
0: On est coincé en studio avec des peluches de sandwich.
1: Elle
0: pour ce Jean-Jacques Goldman qui arrive. Elle est petite.

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2: Et elles sont en galère, Charlotte Lorgeret et Pierre Clément. Mais comme vous, j'ai envie de vous dire, parce que, par exemple, on a Fred sur le chat de la chaîne YouTube sur ICI qui nous dit « Je suis en Thaïlande, grosse galère à 5h30 du mat et là je vais dormir, mais quelle galère !» On a aussi Thomas qui nous dit « Bonjour de Melbourne, il est 8h30 ici, mon fils Gaël va devoir regarder le match après l'école, quel dommage !» Charlotte et moi, on est dans le studio, on ne sait pas jusqu'à quelle heure puisque le match n'a pas encore repris entre la France et l'Irak. Actuellement, la France met 1-0 face à l'Irak sur un but de Kylian Mbappé. Nicolas Perronnet est avec nous pour nous à Philadelphie et il commente le match. On est à la mi-temps qui dure depuis trois quarts. Voilà, merci Nico. On va dire qu'elle est longue. Ça, depuis combien de temps on est en mi-temps là?
3: C'est une bonne question. Je t'avoue que je suis allé parler un petit peu avec des gens, voir les ressentis, etc. On a essayé de se rebrancher pour qu'on puisse se parler. Ça fait,
2: à peu près quoi, 40 minutes.
3: 21h45, ouais, même un petit peu plus que ça. Hein. Ça fait 35-40 minutes, ouais, pratiquement 50 minutes maintenant. Ouais.
2: Bon, enfin, de toute façon, voilà. c'est long. Alors, est-ce que tu peux réexpliquer, Nico, exactement ce qui s'est passé et pourquoi on est en train d'attendre tous ensemble?
3: Et ben juste à la mi-temps, justement, la pluie était en train de tomber depuis quoi? Allez, une bonne dizaine de minutes quand même, hein, de manière assez
2: franche,
3: intense sur la pelouse. Et on a eu, dès que les joueurs sont rentrés dans le vestiaire, un message sur les écrans géants comme quoi une tempête, un orage était en approche et qu'il fallait évacuer le stade et se mettre à l'abri. Donc tout le monde a quitté son siège, le public comme nous ici dans la tribune de presse. On s'est tous mis dans les coursives et puis on a attendu tout simplement. Tout le monde s'est fait un petit peu mouiller parce que effectivement la pluie était quand même assez dru. Et puis petit à petit le message est passé qu'on pouvait rejoindre les tribunes, donc c'est ce qui est en train de se passer. Information principale quand même, c'est qu'il ne pleut plus. Donc voilà, ça nous a bien mouillé cette histoire-là, mais là il ne pleut plus. Et donc les joueurs de l'équipe de France et de la sélection irakienne devraient sortir d'ici, allez quoi, 5 petites minutes maintenant à peine des vestiaires. Il va y avoir un nouvel échauffement parce que l'interruption a été très longue évidemment. Donc échauffement d'une vingtaine de minutes, comme si on recommençait le match quelque part. Et on en est là. Et puis on se demande aussi pourquoi... on n'a pas organisé la Coupe du Monde dans un pays avec des toits sur les stades. Mais bon, c'est comme ça. On fait avec les éléments. Après, franchement, tout ça s'est fait dans le calme, quoi. Vraiment, les gens sont compréhensifs pour la plupart. En tout cas, ceux qui vivent ici, que ce soit des Américains ou des Français qui sont expatriés, m'ont tous dit que pour eux, c'était assez normal et que la situation était totalement compréhensible. Donc voilà, il nous suffit d'attendre entre guillemets, mais tout ça c'est fait dans la discipline, le calme, sans mouvement de panique, et c'est quand même assez important de le signaler. Et le ciel est quand même en train de se dégager, hein. C'est beaucoup plus clair aux alentours du stade. Là on voit à nouveau la skyline de Philadelphie là sur ma gauche, vous savez, les buildings qui émergent un petit peu à l'horizon. On les voyait plus du tout à l'heure quand on était dans le rideau de pluie et vraiment avec l'orage au-dessus de notre tête. Donc voilà, la tendance est quand même plutôt favorable, mais j'espère qu'on va pas se reprendre la même chose en seconde période, quoi. C'est surtout ça, parce que
2: oui, parce qu'on repart pour une...
3: Il y a un protocole, hein, un éclair ou un coup de tonnerre dans les 8 miles, dans les 13 kilomètres, et le match pourrait être à nouveau interrompu pour la même durée d'une demi-heure. Là, ça fera une grosse demi-heure. En fait, ça va faire demi-heure plus mi-temps, quoi. Ça va faire, comme on l'a dit, 45 bonnes minutes, plus échauffement. Donc on va approcher, voire même dépasser l'heure d'interruption de jeu. Donc voilà, on en est là et le public est en train de reprendre possession des sièges qui sont, comme tu peux l'imaginer, plutôt mouillés.
2: Bah oui, forcément. Ça, c'est sûr que les fesses vont être mouillées à la fin du match. On a Boubacar qui nous dit qu'il est 22h37 au Sénégal. Donc là, pour le coup, c'est un horaire idéal. Bruno Salomon, qui était avec nous aussi tout à l'heure, quand on a repris l'antenne, j'ai pas redonné son nom parce qu'il n'était pas dans le studio, parce qu'il était allé me chercher un petit café.
4: Tout à fait.
5: Donc, qu'il avait oublié.
2: Que je lui avais déjà
4: merci,
2: demandé trois
4: et
2: fois.
4: La balance,
2: et voilà.
4: Ça suffit.
2: C'est clair, c'est trop
4: mais sérieusement. Non, mais ça suffit.
2: Surtout qu'en plus, c'est Charlotte qui a dit à Bruno. Mais ça fait trois fois qu'elle te dit qu'elle va.
4: Non, j'aimerais vraiment, une petite attention, tout ça.
2: Tes voilà. petits oignons, c'est adorable.
5: T'es le plus gentil du monde.
2: Oh. Mais oui, Bruno, ce qui est trop marrant, c'est que pendant cette interruption de trois quarts d'heure où on a raconté n'importe quoi et on a bien rigolé, les commentaires ont explosé sur le chat de la chaîne YouTube.
4: Tout le monde a envie de profiter.
2: On a eu des messages du monde entier de gens qui me demandent aussi si j'ai ramené ma fourchette. C'est Pascal au Pérou qui me demande, parce que d'habitude j'ai toujours un petit truc à manger, j'oublie souvent ma fourchette. J'ai pris des petites cacahuètes, donc il n'y a pas de souci de fourchette aujourd'hui, t'inquiète pas Pascal. Bruno, on a plein de gens qui nous parlent.
4: C'est, en fait, en gros, il y a vraiment énormément de gens. Je vous rappelle le fonctionnement, vous nous rejoignez sur la chaîne YouTube d'ICI, ICI. Alors vous nous écoutez à la radio, mais venez aussi nous voir en studio avec ma petite mascotte Cheesy Steak qui m'a rejoint sur mon micro. Et de l'autre côté, eh bien, il y a effectivement beaucoup, beaucoup de messages. Thibaut qui est en train de discuter, par exemple, avec Joanie. Ils sont en train de se saluer, puisqu'en plus, il y a une espèce de fraternité qui est en train de se mettre en place. On a Christophe, Christapin, qui est toujours sur ces histoires d'horaires qui ne sont pas très adaptées.
2: Très sympa son nom.
4: Oui, c'est ça, depuis tout à l'heure.
2: On va l'appeler Chris. Ouais,
4: il s'est fait un peu tailler par tout le monde. Il y a Fred Legros qui nous dit, moi, je suis en Thaïlande, grosse galère, il est 5h30 du mat, il faut vraiment que j'aille dormir. Et là, ça pousse un peu trop loin.
2: Le problème, c'est que quand tu es allé chercher le café, j'ai déjà lu ce message.
4: Bah, oui,
2: on est mal.
4: C'est pas grave.
2: Tu pouvais pas le savoir.
4: Là, tu m'as mis dedans. Tu m'as envoyé au Bourbier pour manger tes cacahuètes en plus. Donc, si tu veux.
2: Bon, trêve de plaisanterie.
4: Juste, il y a Pierre-Yves qui demande et qui pose une question. Et là, revenons un petit peu sérieux. Et qui pose une question à notre Nico National, notre homme trempé. Pierre-Yves nous demande, dans quel état est la pelouse? Est-ce qu'on est avec une pelouse qui est gorgée de flotte, où ça va être compliqué de jouer au foot? Ou est-ce qu'on est avec ces fameux stades, voilà, où c'est drainé, où l'eau est évacuée facilement?
3: D'où je suis, je pense que c'est plutôt pas trop mal drainé. Après, on va voir sur les premiers contacts, les premiers tacles. On va voir aussi comment le ballon va rouler un petit peu sur tout ça. C'est ce qu'on disait un petit peu avant le match, hein, c'est que cette pelouse ici à Philadelphie, elle est plutôt de bonne qualité. C'est pas du tout ce qu'on a vu à New York par exemple. Donc je pense que ça va aller. Pour le coup, là, ils sont habitués à gérer ce genre de situation avec le foot US, j'imagine en tout cas. Encore une fois, on le répète, hein, s'il n'y a pas de toit ici sur les stades américains, c'est une volonté de faire face aux éléments, faire avec. Ça va dans la culture du sport américain aussi. Donc forcément, on fait en sorte, quand il y a des matchs de NFL ici, que ce soit praticable. Donc je pense qu'il y a quand même un système, même si je ne suis pas spécialiste, je ne suis pas penché précisément sur la question, qui va faire en sorte que ça, plus le protocole FIFA qui accompagne quand même le traitement des pelouses, plus ou moins bien, on l'aura compris, puisqu'à New York ça ne le fait pas, je pense que ça va aller. Mais ça, on aura la réponse des échauffements, en tout cas de loin, encore une fois, parce qu'on est vraiment sur un perchoir ici, on est très très loin. Ça nous a un petit peu sauvé au début de la panique, parce qu'on a été préservé des grosses gouttes de pluie, un mini toit au-dessus de nos têtes, mais on est vraiment quasiment tout en haut, tout au sommet de ce stade de Philadelphie. Je vois pas de flaques, je vois pas de choses un peu irrégulières comme on pourrait.
2: Expert en drainage, Nico.
3: Je vois personne non plus sur la pelouse. Et des fois, on voit des gens qui évacuent avec des espèces de
2: petites raquettes. Ouais.
4: Les stades en France, ça, mon brave monsieur.
2: Ouais, les
4: gars qui débarquent avec des raquettes. Et là, t'es là, mais qu'est-ce qu'ils sont en train de faire, quoi. C'est la catastrophe.
3: Ça m'a l'air pas mal, quoi. Enfin voilà. Mais c'est vraiment mon avis d'expert assez limité, ouais, quoi. En pelouse.
2: Non, mais t'as bien fait le job d'expert. Voilà. On a une question pour toi de la part de Didier, et puis ensuite on partira au Pérou discuter un peu avec Pascal, et ça c'est trop cool. Mais d'abord, Didier pose une question très intéressante. En cas d'annulation du match pour cause d'intempérie, la première mi-temps sera-t-elle prise en compte, ou bien on repart de 0 à 0? Haha.
3: Une question pour moi?
2: Bah oui, l'expert.
3: Non, je pense qu'on partira à 0. Enfin, je pense, il faudrait regarder.
2: Non.
3: Bah non, tu crois pas?
2: Bruno.
4: Je reviens.
3: Je sais pas.
2: Attends, Bruno va aller regarder et on va vous apporter
3: la réponse. Ouais, on va regarder ça, ouais.
2: Ouais, on va aller.
3: Non, j'en sais rien. Franchement, je sais pas quel est le règlement en vigueur là du côté de la FIFA si ça se passe comme ça. J'en sais rien. Franchement, on va regarder ça, on va vous dire.
2: Bon, en tout cas,
3: on est quand même sur une tendance à la reprise. Hein.
2: Oui, clairement, parce que le ciel. Bon, alors le ciel est quand même bien noir encore, mais il est quand même moins. Il pleut plus déjà. C'est déjà pas mal.
4: Les images en Philadelphie sont magnifiques avec le ciel un peu sombre comme ça. Ouais. Et, vu du stade, pardon.
2: Non, c'est vrai, t'as raison, on aime la poésie. Oui, c'est ça. Bono caresse la petite peluche de sandwich de Philadelphie, c'est très sympa. C'est touchant. On a Jean de Dieu qui nous dit qu'il est 23h47 au Gabon où il nous écoute. Et alors, on a parmi les fidèles des chats de nos chaînes YouTube pour suivre les matchs de foot, on a donc Pascal qui vit au Pérou, qui est très souvent sur le chat quand on commente les matchs du Paris Saint-Germain, Bruno. C'est Pascal qui savait que j'avais tendance à oublier ma fourchette, par exemple, Charlotte. Donc, il nous connaît bien, il connaît nos petites névroses. Et Pascal est en ligne avec nous. Salut Pascal!
4: Salut Pascal.
5: Salut
2: Pascal. Merci.
5: Salut l'équipe, salut tout le monde, Charlotte et Pierre.
2: Merci beaucoup Pascal.
5: Et Nico devrait aider à construire le futur Parc des Princes, alors du coup. Hein.
4: C'est ça.
2: Oui, parce qu'il est expert en drainage, donc évidemment. Expert, oui.
4: Alors,
2: bien sûr.
4: Je vous invite à réécouter la présentation du stade de Nico la semaine dernière du côté du New Jersey. Franchement, il est vraiment. Et puis il a l'œil. Il vous démonte un stade en 3 secondes.
2: C'est vrai que Nico, il t'avait pas plu le match du New Jersey à New York.
3: Non mais il est horrible. Non mais franchement, non mais c'est pas que moi. Hein. C'est unanime. Hein. Tout le monde dit que c'est le pire stade de la Coupe du Monde. Alors il est pas beau, puis il est surtout pas pratique. Quoi. Celui-là à Philadelphie, franchement, tu viens en métro. Il y a pas non plus des kilomètres de parking autour. Bon, c'est pas une œuvre d'art quand on le regarde de l'extérieur, mais voilà, il y a rien à dire sur ce stade. Non, New York, franchement, c'est assez terrible quand même. Hein. Non, ça va pas.
2: Bon, en tout cas, on est en ligne avec Pascal. Alors Pascal, toi, t'es au Pérou pour vivre cette Coupe du Monde. Est-ce que tu peux nous raconter un peu comment tu la vis, cette Coupe du Monde? Déjà, quels sont les horaires pour toi? Et est-ce que les gens la suivent ou est-ce que tout le monde s'en fout?
5: Alors la plupart des matchs, ça commence à 11h. Il y a 11 ou midi. 11h du matin.
2: Ok.
5: 11h, midi, 14h, 15h, 20h et 22h.
2: Okay, donc
5: il y a quand même des matchs à 22h.
2: Tu ne travailles plus, quoi, Pascal. Tu n'as plus de vie professionnelle. Tu regardes des matchs
5: exactement
2: toute la journée.
5: Là, je suis parti. Là, exactement. J'ai quitté le boulot. J'ai dit à mon patron et je lui ai dit désolé, j'ai le match à 4h. Il m'a fait attendre un peu pour me payer, quand même. Mais j'ai réussi à prendre mes sous et on va filer, quoi.
2: Ah, bravo.
5: Parce que,
2: équipe de France, quoi. Qu'est-ce que tu as pensé de la première
5: mi-temps? J'ai raté le premier but.
2: Oh, pas de bol.
5: Il a été très rapide, voilà, il a été un peu rapide.
2: Ouais, c'est pas de bol.
5: Je trouve que les premières mi-temps, elles sont un peu lentes, ça manque de quelque chose, quoi. Je trouve, hein, et tout se débloque en deuxième mi-temps, la plupart du temps.
2: C'est ce qu'on espère, hein, Charlotte. C'est ce qui va se passer aujourd'hui, normalement.
6: Oui, c'est ce qui va se passer. Après, ils ont fait quand même, Pascal, 15-20 premières bonnes minutes. Ils ont marché sur leur adversaire. Ils n'arrivaient pas du tout à trouver où était le but des Français. Et au fur et à mesure, les Français qui ont baissé de rythme. Mais en fait, l'équipe de France n'a pas le droit de baisser de rythme contre une équipe comme ça. Ça, c'est clair et net.
5: Voilà, c'est ce que j'allais dire. C'est quand même l'Irak. Hein. C'est seulement l'Irak. Hein.
2: Ouais, alors après, on l'avait dit en avant-match, l'Irak contre la Norvège, ils ont fait vraiment un bon match. Ils avaient fait 0-0 contre l'Espagne en match de préparation, mais c'est évident pour tout le monde dans ce studio et ailleurs que l'Irak n'est pas au niveau de l'équipe de France. Donc effectivement, ce serait une faute professionnelle de se laisser piéger par l'Irak, évidemment. Charlotte, quand on est... Oui, attends, je pose juste une question à Charlotte. Pascal, quand on est joueur et qu'on doit arrêter comme ça en plein milieu d'un match pendant une heure et se reconcentrer, comment on fait? Comment t'aurais fait, toi?
6: En fait, tu dois refaire un petit peu une routine dans les vestiaires. Le staff médical, les kinés, ils te prennent en charge individuellement. Donc après, c'est se remobiliser aussi dans la tête. Donc essayer. Et puis là, en fait, l'Irak, ils vont peut-être avoir un regain d'énergie aussi. Donc ça va peut-être être en défaveur des Bleus. Mais je pense qu'il faut repartir comme s'il y avait 0-0 et vraiment repartir sur les 15-20 premières minutes de cette première période. Mais c'est vrai que c'est très compliqué. compliqué parce que quand on a l'ascendant sur le match, même si là on a vu les stats un petit peu en possession, c'est 46% je crois pour les Français, donc c'est vraiment on pensait plus. On pensait plus. Ouais, je crois que j'avais vu la possession, il n'y avait pas eu Bruno, j'avais vu passer
4: c'est le chiffre est pas loin, mais on n'a pas tenu le ballon bien que ça et on n'a pas dominé non plus.
7: C'est 58% pour la France.
6: 58%,
4: c'est pas non plus fou.
7: C'est pas fou du tout, mais c'est quand même pas moins que l'Irak. Juste, on va aller voir Nicolas Perronnet parce que Nicolas, qui est à Philadelphie au stade, a des infos, Nico.
8: Ouais, ça va pas vous faire sauter au plafond. Hein. Je suis désolé. Alors, attends, je suis en train de faire le calcul heure française. Sortie d'entraînement, sortie du vestiaire 1h10, reprise du match 1h30.
4: Allez.
8: On prendrait bien un petit café.
6: On va remettre Jean-Jacques Goldman. Eh si
4: bah, allez, nouveau sondage. Qui nous sort un sondage?
7: À un moment, on va vous passer Waka Waka à un moment. Ça
6: et on fait possible. La Corée avec Bruno.
7: Ouais, c'est ça. On a peut-être d'autres choses à proposer aussi après. Mais bon, mais tu sais quoi, Pascal, puisque tu es là, on va continuer à discuter un peu avec toi. Parce que du coup, j'aimerais bien savoir, moi, comment ça se passe au Pérou pendant cette Coupe du Monde. Parce que je me trompe pas en disant que le Pérou est pas qualifié.
5: Non, pas qualifié. C'est les champions du monde du match amical et encore. Et encore. Hein.
7: Alors,
5: et encore.
7: Alors, est-ce que les gens regardent les matchs?
5: On va mettre mon écrou, Bruno. On monte les crous et ça ira bien.
4: Voilà, c'est ça du rock.
7: Pardon, voilà. J'avais pas compris. J'étais sur le Pérou, moi, si tu veux. Donc, tu vois, je me disais, attends, c'est une ville péruvienne. Monte les crous.
4: Voilà, c'est ça.
7: Monte les crous.
4: Monte les crous vidéo.
7: Elle est en train de craquer.
4: Messieurs, dames, restez sur la chaîne. Écoutez, vous voyez, il est minuit 54. Elle est en train de lâcher légèrement.
7: Non, pas du tout. La rampe
4: est en train d'être lâchée.
7: Pas du tout. Je vis ma meilleure vie. Moi, j'aimerais bien qu'on passe un peu du rock'n'roll. Alors, attends. Pascal, qu'est-ce que t'écoutes comme musique, toi?
5: Plus la musique latino, ce qui est reggaeton.
7: Ah, du reggaeton, ok. Ah bah, tu sais quoi? Ouais. Non, alors, rien à voir, mais... Non, pas du tout. Pas du tout, mais ce matin, j'ai fait écouter à mes filles. Alors, peut-être que toi, Charlotte, ça va pas te parler, parce que t'es vraiment plus jeune que nous, mais de l'huile.
4: Oui, okay. Réglisse.
7: Voilà, de Réglisse.
4: Groupe Montpellier, voilà. On salue ici Héros.
7: Voilà, exactement. Voilà. Je leur ai dit, attends les filles, je vais vous faire découvrir une super chanson. Et je leur ai fait écouter Mets de l'huile.
4: Et là, t'as eu le droit
7: d'aller
4: voir.
7: Elle m'a dit, c'est gênant.
4: Je serais même pas allé.
7: C'est pas gênant du tout. Non, mais bon, c'est fou quand même. J'y pense parce que c'est du reggae au début, c'est pour ça. Il y avait un petit lien.
5: Elle est en train de craquer. Elle m'a pas dit, maman,
7: ça glisse. Non, elles m'ont pas dit. Non, ça, c'était Stéphanie Frappard qui dit ça. Ah, attends, on a des infos. Alors attends, des vraies
4: ça
7: infos
4: bouge.
7: Nicolas Perronnet a des vraies infos pour le coup. Pas du réglisse sur la reprise, Nico.
8: On reste sur 1h30 hein, a priori.
7: Ah, super,
8: sauf, voilà.
7: Nico.
8: Non, c'est pas ça l'info. Non, c'est pour répondre tout à l'heure parce que ça me trotte dans la tête quand même.
7: Oui.
8: Imaginons que ça reprenne pas. Ça va reprendre. Mais imaginons que ça reprenne pas. Reprise du match le lendemain, enfin dans les 24 heures, et on reprend effectivement là où le jeu s'est arrêté. Donc il y aurait 1-0 pour la France et du temps à discuter. Voilà.
7: Ok, ben merci pour cette réponse, Nico.
4: Vu, je t'ai bien aidé, Nico. Hein, je t'ai pas trouvé du tout.
7: Hein. c'est Bruno qui a. Oui,
4: c'est ça. Je cherchais tout à l'heure, mais on était en train de. Bon, bref.
7: Non, on parlait de reggaeton. Il peut pas tout faire, Bruno.
4: Non, mais je suis catastrophé.
7: Bruno. Bruno, dis-moi ce qui se passe sur le chat là, parce qu'il y a plein de messages. Les gens sont déchaînés.
4: C'est
7: comme
4: ça.
7: Nous.
4: Tu as fait un gros succès avec. Il y a Loris. Loris Vin 50 qui nous dit mets de l'huile. Il y a Nasco Flo qui nous dit un petit Bruce Springsteen Street of Philadelphia, ce serait vraiment
7: ce serait pas mal,
4: parfait.
7: Ça.
4: On prend donc Thibaut qui nous dit bon bah alors pas de match sur tapis vert, très bien, merci Nicolas de nous l'avoir annoncé. On nous demande du ACDC du côté de Didier avec des Joanny qui dit moi je veux que ce soit Bruno qui décide pour le prochain titre musical. On a quoi? On a Kevin Volvo qui nous a envoyé plein de messages et qui nous dit moi j'écoute habituellement ici Alsace à partir de 6h du matin et voilà donc il explique un petit peu ça c'est comment il consomme ici ICI. Vous nous rejoignez hein, sur notre chaîne YouTube et sur notre live YouTube. C'est notre deuxième live YouTube sur la chaîne ICI ici. Et vous êtes de plus en plus nombreux. Et effectivement, il y a plein d'échanges. Alors il y a des moments, il y a pareil. On a aussi Rama Rahman qui lui, bonsoir, je suis le match depuis le Gabon avec vous. Super, voilà, on voyage un petit peu de partout. C'est voilà pour les échanges. Après, sur les réseaux sociaux, ça s'énerve un petit peu. Ça s'énerve. Ouais, non, mais sur le côté, vivement que ça reprenne, quoi. On a envie.
7: Oui, tout
4: parce
7: a envie
4: que vu que le match
7: n'est
4: pas foufou.
7: De toute façon, il fait 40 degrés, vous ne dormirez pas, mes petits amis. Donc, de toute façon, c'est pas grave.
2: Bon, alors, on a Amar qui nous propose Billie Jean de Michael Jackson. On va partir sur un duel, puisqu'on a fait un duel tout à l'heure entre Waka Waka et Jean-Jacques Goldman. On va vous remettre Waka Waka, parce que j'ai l'impression qu'il y a des gens qui y tiennent dans la régie.
4: Surtout
2: mais
4: Charlotte.
2: En face, on vous met Bruce Springsteen, Streets of Philadelphia, puisque le match se joue à Philadelphie. Clément Comte, le rédacteur en chef, trouve que c'est un peu cafardeux. Moi, personnellement, je chante déjà dans ma tête.
4: C'est vrai que c'est pas la chanson la plus... Mais c'est pas la chanson la plus swing.
2: C'est pas cafardeux du tout. Attends, c'est trop bien. Donc, dans le chat de la chaîne YouTube ici, vous votez soit pour Waka Waka, soit pour Bruce Springsteen. Et si c'est Waka Waka, on le passera. Hein.
6: Bah oui, je veux dire, on fera la choré.
2: On le fera. Oui. Alors j'ai aucune idée par contre de ce que autant je peux te faire un truc.
4: On suivra Charlotte.
2: Ouais, on suivra Charlotte.
4: J'ai l'impression qu'elle la tient, Charlotte.
2: Ouais.
6: Bah c'est plus mes générations quoi.
4: Ouais. Bon, allez, ça c'est fait.
2: Après, on a Pascal qui nous propose une chanson de Bruno aussi.
4: Non. Ah. On va éviter toute chose.
2: Ça va manquer de guitare électrique. J'avais un truc à faire. Voilà. Non. Par contre, j'ai vu passer un message intéressant de Didier qui nous écoute, si je ne me trompe pas, depuis la Guadeloupe. Pour moi, dit Didier, il faut sortir Lucas Digne. Il n'a pas transmis un bon ballon, soit trop long, soit trop court. Là, ça m'intéresse parce que quand même, on est là pour parler de foot.
4: C'est le couloir qui ne va pas.
2: Alors,
4: pour moi.
2: Charlotte, Lucas Digne, tu avais demandé sa titularisation. Mm-hmm. Tu étais surprise qu'elle soit arrivée, mais tu étais plutôt contente. Qu'est-ce que tu as pensé de sa première mi-temps ?
6: Non, mais les amis, est-ce que Jules Koundé a fait un centre ? Est-ce que Jules Koundé a proposé en profondeur ? Non, en fait. Et la première action chaude, c'est Lucas Digne qui part en profondeur au bon moment, dans le bon tempo, ouais, avec Kylian Mbappé et avec Barcola. Donc, y a encore des choses à faire. Moi, je pense que c'est plutôt Adrien Rabiot qui doit encore trouver un petit peu sa place. Mais Lucas Digne, il a fait du Lucas Digne. Et je vous rappelle qu'il n'y a rien à faire défensivement. Donc, il apporte énormément. Et en plus, plusieurs fois, il est à côté de Kylian Mbappé parce qu'il suit les actions. Jules Koundé, il reste derrière. Donc, non, pour moi, c'est un une bonne première période de la part de Lucas Digne. Donc oui, il y a encore ces centres où je pense qu'il y a une ou deux fois, il doit pas centrer parce qu'on n'a pas de joueur de tête offensivement. Mais en tout cas, dans la proposition offensive, il est très intéressant.
2: Alors Charlotte, attention, question très difficile. Lucas Digne ou Waka Waka? Je sais pas. Hein.
6: Je reste sur Lucas Digne quand même.
2: Ouais, quand même.
4: Et sur YouTube, Nasco nous dit pour aller dans ton sens. Voilà, Charlotte. Koundé, 7 ballons aujourd'hui dans cette rencontre, 7 passes ratées. Voilà, c'était juste pour souligner qu'il n'y avait pas que Lucas Digne à pointer du doigt dans cette rencontre.
2: Après, il faut souligner aussi que Jules Koundé, puisque Ousmane Dembélé a beaucoup dézoné, Jules Koundé a joué très très très très haut. Et c'est beaucoup Dayot Upamecano qui est venu plâtrer la défense sur le côté droit. Et parfois, William Saliba s'est retrouvé carrément tout seul en défense. Quoi.
6: Ça, c'est parce qu'en fait, quand tu as des blocs bas ou quand tu as des ailiers adverses qui sont très très bas, très proches de justement leurs latéraux, en fait, c'est les latéraux de la France qui doivent faire la différence dans leur positionnement. Donc, c'est vrai qu'on a vu Lucas Digne et des fois Koundé. Oui, il a toujours ce positionnement très très haut. Il propose, il essaye d'ouvrir des espaces, mais il est très peu servi. Donc, c'est normal. Après, c'est du 1 pour 1. Ils sont 2 pour 1, Upamecano et Saliba, parce que ça joue un peu en 4-5-1. C'est défensivement, pour l'instant, ils sont très, très concentrés.
2: En tout cas, Didier dit, je dis pas qu'il est mauvais, Lucas Digne, mais je trouve qu'il n'est pas dans le match comme il sait pourtant le faire. Mm-hmm. C'était pas pour dire que c'est un mauvais joueur. Bruno.
4: Et Claude est en train de nous enguirlander. C'est l'animateur depuis le début de notre chat, notre live sur YouTube.
2: Et
4: alors voilà, vous êtes en train de parler musique alors que moi je pose des questions football et j'ai des réactions football. Il le dit, soyons tous d'accord, l'EDF ne nous a pas fait vibrer durant cette première mi-temps malgré l'ouverture du score.
2: Et du coup, Claude,
4: une domination stéréotypée.
2: Claude, l'équipe de France qui nous fait pas vibrer, une mi-temps qui dure 2h30, excuse-nous de parler un petit peu de musique.
4: Voilà.
2: On fait ce qu'on peut, parce qu'on
4: peut.
2: On va pas faire 2 heures sur les peluches de sandwich de Philadelphie. Hein. Donc,
4: elles sont très
2: douces. Il y en a une autre là-bas.
4: Il y en a une autre. Attends, oui, attends. Deuxième,
2: parce qu'il faut quand même dire aussi que dans le studio, il fait 1000 degrés. Et plus ça va, pire c'est un truc de fou.
6: Il m'inquiète avec ses sandwichs quand même, Bruno. Là, ça...
4: Non, mais franchement, ils sont des petits cheesesteaks.
2: Tu sais, je pense qu'à un moment, je vais sortir mon téléphone et je vais immortaliser le moment.
4: Tu veux surtout
2: des cacahuètes?
4: Non, arrête avec les cacahuètes là.
2: Oui, parce que Bruno et moi, on s'entraîne pour le 10 km.
4: D'ailleurs, Thibaut nous a demandé si on était prêt pour le 10
2: Attends,
4: km.
2: Je le dis pour les gens qui ne sont pas des auditeurs de ici par Île-de-France, mais du reste de la France. Le PSG organise, comme ça a déjà été le cas il y a 2 ans, un 10 km dans Paris. Et on s'est engagé à y participer avec Bruno. Et alors, autant Bruno a réussi à tenir quand même un rythme d'entraînement.
4: Sans travail.
2: Voilà, assez impressionnant. Autant moi, c'est la loose totale et j'ai très peur. Ça va être un crash test.
4: À la fin sur la ligne.
2: Oui, longtemps après toi, je pense. Bon, les gars, on avait lancé un duo entre Waka Waka de Shakira et Streets of Philadelphia de Bruce Springsteen, proposé par Nascos Flo, qui n'est autre que mon compagnon, je pense. Hein. Je parle plus de place, je l'ai reconnu. Et donc, bah, c'est 75% des gens ont voté pour Bruce Springsteen. Voilà.
6: Les gens n'ont pas la vision.
2: Non, ils
4: n'ont pas le rythme.
2: Voilà.
4: C'est ça. Tu vois, Charlotte, c'est
2: côté,
4: le tempo.
2: Si Charlotte nous avait fait la danse de Shakira,
6: bah, vous l'aurez pas.
2: Ah ouais, mais on a mal présenté le duel à mon avis. Si on avait présenté les choses comme ça dès le début, peut-être que pour l'instant c'est Bruce Springsteen, donc on va l'envoyer. Écrasante victoire pour Nascos, donc avec son Bruce Springsteen. Et Didier qui me demande si la danse c'est pour éliminer les cacahuètes. Exactement, Didier. C'est le projet. Allez, c'est parti pour Bruce Springsteen. Street à Philadelphia sur ici. Le match reprend dans 25 minutes à peu près, ou pas, on sait pas.

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2: Et Bruno Salomon qui est avec oui. nous pour voilà pour nous vous faire vivre, nous faire vivre les messages qu'on reçoit sur les réseaux sociaux. On en reçoit de plus en plus sur le chat de la chaîne YouTube. Ici, ICI, vous êtes en feu de plus en plus. Je peux vous dire que nous qui sommes dans le studio, on va s'en souvenir de cette soirée parce que on sent qu'on est qu'au milieu du guet. On va dire ça comme ça. Il nous reste encore une partie de l'aventure à vivre. On ne sait toujours pas à quelle heure le match va reprendre. On parle maintenant de 1h40. Il est 1h08 au moment où on se parle. Charlotte Lorgeret, ancienne joueuse, est avec nous dans le studio. Bruno donc est là. Nicolas Perronet nous fait vivre le match depuis le stade à Philadelphie. On est toujours en ligne avec Pascal. Pascal, on va lancer un nouveau débat pour tous ceux qui nous suivent, tous ceux qui nous écoutent et tous ceux qui nous parlent sur le chat. Et c'est à toi que je vais poser la question en premier. Pascal, sur les matchs que tu as pu voir dans cette Coupe du Monde, depuis le début de la Coupe du Monde, quel a été ton match préféré ? Celui devant lequel t'as pris le plus de plaisir.
3: Les trois buts de Messi.
2: Ah ouais, l'Argentine.
3: L'Argentine contre l'Algérie, ouais.
2: Argentine-Algérie.
3: Parce que bon, on s'imaginait pas que Messi là, allait en mettre autant. Et puis qu'est-ce qu'il a fait au PSG alors ? Hein, s'il retrouve une seconde jeunesse
2: contre
3: l'Algérie,
2: il a
3: servi chez nous. Ouais, il a regardé les autres s'entraîner, lui est resté à l'intérieur. Ouais,
2: c'est bon, après, ça. Il a quand même mis des buts. Hein. Faut quand même rendre à César ce qui est à César. Mais c'est vrai que l'histoire d'amour ne s'est pas vraiment écrite. Ça, je pense qu'on peut, on sera tous d'accord là-dessus. Voilà. On a Jean de Dieu qui nous dit j'adore le son depuis Libreville au Gabon. Ben nous aussi on t'adore Jean de Dieu. Merci d'être avec nous, ça fait très plaisir. Bon Pascal, donc toi t'as voté pour Argentine Algérie. Charlotte et Bruno, votre match préféré depuis le début de la compète.
4: Moi je pars sur le Brésil.
5: Moi j'ai bien aimé le Brésil Maroc parce que c'était une affiche qui était super attendue et puis c'est vrai que les Marocains techniquement, tactiquement, ils ont posé des problèmes au Brésil parce que même si c'est pas le grand Brésil, ils ont posé énormément de problèmes et puis il y a eu des buts. Après, moi je suis fan de l'Espagne donc j'étais très contente qu'ils ont enfin ouvert leur compteur vraiment en but et qu'ils ont raflé. C'était hier qu'ils ont joué. C'est hier.
2: J'ai vu le match, mais honnêtement, on en voit tellement que.
5: L'Espagne et Brésil-Maroc étaient sympas.
2: Ok. Et toi, Bruno ?
4: Écoute, moi, c'est vraiment Angleterre-Croatie. Je me suis régalé, c'était puissant. C'est le match le plus complet. Première mi-temps. Seconde période, ça a été je trouve qu'on a eu 80 minutes de foot. Thomas Tourelle a envoyé le feu. En plus, cette équipe d'Angleterre, tu sens qu'elle est en mission. La Croatie a pas voulu baisser les yeux, donc ils ont tenté. Donc vraiment, c'est vraiment le match qui m'a éclaté dans cette rencontre. Alors oui, c'est le côté offensif. Après, il y a eu des vraies prestations défensives, il y a eu des vraies prestations de gardien, mais voilà, moi ce qui ressort vraiment, je me suis vraiment régalé avec ça. Je voulais juste faire passer un message avec le football à l'aveugle qui nous dit sur notre chat YouTube j'ai découvert Charlotte avec le FC Nantes féminin et également avec ses apparitions sur la radio ICI Loire-Océan. Elle est grave cool.
5: Avec c'est
4: grave
5: Florent cool. Cazola.
4: Tout à fait, c'est grave cool de la retrouver pour cette Coupe du Monde. Voilà, c'est un message qui est passé par un de nos internautes et un des auditeurs. N'hésitez pas et mettez-nous aussi. Il y a Joanie qui nous dit clairement c'était Angleterre-Croatie, le premier choc de titan de cette Coupe du Monde. Et on a Claude, notre animateur, notre numéro 10 de la chaîne, Allemagne-Côte d'Ivoire. Pour lui c'est le match qu'il a, parce que deux styles différents qui se sont opposés, qui se sont rendus coup pour coup.
5: Après je sais pas si vous êtes d'accord avec moi, mais je trouve quand même que le niveau global est assez faible quand même.
2: Tu trouves?
5: Ouais.
2: Moi j'aurais dit le contraire moi.
5: Tu trouves?
2: Je trouve que toutes les équipes, pas toutes, mais presque toutes les équipes africaines ont quand même haussé de niveau. Et donc du coup il y a quand même moins. Tu vois, même Curaçao, ils ont fait des trucs intéressants. Je dis pas que Curaçao est en Afrique, mais je dis par ailleurs. Tu vois, c'est laquelle l'équipe qui a fait 0-0 contre l'Espagne? C'est Cap Vert.
5: Ben, en fait, je trouve que je dis pas que les joueurs sont pas bons techniquement ou tactiquement ou tout ce que vous voulez. C'est juste que je trouve dans les intentions, j'en parlais en off avec Bruno, les intentions de jeu, je trouve qu'il y en a pas beaucoup parce qu'il y a un peu de peur, un peu d'appréhension parce que voilà, il y a des superbes grosses équipes et d'autres qui n'ont pas d'expérience dans des coupes du monde. Donc, je suis un petit peu déçu de manière générale.
2: On va dire, on va revenir sur ce débat de vos matchs préférés parce qu'il y a plein de réponses. Dans le chat, mais d'abord on va dire bonne soirée à Pascal, bonne journée à Pascal, ouais.
5: bonne journée Pascal.
2: Merci mille fois d'avoir été avec nous.
3: Il y a aussi les cooling breaks qui viennent un peu tout gâcher aussi. Hein.
2: Oui.
3: Les 25 minutes, c'est pénible.
2: Ça,
3: on va se mettre au basket. Ouais. Hein, c'est des cartons.
2: Bah, si on voulait des cartons, on regarderait le basket, quoi, en fait, c'est ça. Merci beaucoup, Pascal. On t'embrasse très fort. On embrasse ta petite famille.
3: Salut. Continuez comme ça, c'est le top. Hein. Vous êtes au top.
2: Merci.
3: Merci
2: beaucoup.
3: Régal.
2: Et de savoir que tu nous écoutes depuis le Pérou, ça nous fait super plaisir. Donc merci mille fois. Et depuis le Pérou, maintenant on va passer à Paris, dans le 10e arrondissement de Paris, où Alexandre Berthaud vit sa meilleure vie dans les bars de Paris, Alex, ce soir.
6: Mais je suis de plus en plus seul.
2: Bah oui,
6: parce
2: forcément.
6: Parce que les gens rentrent chez eux là. Vous arrivez au bon moment, on vient d'éteindre la télé. Ouais. Si vous voulez, je suis avec Julien. Je suis avec Julien et Benoît. Mais de toute façon, vous êtes restés un peu pour l'histoire, pour vivre le truc un peu historique. Vous me disiez le match le plus long de l'histoire.
7: Bah, sans doute, oui, le match le plus long de l'histoire. Après Messi tout à l'heure, là, un autre moment d'histoire de la Coupe du Monde, hein, qui restera dans les annales. Donc, on veut participer.
6: Oui. Vous êtes quand même assez endurant, parce qu'il fait chaud. Hein, ici.
8: Il fait extrêmement chaud, et là malheureusement on va devoir y aller parce que ma femme, c'est la responsable du bar, elle est très fatiguée, je crois que là elle va rentrer. Bon, les Américains ont mis 3 mois pour ouvrir le détroit d'Ormuz, je pense qu'ils mettront peut-être encore 3 mois pour qu'on puisse démarrer le match, mais là on est vraiment fatigué, donc là on va y aller. On espère qu'on va se réveiller demain matin avec une victoire de l'équipe de France, quoi.
6: Voilà, donc on est plutôt sur ce mood là. Vous êtes confiant aussi, Julien, pour la deuxième période?
7: Oui. Et pour tenir, on est resté à l'eau et on est les derniers client du bar, mais vous savez pourquoi, puisque il est lié avec la patronne.
6: Voilà, c'est ça. Mais bon, on se souviendra de la première mi-temps. Enfin, le France-Irak, la première mi-temps, et puis le réveil avec le résultat.
7: Oui, on va dormir ensemble, on va surveiller.
8: Bon, il pleut quand même plus souvent en France qu'en Irak, alors je pense que cette pluie, elle va plutôt favoriser l'équipe de France. Voilà, c'est ce qu'on espère, en fait.
7: Mais on va vous suivre, on va vous écouter.
6: Ah, voilà.
4: Très bon choix. Bon,
2: Alexandre,
6: magnifique. Oui,
2: Alexandre, il faut dire à Julien et Benoît de venir finir le match avec nous en studio, parce que nous, on est là encore pour 2 heures, à mon avis. Ouais. Ils sont très marrants. On serait très contents de les recevoir.
6: Bien. Et ben je leur passe l'invitation. Je leur passe l'invitation. Vous voulez
2: Merci,
6: aller en
2: Alex.
6: Studio à Ici Paris de France. Bon. Ils disent pourquoi pas.
2: Allez,
6: je crois qu'il faut fermer le bar là.
2: Ah ouais.
6: On se fait chasser.
2: Bon, Alex, on est content pour leur donner l'adresse. Hein.
6: Oui, mais par ailleurs, vous savez que c'est un vrai problème pour les établissements, parce que la deadline, c'est un peu 2 heures pour beaucoup. Et la fin du match va arriver après. Donc il y en a qui vont laisser la télé allumée pour que les gens puissent regarder du dehors. Enfin, chacun fait un peu sa sauce. On improvise un peu comme aux US en ce moment.
2: Ouais, c'est ça. Et en tout cas, c'est toujours sympa d'improviser dans Paris un soir où il fait très chaud. Et où on est dans la rue, on improvise.
6: Voilà, il fait tout. On est toujours à plus de 30 degrés, hein. Pas d'inquiétude.
5: Wow. À 1h15 du mat.
6: Ah oui, en tout cas, moi, sur mes petits thermomètres de mon téléphone, j'ai toujours 30 degrés, quoi. Et les éventails ne mentent pas. Ils sont toujours là.
2: Évidemment. Bon, merci beaucoup, Alex. C'était très sympa ce petit moment avec Julien et Benoît, qui sont quand même très marrants et très parisiens dans leur humour. J'ai beaucoup apprécié. Merci, Alex. À tout à l'heure et bon courage.
6: Merci. Bon courage à vous aussi.
2: Merci, Bruno. Salomon.
4: Alex, on va l'avoir au téléphone à un moment donné. Il sera sous sa couette en train de dire laissez-moi.
2: Oui, je suis avec Romain. Il est.
4: C'est ça. Non, il y a Loris qui nous dit sur le chat YouTube. C'est quelle heure déjà le Norvège-Sénégal à 2 heures du matin.
2: Dans 3 quarts d'heure.
4: Donc les planètes devraient se croiser. Je voudrais juste vous dire que on échange depuis tout à l'heure sur le WhatsApp. On se connaît depuis très longtemps avec Nicolas Perronnet et il m'envoie des photos absolument improbables de la tribune de presse. Nico, la situation a l'air complètement folle là, dans votre tribune de presse, avec des bâches pour vous protéger, c'est ça?
9: La dernière fois que j'ai vécu ça, moi, c'était la cérémonie d'ouverture de Paris 2024. Pour tout te dire, tu te rappelles d'apocalypse qu'on s'est pris sur la tête ce soir-là. Ouais. Bah là, c'était un peu pareil, sauf que c'est pas en continu. Mais alors, des fois, ça revient. Donc, vous avez des gens qui viennent en tribune, quoi, enfin, dans le stade, et puis qui repartent dès que ça commence à bien retomber. Et nous, effectivement, alors on avait prévu le coup, donc on a une espèce de bâche de camping au-dessus de la tête, on a des bâches aussi pour protéger le matériel, on a des ponchos, on ressemble à rien, mais alors vraiment à rien. Et là, ça s'est à nouveau arrêté, à nouveau calmé. Dernière sortie des joueurs, a priori, donc dans 3 minutes, on n'a pas eu d'informations contraires de la part du staff de l'équipe de France.
2: Tu nous excuseras de douter, Nico.
9: On est quand même sur une mi-temps d'une heure et demie, là, bientôt.
2: Tout à fait.
9: Non, mais c'est vrai.
2: Et on a quand même passé que 2 morceaux de musique. On a quand même à 3 tenu l'antenne pendant 1 heure et demie. Alors, Nicolas Perronnet, donc toi, t'es à Philadelphie. Bruno vient de nous dire que tu lui avais envoyé des photos très marrantes de vous
4: sous des bâches plastiques avec les techniciens de Radio France. On salue d'ailleurs les techniciens qui sont avec les copains et copines du réseau et du service des sports de Radio France pour les aider. Et il faut protéger le matériel, bien évidemment, dans les tribunes, parce que c'est bien gentil, pas de toi, mais...
2: Il veut pas que je finisse ma phrase, Bruno, sait pourquoi.
4: Non, mais je sais.
2: Nico, parce que ce que je voulais te dire, c'est que maintenant, tu peux checker ton WhatsApp et je t'ai envoyé une photo de Bruno Salomon avec ses petites peluches de sandwich de Philadelphie accrochées à son micro. Et cette photo est vraiment... Très sympa. Très sympa.
9: Ah, mais c'est le Philistec. Mais oui,
4: merci.
2: Attends, parce que Nico, toi, tu les as goûtés du coup.
9: Mais oui, hier soir avec les chevaliers marins du Philiz. Mais c'était magnifique, mais bien sûr.
2: Raconte-nous, c'est quoi? Il y a quoi dans ces sandwichs?
4: C'est grand.
9: Il y a de la viande.
4: Voilà. La viande et du fromage.
9: Et du fromage, voilà. Ouais. C'est impeccable. C'est tout ce qu'il nous faut.
2: À l'américaine. Ouais. Bon, les garçons, on ne sait pas si ça va reprendre ou pas. J'ai une question à vous poser sur la suite du match. Mais d'abord, on a beaucoup de réponses, Bruno, sur le chat, mais vraiment beaucoup de réponses.
4: Exact.
2: Sur les gens le match que les gens ont préféré. Pendant que tu regardes un peu les réponses pour nous les donner comme si et comme en touffe, comme dirait Cyrano, Nico Perronnet, c'est quoi le match que toi t'as préféré?
9: Alors moi j'ai bien aimé, je sais plus qui disait ça tout à l'heure, le Allemagne Côte d'Ivoire, parce qu'en plus j'y étais et c'était un super match. Franchement, c'était l'Allemagne n'était pas dingue, mais sur l'opposition de style, je suis tout à fait d'accord. Moi j'ai adoré la manière de jouer des Ivoiriens. Si on les chope en 16e, ce qui est pas impossible, c'est pas cadeau. Et j'ai bien aimé ce match. Après c'est vrai que j'en ai pas vu énormément. C'est tout le paradoxe d'être sur une compétition et d'avoir la chance, parce que je mesure la chance qu'on a d'être ici avec toute l'équipe Radio France et d'être au stade, en fait on en voit moins que quand on est sur notre canapé en France, malgré le décalage horaire, parce qu'on est toujours entre deux avions, vu la physionomie de cette Coupe du Monde, toujours entre deux déplacements, ça bosse quand même beaucoup, donc finalement j'ai pas vu énormément de matchs au-delà des matchs que j'ai eu la chance de voir au stade. Mais le Allemagne Côte d'Ivoire, franchement, au stade, en plus au stade de Toronto, qui est un vrai stade de foot, c'est le stade du Toronto FC, qui est une équipe de MLS, championnat de foot, enfin de soccer nord-américain. Et franchement, ça change tout en termes d'expérience, quoi, parce qu'on retrouve un petit peu le stade à l'européenne. C'était un stade à 45 000 places. On était proche du terrain. Il y avait du rythme dans ce match. Moi, j'ai vraiment beaucoup aimé. C'est pour l'instant mon coup de cœur, très clairement.
2: Bon, et Bruno, sur les réseaux sociaux, alors qu'est-ce que les internautes ont préféré comme match?
4: Alors moi j'ai eu vu, et alors, c'est marrant parce que pardon pour ne pas avoir retenu le petit nom, mais j'ai un Tchéqui face à la Corée du Sud qui a beaucoup plu, parce que justement à nouveau opposition de style, cette équipe coréenne elle est pas facile à manœuvrer, on est toujours avec sur le côté discipliné, mais elle travaille très très bien. Puis il y a des joueurs de talent aussi dans cette équipe. On a aussi Ismaël qui nous dit n'oubliez pas quand même les rencontres du Maroc dans cette rencontre. On en a parlé tout à l'heure avec cette équipe marocaine qui a fait une super première mi-temps face au Brésil. D'ailleurs, Joye Fafel nous dit Brésil-Maroc, c'était vraiment au-dessus du lot pour lui. C'est vrai que la première mi-temps, et d'ailleurs la prestation du jeune Lillois Boadi, a été notée et soulignée.
2: Et on a Adama Kempes Traoré qui nous dit aussi bonjour, je vous suis au Burkina Faso et je suis un ancien joueur burkinabé. Et je supporte le PSG depuis 1982. Je vous aime bien, toute l'équipe sans exception. En concluant, pour nous faire bicher, allez Paris, champion d'Europe, back to back. Oui, Nicolas.
9: Nouvelles infos, les amis, ça se précise. Alors. Coup d'envoi de la deuxième période, a priori à 19h50, à 1h50, heure française. Je suis désolé de vous rajouter des minutes à chaque fois, mais là ça se précise parce que il y a un peu de mouvement sur le terrain. Ça ressemble un petit peu à un avant-match. On a des assistants là, notamment de l'équipe d'Irak, qui viennent repositionner sur la pelouse les petits plots là, vous savez, pour les petits pas et l'échauffement musculaire. Pareil du côté du trio arbitral, me semble-t-il. On est sur la pelouse là-bas pour les assistants qui sont en train de faire leur petite marche. Donc bah, c'est comme si le match n'avait pas commencé en fait. C'est ces scènes qu'on connaît. On a aussi un assistant pour le gardien de l'équipe irakienne, pareil, qui est en train d'aller mettre en place l'échauffement des gardiens. Donc ça se précise. A priori 19h40 pour excusez-moi, je vous parle en heure américaine. Information en tout cas essentielle à retenir. Coup d'envoi de la seconde période à 1h50 du matin, donc dans une petite demi-heure maintenant. Et d'ici là, on devrait avoir un échauffement, la sortie des joueurs, etc., etc. Ça semble être cette fois mon dernier mot. Bien, Bruno, je suis désolé.
2: Je n'ose y croire.
9: Ça y ressemble.
2: Ça dépend tellement pas de toi, de toute façon, que je me dis, bon, moi je crois à ta bonne foi, tu vois, Nicolas. Mais après, voilà, la suite, je ne sais pas.
9: Non, mais là, c'est pas des infos en plus sur l'équipe de France, c'est les infos FIFA, quoi. Donc je pense que c'est. Bah, a priori, on est là-dessus, quoi.
2: Si rien ne change d'ici là, enfin si ça se remet pas à, à tomber ou voilà, on voit on a l'impression de voir le stade qui clignote un peu. C'est pas des éclairs qu'on voit là. Hein.
9: Non. Après, au contraire, ça s'arrange un peu, ça s'éclaircit un petit peu. Mais on est plutôt quand même sur une reprise des choses sérieuses d'ici quelques minutes.
2: Mais je crois que c'est ma télé, c'est ma télé qui clignote.
4: On lui dit à Charlotte que c'est ses yeux qui sont en train de partir en balade.
2: Au bout de deux heures de mi-temps, on peut quand même vous raconter cette histoire.
4: Je vais me la permettre de la raconter. Oui, elle arrive dans l'open space et elle nous dit j'ai oublié mes lunettes et je vois rien du tout sans mes lunettes. Elle a oublié les lunettes chez elle. Voilà, donc il a fallu mettre des lentilles d'urgence.
2: J'avais des vieilles lentilles au fond de mon sac, donc je vois quand même le match.
5: 1902, donc ouais, ça va, nickel. 1902.
2: J'ai vérifié la date de péremption. Tout va bien, on est large. Bon, c'est vrai que c'est pas pratique de venir commenter un match sans ses lunettes.
5: Bah, c'est pas grave, on t'aurait mis un siège juste devant la télé.
2: Bah, il aurait fallu, parce que sans ça, ça aurait été compliqué. Bon, on va balancer un petit jingle, histoire qu'on respire juste 3 secondes, et puis après on revient. J'ai plein de questions pour toi, Charlotte, sur la suite des événements, sur la reprise du match, sur est-ce qu'il faut changer des joueurs ou pas. Donc on va parler de ça ensemble. On revient, vous êtes évidemment toujours les bienvenus au 0810 055 056. J'observe qu'on a donné le numéro quand même un paquet de fois depuis tout à l'heure, il n'y en a pas un qui a décroché son téléphone. Alors pour faire des blagues sur le chat, il y a du monde, mais alors pour nous appeler,
4: il y a beaucoup de monde
2: et c'est très cool parce que vous êtes très marrant et vous mettez en plus des messages vachement intéressants. Mais nous, on tient le crachoir depuis 2 heures, donc n'hésitez pas à passer un coup de fil, ça nous fait plaisir quand même. Voilà, bon, il y a le football à l'aveugle qui me demande, alors c'est comment sans la vue, Pia? Je t'embrasse, mon Ethan. Parce que Ethan est non-voyant, on le connaît très bien, il est venu plusieurs fois. Je l'adore, j'aime son humour, j'aime tout en toi, Ethan. Voilà, je t'adore. Bon, on va passer ce petit jingle, comme ça j'avale ma salive et on revient.
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2: Les gars. Oui, alors entre-temps, on vous prépare un duel de musique. Mais alors, je sais pas si c'est...

0: ne croyais pas, c'est une bourrée qui dure 7 minutes. Hein.
1: Ouais, moi je l'ai vu tout à l'heure dans l'escalier, c'est pas non plus... on va dire que c'est pas tout de suite Shakira, quoi. Il y a un petit step. Voilà, c'est pareil.
0: Les gens, ils ont pas envie, hein, ils vont faire tous les trucs à part Waka Waka.
1: Écoute, on t'accompagnera avec les peluches de sandwich. Avec plaisir, avec Bruno. Donc, Waka Waka ou Magic in the Air. Et entre-temps, qu'est-ce qu'on fait? Ah voilà, je peux recontextualiser. Alors, je recontextualise. Nous sommes donc à la, depuis 3 heures.
0: Il est 4 heures.
1: À la mi-temps du match France-Irak. La France.
2: Elle est en train de craquer. Allez, ben voilà.
0: J'ai plus de cacahuètes, il n'y a plus de café.
2: 1h27, voilà, c'est fait. Pia a lâché. Elle a lâché la rampe, elle est fatiguée, elle n'en peut plus.
1: J'ai chaud.
0: Si, j'ai chaud.
2: Ah, ça c'était à prévoir. Donc on va remettre un peu de contexte avec, on rappelle, l'équipe de France qui mène 1-0. Oui. Nous avons eu une alerte orage sur Philadelphie et donc ça fait presque une heure et demie qu'on tient le crachoir pour savoir quand est-ce que ça va reprendre.
1: Même plus,
2: mais non, une heure et demie parce qu'on une heure trente-cinq à peu près.
1: C'est et la meilleure donc, mi-temps de notre vie.
2: C'est la meilleure mi-temps. On n'a jamais fait ça. Effectivement, c'est vrai qu'avec Pierre on a l'habitude de commenter ensemble. C'est la première fois qu'on se retrouve comme ça. Et ouais, pour l'instant, le craquage, tu vois, tout le monde est en train de te saluer avec ton craquage. Joey qui est en train de nous dire, ah, le craquage, c'est fait, c'est parti. Et voilà, en tout cas, les messages affluent sur notre live YouTube. N'hésitez pas à nous rejoindre, à liker. Et on le rappelle, ça devrait reprendre, selon les informations de Nicolas Perronnet, dans moins de 30 minutes désormais. Les joueurs sont attendus. Et d'ailleurs, Nicolas, ça ne l'a pas en visu, mais nous, on l'a en visu sur notre écran de contrôle, arrivée des joueurs français dans le couloir emmené par Kylian Mbappé et Lucas Digne. Ça va donc reprendre, on va reparler football et on va pas reprendre Nico.
1: Exactement, Nicolas Perronnet, est-ce que tu entends dire dans le stade que les joueurs sont en train de revenir?
3: Ouais, non mais là on est sur la vraie tendance confirmée d'une reprise de cette seconde période à 19h50 et effectivement d'ici là, comme prévu selon les dernières informations communiqué par la FIFA, les infos officielles, il y aura 20 minutes d'échauffement et effectivement ça confirme ce qu'on disait tout à l'heure, c'est-à-dire qu'on a remis un petit peu le matos sur la pelouse et que les joueurs, ça y est, sont dans le tunnel. On voit les Irakiens se préparer tout simplement pour revenir s'échauffer. On a vu les Français également se mettre en place avec Kylian Mbappé, avec Ryan Cherki. Là il y a des sourires dans le clan de l'équipe de France. Alors c'est vrai que il est que entre guillemets 19h30 ici, alors c'est forcément particulier. Oui, je pense à vous, c'est pour ça que je vous dis ça. Je suis désolé.
2: Il est que 19h, attends.
3: Ben oui, ça paraît. Voilà. Et donc, on a Ryan Cherki là qui est en train de blaguer un peu avec William Saliba. On a Bradley Barcola. Bref, ça sent vraiment la reprise cette fois. Ça veut dire que quand même, j'imagine que les radars météo sont plutôt favorables, qu'on ne devrait pas avoir d'éclairs ou de coups de tonnerre dans les minutes qui viennent. Et donc, reprise de l'échauffement imminente. Et coup d'envoi de la seconde période, enfin les amis, confirmés à 1h50.
1: Et nous, on va envoyer Waka Waka, Nico, sache-le. Parce que Waka Waka a gagné le duel entre Shakira et Magic System. La France a voté, la France veut voir Charlotte faire sa choré.
0: Un peu d'exercice avant.
1: Ouais, vas-y, ouais, pour éviter un claquage, ce serait dommage.
2: La préparation invisible, il y a une grosse préparation invisible.
1: Ce serait très dommage. C'est Shakira sur ici et dans 20 minutes maintenant. Ça parle dans le stade.
3: Ouais.
1: Ah, quand même, les gens sont contents.
3: Ça y est. Ah oui. Kylian Mbappé est de retour sur la pelouse. On a l'impression qu'on a pris 10 ans en 1h30, effectivement. Avec les Bleus qui sont de retour et le message, le temps est redevenu clément. Voilà, the weather suite has cleared pour vous dire ça avec mon anglais magnifique. Et un petit pouce levé à côté de l'écran. Ben voilà, ce à quoi on a
1: besoin
3: pour.
1: Nico.
3: Il pleut, il replète, je sais,
1: c'est...
3: mais oui.
1: C'est
3: oui, ça. Non, c'est pas une blague, mais ça, enfin, tant qu'il n'y a pas d'orage, on le répète, hein, c'est pas la pluie qui a interrompu le match, c'est vraiment l'orage. Et les impacts dans un rayon proche, enfin proche quand même, 13 km, c'est plus ou moins proche, on va dire, mais c'est ça le protocole. C'est pas la pluie. Mais bon, voilà, effectivement, comme un symbole, alors que ça s'était arrêté, alors que les joueurs reviennent là sur la pelouse, la pluie reprend également. A priori, ça ne devrait pas contrarier malgré tout les plans de reprise à 1h50.
1: Oui.
3: Mais alors, les joueurs, ils doivent se dire, on est parti au vestiaire il y a 1h30.

0: Avec des trompes d'eau sur la tronche, on revient avec des trompes d'eau sur la tronche. Mais qu'est-ce que c'est que ce match ? Là, c'est phase d'échauffement. Et alors qu'on remet les ponchos évidemment dans les tribunes, on remet les hauts survêtements du côté de l'équipe de France. Décidément, quelle soirée.
1: On a vu Michael Olise faire une tête de 10 pieds de long en voyant la pluie. Et il voulait rester dans le couloir. Genre, non, mais c'est bon. Je vais m'en passer, c'est vraiment des conditions extrêmes pour terminer cette rencontre.
2: Ouais, complètement. Et quand même, on va écouter Waka Waka. Parce que tu vois, il y a Joex qui nous dit bon, on danse. Donc, donc c'est maintenant. Waka Waka Shakira. Allez hop, c'est parti.

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2: Et bravo Charlotte Lorcheret, bravo. Bravo, elle a dansé sur toute la chanson de Shakira.
3: Et du coup, j'ai encore plus chaud là. Non.
2: Bah, tu m'étonnes. Bon, du coup, on a appelé la clim. Hein. Je dis à la régie, vous pouvez appeler la clim là, parce que là, ça va pas être possible. Bruno, il y a du message pour Chacha.
4: Il y a du message avec Thomas qui nous dit bravo les danseurs. Et Joanie nous dit on voit qu'il y a du travail en amont.
3: Bah, quand, dès que j'ai arrêté le foot, ça y est,
4: t'as commencé.
2: Elle est partie sur la danse.
4: C'est marrant, mais j'étais sûr que c'était à l'arrêt du foot ou il n'y avait pas avant un petit peu quand même.
3: Un peu avant, mais plus modéré.
4: En tout cas, Joé nous dit Shakira n'a qu'à bien se tenir. Voilà, ça c'est le message pour Shakira. Et il y a aussi d'autres messages pour Joex qui nous dit une chanson pour 2026. J'ai pas compris le message, mais en tout cas, une chose aussi, vous pouvez nous écrire sur WhatsApp. On appelle 0810 055 056 et on a un message avec de la part d'Isabelle au Canet qui nous dit bon les amis. Merci beaucoup, franchement, de nous avoir fait marrer pendant une heure et demie. Mais là, stop. Finito, compris. On va dormir. Ras-le-bol. On est parti de Jacou à Canet voir le match chez notre fille. Mais là, du coup, on est reparti à une heure et demie. On vous a écouté. Mais là, on est trop fatigué. Au dodo. Bonne nuit, Isabelle. Merci
2: nuit,
4: de m'avoir accompagné. Voilà.
2: Merci beaucoup.
4: Et on salue, bien évidemment, un lieu qui est cher à notre Charlotte. Voilà.
2: T'as né en Roussillon, t'as fini ta carrière là-bas.
3: Bah, oui, ma carrière, en fait, c'est j'avais encore envie de jouer un peu au foot. Et puis Canet, j'habite à Perpignan, donc Canet c'est juste à côté. Et puis je m'entends très bien avec le club de Canet. Et on a joué contre Jacou. Donc c'était une rencontre en R1. Donc
2: c'est
3: donc
2: qui
3: c'est
2: Jacou?
3: C'est une équipe.
4: C'est
3: un peu spécial.
4: C'est juste.
3: C'est juste.
4: Son nom, c'est pour son prénom.
3: C'est juste Jacou.
4: Ah, je vous dis pas.
3: C'est
4: franchement,
3: qui, Jacou?
4: Nico, du côté de Philadelphie, va falloir nous aider
2: degrés.
4: Parce qu'on est en train d'en perdre.
2: Non, c'est pas possible. Il y a Aurélie qui nous dit Monsieur Houille. sur le chat. Bon, Nicolas Perronnet.
4: Il y a Lise qui nous demande
2: là,
4: si on va bien.
3: Mais là, clairement, là, c'est les tuches radio. Je vous le dis.
2: Nico Perronnet, je regarde les images et. Ouais.
5: La souffrance, en fait.
2: C'est un déluge.
5: La souffrance de l'échauffement.
2: C'est
5: quoi.
2: Un déluge.
5: Ils sont trempés, ça ressemble à rien. On a pris 100 bacs. Ils sont liquides. Franchement, les bleus, ça va reprendre, mais alors dans des conditions. Et on parlait de la pelouse tout à l'heure, est-ce qu'elle a morflé ou pas? J'ai pas l'impression, hein. Franchement, vu ce qui tombe.
4: C'est de la folie.
5: Si, quand même, là-bas, je vois un ballon et effectivement, les
3: faut voir les rebonds,
5: Si, bien sûr qu'elle a morflé, les gorgées d'eau, la pousse. Ouais, ça va être un carnage. Ouais, ça va être un carnage, franchement, la seconde période, là, si ça s'arrête pas, après les éclairs, après le tonnerre, faudrait pas qu'on ait un arrêt du match parce que le ballon roule plus. Et là, le cumul de pluie a du mal à s'évacuer, en tout cas, sur certaines zones du terrain. Ouais, bah oui. Ouais, mais ça c'est
3: si le terrain n'est plus pas praticable, ça peut s'arrêter. Hein.
2: C'est impressionnant les images.
4: C'est très très impressionnant.
2: C'est rare quand même de voir une pluie aussi forte.
5: En fait, il n'y a pas eu de pluie ici depuis plusieurs mois. Et en fait, quand ça tombe, depuis de cette importance-là, et quand ça tombe à tel point qu'il y a des médias locaux qui parlaient pour la suite de la nuit, parce qu'il y avait vraiment la période du match qui était ciblée par l'alerte météo, mais il y a aussi une période un peu compliquée qui s'annonce dans la nuit, et il y a des médias locaux qui parlaient même de risque d'inondation et tout dans Philadelphie. Donc, voilà, ça arrive en plus sur une région où il y a des risques de crue, où l'eau va pas s'infiltrer comme il faut. Enfin, on est sur un vrai phénomène météo. Hein. C'est quand même, on sait que quand ça tombe ici dans cette partie des États-Unis, ça tombe sévère. Quand il y a des orages, c'est pas des moitiés d'orages et on en a eu la preuve aujourd'hui. Même si quelque part il n'y a pas eu beaucoup d'éclairs autour de nous, pas eu de coups de tonnerre, mais on est dans une situation orageuse vraiment très très importante. On le sent.
2: Mais Nico,
5: en cumul de pluie, ça peut être très important aussi. C'est ce que disent en tout cas les médias locaux.
2: Et tu sais, on voit les images des joueurs irakiens qui essayent de dribbler, de jouer avec le ballon. Et Bruno faisait un signe que pour lui, c'était impraticable le terrain là.
4: Moi, pour moi, là, les images qu'on nous présente, après, peut-être que c'est toujours un peu. Mais moi, pour moi, les images, alors oui, certains endroits, ça roule, mais là, tu vois, sur les ailes, là, tu vois qu'il y a, il y a de la flotte et qu'il y a des grandes flaques. Ouais. Même, c'est l'intégrité physique du joueur là, qui est là.
3: En fait, c'est ça. Après, je pense que ça va reprendre. Et au fur et à mesure de la rencontre, si on voit qu'il y a trop de glissades, que c'est dangereux, qu'il y a un ballon en cloche qui rebondit même plus, etc., bah, là, l'arbitre peut prendre la décision d'arrêter. Mais pour moi, ça va repartir et on va voir au fur et à mesure des minutes, en fait.
5: Ouais, la pluie s'arrête. En fait, c'est comme ça. Ça tombe par intermittent. C'est quand ça tombe, ça tombe énormément, en fait. Donc, c'est le principe de ces orages estivaux ici. Et c'est vrai que, encore une fois, moi, je suis assez loin, mais on distingue, malgré tout, autour du rond central, dans la zone de Bradley-Barcola, en fait, sur la gauche de l'attaque française de la première période. Là, il y a des flags incroyables. En fait. Ouais. Là, le ballon, il s'arrête.
4: Ça peut poser problème. Il y a deux endroits quand il y a des problèmes de match avec beaucoup de pluie. Les arbitres vont aller voir déjà devant la cage, dans les 6 mètres. On regarde exactement si ça roule correctement ou pas. Et après, effectivement, sur les couleurs. Après, on va voir. On connaît dans ce genre de compétition. Et quelquefois, il y a un planning à respecter. Et bah, c'est très, très compliqué.
2: Avec 101 matchs à jouer, si tu commences à prendre du retard, t'es mal. Hein.
4: Ouais, mais sauf que la problématique, on a 24 heures, hein, c'est ce que nous a expliqué Nicolas, c'est ça, hein, le règlement que tu avais trouvé, Nicolas,
5: ouais,
4: tout à l'heure. Hein.
5: Ouais.
4: On rappelle pour les copains et copines.
5: Le match doit être, s'il est définitivement arrêté, ce qui n'est pas du tout la tendance à l'heure où l'on se parle, mais ça peut arriver, ça pourrait arriver sur une autre rencontre. Reprogrammation dans les 24 heures, la décision elle peut être prise, la décision de l'heure du match elle peut être prise dans la matinée le lendemain, mais ça doit être joué dans les 24 heures et on reprend là où le match s'est arrêté, donc en l'occurrence, c'était le cas pour l'équipe de France, à 1-0 en faveur des Bleus et une deuxième période à rejouer. Mais bon. Ça va jouer.
4: Beaucoup de réactions sur le chat de notre chaîne YouTube. Je vous le rappelle, rejoignez-nous et surtout likez cette rencontre avec, on dirait, les ballons en mousse de primaire, nous dit Lise, parce que ça roule pas du tout. Avec Aurélie qui nous dit, mais attendez, le ballon est en train de flotter. Est-ce que c'est tout à fait normal? Et Joannie qui nous dit, à quel niveau on passe en mode water polo dans cette rencontre? Bref. Avec Kevin aussi qui nous dit la pelouse est complètement détrempée, c'est pas possible pour jouer. Voilà, bref, ça met pas mal de petits messages.
2: On a quand même 73% des gens qui sont dans le chat et qui ont répondu au sondage qui décident de rester avec nous pour la seconde période et pas d'aller dormir. Donc c'est cool, ça nous fait plaisir, on se sent moins
3: ça,
2: seul.
3: Ça nous donne de la force, surtout pour Pia. Quoi.
4: Parce que sachez-le, normalement, si tout se passe bien, ça devrait craquer vers 2h30, 2h40.
3: Si là, ça s'arrête encore. Ça part en chenille, là, autour.
4: Et là, elle craquasse total.
2: Bon, sérieusement, les gars, est-ce qu'on fait un changement pour cette deuxième mi-temps, Charlotte?
4: Plusieurs.
3: Bah, après, moi, j'aimerais bien voir Cherki. Voir Cherki, peut-être rebasculer Olise à droite, sortir Dembélé, ou alors tu fais le choix de faire reposer Kylian Mbappé aussi, mettre Dembélé devant. Il y a plusieurs possibilités derrière. Moi, j'aimerais bien voir aussi Malo Gusto. Donc après, est-ce que faire trop de changements, tuerait pas le changement finalement? Mais moi, j'ai envie de voir Ryan Cherki, ça c'est clair et net.
4: Mais est-ce que t'as pas envie de mettre un peu surtout le matériel lourd à l'abri, tu vois, sur un terrain, une pelouse comme ça, est-ce que ça vaut le coup de
2: et surtout, est-ce que
4: d'aller envoyer Cherki,
2: il peut pas jouer son football, Cherki, sur un terrain comme ça, c'est impossible. Ah bah, il peut pas dribbler.
4: Mais oui, mais le problème, c'est que sinon, t'envoies Mateta.
2: T'as dit quoi?
3: Et c'est toi qui fais la raclette, c'est sûr.
5: Alerte raclette.
2: La raclette. La raclette American.
5: Ouais, genre la zone dont on parlait tout à l'heure, cette fameuse zone de couloir, en fait, là où, curieusement, d'ailleurs, les joueurs sont échauffés. Raclette time, il y a quatre assistants raclette qui sont rentrés, on évacue l'eau. Ouais, c'est impressionnant, hein. Franchement, ça évacue des litres d'eau.
4: Ils sont en train de s'évacuer.
3: Non, mais après, ce qui est impressionnant, c'est chaque appui, en fait. Il y a, je sais pas combien, ça commence à éclabousse. C'est le ballon, oui, il s'arrête un petit peu, mais c'est surtout sur chaque appui. Donc, être très vigilant à pas se faire mal tout seul, bêtement, sur un appui et glisser.
4: En tout cas, ce qui est sûr, c'est que ça va jouer. Tu vois, enfin, ils vont.
3: Oui, ça va jouer.
4: Que ça passe et que ce match ait lieu et que ça se termine.
2: Il y a Joey qui dit qu'il faut faire rentrer Léon Marchand. Bonne idée. Good idea, Joey. Bon, du coup, est-ce qu'on fait des changements à la mi-temps?
3: Non.
2: Pas à la mi-temps.
3: Non, pour moi pas de changement, on repart avec les mêmes. Je pense que là, il y a eu un gros protocole avec le staff pour bien s'échauffer. Ils ont eu leur quart d'heure tranquillou et après ils ont fait leur petite routine à l'intérieur des vestiaires où il y a quand même beaucoup de matériel de pour travailler avant la mi-temps. Et là on les voit, hein, ils ont fait un petit peu un échauffement vraiment pour les articulations, mais après c'est rapidement venu sur le ballon. Hein, donc c'est des échauffements qu'on a aussi l'habitude de faire. Hein, pendant les entraînements, c'est des échauffements qui sont très rapides parce qu'on a fait toute une préparation en salle de muscu avant.
2: On a vu sur les images, les joueurs sont en train d'enlever leur chasuble et on a vu Kylian Mbappé appeler à grands cris les autres joueurs de l'effectif pour venir se rassembler. Il tape dans ses mains, il appelle tout le monde. Ça va reprendre bientôt là maintenant, Nico, dans 5 minutes là.
5: Dans 5 minutes a priori, ouais, on n'a pas eu de contre-ordre d'informations contradictoires, donc fin de l'échauffement. Effectivement, reprise du jeu dans 5 minutes et la bonne nouvelle c'est qu'il pleut plus, mais bon, enfin c'est ça peut repartir comme on l'a vu d'ici 2 minutes. C'est vraiment très très aléatoire, ça reste assez nuageux tout autour de nous. Mon repère c'est vraiment les buildings de Philadelphie. Le centre-ville là, downtown, qu'on voit depuis les hauteurs du stade. Et bah parfois on voit pas. C'est quand même pas hyper clair. Quand je regarde un petit peu plus loin là-bas sur la droite, il y a des nuages noirs. Voilà, a priori si on reprend, c'est que le risque d'éclair et d'orage est quand même écarté. On va pas s'amuser à arrêter le match pendant 2 heures toutes les 10 minutes. En revanche, pour la pluie et le confort, on va dire, des spectateurs et aussi des joueurs dans une pelouse, sur une pelouse qui a souffert, ça, on peut peut-être s'attendre encore à de grosses averses. Parce qu'on se sent bien que c'est encore orageux. Il n'y a pas eu de Shakira ici, mais il y a eu la Macarena. Je ne sais pas si Charlotte gère aussi la Macarena. Mais
3: tout, je gère. Très, très belle Macarena. Je gère tout, Nico, t'inquiète.
2: Okay. On voit Kylian qui est très énervé. Oui, qui est allé parler avec Didier Deschamps. Il a l'air très très énervé. Hein.
4: Ouais, effectivement, peut-être.
5: Avec Stéphane aussi, ouais.
4: Ouais, Nicolas ouais. A peut-être pas vu, mais là tu sens que c'est l'activation mentale peut-être du groupe sur la pelouse qui n'a pas plu au capitaine des Bleus. En tout cas, il y avait quelque chose qui l'a agacé.
3: Oui, mais après j'ai l'impression qu'en fait il montrait un endroit. Est-ce que quand ils ont fait les accélérations, il y avait les arbitres qui étaient pas loin, ou est-ce qu'il y avait du monde qui pouvait gêner? Je pense pas qu'il fasse des gestes d'humeur là. Tout le monde s'est échauffé. J'avais l'impression que c'était un peu plus en termes d'organisation que Mbappé râlait un petit peu, mais on n'a pas vu les images.
4: En tout cas, ce qui est sûr, c'est que sur le chat de notre live YouTube, et on rappelle que ceux et celles qui nous écoutent à l'antenne peuvent aussi venir. Eh bien, sur ce chat YouTube où on voit nos bobines et vous aurez pu voir Charlotte danser. Vous pouvez venir voir mes petites peluches six steak et les craquages aussi. De Pia rappelez-vous, hein, 2h40 normalement ça craque pour une nouvelle fois. En tout cas, beaucoup de messages avec Thomas qui nous dit en deuxième mi-temps Dembélé va se réveiller. On a une proposition de la part de Joey qui nous dit il faut faire rentrer Léon Marchand voilà, pour jouer sur cette rencontre. Et puis il y a Aurélie qui nous dit raclette time, ça me donne faim. Ça, c'était de la part de Raclette Time, de la part de notre ami Nicolas Perronnet qui nous a appelé tout à l'heure pour la raclette.
2: Je pense que tu ne m'écoutes pas quand je parle.
4: De quoi ?
2: Parce que le message de Joey, je l'avais déjà lu il y a 5 minutes.
3: Alors en fait, vous allez
2: faut
3: craquer
2: faire
3: tous les deux.
2: Léon Marchand.
3: Non, mais en fait, je vais prendre le lead dans cette émission. Parce que...
2: Enfin.
4: Enfin quelqu'un qui a compris.
3: Alors pour reparler un peu du jeu, alors Dembélé, je pense que s'il a les 10-15. Prochaine minute, il n'arrive pas à faire vraiment de différence, etc. On va peut-être le perdre un petit peu mentalement et il y aura sûrement des changements. Après, je vois aussi un Désiré Doué rentrer. Ryan Cherki, je pense que c'est sûr. Et après, est-ce que ce n'est pas le moment pour Warren aussi ?
2: Ce serait bien. Il faudrait marquer avant.
3: Il faut marquer avant. Mais en tout cas, Dembélé, je pense que là, il y a beaucoup de pression sur ses épaules.
2: En tout cas... J'ai zéro doute que si Warren, à un moment ou à un autre, que ce soit ce soir ou un autre soir, a des minutes, il va tout déchirer.
3: Oui.
2: J'en suis sûr.
4: Mais c'est. Oh non, il y a aucun doute. Mais c'est, on sait qu'on peut compter sur lui. Après, à un moment donné, c'est. Enfin, n'embarquez pas pour faire ça, quoi. C'est moi, j'ai
3: un... Ben en fait, c'est à partir du moment où Didier Deschamps a fait le choix de mettre 4 offensifs. Du coup, on change un peu le triangle. C'est plus une sentinelle et deux milieux un peu relayeurs. C'est un vrai numéro 10 ultra. ultra offensif, du coup il y a une place qui en moins du côté dans le travail au milieu de terrain où on jouait souvent à 3 avec deux relayeurs. Donc voilà, c'est lui qui a malheureusement perdu un peu de temps de jeu.
2: Et écoute, il y a Pete 75, Pete 75 qui dit moi je craque sur Pia. Des bisous de San Francisco.
3: Oh,
2: ben merci
3: mignon.
2: Pete, ça me fait plaisir. Parce que c'est pas facile de tenir une mi-temps de 2 heures. Hein. Je vous le dis. Hein. Là, on a tout donné
4: à
2: avec Charlotte et Bono.
4: Ouais,
2: bah alors, heureusement qu'elles sont là, les cacahuètes. Hein. J'ai envie de te dire. Tu sais quoi, j'ai hésité à faire un stop au supermarché pour acheter un truc à grignoter pendant le match.
3: T'as fini le paquet?
2: Non, t'en veux?
3: Non, c'est bon, ça va.
2: Ouais, je te les laisse,
3: ça,
2: parce que...
4: Non,
2: t'en veux?
4: Non, ça ira.
2: Ça ira. Ah, ça ira, ça ira. Bon, dis donc, Nico Perronnet, tu nous avais annoncé 1h50. On y est, hein.
5: Ben ouais, et il n'y a pas de coup d'envoi. Non, je plaisante, ça va aller, ça va. Non, on est toujours en train d'évacuer, c'est l'échauffement qui prend un peu plus de temps que prévu. Pourtant, ils sont arrivés à l'heure. Mais en fait, ici, il y a... Alors, quand il ne pleut pas, ça se passe quand même pas trop mal hein, au niveau de l'ambiance et tout. Les gens sont contents, ça n'a pas l'air de contrarier plus que ça. On a des supporters français là-bas qui sont déguisés en Napoléon, qui sont en train d'ambiancer un petit peu le virage. Ce qui m'a frappé moi tout à l'heure quand je suis sorti pour parler un petit peu de l'ambiance et de qui est là en tribune, parce qu'on disait qu'il y avait pas mal de maillots bleus dans ce stade, et c'est vrai, alors qu'il n'y a que 3800 supporters officiels, on va dire, qui sont passés en tout cas par la fédération, qui sont annoncés. En fait, il y a plein, et c'est pas la première fois que je vois ça, il y a plein de supporters français, en tout cas plein de maillots de l'équipe de France sur des personnes qui sont pas françaises, des Américains. Ça dit quand même beaucoup hein, déjà de l'aura et de ce que représente cette équipe de France à l'étranger, et puis aussi la Coupe du Monde. En fait, c'est des fans de soccer qui vivent ici aux États-Unis. Ils ont fait leur choix, ils n'ont pas forcément d'équipe, ils ne sont pas forcément supporters de l'équipe nationale, ils ne sont pas forcément américains d'ailleurs, ils ont fait leur choix et ils se retrouvent avec des maillots de l'équipe de France sur le dos, floqués Mbappé, Olysée et compagnie. Et franchement, il y a énormément de supporters comme ça, enfin de supporters en tout cas, de gens qui soutiennent l'équipe de France, qui ne parlent pas un mot de français, qui ne sont pas français, qui sont américains ou expatriés en Amérique. Donc c'est quand même assez frappant comme phénomène, je trouve.
2: Bah, on a une équipe qui fait rêver. Hein. C'est nous les premiers d'ailleurs, mais on est dur avec eux souvent.
4: Mais
2: quand t'as Olysée, Mbappé, Dembélé dans la même équipe, c'est quand même dinguerie, quoi.
4: Et Désiré Doué, qui est le Golden Boy. Enfin voilà, t'as quand même des talents à tous les étages, et ces joueurs-là jouent dans les plus grands clubs, de Manchester City au Real Madrid, au Paris Saint-Germain. Donc effectivement, cette équipe a ce qu'elle mérite, d'avoir une grande popularité. Après, derrière, reste à avoir des résultats, et déjà de se débarrasser de l'Irak, mais surtout d'aller loin dans cette Coupe du Monde.
2: Alors,
5: c'est une super star hein, ici. Hein. Mais super star, c'est un truc de malade. Hein. À l'hôtel à Boston, à l'hôtel des Bleus, il y a à chaque sortie de bus, à chaque rentrée de. Il y a vraiment une Mbappé mania qui est assez folle. Quoi. Donc, ouais, on est au pays du sport et de l'entertainment et du divertissement sportif. Et les gens qui s'intéressent à cette Coupe du Monde, qui n'ont rien à voir avec les supporters, on va dire, classiques des Bleus qui font le déplacement, bah, ils ont une passion vraiment pour les superstars mondiales qui sont véhiculées par cette Coupe du Monde. Et franchement, Mbappé en fait partie, c'est assez impressionnant.
2: Et à propos de superstars, Erling Haaland est en train de rentrer sur le terrain pour le match entre le Sénégal et la Norvège qui va commencer.
5: Ça va se terminer avant le nôtre.
2: Et il va, je te jure, c'est dinguerie. Qui donc le protocole là est en cours avec les remplaçants sur le terrain aussi, les drapeaux, etc. Et donc le match entre la Norvège et le Sénégal, qui sont les deux autres équipes du groupe de la France, le match va commencer dans 6 minutes maintenant, et donc va se jouer en même temps. Et d'ailleurs, Charlotte Lorgeret, au moment où on se parle, est en train de décrire les compos sur une petite feuille avec
3: c'est mes réflexes de consultante commentateur.
2: C'est beau. Bruno Salomon, tu voulais rebondir sur ce que disait Nicolas Perronnet.
4: Oui, non, mais en fait, on rappelle la construction aussi de Kylian Mbappé dans sa communication à l'international.
2: Ouais.
4: La une du Time, le vrai moment où il est allé rencontrer LeBron James il y a quelques années, où il avait fait toute une espèce de campagne américaine où il était allé se présenter.
5: Célébration flûte traversière, hein, ça,
4: oui,
5: c'est très américain.
4: Aussi. Voilà, tout à fait. La célébration flûte traversière, c'était par rapport à une émission qu'il a pu faire.
2: Avec James Corden.
4: Voilà, avec James Corden. Et derrière, il avait fait une promesse dans un anglais parfait. En fait, c'est un joueur, c'est ce qu'on se dit bien souvent, on s'en rend pas compte peut-être en France parce qu'on n'a pas l'habitude de ça, mais c'est un joueur tellement nord-américain dans sa communication et dans ce qu'il est. Il est Kylian Mbappé, il n'est pas l'équipe de France, il n'est pas le Paris Saint-Germain, il n'est pas le Real Madrid, il est lui-même, il est une marque. Et cette marque-là, elle est à l'international et il a fait tout le travail qu'il fallait pour pouvoir profiter justement et ramasser les fruits de cette popularité.
2: Il y en a d'autres qui ont fait tout le travail qu'il fallait, c'est nous, parce que ça fait pile 2 heures qu'on meuble. C'est la mi-temps la plus longue du monde. Plus longue qu'un match, plus une mi-temps. D'ailleurs, Nicolas Perronnet, il y a une info qui nous est parvenue par ton collègue du service des sports de Radio France, Julien Froment, disant qu'il n'y aurait pas de pause fraîcheur en deuxième mi-temps. Non mais... C'est une info ou c'est une blague?
5: Je sais pas, non, je pense que. Mais non, mais je pense que c'est. Non, je pense qu'il y aura une pause fraîcheur, je sais pas pourquoi il n'y aurait pas.
4: Les sponsors, vous pensez qu'ils vont se barrer? Mais non, ils ont payé tous pour avoir la pause fraîcheur.
5: Non, je pense que c'est une blague.
2: Ah, c'est une blague?
5: Bah, je pense, oui, enfin, je sais pas, il est à 5 mètres de moi, je lui demanderai.
2: Vas-y, demande-lui.
4: Vas-y, fais-le en direct, vas-y.
2: Vas-y, t'inquiète, on a le temps, Nico.
3: On n'est plus à 2 heures près, on est plus à 2 heures près.
5: Un petit message, parce que quand même, c'est dur de circuler avec nos bâches et tout.
2: Ah oui, il est pas juste à côté.
5: Non, il est à 5-6 sièges, je lui ai envoyé un message. Je vous dis, promis.
2: C'est gentil, on aurait pu lui envoyer le message aussi, nous, finalement.
4: Bon, mais très sérieusement, à part peut-être que je veux bien entendre, mais très franchement, quand on voit les enjeux financiers, je ne vois pas du. Enfin voilà, tout est calé, tout est réglé. Désormais, il y a des sponsors qui payent pour avoir cette tranche-là. C'est terminé. Rappelez-vous que rien qu'en France, pour je crois que c'était M6 sur le dernier match amical de l'équipe de France ou l'avant-dernier match de l'équipe de France, 450 000 euros les 3 minutes de spot de pub. Donc vous imaginez bien qu'ils ne vont pas passer à côté. Hein.
2: C'est quoi cette musique?
4: C'est Bon Jovi.
2: Ah, c'est Bon Jovi, ok.
4: Ça, c'est typique.
2: American.
4: Ah, bah là, tu te fais salle de basket, salle de hockey, tout ce que tu veux, c'est chez eux, là. T'es à la maison.
2: Charlotte, on voit sur les images, bon là, on voit les supporters avec des bières, mais sur les images d'avant, on voyait les joueurs de l'équipe de France qui faisaient des petits sprints. C'est super important là pour se remettre maintenant dans le jus physiquement. Bah, ça doit être dur, hein.
3: Ouais, c'est dur parce qu'en fait on fait des sprints supplémentaires alors que voilà on va refaire des sprints à haute intensité, donc c'est juste remobiliser un peu les muscles pour qu'ils se repréparent à resprinter, à refaire des courses, à avoir du flux sanguin comme ça qui repart, mais c'est ultra énervant. C'est en fait ça, c'est énergivore, ça demande trop d'énergie. La concentration, elle est ultra longue. Pendant là, ça fait 2 heures, c'est assez terrible. Et attention, physiquement, c'est pour ça que là, il y a une réflexion à avoir du côté du staff, de voir si on ne fait pas les changements plus tôt. Parce qu'on rappelle que Didier Deschamps, ces changements, ils sont très tard, hein, de manière générale. Ou même des fois, de temps en temps, il en fait un et encore. Mais donc là, il y a une réflexion à avoir. Et aussi, ça va être une honnêteté entre les joueurs aussi et le staff, de dire, bah, à un moment donné, bah, en fait, j'arrive pas à repartir. Ou alors, bah, attention à Ousmane Dembélé qui est sujet à des blessures musculaires notamment.
4: Information importante du côté du MetLife Stadium, là où se joue le match Norvège-Sénégal. Malgré l'appui, parce que eux aussi, ils ramassent, mais eux de leur côté, pas de retard annoncé pour le coup d'envoi de cette rencontre qui va commencer dans 2 minutes. C'est-à-dire que le match qui était prévu à 2h du matin passe devant le nôtre.
2: C'est en incroyable. Tout cas, ils ont encore une mi-temps de retard.
4: Oui, ils ont une mi-temps de retard, mais tu vois qu'ils vont nous rattraper. Parce que là, très franchement, que font les. On se demande ce qui se passe. Alors, les arbitres, à première vue, Nicolas, commencent à s'échauffer.
5: Ouais, c'est l'échauffement le plus long du monde aussi, hein, franchement.
2: Ouais, vraiment. Hein.
5: Mais bon, c'est parce que ça arrive après cette période d'attente. Non, mais en fait, c'est juste un échauffement normal. Ils avaient annoncé 20 minutes, mais c'est un échauffement normal. Ça y est, les deux équipes qui vont se mettre en cercle là pour se parler et se remettre la tête à l'endroit. Juste le temps pour moi de vous dire que c'est pas une blague, c'est une vraie info. Il n'y aura pas de fausse fraîcheur. C'est la FIFA qui l'annonce sur cette seconde période. Et ce sera une première hein, depuis le début du mondial. Voilà, on va éviter de perdre 3 minutes supplémentaires et puis bah franchement il n'y en a pas besoin, donc il n'y aura pas de pause fraîcheur. Allez, Kylian Mbappé qui parle à ses coéquipiers. On imagine les mots du capitaine de l'équipe de France. On vit quelque chose d'assez particulier, évidemment. Il n'y a qu'un but à zéro. Oui, le discours de Mbappé là, t'avais raison, hein, Pierre, tout à l'heure, en regardant les attitudes pendant l'échauffement, il est remonté, quoi. Comme si, effectivement, il avait la responsabilité de remettre toute son équipe dans ce match si particulier. Là, il vient de parler à tout le monde. Il est en train de s'agacer encore. On va enfin pouvoir reprendre.
2: Sache, Nicolas, que la rédactrice en chef de la matinale vient d'arriver. La boucle est bouclée. On est pas mal. Emeline.
4: Voilà, c'est parti.
2: Voilà.
4: On vous rappelle qu'on retrouve les petits matins ici dès 5h du matin. Heures, voilà. Donc normalement on devrait recevoir l'équipe du petit matin.
2: Et d'ailleurs, on l'a pas encore dit, mais toi aussi on va te retrouver, tu n'auras pas vraiment le temps de beaucoup dormir, Bruno.
4: Oui.
2: Puisque tous les jours tu produis le journal du mondial.
4: À 13h20.
2: À 13h20, dans lequel tu racontes la nuit.
4: Tout à fait.
2: Il va y avoir des trucs à raconter.
4: La nuit, et puis en fait, c'est aussi. Bah, Nicolas nous raconte un petit peu ses aventures sur le sol américain et nord-américain. Et puis on a aussi les copains du réseau qui nous dressent des portraits de joueurs, de supporters, de gens qui participent à ce mondial. Bref, en 5 minutes, on vous fait le tour de cette Coupe du Monde.
2: Et ça va reprendre, Nicolas Perronnet.
5: Ça y est, ça a enfin repris cette seconde période. C'est parti pour 45 minutes après plus de 2 heures d'interruption après cette alerte. Orage, les Bleus sont de retour sur la pelouse, des Irakiens aussi, on va pouvoir reparler.